0: my view of my own life as a Messianic Jew hadn't really changed.
1: Ma vision de ma vie en tant que juif messianique n'avait pas vraiment changé.
0: I still believed that my call was to live fully as part of the Jewish people.
1: Je pensais que mon appel était encore de vivre pleinement parmi le peuple juif.
0: That this was my primary community.
1: C'était ma communauté principale.
0: And that I was also in relationship with the Church of the Nations.
1: Et que j'étais aussi en relation avec l'Église des Nations.
0: But where my thinking changed was I now saw the importance of there also being Jews within the churches.
1: Mais là où ma raisonnement a changé, c'était que je pensais qu'il fallait aussi des Juifs parmi et dans les églises.
0: I no longer thought that the messianic Jewish way was the only way.
1: Je ne pensais plus que la manière juif messianique était la seule manière de faire.
0: I now came to believe that the Jewish Christian way was also an important way.
1: J'ai accepté aussi que la manière juif chrétien était aussi une bonne manière de fonctionner.
0: And I began to see that each side was had its limitations.
1: Et j'ai vu que de chaque côté, il y avait des limites.
0: For Jews within the churches, they often experienced what they called a kind of existential loneliness.
1: Pour les Juifs qui se trouvaient dans les églises, il y avait une sorte de sentiment d'être existentiellement seul.
0: They were Jews living in the midst of a Gentile world.
1: C'était des Juifs qui vivaient à travers et dans un milieu non juif.
0: And it was very difficult and almost impossible for them to pass on Jewish identity to their children.
1: Et c'était très difficile, voire impossible pour eux de faire passer leur héritage juif.
0: And if young people among them wanted to marry another Jewish follower of Jewish Jesus, it was very difficult for them to find a suitable partner.
1: Et s'ils voulaient se marier aussi avec quelqu'un qui était aussi juif mais qui suivait Jésus, c'était très difficile pour eux de trouver un conjoint ou une femme dans ce milieu.
0: But for us as messianic Jews who were seeking to live in close and intimate connection with the Jewish people.
1: Mais pour ceux d'entre nous qui étions juifs messianiques qui vivaient en proximité du peuple juif.
0: We were not lonely.
1: On ne se sentait pas seul.
0: We had one another.
1: On l'avait les uns les autres.
0: And we were somewhat successful in passing on Jewish identity across generations.
1: Et on avait un certain succès avec la transmission d'une génération à l'autre de l'identité juive.
0: I know now a number of messianic Jewish families where you can point to three or four generations.
1: Je connais maintenant plusieurs familles où on peut voir deux, trois générations de juifs messianiques.
0: With a strong Jewish identity and a strong discipleship to Jesus the Messiah.
1: Avec une forte identité juive, mais aussi un discipulat de Jésus.
0: But what we fail to do is to actually provide any linkage for the church in relationship to the Jewish tradition or the Jewish people.
1: Mais ce qu'on n'a pas réussi à faire, c'était de vraiment faire ce lien entre la tradition juive et l'Église.
0: And we also fail to make a mark, a lasting impact in the world around us.
1: Et on n'a pas réussi à faire un vrai impact dans le monde autour de nous.
0: We're very marginalized.
1: On était très marginalisés.
0: And so what I came to believe was we needed one another.
1: Je me suis rendu compte qu'on avait besoin les uns des autres.
0: Messianic Jews who are seeking to live within the life of the Jewish community and Jewish Christians living their Jewish life in the midst of the church.
1: les juifs messianiques qui vivaient d'un côté parmi le peuple juif et les juifs chrétiens qui, eux, étaient très impliqués dans la vie de l'Église et entourés de non-croyants.
0: And I also came to see that Jewish Christians had another mission that was parallel to the mission of Messianic Jews.
1: Et je me suis rendu compte que les juifs chrétiens avaient une autre mission qui était parallèle à la mission des juifs messianiques.
0: If we Messianic Jews were called to make manifest the hidden reality of Jesus in the midst of the Jewish people,
1: si nous avions la responsabilité de faire connaître Jésus au sein du peuple juif en tant que juif messianique,
0: Jewish Christians were called to make manifest or visible the hidden presence of Israel in the midst of the church.
1: Les juifs chrétiens avaient la responsabilité de faire voir l'identité cachée d'Israël au sein de l'Église.
0: And I came to see three figures from the New Testament to represent this new vision.
1: Et du coup, je me suis aperçu qu'il y avait trois personnages dans l'histoire de l'Église qui représentaient ces trois visions.
0: The one representing this Jewish Christian reality was the Apostle Paul.
1: L'apôtre Paul qui représente l'identité juive chrétienne.
0: A true strong Jew whose calling was to go out and live his life among the nations of the world.
1: Un vrai juif qui avait comme mission de vivre sa foi dans le monde.
0: Christians used to think that Paul simply left his Jewish identity behind.
1: Les chrétiens à un moment donné pensaient que Paul avait juste laissé derrière lui son identité juive.
0: You know, that he was once a Jew and then he became a Christian.
1: Qu'il était autrefois juif et qu'il était devenu chrétien.
0: But scripture scholars no longer think that about Paul.
1: Mais ceux qui étudient les Écritures ne le pensent plus au sujet de Paul.
0: Just as there's been a rediscovery of the Jewishness of Jesus, there's been a rediscovery of the Jewishness of Paul.
1: Il y a une redécouverte tout autant comme on a redécouverte l'identité juive de Jésus, on l'a aussi redécouverte avec l'apôtre Paul.
0: Paul still saw himself as a Jew.
1: Paul se voyait toujours comme étant un juif.
0: Paul still saw himself as a proud member of the Jewish people.
1: Et il se voyait toujours comme un membre très fier du peuple juif.
0: And that is why he was so upset and so emotionally involved in the issue of Israel and its relationship to Jesus.
1: C'est pour ça qu'il était si investi émotionnellement dans la relation d'Israël avec Jésus.
0: But Paul did have to adapt his life to those Gentiles among whom he was living.
1: Et il a dû, bien entendu, adapter sa vie pour la vie des non-croyants qui l'entouraient.
0: He couldn't live the way he would have lived if he were in Jerusalem.
1: Il ne vivait pas comme il aurait vécu s'il avait vécu à Jérusalem.
0: And that leads us to the second key figure from the New Testament.
1: Et du coup, ça nous amène à le deuxième personnage clé.
0: And that is the figure of James.
1: Et c'est la personne de Jacques.
0: And this is James, the family member, the family connection to the person of Jesus.
1: Et là, je parle de Jacques, celui qui avait un lien de parenté avec Jésus.
0: James is spoken of much in the book of Acts of the Apostles.
1: On parle beaucoup de Jacques au livre aux Actes des Apôtres.
0: We see him immersed in the heart of the Jewish world in Jerusalem.
1: On le découvre complètement immergé dans la vie et le cœur de la vie à Jérusalem.
0: We see him leading a community of pious Jews who are all zealous for the Torah, it says.
1: Il mène une communauté de Juifs très pieux qui sont passionnés de la Torah.
0: But also zealous for the Messiah.
1: Mais c'est très zélé pour le Messie.
0: And he was a symbol of the enduring connection between this movement started by Jesus the Messiah and the Jewish people.
1: Et donc il était un symbole de ce mouvement entre le peuple d'Israël et ce que Jésus avait entamé.
0: James really represented that second dimension that came into my life as a messianic Jew.
1: James représentait cette deuxième dimension de ma vie qui apparut en tant que juif messianique.
0: But then there was the third figure, and the third figure is Peter.
1: Et maintenant il y a la troisième personne et c'est Pierre.
0: Peter, on the one hand, is called in Galatians an apostle to the circumcision.
1: Pierre, dans l'Épître aux Galates, est appelé comme être en mission vers ceux qui sont circoncis.
0: In contrast to Paul, who is an apostle to the uncircumcised.
1: À l'encontre de Paul, qui est en mission vers les non circoncis.
0: So Peter, like James, has a strong connectedness to the life of the Jewish people.
1: Donc Pierre, comme Jacques, est très connecté au peuple juif.
0: But we also see Peter traveling in a way that James doesn't travel.
1: Mais aussi, on voit que Pierre voyage d'une manière que Jacques ne voyageait pas.
0: James stays in Jerusalem.
1: Jacques reste à Jérusalem.
0: Peter is the one who goes to the coastal cities and is the one present baptizing the Gentile Cornelius.
1: Pierre est celui qu'on trouve sur les villes qui se trouvent sur la côte et qui va baptiser Cornelius, un non-croyant.
0: And of course, Peter travels and according to tradition ends up and is martyred in Rome.
1: Et selon la tradition, Pierre voyage et devient un martyr à Rome.
0: We see Peter trying in some ways to mediate between James and Paul in this incident described in the book of Galatians.
1: On voit Pierre aussi qui essaie de faire médiation entre Paul et Jacques dans l'incident qu'on voit aussi dans l'Épître aux Galates.
0: In that case, not very successfully.
1: Dans ce cas-là, pas de manière très, il n'a pas eu beaucoup de succès.
0: But we still see something there of his role, his position in the life of the early community.
1: Mais on voit quelque chose là de sa place et de sa vision dans la vie de la communauté tout au début.
0: These three apostles were all Jewish followers of Jesus.
1: Ces trois apôtres étaient trois hommes juifs qui suivaient Jésus.
0: But they were living there and expressing that vocation in three very different ways.
1: Mais ils manifestaient leur vocation de trois manières très différentes.
0: And what I was really experiencing in these last this last part of my life is this Peter vocation.
1: Et ce que j'ai vraiment découvert dans cette période la plus récente de ma vie, c'est cette vocation de Pierre.
0: And what I've been laboring to do is to bring together Jews from the churches and Messianic Jews.
1: Et ce que j'œuvre à faire, ce que j'essaie de faire, c'est vraiment de rassembler les Juifs des deux côtés.
0: And I just want to make one final concluding comment, and then we can open things up more for questions.
1: Je veux terminer avec un dernier point et puis après on peut l'ouvrir à des questions.
0: I think there are temptations that come to Jewish followers of Jesus.
1: Il y a des tentations qui viennent à des personnes qui sont juives et qui suivent Jésus.
0: And there are also temptations that come to Christians who are supporters of Jewish followers of Jesus.
1: Et il y a aussi des tentations qui viennent aux chrétiens qui soutiennent les juifs qui suivent Jésus.
0: And that just as it's important for Jewish followers of Jesus to find their positive calling, we also need to steer clear of what I think are these temptations.
1: Et il est tout autant important que d'aider les Juifs à trouver leur voie, leur appel, mais il faut faire attention à éviter ces tentations.
0: I think that the temptations revolve ultimately around attributing too much importance to ourselves.
1: Je pense que la tentation vient à s'attribuer à nous personnellement trop d'importance.
0: And to think that we are the end and the goal rather than simply a step towards that goal.
1: Et de croire que nous sommes la finalité et l'objectif et non pas juste une étape vers cet objectif.
0: And to the temptation is for us to forget that we are called to represent the Jewish people.
1: La tentation est d'oublier que nous sommes appelés à représenter le peuple juif.
0: And instead to think that we are in effect replacing them.
1: Et de penser à la place que nous, en quelque sorte, les remplacions.
0: The temptation is to think that we Jewish followers of Jesus are the real Jews.
1: La tentation est de croire que nous, les Juifs qui suivons Jésus, sommes les vrais Juifs.
0: And all of those other Jews, they're just the unsaved ones.
1: Et les autres Juifs, bah, c'est ceux qui ne sont pas sauvés.
0: They don't know God.
1: Ils ne connaissent pas Dieu.
0: There's nothing to be learned from them.
1: Qu'il n'y a rien à apprendre d'eux.
0: Just come to us and we'll teach you.
1: Venez nous voir, on vous apprendra.
0: We Messianic Jews are not the real Jews.
1: Nous, les Juifs messianiques, ne sommes pas les vrais Juifs.
0: We are in continually needing to learn from our other Jewish brothers and sisters.
1: Nous devons continuellement aussi continuer à apprendre de nos frères juifs.
0: And from the last 2,000 years of Jewish history.
1: Et des 2000 dernières années de l'histoire juive.
0: But we Jewish followers of Jesus are also not the true church.
1: Mais nous, les Juifs qui suivons Jésus, ne sommes pas non plus la vraie Église.
0: There are some who would think that, well, this is all of this Christian history and all of this Christian tradition is just paganism.
1: Il y en a qui pensent que toute cette tradition chrétienne est en quelque sorte païenne.
0: The church gave up Shabbat and it started to worship on Sunday, and that was paganism.
1: L'Église a négligé de respecter le Shabbat. Et on commence à faire leur culte le dimanche, et ça c'est païen.
0: The church started to adopt pagan holidays like Christmas.
1: L'Église a adopté des fêtes religieuses, enfin des fêtes païennes comme Noël.
0: And gave up the Jewish feasts.
1: Et ont abandonné les fêtes juives.
0: And so now really what if followers of Jesus want to really discover what the real church is, just come and join us.
1: Et donc si vous qui êtes dans les églises voulez savoir ce que c'est la vraie église, vous devriez venir nous voir aussi.
0: This is a temptation. It's a temptation for Jewish followers of Jesus, and it's a temptation for our Christian brothers and sisters who support us.
1: Et c'est une tentation pour les Juifs qui suivent Jésus, et c'est une tentation aussi pour les chrétiens qui nous soutiennent.
0: We are not the true Jews and we are not the true church.
1: Nous ne sommes pas les vrais juifs, nous ne sommes pas la vraie église.
0: We are meant to be a priestly representation of the life of the Jewish people to the church and of Yeshua to the Jewish people.
1: Nous devons être une représentation un peu comme des prêtres à l'église et une représentation de Yeshua au peuple juif.
0: We are a sign pointing to the ultimate destiny of God's purpose for his people.
1: Nous sommes un signe qui pointe vers l'objectif final que Dieu a pour son peuple.
0: The end goal is not Jewish followers of Jesus.
1: La finalité n'est pas des Juifs qui suivent Jésus.
0: The end goal is the marriage of the church and Israel.
1: La finalité est le mariage entre l'Église et Israël.
0: And the marriage feast of the Lamb.
1: Et la fête de noces de l'agneau.
0: So, with that, we will just open things up to some questions.
1: Maintenant, j'ouvre à vos questions.
2: Bonjour et merci. Où trouve-t-on les plus grosses communautés de juifs messianiques ? En Israël ou aux États-Unis ? Et dans quelle proportion ? Ou dans d'autres parties du monde ?
1: Les plus grandes communautés de juifs messianiques vont donc du coup se trouver, sans surprise, là où il y a le plus grand nombre de juifs dans le monde, que ce soit en Israël où aux États-Unis, il y a beaucoup de groupes. Du coup, il a dit, je ne suis pas spécialiste non plus sur le sujet. Il a d'autres amis qui le sont. Jusqu'à ce qu'il y a quelques années, la plus grande communauté se trouvait à Kiev, en Ukraine.
0: But after the Russian invasion and the war, a number of those have relocated to other locations in Europe.
1: Mais après l'invasion des Russes, donc beaucoup d'entre eux ont dû se retrouver dans d'autres pays, même au sein de l'Union européenne, en Europe.
0: There was, there were two great waves of the growth within the Messianic Jewish movement.
1: Il y a deux grandes vagues de croissance au sein du mouvement de Juifs messianiques.
0: The first in the 1970s in America and in Israel.
1: Le premier dans les années 1970 en Israël et aux États-Unis.
0: And the second was in the 1990s in the Russian-speaking world after the fall of the Berlin Wall.
1: Et la deuxième vague, c'était après la chute du mur dans les pays où on parlait plutôt russe.
0: And there are now in probably in Europe the largest most influential Messianic Jewish groups are those which are descend from the Russian speaking world.
1: Les plus grands groupes qui se trouvent en Europe qui ont le plus d'influence aussi sont ceux qui sont issus de ces groupes de langue russe.
0: It's also worth mentioning this Jewish Catholic reality.
1: Il faut aussi mentionner cette réalité juif catholique.
0: In Israel, I'm thinking the best way to describe this. Well, there is something called the Vicariate of Saint James, appropriately enough.
1: Il y a quelque chose qui s'appelle le vicariat de Saint Jacques,
0: which is an expression of Roman Catholic life in the Hebrew language.
1: Qui est une expression de la vie catholique, mais dans la langue, en hébreu. Il y a beaucoup de Juifs catholiques en Israël qui y font partie.
0: And some of them are quite serious in observance of the Torah.
1: Et beaucoup suivent de manière très sérieuse les observations du Torah, de la Torah.
0: There are also isolated Catholic Jewish Catholics around the world who are linked together in various international associations.
1: Il y a aussi beaucoup de Juifs catholiques qui vivent de manière isolée à travers le monde, qui sont reliés par différentes organisations.
3: Bonsoir. Comment vous définissez ou comment vous expliquez ce que c'est que l'Église ? Pour vous, qu'est-ce que c'est l'Église ? Parce que vous parlez des suiveurs de Jésus-Christ. Je me sens aussi suiveur de Jésus-Christ. En ce sens, comment vous la définiriez-vous en tant que Juif messianique.
0: Some of the problems here are linguistic.
1: Certains des problèmes ici sont linguistiques.
0: And I don't mean between English and French.
1: Et je ne veux pas dire entre le français et l'anglais.
0: In my books, I tend to only when I use the word, the English word church, I use it to refer to only the church of the nations.
1: Dans mes livres, quand j'utilise le mot, en tout cas en anglais, church pour église, je fais référence à l'église des nations.
0: And that is because of the connotations of the word church to the ears of everyone.
1: C'est à cause des connotations aussi de ce que les gens entendent quand ils entendent le mot église.
0: The term church conveys something that's not Jewish.
1: Le terme église transmet quelque chose qui n'est pas juif.
0: So in my writings, when I'm trying to convey a broader reality of you know, of what the real significance of the church is, I use the Greek Latin term ecclesia.
1: Donc quand je veux faire référence à quelque chose de plus large de ce que c'est l'Église dans mes écritures, j'utilise le mot ecclesia.
0: And the way I talk about the ecclesia is as constituted by two ecclesiae.
1: Donc quand je fais référence à l'ecclesia, je veux dire qu'elle est constituée de deux ecclesiae. Yeah.
0: So the ecclesia of the Jews, the ecclesia of the Gentiles.
1: L'ecclesia des Juifs et l'ecclesia des non-Juifs.
0: So now there are that doesn't answer all of the questions, obviously.
1: Ça ne répond bien entendu pas à toutes les questions.
0: One thing I would recommend is if anyone is interested in pursuing some of those questions, it might be worth reading my book that was directed to the Catholic world.
1: Pour ceux qui aimeraient creuser ce sujet, je vous conseillerais peut-être de lire le livre que j'ai publié à destination des catholiques.
0: Which has actually been translated into French. And I think I've heard from Bishop Nicola that it will be available soon in a second printing.
1: Qui a été traduit en français et il a entendu de l'évêque que ce serait republié.
0: And that also includes an appendix with a wonderful article from Father Jean Miguel.
1: Et il y a du coup aussi un article très intéressant du Père Miguel.
4: Oui, le livre s'appelle « Scrutant son propre mystère » et c'est aux éditions « Parole et silence ». Scrutant son propre mystère, je pense que si vous voulez revoir la pensée de Mark Kinzer et puis son itinéraire, vous pouvez lire ce livre, mais il est en réédition. Donc vous irez sur le site de Parole et silence d'ici quelques temps et il sera republié, voilà.
5: Bonjour monsieur, je suis la déléguée diocésaine du Gard, du diocèse du Gard, pour les relations judéo-chrétiennes avec le judaïsme. Et justement, je me suis, au niveau des protestants, des évangéliques, je comprends très bien votre attitude et votre position. Mais je me demande pourquoi vous avez choisi, scrutant son propre mystère, et mon propre mystère, pourquoi avez-vous pris la première phrase de Nostra Aetate, c'est-à-dire la déclaration aux églises non-chrétiennes, pour parler de vous-même, alors que l'Église parlait de sa relation aux églises non chrétiennes. Et je ne comprends pas pourquoi vous avez pris la première phrase, parce que la phrase, c'est « Scrutant le mystère de l'Église, le Saint-Concile rappelle le lien qui relie spirituellement le peuple du Nouveau Testament à la lignée d'Abraham ».
1: Oui, est-ce que vous pourriez répéter la deuxième partie ? Donc on avait bien l'attribution donc, de la phrase envers son parcours à lui, c'est ça ?
5: Ah, oui. Par rapport à votre parcours ? Pourquoi avez-vous pris la première phrase de Nostra Aetate, où l'Église parle d'elle-même, c'est-à-dire scrutant le mystère de l'Église, le Saint-Concile rappelle le lien qui relie spirituellement le peuple du Nouveau Testament à la lignée d'Abraham. C'est une phrase qui conclut à la non-conversion des Juifs. On retrouve ici dans le livre des Conférences des évêques de France, Déconstruire l'antijudaïsme chrétien, et qui demande à ce que les Juifs ne soient pas

0: the title of that book is from this opening line in Nostra Aetate.
1: Donc le titre de ce livre est bien de la première ligne de Nostra Aetate.
0: In that line, it says that it is in probing her own mystery, her internal mystery, that the church encounters her relationship to the Jewish people.
1: Et elle indique que c'est en probant sa propre mystère à son sein qu'elle découvre sa relation avec les Juifs.
0: And this this line was emphasized in the teaching of Pope John Paul II.
1: Et cette ligne était accentuée dans les enseignements de Jean-Paul II.
0: He repeated it over and over again.
1: Il a répété à plusieurs reprises.
0: And the interpretation he gave to it is he said that your when he addressed Jewish communities.
1: Et l'interprétation qu'il a donnée quand il s'adressait aux communautés juives.
0: He said that that in a sense the Jewish faith is something intrinsic to who we are as Christians.
1: Il a dit que la foi juive était quelque chose d'intrinsèque à la foi chrétienne.
0: That it is not that the church is not relating to another religion when it's speaking to Jews.
1: Que l'église n'est pas en train de créer une autre religion après la religion juive.
0: And what I argue or what I think is fair, what I propose in that book is that the what the church is discovering when it looks inside is the Jewish Jesus.
1: Et ce que je mets en avant dans mon livre, que c'est quand l'Église cherche au fond d'elle, elle trouve un Jésus juif.
0: And Jesus the Jew continues to be in relationship with the Jewish people.
1: Et que Jésus, le Juif, continue à être en relation avec le peuple juif.
0: And so if Yeshua, Jesus the Jew, lives in the midst of the Jewish people, then the Jewish people are already in a sense bound up to the life of the church through Jesus.
1: Et donc d'une manière, si Jésus, Yeshua, est au sein du peuple juif, alors le peuple juif est impliqué dans la vie de l'Église.
0: But I don't see this as primarily something related to the pros and cons of Christians evangelizing Jews.
1: Mais je ne vois pas ça en lien avec les pour et les contre des chrétiens qui vont évangéliser les juifs.
0: I think it could be argued either way from that text.
1: Je pense qu'on peut le voir des deux manières en regardant le texte.
0: So I mean I have my own thoughts on the question, but I think the critical thing about I'll just backtrack. I said enough.
1: Il exprime qu'il a sa propre pensée et interprétation par rapport à cette question.
0: Oh, baptism, yes. There was also then the question about baptism.
1: Oui, il y avait donc aussi cette question de baptême.
0: And within our community or within almost all Messianic Jewish communities that I am aware of.
1: Et au sein de notre communauté et la vaste majorité des autres communautés messianiques que je connais.
0: Some form of baptism is practiced.
1: Il y a une forme d'une manière, enfin d'une forme de notre, il y a un baptême.
0: And if any of you would like to understand more the approach that my own branch of Messianic Judaism takes.
1: Si vous voulez savoir plus sur le point de vue et la position que prend ma branche de juifs messianiques.
0: I'm part of a group of Messianic Jewish rabbis known as the Messianic Jewish Rabbinical Council.
1: Je fais partie d'un groupe de rabbins juifs messianiques qui font partie du conseil des rabbins messianiques.
0: And on our website we have

0: all of these documents that explain our approach to these different things, including baptism and the Eucharist.
1: Sur notre site, on a beaucoup de textes qui expliquent notre positionnement par rapport au baptême, mais aussi à l'Eucharistie.
2: Est-ce que vous pouviez nous en dire un peu plus? J'ai cru comprendre que dans votre évolution, vous êtes passé par une peur ou un risque de perte d'identité juive. Qu'est-ce que cela représente pour vous? Est-ce que vous pouvez nous en dire un peu plus ce que c'est de perdre cette identité juive?
0: Yes, this was very much an issue for me in my early years as a follower of Jesus.
1: Mais c'était vraiment une question que je me posais, un problème auquel je devais faire face dans mes premières années en tant que suiveur de Jésus.
0: In particular, once I graduated from the university and made the decision to continue on within this ecumenical charismatic community.
1: Surtout quand j'ai fini mes études universitaires et que j'ai décidé de continuer avec ce groupe œcuménique.
0: I have a very distinct memory of one particular occasion when I was wrestling with this question.
1: Je me rappelle d'un moment très précis et très particulier où je luttais avec cette question.
0: And it was a time when I was praying.
1: C'était pendant un temps de prière.
0: And I was asking God, how can I do this?
1: Et je demandais à Dieu comment je peux faire, comment je vais faire.
0: How can I possibly be part of this kind of community and still preserve my Jewish identity?
1: Comment pourrais-je faire partie de cette communauté et de l'autre côté préserver mon identité en tant que juif?
0: And I sensed an answer from God.
1: J'ai l'impression de ressentir une réponse de la part de Dieu.
0: Or maybe more specifically from Yeshua himself.
1: Et même peut-être plus particulièrement de Yeshua.
0: And what I just sensed was Yeshua saying, "Who knows more about Jewish identity than I do?"
1: Et ce que je sentais que Yeshua me disait, qui en sait plus sur l'identité juive que moi?
0: And I just sensed him saying, "Stick with me and you'll be okay."
1: Et je sentais qu'il me disait, reste avec moi et tout ira bien.
0: So, and that was, and I was.
1: Et je l'ai été, et ça, tout allait bien. On va peut-être demander, est-ce que ça répondait bien à la question, ou il y avait une notion de perdre, il y avait peut-être une question de, justement, de la circoncision, de perdre certains éléments de la...
3: Merci beaucoup pour votre intervention et pour vraiment ces belles paroles. Vous avez souligné tout à l'heure que pour les non-juifs, chrétiens, il était important de parler d'Israël et de, j'allais dire, défendre, pas dans le sens politique, hein, dans un sens spirituel. Est-ce que pour un chrétien non-juif, il est important de revenir aux fêtes juives, au Shabbat, et même, je vais plus loin, d'écouter les enseignements des rabbins qui ne sont pas forcément messianiques.
0: I've come to the conclusion that just as there are diverse vocations for Jewish disciples of Jesus.
1: Je suis arrivée à la conclusion que tout comme il y avait des vocations diverses de ce que c'était d'être un disciple juif de Jésus.
0: In the same way, there are diverse vocations for Gentile followers of Jesus in the way in which they are expressing their relationship to the Jewish people.
1: Il y a différentes manières aussi pour les chrétiens non-juifs d'exprimer et de vivre leur relation avec le peuple juif.
0: And again, the tendency is to want like one pattern that everyone should follow as the right pattern.
1: La tendance est de vouloir un schéma que tout le monde suivra comme étant le bon.
0: So, for example, I know of some Christians who do observe, who've gone to an observance of Shabbat.
1: Je connais des chrétiens qui sont arrivés à une observation du Shabbat.
0: I think that can be a constructive witness.
1: Je pense que ça peut être un témoignage constructif.
0: But I don't think it's something that has to be universalized.
1: Mais je ne pense pas que ça doit être une réponse universelle.
0: And that sometimes those who engage in that kind of practice are actually just trying to say the whole church simply has gone off in a, you know, in a bad direction, and they need to, they, everyone needs to be observing Shabbat.
1: Je pense qu'il y a une tendance aussi pour ceux qui le pratiquent de partir dans l'idée que l'Église est partie trop loin et doit revenir à une observation, par exemple, du Shabbat.
0: I think this is just one illustration in terms of the Shabbat.
1: Ce n'est qu'une illustration dans l'observation du Shabbat.
0: I think all Christians should have a reverence and an honoring of Shabbat.
1: Je pense que tout chrétien devrait avoir une posture de révérence et d'honneur vis-à-vis du Shabbat.
0: In recognition that this is a special day that God has given to the Jewish people.
1: En reconnaissance que c'est une journée spéciale que Dieu a donnée à son peuple.
0: And therefore, there should be a sense among Christians that this is also special for them because it's special for our brothers and sisters.
1: Et qui doit avoir l'idée aussi parmi les chrétiens que c'est il y a un aspect spécial pour eux aussi parce que c'est important pour leurs frères.
0: But it doesn't impose the same kind of requirements. There's, I think, a much greater measure of freedom that is appropriate for those who are non-Jews in relation to Shabbat and many other Jewish practices.
1: Voilà, mais il y a une bien plus grande liberté aussi pour les chrétiens qui souhaiteraient observer Shabbat comme toute autre pratique. Ils l'observeront d'une autre manière avec moins d'exigence par rapport à ces fêtes et ces observations.
0: And I think as long as that is in mind, I think there is a place for some Christians to take on some more additional Jewish practices as a kind of sign, again, or as an expression of something that is meant to enrich the church and show the church's love for the Jewish people.
1: Donc avec ça en tête, je pense qu'il y a de la place pour une observation de quelques éléments plutôt de la tradition juive. Tout pour enrichir l'Église, mais aussi montrer au peuple juif voilà, l'amour.
4: Bonjour et merci. Je voulais vous poser une question personnelle à vous. Comment est-ce que vous êtes perçu dans la synagogue rabbinique, comme juif messianique, comme chrétien?
0: I'm seen in many different ways.
1: On me perçoit de bien différentes manières.
0: I don't think I would normally be seen as a rabbi.
1: Je pense pas que on me perçoit beaucoup comme un rabbin.
0: And that is fine with me.
1: Et ça me va comme ça.
0: My wife and I attend regularly a synagogue in our city.
1: Ma femme et moi, nous allons régulièrement au synagogue dans notre ville.
0: And over many years, I have developed good relationships with the rabbis of this synagogue.
1: Et sur de nombreuses années, j'ai développé de bonnes relations avec les rabbins de cette synagogue.
0: But it has taken years.
1: Mais ça a pris des années.
0: Only through a long period of time can one build up trust.
1: Ce n'est que sur une longue période de temps qu'on peut établir de la confiance.
0: Many in the Jewish community are very deeply mistrustful of Messianic Jews or just in general Jewish followers of Jesus.
1: Il y a beaucoup de méconfiance au sein de la communauté juive, de juifs messianiques ou de disciples juifs de Jésus.
0: And they suspect that we have ulterior motives.
1: Et ils sont suspicieux de d'autres motifs ultérieurs dans nos relations.
0: That if we're coming to a synagogue service, we're not there simply to worship.
1: Que si nous venons à la synagogue, nous ne sommes pas là tout simplement pour adorer.
0: We're not there simply to express the fact that we are part of this community.
1: Nous ne sommes pas là tout simplement pour exprimer que nous faisons partie de cette communauté.
0: We are there as missionaries in order to steal sheep.
1: Nous sommes là en tant que missionnaires pour voler des brebis.
0: I think some of those suspicions are justified from past experience.
1: Et je pense qu'une partie de ces suspicions sont justifiées de par des pratiques anciennes.
0: And this is why I think what's required from Jewish followers of Jesus, particularly Messianic Jews who are seeking to live within the Jewish community, is perseverance.
1: Donc c'est pour ça que je pense qu'il faut, surtout pour les juifs messianiques qui souhaitent vivre à l'intérieur de ces communautés, il leur faut une bonne dose de persévérance.
0: And a very thick skin.
1: Et d'une peau très épaisse.
0: It's not easy.
1: Ce n'est pas facile.
0: You know, when my wife and I are in the synagogue, there are some people who will simply ignore us.
1: Il y a, quand nous assistons et quand nous sommes à la synagogue, il y a des personnes qui nous ignorent.
0: And then there are other people who will go out of their way to be kind to us as kind of a way of saying, look, we're not going to take that approach to you.
1: Et puis il y a d'autres qui font des efforts démesurés presque pour nous montrer une grande gentillesse, pour montrer qu'ils ne feront pas comme les autres.
0: So this path that my wife and I are walking, this is not something for everyone.
1: Le chemin que nous avons décidé d'emprunter avec ma femme, ce n'est pas pour tout le monde.
5: Bonjour et merci pour votre témoignage. J'aimais surtout que vous ayez raconté un peu votre histoire, votre parcours. Et je pense que ça fait plus véridique comment est-ce que vous avez vécu cette fois. Et ma question, je ne sais pas si j'ai bien compris, mais vous avez dit qu'il n'est pas nécessaire d'amener le Christ aux Juifs, mais d'aider à ce qu'il se révèle de l'intérieur. Bon, je comprends que cette intériorité, c'est précisément le lieu où l'Esprit Saint travaille. En plus, Saint Paul nous dit que la foi vient de l'écoute de la parole. Donc, pourquoi ne pas annoncer le Christ directement, c'est-à-dire faire cet kérigme, faire ce témoignage.
0: A lot of what I would say in response is just what it means to announce Christ directly.
1: Beaucoup de ce que je pourrais dire au sujet de cela, c'est de venir à l'idée de qu'est-ce que ça veut dire d'annoncer Christ.
0: It's one could think that to announce Christ means to repeat the same words that Paul or Peter themselves used in proclaiming Christ to whether in the synagogue or more broadly in the streets of Jerusalem.
1: On pourrait croire que d'annoncer Christ, c'est de reprendre à la lettre les paroles de l'apôtre Paul ou Pierre qui annonçaient l'évangile dans les rues ou dans les synagogues.
0: But I think that that's not the way language actually works.
1: Mais je pense pas que ce soit comme ça que la langue marche.
0: Words are defined by context.
1: Les mots sont définis par leur contexte.
0: They don't have some kind of inner meaning that is like totally transcends the way they've actually been used in history.
1: ils n'ont pas une signification qui transcende la manière dont ils ont été utilisés à travers l'histoire.
0: And so, it's one thing for Peter or Paul to announce Jesus as the Messiah to Jewish people who have never heard anything about him.
1: Donc c'est une chose pour que Paul et Pierre annoncent le Christ à des Juifs qui n'en avaient jamais entendu parler.
0: It's an entirely different thing in the 21st century to pronounce the name of Christ.
1: C'est tout autre chose au 21e siècle que de prononcer le nom de Christ.
0: To Jewish people for whom that name is associated with nothing but blood and terror.
1: À qui un peuple associe ce nom à rien d'autre que de sang et de la terreur.
0: And with the demand to be unfaithful to the God of Israel.
1: Et avec la demande d'être infidèle au Dieu d'Israël.
0: When that is what it means, that's when those words are heard by Jewish people, that's what they mean now, and there's no way of getting around that.
1: Parce que maintenant, quand ce message est donné au peuple juif, ces paroles sont utilisées, c'est ça, le message qu'ils vont entendre.
0: And I think that this simply demands a much humbler and more repentant approach from Christians in relationship to the Jewish people.
1: Je pense que du coup maintenant il faut une position beaucoup plus humble et repentante de la posture des chrétiens envers le peuple juif.
0: It'll only be when Jewish people associate the name of Jesus with Christian love and solidarity with the Jewish people.
1: Ça n'arrivera que quand le peuple juif pourra associer les mots avec un amour et de la solidarité de la part des chrétiens.
0: When proclamation of the name of Jesus to Jews will in any way resemble what it might have meant at the beginning.
1: Quand la proclamation du nom de Jésus pourra se rapprocher enfin de leur signification de quand ces mots ont été prononcés au tout début de l'Église.
0: So there's this is a very important and very difficult question, and there's so much more to say.
1: C'est une question très importante et très difficile. Il y en aurait bien plus à dire.
0: But I think that'll just have to suffice for now.
1: Il va falloir se contenter de ça pour le moment.
6: Merci beaucoup. C'est déjà énorme comme réponse. Il y a énormément à dire, c'est pour ça qu'il a fait plusieurs livres et que c'est pas terminé. Je voulais juste vous rappeler que ce moment a été organisé par le diocèse et par l'association Elim. Le diocèse, tout le monde connaît à peu près. L'association Elim, c'est donc une association d'amitié entre chrétiens évangéliques et le peuple juif. Collabore à pas mal de choses avec la synagogue de Nîmes et avec la communauté juive de Nîmes. Et donc, voilà, donc j'ai mis là-haut une petite affichette par rapport à une de nos activités qui est celle de cours d'hébreu. Donc si vous désirez, si vous êtes intéressé par l'initiation à l'hébreu biblique, vraiment l'initiation, c'est pour les débutants, pour les faire rentrer dans le texte biblique d'origine. Je vais laisser la conclusion à Mgr Brouvé, en le remerciant beaucoup aussi de cet accueil ici.
7: Merci beaucoup Marc pour tout ce que vous avez dit. Je trouve que ça nous ouvre d'immenses perspectives. Ce sont des sujets que nous connaissions peu. Vous voyez, sur le mystère de l'Église, sur nos relations avec les Juifs, la communauté juive, sur la mission aussi, ce qui a été dit à la fin, là, c'est très intéressant. Ça nous fait réfléchir, vous voyez, sur notre manière d'annoncer l'Évangile. Ça nous fait réfléchir aussi sur ceux qui sont aux frontières. Parce que pour nous, les frontières, il y a ceux qui sont d'un côté et ceux qui sont de l'autre. Et comme l'a dit Marc, il y a ceux qui sont un peu des ponts dans nos frontières. Et nous, on était heureux d'avoir un pont aujourd'hui. d'avoir un bâtisseur de pont, parce qu'on sait bien que le mystère de l'Église, c'est un mystère de communion au cœur de l'humanité, justement pour, d'abord, pour refaire l'unité perdue entre tout genre humain, et perdue d'abord par le péché. Le péché nous isole, le péché nous fracture, le péché nous éclate. Et le salut donné en Jésus refait la communion perdue, pas seulement pour l'Église, mais pour l'humanité tout entière. Et vous avez entendu comment, au départ, hein, la première fracture, c'est pas la fracture entre chrétiens et protestants, ou enfin entre catholiques et protestants, catholiques et orthodoxes, la première fracture, c'est celle entre l'Église des gentils et l'Église de la circoncision, entre chrétiens, vous voyez, et puis juifs qui n'ont pas adhéré à la foi en Jésus. Alors, moi, je remercie beaucoup Marc Kinzer d'avoir pris ce temps pendant ses vacances en France avec sa femme, que je remercie aussi d'être là parmi nous. On part avec ça, vous voyez, un petit peu comme un viatique. Ça n'a pas répondu à toutes nos questions. Peut-être que ça nous interroge, peut-être que ça nous choque un peu, peut-être que ça nous dérange. Mais c'est ça qui est intéressant, vous voyez, c'est que quand on est un peu renouvelé, interrogé dans notre foi, et puis que ça nous donne à réfléchir après. Et en particulier, n'hésitez pas, il y a des livres, il y a des sites, il y a des articles de journaux. Je trouve que ça nous fait aller plus loin. Vous voyez, c'est les surprises de Dieu. Pourquoi est-ce que quelqu'un qui est juif, pourquoi à lui, dans son cœur, Jésus est révélé comme le Messie ? Les surprises du Saint-Esprit. Nous, on aime bien quand les choses sont dans les cases, quoi. Et puis, l'Esprit-Saint, il vient faire son travail, pas exactement dans les cases dans lesquelles nous mettrions les personnes. Et il fait exploser nos cases. Alors, on remercie Marc d'avoir répondu oui à cet appel intérieur. Et puis, d'avoir fait tout ce chemin, d'en témoigner. Et puis, on laisse au Seigneur le chemin encore à faire dans son cœur et dans notre cœur aussi. Merci à notre traductrice. Voilà, merci aussi à Joël, à chacun, à chacune d'entre vous. Je trouve cela beau, vous voyez, qu'on puisse ensemble se réunir là autour de ces questions. Ça nous unit aussi entre évangéliques, entre catholiques, avec les protestants qui sont là aussi. Voilà, ce sont des belles choses, hein, grâce à vous, Joël, en particulier. Quand on est tourné vers un objectif ensemble, vers un projet qui nous unit. Soyez tous bénis. Bon retour. Et puis, à très bientôt pour d'autres initiatives que Joël proposera. Et bon retour à Marc et puis à Rose. Bon retour en Amérique quand ça sera le moment.
8: C'était la deuxième partie du témoignage d'un rabbin juif messianique américain, Marc Kinzer, une conférence organisée par le diocèse de Nîmes et l'association Elim qui a eu lieu le 15 juin à la maison diocésaine.
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1: Il est 3 heures.
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Monsieur des Graisses des Sablons semblait piaffé comme le cheval. Remontant le perron, Augustin entendit « Ma chère Elisabeth, ce n'est pas seulement en automobile que vous ignorez comment passe le temps. Veux-tu aller déjeuner au Sablon ?» demanda Augustin à Christine. Celle-ci se mit à rire. « J'espère que tu nous as vigoureusement excusés, bébé et moi. » Bébé venait d'être lavé, magnifique, tout rose, d'un ingénu éclat de chair neuve, qu'il ignorait avec la plus grande modestie. Il battait des bras et des jambes, couché sur le dos, haletant, coupant des « ses souffles rapides. « Comme vous avez eu raison, oncle, d'attendre pour venir nous voir à la fin de votre belle visite. Dites, monsieur, nous avons eu des choses bien sales à montrer à notre oncle. » En cessant de parler au nom du petit garçon, reprenant le ton normal d'un récit joyeux, « Seigneur, me suis-je dit en défaisant les langes, qu'est-ce que nous allons trouver là-dessous ? » Puis consolatrice, « mais non, ce n'était pas si sale. C'était de bien belles selles, des selles que nous avons faites de notre mieux. Gardez-nous un instant, oncle, pendant que maman ira chercher notre biberon. » Penché sur le bébé, Augustin sentit de faibles griffes fouiller ses cheveux. Le biberon arriva. Bébé lâcha les cheveux, devint frénétique, projeta des petits bras vers le repas, l'amenant à lui à travers l'air et toutes les difficultés de la pesanteur, par la seule intensité de ses forces morales. Mais dès qu'il eut bu, son expression changea. Il regarda la chambre et les visages familiers qui l'épiaient, comme autant d'objets n'ayant plus rien à lui offrir. Il eut l'air repu, désabusé, revenu de tout, désenchanté de la vie. Ses traits exprimèrent la plénitude d'un contentement blasé, la satisfaction normale mais trop connue de ce grand flux tiède, épais, à touche de velours et goût de lait, fit descendre quelque part dans les contours de la petite conscience particulièrement sensible à la tiédeur et à la plénitude, l'assurance de la perfection, du correct ajustement de toutes choses et la monotonie née du bonheur. Un peu de bon lait ruisselait et bavait au coin des petites lèvres. Cet état d'âme dura jusqu'à l'arrivée d'un bruit digestif inconvenant et ingénu. « Ah !» dit Christine. « C'est le second moment. » L'innocente vie présentait ainsi les temps de la nutrition et les forces morales, emmêlées l'un à l'autre sur le même plat enfantin. Tout redevint bien, désormais, tout fut dans l'ordre. Le désenchantement et la réflexion, doublure l'un de l'autre, se dispersèrent et fondirent dans un univers optimiste, tout entier nourricier. Le bébé essaya de prendre un air fin et même matois, comme si têter jusqu'à plus soif était une farce qu'il avait faite, mais qu'il ne put la soutenir, fausse de force, parce qu'il était trop petit. Augustin ne cessait d'admirer l'inimaginable simplicité de cette petite âme active et sa fraîcheur prodigieuse. Son corps, la fenêtre, ses pieds, un linge étendu, blanc et irrégulier. Tout était indifféremment neuf, sans usage antérieur, né sans doute en même temps que lui, dans l'été de l'année précédente. Tout pouvait parler, se taire, répondre. Les petites jambes, dressées vers le plafond, s'incurvaient vers la tête. Les petons retrouvaient les menottes pour une exploration passionnante qu'interrompit net la vue d'un crayon rouge sortant de la poche de l'oncle. L'étonnant crayon rouge, le riche, le complexe, le vivant, le silencieux crayon. Bébé prend des expressions diverses devant le crayon. Stupeur désarmée, air ambigu, sourcils froncés, ou du moins effort pour le faire, vain et mal marqué sur cette petite figure lisse. Un doigt minuscule et boudiné touche l'air quelque part autour du crayon. Ce n'est qu'un essai. On recommencera. Un coup long, un coup court et le troisième droit sur le crayon. Ça y est, c'est dur, c'est rond, froid. Étonnant crayon. Oncle, dit sa maman, donnez-nous nos effets. Notre petit lainage qui pend dans le soleil. Voyez-vous, là, contre la fenêtre. Les hommes ne trouvent jamais rien. Pendant qu'elle agrippe le lainage du bras qui tient déjà l'enfant, l'autre dessine les gestes classiques de la chanson des bébés.
Ainsi font les petites marionnettes. Mais c'est de l'ingénuité pour adultes, de la naïveté pour adultes, et celle que les adultes croient qui conviennent aux petits-enfants. Parlez-moi plutôt du crayon. Sa vertu dépasse de beaucoup ce que vous croyez qu'elle est. Il vient d'un merveilleux pays. Il en a rapporté quelque chose qui coule le long de lui. Il est en vie, bien entendu. Peut-être qu'en le touchant longtemps, comme il faut, il finira par révéler ce qu'il t'est. Cette communion avec la splendeur du crayon rouge dépasse ce qu'un bébé peut supporter de recueillement. Elle finit par éclater en un tremblement extatique des mains, des pieds, de tout. Tout à coup, prenant son temps, donnant en termes décisifs ses ordres à l'univers, il émet un énorme « explosif ». Satisfaction totale. Ce « exprime un système d'idées limpide, clos. Tout s'y trouve, tout est dit. Tous les problèmes du crayon sont fixés. Bébé est libéré. Aristote a parfaitement compris cela. Se sentant désormais en un monde sans secret, dans des bras sûrs et doux, bébé fait à celle qui le portait un de ces sourires de dépendance innocente et d'abandon total qui sont, pour les adultes, le plus fort appel de la première enfance et sa plus prenante douceur. Je suis tout petit. Je n'ai qu'à étendre en résolution mes membres non utilisés encore. C'est mon appât. Augustin retrouvait le mot éternel. Si vous n'êtes comme l'un de ces petits. Il repose maintenant dans sa laine écumeuse, ni assis, ni allongé. À sa place, un adulte aurait de lourds os à étendre, un système nerveux à apaiser. Mais non pas lui. Tout prêt pour des jeux surprenants, il pousse l'air entre ses gencives roses et nues, comme une petite locomotive. Il revient au « e », les varies de « gr, gr » et lâche pour finir ce riche « interminable, beau vocable, plein de sens, de suc, expression de grand artiste dont les moyens ont égalé le rêve.

Christine le soulevait très haut, le balançait, le tripotait, posait ses deux petits pieds nus sur ses joues, à elle et sur ses lèvres, improvisant et chantonnant. « Dans cette maison, mesdames, messieurs, nous avons un petit garçon qui sait dire « gr » et il sait dire « e ». Et tous les mots de sa leçon dans cette maison. » Elle s'inclinait à droite pour mesdames, à gauche pour messieurs, balançant bébé dans ses bras. Après quoi, elle le serra contre sa poitrine en une molle douceur ardente, craignant de trop appuyer. Elle jeta par-dessus son épaule et sans regarder Augustin. « Oncle, vous ne savez pas? Voici ce que vous dit bébé. N'allez pas faire vos cours de philosophie dans votre faculté, oncle. C'est bébé qui va s'en charger. Bébé saura dire ce qu'il faut. Vous entendez, oncle? Et aussi la malicieuse. « Oncle, n'allez pas au sablon pour y déjeuner avec les belles dames. C'est bébé qu'on a invité. On n'a pas besoin de vous, oncle. Bébé fera les compliments qu'il faut. » Elle s'assit enfin dans le grand fauteuil qu'elles avaient, sa mère et elle, introduits dans la salle à manger. Ils lui servaient quand elle voulait étaler bébé sur ses genoux. Elle touchait, du bout d'un doigt chatouilleur, la petite poitrine, faisait « non, non, non » avec la tête, agitant des versiculés grelots. « Il bambino piccolino dorme e sogna nel lettino. » Et à chaque rime claquaient les baisers. Elle embrassait le nez, le front, la poitrine, le ventre. Ma un bacino sul musino, socca e ride il birichino. Bébé riait en effet sa joie de vivre, de toute sa petite bouche où perçaient les dents, et le timbre de son rire rendait les sons de la plus grêle enfance. Christine se pencha une fois de plus sur la transcendante chair en une ivresse contenue et la même douceur dont elle avait serré sur sa poitrine. On trouve sous les lèvres une petite rose et c'est une joue. On trouve sous les lèvres une petite joue et c'est une rose. Augustin la quitta sur ce bruit de baiser. Le déjeuner. C'était un mois plus tard, après la mi-juillet, toute besogne scolaire terminée et l'année finie. Ce jour-là, jour du déjeuner au sablon, Augustin devait rencontrer Mademoiselle de Préfailles pour la seconde fois. La première était ce fameux examen pour lequel M. et Mme Desgrèzes des Sablons lui avaient fait l'honneur de venir le voir. Seul dans sa chambre, Augustin s'habillait lentement, évitant toute brusquerie, tout ce qui pouvait effaroucher ses souvenirs, fausser ou casser les rayons de ce beau matin lumineux qui perçait les ombres de la chambre. Sur les bancs de chêne universitaires, un groupe d'abbés, plusieurs rustiques, maigres, tondus ras, noircissaient la partie gauche de l'amphithéâtre et l'un fixait Augustin avec ses yeux de charbon dur. De l'autre côté, à droite, cinq ou six demoiselles et une dame mûre bavardaient. Les autres candidats s'entassaient sur les bancs d'en haut, comme sur une branche supérieure où ils eussent été plus à l'abri. Détaché, lancé en avant, tel un chef de file, un vieil étudiant, peut-être répétiteur de lycée, avalait d'inquiétude sa salive et sa pomme d'Adam velue, doué d'autonomie, montait et descendait à chaque bouchée, en un faux col lassé de vivre. Isolé, immédiatement sous la chair, séparé de tous par tant de places vides et de bien autres espaces, parfaitement calme, gardant sans y penser parmi ses timidités ou ses méditations une sorte d'indifférence et glaçante élégance, attendait une grande jeune fille inconnue. Sur le dépoli des carreaux, passait le plumeau des feuillages. Le pépitement d'un oiseau solitaire criblait le silence de ses piqûres. Un soleil onctueux de jardin des plantes départementales, enduisant l'extérieur de cet aquarium, filtrait par ses interstices. Sommeil d'université provinciale et les fragments de philosophie technique servaient de rêve. « Que faisiez-vous là, Mademoiselle de Préfailles ? » Anne-Elisabeth Marie Armel, inaccompagnée, anxieuse, immobile, avec tant de grâce. Qu'allait ton maître dans la colonne encore vide, contre cette parenthèse chuchotant à l'oreille la confidence de vos prénoms? Qu'est-ce qui parlerait par vos délicates lèvres volontaires, si l'on en croyait le regard qu'on avait osé jeter sur vous, une fraction de seconde, pour retrouver la grave et merveilleuse enfant d'autrefois?
comment s'exprimerait le mystère de votre âme, visible au choix étonnant que vous aviez fait d'être là, en des occupations où les jeunes filles de votre ressemblance n'avaient pas encore coutume de se présenter? Au lieu de poursuivre sur toutes les routes le miroitement des destinées heureuses. De quel heurtement habile touchaient les portes de vos châteaux intérieurs. Elle se tint debout devant son intérêt violent et réfréné. Comme dans les minutes précédentes, une réserve, une hauteur dans l'attrait, que sa conscience claire ne prenait certainement pas la peine d'avoir, avait néanmoins habité son corps. Ainsi des supplications à mollir ses seules attitudes. Il ne savait quoi de jeune, gracile et fléchissant, dans les longues lignes de sa beauté. Des prières traversaient ses douces surfaces. Sur le rebord de la chair, un gant d'antilope gris serrait l'autre d'une crispation permanente. Des respirations portaient jusqu'à lui leur goût d'eau pure, avec des mots restreints, éteints et d'ailleurs justes, sur le schéma des concepts dans la théorie kantienne de la connaissance, étrange à entendre de cette jeune fille-là. Augustin s'agaçait un peu et s'apitoyait à la fois. Mais la lumière bleue sombre d'admirables yeux approfondis de timidité dominée l'avertirent que ce n'était pas tout à fait les sentiments qu'il convenait qu'on offrît à Mademoiselle de Préfailles. Derrière lui, dans l'amphithéâtre, il percevait une sourde admiration silencieuse. « On a des sens ». Qui discerne ces choses-là. Vraiment, sa tâche à lui était difficile. Il ne regardait pas la jeune fille. Professionnellement, c'était préférable. Et de plus, il n'osait pas. Il ne regardait rien. Pas même cette jaquette doublée de soie blanche, ce costume de jeune fille qui le troublait. C'était bien difficile. Il y avait entre eux 60 cm d'air confiné, où il reléguait son regard durci, maintenu au refuge technique. Un instant, il s'interrompit dans un éclaircissement qu'il donnait, eut l'air de réfléchir. En réalité, il tremblait un peu. Trop contrôlé, l'émotion ternissait sa voix, la faisait professoralement sèche. Il intimidait Mademoiselle de Préfailles et le sentait. Il se contenta de dire que c'était compris avec précision et très convenablement exposé. Ce qui rendit la jeune fille à son irritante distinction lointaine pendant que se baissaient ses yeux. Moins par la vue que par une sorte de sensibilité suraiguë et de rayonnement invisible, il percevait les multiples sens de ce visage. Glacial et d'une beauté trop visible, comme un Winterhalter classique. Sportive, solitaire, voyageuse, jeune fille au lévrier, praticienne pour peintre anglais, finesse française aux sourcils vateaux. Elle devait vivre successivement en des moments divers toutes ses vies. À ses profondes réactions innées tenait peut-être ce Noli me tangere, rappelant la fillette de sa première jeunesse. Dans l'ordinaire de sa vie, sans doute était-elle trop charmante, naturelle et sérieuse pour en avoir besoin. Il se souvint s'être demandé « Ah !» presque malgré lui et pendant bien peu de secondes, à quel type d'histoire d'art ou de légende faisait penser ce rien de hauteur et de mélancolie.

0: même temps cet effacement, ce silence de princesse captive, tant d'éclats involontaires, indiqués à peine et aussitôt dédaignés. Un vieil appariteur, boitillant des deux jambes, mais davantage de la gauche, apporta des papiers administratifs jaunes et de grand format, qu'il fallait signer dans le coin de droite et aussi en marge. Il repartit vers des couloirs aux portes matelassées. La deuxième interrogation commençait, celle de philosophie pure. Augustin proposa le pragmatisme et les théories contemporaines sur la valeur de la science qui se trouvaient au programme. Pendant que, très discrètement guidée par lui, elle exposait avec les noms et références attendues cette philosophie bien connue, toute la tension de son visage changea de sens interne. Augustin vit se terminer la période officielle des récitations. Une âme passionnée de vie intérieure et de ses correspondances métaphysiques, sortie de ses cachettes de chair, élargit ses yeux, vivifia et durcit à la fois leur lueur bleue. Augustin sentit qu'il allait peut-être résoudre l'énigme de Mademoiselle de Préfailles et de sa présence sur ses bancs. Entre elle et lui, les 60 cm d'air se chargèrent de réalités religieuses privées, profondes, appartenant en propre à la fine et grave jeune fille qu'il voyait devant lui, mystérieuse. Par une étonnante fortune, il avait charge officielle de recevoir ses confidences. Cela supposait avec elle une parenté d'une rare essence, momentanée, intime, forcée, dont il thésaurisait avec une froide avidité les gouttes précieuses. Pour quel usage? Certainement de riches souffrances ultérieures, puisqu'il la reverrait, dont il serait trop heureux de souffrir. Elle commençait déjà de tâter le terrain et pousser leurs racines, en d'immaîtrisables demi-jours. Il redessinait avec Anne, et pour elle le contour des théories de James. « Je suis heureux que vous l'ayez lu, mademoiselle. » Il les distinguait des théories voisines et semblables. Il lui prenait presque sur la bouche pour les remodeler, ses idées à elle, fraîches, saines et sans muscles, comme des corps d'enfant. Elle l'écoutait d'un air qu'il n'avait pas prévu dans ses hypothèses et ses classifications de tout à l'heure. Une attention tendue, fermée et ravissante, de fines dents pinçant les belles lèvres, deux yeux d'un calme ardent en un visage figé, le désir de s'ouvrir tout entière à sa pensée seulement. Contre quoi se défend-elle? Se disait Augustin avec agacement et une paradoxale antipathie subite que son ton refléta. Mais enfin, mademoiselle, cette religious experience dont parle James, vous venez de m'indiquer très justement son caractère personnel et incommunicable. Et la différence d'avec ce que les sciences positives appellent « expérience », valable pour toute raison humaine, non pas seulement pour vous seul ou pour moi seul, cette réunion « vous-moi » peut être trop osée. Augustin se rappelle une ou deux secondes de grand trouble. Cette expérience, selon James, nous révélerait Dieu d'une révélation contagieuse pour autrui, non à la façon d'une participation rationnelle, mais par les voies où souffle l'esprit. Ce sont des chemins extra-logiques, contagion sentimentale, revival, tout ce que vous voudrez. Et vous et moi, curieuse répétition d'une formule jugée dangereuse, nous sommes d'accord sur son insuffisance dialectique. Qu'y a-t-il à signer encore? Ne puis-je tout signer à la fois? Il y a encore ça, dit le vieil appariteur, qui se révèle bègue et diffuse en outre l'odeur du tabac caporal. Ni l'un ni l'autre n'ont vu revenir le messager boiteux, ni le verront repartir par les brins vestibules. Cette méthode n'atteint que des privilégiés. Mais même introspectivement, peut-on dire qu'elle traduit chez eux un sentiment de présence de Dieu? Ses yeux à lui, brillants d'autorité, de maîtrise et d'intelligence, la dominent cette fois, l'intimident et la soutiennent en même temps. Le ton de l'examen a certainement changé. Ce n'est plus un simple exposé qui est demandé à la jeune fille. C'est peut-être même plus que sa pensée personnelle, un peu de son cœur. Déjà 3 semaines ont passé depuis ces moments où son souvenir s'enfonce. Avec sa netteté de professionnel, Augustin retrouve ses réponses et les siennes à elle, dans la précision de leur lumière incolore, en leur abstraction technique extraordinaire sur ses lèvres, comme un champion d'échecs reconstitue son jeu depuis le premier coup. Il revoit la blancheur rosée du délicat visage attentif et volontaire, cet air de réserve et d'ardeur. Mais où donc a-t-il rencontré déjà ce type de beauté, vers lequel chercher des passés historiques? L'enquête continue, sous son apparence objective. Cette notion qu'ont décrite Myers et James, cette apothéose d'un inconscient magnifié, transformé en instrument d'intuition, n'est guère positive, est infirmée par toutes les recherches sur l'inconscient. Mais de plus, toute prétendue expérience de la présence de Dieu n'est-elle pas faite, au fond, d'éléments qu'une connaissance positive de type psychique peut analyser, dans aucun desquels elle ne trouve Dieu? Pour James lui-même, il y a continuité des simples troubles psychiques avec sentiment de présence, où il serait évidemment injurieux de voir Dieu, jusqu'aux émotions des grands mystiques, pour Delacroix aussi, pour Jeannette aussi naturellement. C'est le postulat de tous leurs travaux. Ce n'est pas dans les moments les plus privilégiés de ses consciences où, dit-on, habite Dieu, d'autres composantes que celles de la conscience naturelle, normale ou anormale. Ces moments exceptionnels, ils s'édifient sous nos yeux, avec les matériaux des moments les plus pauvres. Et la psychologie positive ne dispose pas d'autres sources d'intuition, ni d'autres instruments pour sauver la spécificité de ses communications avec Dieu. C'est peut-être que la psychologie positive, bornée à l'étude expérimentale de l'individualité humaine, y est insuffisante.
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0: Au nom du Père, du Fils et du Saint-Esprit. Amen. Je crois en Dieu, le Père Tout-Puissant, Créateur du ciel et de la terre. Et en Jésus-Christ, son Fils unique, notre Seigneur, qui a été conçu du Saint-Esprit, est né de la Vierge Marie, a souffert sous Ponce Pilate, a été crucifié, est mort et a été enseveli, est descendu aux enfers, le troisième jour est ressuscité des morts, est monté aux cieux, est assis à la droite de Dieu le Père Tout-Puissant, d'où il viendra juger les vivants et les morts. Je crois en l'Esprit Saint, à la Sainte Église catholique, à la communion des saints, à la rémission des péchés, à la résurrection de la chair, à la vie éternelle. Amen.
1: Notre Père qui es aux cieux, que ton nom soit sanctifié, que ton règne vienne, que ta volonté soit faite sur la terre comme au ciel. Donne-nous aujourd'hui

0: Sainte Marie, Mère de Dieu, priez pour nous pauvres pécheurs, maintenant et à l'heure de notre mort. Amen. Je vous salue Marie, pleine de grâce, le Seigneur est avec vous. Vous êtes bénie entre toutes les femmes, et Jésus, le fruit de vos entrailles, est béni. Sainte Marie, Mère de Dieu, priez pour nous, pauvres pécheurs, maintenant et à l'heure de notre mort. Amen. Gloire au Père, au Fils et au Saint-Esprit, comme il était au commencement, maintenant et toujours, et dans les siècles des siècles. Amen.
1: Premier mystère lumineux, le baptême de Jésus. Celui-ci est mon Fils bien-aimé, en qui je trouve ma joie.
2: Notre Père qui es aux cieux, que ton nom soit sanctifié, que ton règne vienne, que ta volonté soit faite sur la terre comme au ciel. Donne-nous aujourd'hui notre pain de ce jour. Pardonne-nous nos offenses, comme nous pardonnons aussi à ceux qui nous ont offensés. Et ne nous laisse pas entrer en tentation, mais délivre-nous du mal. Amen.
3: Je vous salue Marie, pleine de grâce. Le Seigneur est avec vous. Vous êtes bénie entre toutes les femmes, et Jésus, le fruit de vos entrailles, est béni. Sainte Marie, Mère de Dieu, priez pour nous pauvres pécheurs, maintenant et à l'heure de notre mort. Amen. Je vous salue Marie, pleine de grâce. Le Seigneur est avec vous. Vous êtes bénie entre toutes les femmes, et Jésus, le fruit de vos entrailles, est béni. Sainte Marie, Mère de Dieu, priez pour nous, pauvres pécheurs, maintenant et à l'heure de notre mort. Amen. Je vous salue, Marie, pleine de grâce. Le Seigneur est avec vous. Vous êtes bénie entre toutes les femmes, et Jésus, le fruit de vos entrailles, est béni. Sainte Marie, Mère de Dieu, priez pour nous, pauvres pécheurs, maintenant et à l'heure de notre mort. Amen. Je vous salue, Marie, pleine de grâce. Le Seigneur est avec vous. Vous êtes bénie entre toutes les femmes, et Jésus, le fruit de vos entrailles, est béni. Sainte Marie, Mère de Dieu, priez pour nous, pauvres pécheurs, maintenant et à l'heure de notre mort. Amen. Je vous salue, Marie, pleine de grâce. Le Seigneur est avec vous. Vous êtes bénie entre toutes les femmes, et Jésus, le fruit de vos entrailles, est béni. Sainte Marie, Mère de Dieu, priez pour nous, pauvres pécheurs, maintenant et à l'heure de notre mort. Amen. Je vous salue, Marie, pleine de grâce. Le Seigneur est avec vous. Vous êtes bénie entre toutes les femmes, et Jésus, le fruit de vos entrailles, est béni. Sainte Marie, Mère de Dieu, priez pour nous, pauvres pécheurs, maintenant et à l'heure de notre mort. Amen. Je vous salue, Marie, pleine de grâce. Le Seigneur est avec vous. Vous êtes bénie entre toutes les femmes, et Jésus, le fruit de vos entrailles, est béni. Sainte Marie, Mère de Dieu, priez pour nous, pauvres pécheurs, maintenant et à l'heure de notre mort. Amen. Je vous salue, Marie, pleine de grâce. Le Seigneur est avec vous. Vous êtes bénie entre toutes les femmes, et Jésus, le fruit de vos entrailles, est béni. Sainte Marie, Mère de Dieu, priez pour nous pauvres pécheurs, maintenant et à l'heure de notre mort. Amen. Je vous salue Marie, pleine de grâce. Le Seigneur est avec vous. Vous êtes bénie entre toutes les femmes, et Jésus, le fruit de vos entrailles, est béni. Sainte Marie, Mère de Dieu, priez pour nous pauvres pécheurs, maintenant et à l'heure de notre mort. Amen. Je vous salue Marie, pleine de grâce. Le Seigneur est avec vous. Vous êtes bénie entre toutes les femmes, et Jésus, le fruit de vos entrailles, est béni. Sainte Marie, Mère de Dieu, priez pour nous pauvres pécheurs, maintenant et à l'heure de notre mort. Amen. Je vous salue Marie, pleine de grâce. Le Seigneur est avec vous. Vous êtes bénie entre toutes les femmes, et Jésus, le fruit de vos entrailles, est béni. Sainte Marie, Mère de Dieu, priez pour nous, pauvres pécheurs, maintenant et à l'heure de notre mort. Amen. Gloire au Père, au Fils, au Saint-Esprit, comme il était au commencement, maintenant et toujours, et dans les siècles des siècles. Amen.
1: Deuxième mystère lumineux.

0: les noces de Cana. Tout ce qu'il vous dira, faites-le.
1: Notre Père qui es aux cieux, que ton nom soit sanctifié, que ton règne vienne, que ta volonté soit faite sur la terre comme au ciel. Donne-nous aujourd'hui notre pain de ce jour. Pardonne-nous nos offenses, comme nous pardonnons aussi à ceux qui nous ont offensés. Et ne nous laisse pas entrer en tentation, mais délivre-nous du mal. Amen.
2: Je vous salue, Marie, pleine de grâce. Le Seigneur est avec vous. Vous êtes bénie entre toutes les femmes, et Jésus, le fruit de vos entrailles, est béni. Sainte Marie, Mère de Dieu, priez pour nous, pauvres pécheurs, maintenant et à l'heure de notre mort. Amen. Je vous salue, Marie, pleine de grâce. Le Seigneur est avec vous. Vous êtes bénie entre toutes les femmes, et Jésus, le fruit de vos entrailles, est béni. Sainte Marie, Mère de Dieu, priez pour nous, pauvres pécheurs, maintenant et à l'heure de notre mort. Amen. Je vous salue, Marie, pleine de grâce. Le Seigneur est avec vous. Vous êtes bénie entre toutes les femmes, et Jésus, le fruit de vos entrailles, est béni. Sainte Marie, Mère de Dieu, priez pour nous, pauvres pécheurs, maintenant et à l'heure de notre mort. Amen. Je vous salue, Marie, pleine de grâce. Le Seigneur est avec vous. Vous êtes bénie entre toutes les femmes, et Jésus, le fruit de vos entrailles, est béni. Sainte Marie, Mère de Dieu, priez pour nous, pauvres pécheurs, maintenant et à l'heure de notre mort. Amen. Je vous salue, Marie, pleine de grâce. Le Seigneur est avec vous. Vous êtes bénie entre toutes les femmes, et Jésus, le fruit de vos entrailles, est béni. Sainte Marie, Mère de Dieu, priez pour nous, pauvres pécheurs, maintenant et à l'heure de notre mort. Amen. Je vous salue, Marie, pleine de grâce. Le Seigneur est avec vous. Vous êtes bénie entre toutes les femmes, et Jésus, le fruit de vos entrailles, est béni. Sainte Marie, Mère de Dieu, priez pour nous, pauvres pécheurs, maintenant et à l'heure de notre mort. Amen. Je vous salue, Marie, pleine de grâce. Le Seigneur est avec vous. Vous êtes bénie entre toutes les femmes, et Jésus, le fruit de vos entrailles, est béni. Sainte Marie, Mère de Dieu, priez pour nous, pauvres pécheurs, maintenant et à l'heure de notre mort. Amen. Je vous salue, Marie, pleine de grâce. Le Seigneur est avec vous. Vous êtes bénie entre toutes les femmes, et Jésus, le fruit de vos entrailles, est béni. Sainte Marie, Mère de Dieu, priez pour nous, pauvres pécheurs, maintenant et à l'heure de notre mort. Amen. Je vous salue, Marie, pleine de grâce. Le Seigneur est avec vous. Vous êtes bénie entre toutes les femmes, et Jésus, le fruit de vos entrailles, est béni. Sainte Marie, Mère de Dieu, priez pour nous, pauvres pécheurs, maintenant et à l'heure de notre mort. Amen. Je vous salue, Marie, pleine de grâce. Le Seigneur est avec vous. Vous êtes bénie entre toutes les femmes, et Jésus, le fruit de vos entrailles, est béni. Sainte Marie, Mère de Dieu, priez pour nous, pauvres pécheurs, maintenant et à l'heure de notre mort. Amen. Je vous salue, Marie, pleine de grâce. Le Seigneur est avec vous. Vous êtes bénie entre toutes les femmes, et Jésus, le fruit de vos entrailles, est béni. Sainte Marie, Mère de Dieu, priez pour nous, pauvres pécheurs, maintenant et à l'heure de notre mort. Amen.
3: Gloire au Père, au Fils et au Saint-Esprit, comme il était au commencement, maintenant et toujours, et dans les siècles des siècles. Amen.
0: Troisième mystère lumineux, la prédication du royaume des cieux. Les temps sont accomplis, le règne de Dieu est tout proche. Convertissez-vous et croyez à l'Évangile.
4: Notre Père, qui es aux cieux, que ton nom soit sanctifié, que ton règne vienne, que ta volonté soit faite sur la terre comme au ciel. Donne-nous aujourd'hui notre pain de ce jour. Pardonne-nous nos offenses, comme nous pardonnons aussi à ceux qui nous ont offensés. Et ne nous laisse pas entrer en tentation, mais délivre-nous du mal. Amen.
5: Je vous salue, Marie, pleine de grâce. Le Seigneur est avec vous. Vous êtes bénie entre toutes les femmes, et Jésus, le fruit de vos entrailles, est béni. Sainte Marie, Mère de Dieu, priez pour nous pauvres pécheurs, maintenant et à l'heure de notre mort. Amen. Je vous salue, Marie, pleine de grâce. Le Seigneur est avec vous. Vous êtes bénie entre toutes les femmes, et Jésus, le fruit de vos entrailles, est béni. Sainte Marie, Mère de Dieu, priez pour nous, pauvres pécheurs, maintenant et à l'heure de notre mort. Amen. Je vous salue, Marie, pleine de grâce, le Seigneur est avec vous. Vous êtes bénie entre toutes les femmes, et Jésus, le fruit de vos entrailles, est béni. Sainte Marie, Mère de Dieu, priez pour nous, pauvres pécheurs, maintenant et à l'heure de notre mort. Amen. Je vous salue, Marie, pleine de grâce. Le Seigneur est avec vous. Vous êtes bénie entre toutes les femmes, et Jésus, le fruit de vos entrailles, est béni. Sainte Marie, Mère de Dieu, priez pour nous, pauvres pécheurs, maintenant et à l'heure de notre mort. Amen. Je vous salue, Marie, pleine de grâce. Le Seigneur est avec vous. Vous êtes bénie entre toutes les femmes, et Jésus, le fruit de vos entrailles, est béni. Sainte Marie, Mère de Dieu, priez pour nous, pauvres pécheurs, maintenant et à l'heure de notre mort. Amen. Je vous salue, Marie, pleine de grâce. Le Seigneur est avec vous. Vous êtes bénie entre toutes les femmes, et Jésus, le fruit de vos entrailles, est béni. Sainte Marie, Mère de Dieu, priez pour nous, pauvres pécheurs, maintenant et à l'heure de notre mort. Amen. Je vous salue, Marie, pleine de grâce. Le Seigneur est avec vous. Vous êtes bénie entre toutes les femmes, et Jésus, le fruit de vos entrailles, est béni. Sainte Marie, Mère de Dieu, priez pour nous, pauvres pécheurs, maintenant et à l'heure de notre mort. Amen. Je vous salue, Marie, pleine de grâce. Le Seigneur est avec vous. Vous êtes bénie entre toutes les femmes, et Jésus, le fruit de vos entrailles, est béni. Sainte Marie, Mère de Dieu, priez pour nous pauvres pécheurs, maintenant et à l'heure de notre mort. Amen. Je vous salue, Marie, pleine de grâce. Le Seigneur est avec vous. Vous êtes bénie entre toutes les femmes, et Jésus, le fruit de vos entrailles, est béni. Sainte Marie, Mère de Dieu, priez pour nous pauvres pécheurs, maintenant et à l'heure de notre mort. Amen. Je vous salue, Marie, pleine de grâce. Le Seigneur est avec vous. Vous êtes bénie entre toutes les femmes, et Jésus, le fruit de vos entrailles, est béni. Sainte Marie, Mère de Dieu, priez pour nous pauvres pécheurs, maintenant et à l'heure de notre mort. Amen. Je vous salue, Marie, pleine de grâce. Le Seigneur est avec vous. Vous êtes bénie entre toutes les femmes, et Jésus, le fruit de vos entrailles, est béni. Sainte Marie, Mère de Dieu, priez pour nous pauvres pécheurs, maintenant et à l'heure de notre mort. Amen. Gloire au Père, au Fils, au Saint-Esprit, comme il était au commencement, maintenant et toujours, et dans les siècles des siècles. Amen.
0: Quatrième mystère lumineux, la Transfiguration. Levant les yeux, ils ne virent plus personne, sinon lui, Jésus, seul.
1: Notre Père qui es aux cieux, que ton nom soit sanctifié, que ton règne vienne, que ta volonté soit faite sur la terre comme au ciel. Donne-nous aujourd'hui notre pain de ce jour. Pardonne-nous nos offenses, comme nous pardonnons aussi à ceux qui nous ont offensés. Et ne nous laisse pas entrer en tentation, mais délivre-nous du mal. Amen.
2: Je vous salue, Marie, pleine de grâce. Le Seigneur est avec vous. Vous êtes bénie entre toutes les femmes, et Jésus, le fruit de vos entrailles, est béni. Sainte Marie, Mère de Dieu, priez pour nous, pauvres pécheurs, maintenant et à l'heure de notre mort. Amen. Je vous salue, Marie, pleine de grâce, le Seigneur est avec vous. Vous êtes bénie entre toutes les femmes, et Jésus, le fruit de vos entrailles, est béni. Sainte Marie, Mère de Dieu, priez pour nous, pauvres pécheurs, maintenant et à l'heure de notre mort. Amen. Je vous salue, Marie, pleine de grâce, le Seigneur est avec vous. Vous êtes bénie entre toutes les femmes, et Jésus, le fruit de vos entrailles, est béni. Sainte Marie, Mère de Dieu, priez pour nous, pauvres pécheurs, maintenant et à l'heure de notre mort. Amen. Je vous salue, Marie, pleine de grâce. Le Seigneur est avec vous. Vous êtes bénie entre toutes les femmes, et Jésus, le fruit de vos entrailles, est béni. Sainte Marie, Mère de Dieu, priez pour nous, pauvres pécheurs, maintenant et à l'heure de notre mort. Amen. Je vous salue, Marie, pleine de grâce. Le Seigneur est avec vous. Vous êtes bénie entre toutes les femmes, et Jésus, le fruit de vos entrailles, est béni. Sainte Marie, Mère de Dieu, priez pour nous, pauvres pécheurs, maintenant et à l'heure de notre mort. Amen. Je vous salue, Marie, pleine de grâce. Le Seigneur est avec vous. Vous êtes bénie entre toutes les femmes, et Jésus, le fruit de vos entrailles, est béni. Sainte Marie, Mère de Dieu, priez pour nous, pauvres pécheurs, maintenant et à l'heure de notre mort. Amen. Je vous salue, Marie, pleine de grâce, le Seigneur est avec vous. Vous êtes bénie entre toutes les femmes, et Jésus, le fruit de vos entrailles, est béni. Sainte Marie, Mère de Dieu, priez pour nous, pauvres pécheurs, maintenant et à l'heure de notre mort. Amen. Je vous salue, Marie, pleine de grâce. Le Seigneur est avec vous. Vous êtes bénie entre toutes les femmes, et Jésus, le fruit de vos entrailles, est béni. Sainte Marie, Mère de Dieu, priez pour nous, pauvres pécheurs, maintenant et à l'heure de notre mort. Amen. Je vous salue, Marie, pleine de grâce. Le Seigneur est avec vous. Vous êtes bénie entre toutes les femmes, et Jésus, le fruit de vos entrailles, est béni. Sainte Marie, Mère de Dieu, priez pour nous, pauvres pécheurs, maintenant et à l'heure de notre mort. Amen. Je vous salue, Marie, pleine de grâce, le Seigneur est avec vous. Vous êtes bénie entre toutes les femmes, et Jésus, le fruit de vos entrailles, est béni. Sainte Marie, Mère de Dieu, priez pour nous, pauvres pécheurs, maintenant et à l'heure de notre mort. Amen. Je vous salue, Marie, pleine de grâce. Le Seigneur est avec vous. Vous êtes bénie entre toutes les femmes, et Jésus, le fruit de vos entrailles, est béni. Sainte Marie, Mère de Dieu, priez pour nous, pauvres pécheurs, maintenant et à l'heure de notre mort. Amen.
0: Gloire au Père, au Fils et au Saint-Esprit, comme il était au commencement, maintenant et toujours, et dans les siècles des siècles. Amen.
2: Cinquième mystère lumineux, l'institution de l'Eucharistie. Prenez, mangez, ceci est mon corps.
4: Notre Père qui es aux cieux, que ton nom soit sanctifié, que ton règne vienne, que ta volonté soit faite sur la terre comme au ciel. Donne-nous aujourd'hui notre pain de ce jour. Pardonne-nous nos offenses, comme nous pardonnons aussi à ceux qui nous ont offensés. Et ne nous laisse pas entrer en tentation, mais délivre-nous du mal. Amen.
5: Je vous salue, Marie, pleine de grâce. Le Seigneur est avec vous. Vous êtes bénie entre toutes les femmes, et Jésus, le fruit de vos entrailles, est béni. Sainte Marie, Mère de Dieu, priez pour nous pauvres pécheurs, maintenant et à l'heure de notre mort. Amen. Je vous salue, Marie, pleine de grâce. Le Seigneur est avec vous. Vous êtes bénie entre toutes les femmes, et Jésus, le fruit de vos entrailles, est béni. Sainte Marie, Mère de Dieu, priez pour nous, pauvres pécheurs, maintenant et à l'heure de notre mort. Amen. Je vous salue, Marie, pleine de grâce, le Seigneur est avec vous. Vous êtes bénie entre toutes les femmes, et Jésus, le fruit de vos entrailles, est béni. Sainte Marie, Mère de Dieu, priez pour nous, pauvres pécheurs, maintenant et à l'heure de notre mort. Amen. Je vous salue, Marie, pleine de grâce. Le Seigneur est avec vous. Vous êtes bénie entre toutes les femmes, et Jésus, le fruit de vos entrailles, est béni. Sainte Marie, Mère de Dieu, priez pour nous, pauvres pécheurs, maintenant et à l'heure de notre mort. Amen. Je vous salue, Marie, pleine de grâce. Le Seigneur est avec vous. Vous êtes bénie entre toutes les femmes, et Jésus, le fruit de vos entrailles, est béni. Sainte Marie, Mère de Dieu, priez pour nous, pauvres pécheurs, maintenant et à l'heure de notre mort. Amen. Je vous salue, Marie, pleine de grâce. Le Seigneur est avec vous. Vous êtes bénie entre toutes les femmes, et Jésus, le fruit de vos entrailles, est béni. Sainte Marie, Mère de Dieu, priez pour nous, pauvres pécheurs, maintenant et à l'heure de notre mort. Amen. Je vous salue, Marie, pleine de grâce. Le Seigneur est avec vous. Vous êtes bénie entre toutes les femmes, et Jésus, le fruit de vos entrailles, est béni. Sainte Marie, Mère de Dieu, priez pour nous, pauvres pécheurs, maintenant et à l'heure de notre mort. Amen. Je vous salue, Marie, pleine de grâce. Le Seigneur est avec vous. Vous êtes bénie entre toutes les femmes, et Jésus, le fruit de vos entrailles, est béni. Sainte Marie, Mère de Dieu, priez pour nous pauvres pécheurs, maintenant et à l'heure de notre mort. Amen. Je vous salue, Marie, pleine de grâce. Le Seigneur est avec vous. Vous êtes bénie entre toutes les femmes, et Jésus, le fruit de vos entrailles, est béni. Sainte Marie, Mère de Dieu, priez pour nous pauvres pécheurs, maintenant et à l'heure de notre mort. Amen. Je vous salue, Marie, pleine de grâce. Le Seigneur est avec vous. Vous êtes bénie entre toutes les femmes, et Jésus, le fruit de vos entrailles, est béni. Sainte Marie, Mère de Dieu, priez pour nous pauvres pécheurs, maintenant et à l'heure de notre mort. Amen. Je vous salue, Marie, pleine de grâce. Le Seigneur est avec vous. Vous êtes bénie entre toutes les femmes, et Jésus, le fruit de vos entrailles, est béni. Sainte Marie, Mère de Dieu, priez pour nous, pauvres pécheurs, maintenant et à l'heure de notre mort. Amen. Gloire au Père, au Fils, au Saint-Esprit, comme il était au commencement, maintenant et toujours, et dans les siècles des siècles.

0: Il est 4 heures.
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Bonjour, chers amis auditeurs et auditrices, Hervé Cheuseville à l'antenne. Ravi de vous retrouver pour cette dernière émission du mois d'octobre. On ne cesse de nous répéter, avec raison, que l'Afrique est un continent jeune. Un continent jeune situé aux portes d'une Europe vieillissante. Alors que ce continent ne comptait que 100 millions d'habitants en 1900, la population actuelle de l'Afrique est estimée à plus d'un milliard et demi d'habitants, soit l'équivalent de la population de l'Inde et celle de la Chine également. Et le taux de croissance de cette population est de 2,257%. D'ici à 2050, c'est demain, les experts estiment que la population de l'Afrique aura augmenté de 90%. L'Afrique était la région du monde avec le plus fort taux de fécondité, lequel s'élève actuellement à 4,3 enfants par femme. La population africaine représente donc près de 20% de la population mondiale, un cinquième. Le Nigeria est de loin le pays le plus peuplé d'Afrique, avec environ 215 millions d'habitants. Comme je l'ai dit au début de mon propos, la population de l'Afrique est très jeune. 41% de cette population a moins de 15 ans. En 2012, l'âge médian de la population du continent était de 20 ans. L'Ouganda et le Niger sont les pays les plus jeunes du monde. 49% des habitants de ces deux pays ont moins de 15 ans. En ce qui concerne l'espérance de vie à la naissance en Afrique, elle était de 63 ans et demi en 2019. Cela constitue une très forte progression par rapport à 1950, année où elle était de 40 ans seulement, mais elle reste nettement plus faible que la moyenne mondiale qui s'élève à présent à 73 ans. Or, c'est sur ce continent très jeune que l'on rencontre des chefs d'État très âgés qui persistent envers et contre tout à s'accrocher au pouvoir décennie après décennie, quitte à truquer les élections. J'ai souvent eu l'occasion de dénoncer sur ces ondes le scandale constitué par ce que j'ai appelé la malédiction des dinosaures africains. Dans mon émission du 24 juillet dernier, j'avais évoqué le cas, pour le moins emblématique et problématique, du Cameroun. Ce pays n'a connu que deux présidents depuis son indépendance en 1960, à titre de comparaison. Durant la même période de 65 années, la France a eu 8 présidents de la République différents. L'actuel président de la République du Cameroun est arrivé au pouvoir voici 43 ans, en 1982, après avoir exercé les fonctions de Premier ministre 7 années durant. Cela fait donc un demi-siècle que le même homme domine la scène politique du Cameroun, un pays dont la grande majorité de la population, qui s'élève à 28 millions d'habitants, est extrêmement jeune, un pays qui ne comptait que 5 millions d'habitants à son indépendance en 1960. Donc de 5 millions, c'est passé à 28 millions en 65 ans. Alors que, encore à titre de comparaison, la population de la France en 1960 devait s'élever à près de 50 millions d'habitants, et aujourd'hui, la France compterait environ 65 millions d'habitants. Et l'accroissement en France a été dû en grande partie à l'arrivée de vagues migratoires.
43,6% de la population camerounaise a moins de 15 ans. L'immense majorité des Camerounais n'était donc pas encore née lorsque Paul Biya est devenu président de la République en 1982. Ce chef d'État, qui vient d'être réélu pour un huitième mandat, est né le 13 février 1933. Il aura donc 93 ans dans quelques mois. Il suffit de jeter un rapide coup d'œil à l'organigramme politique de l'État camerounais pour réaliser l'immense décalage existant entre l'élite politique du pays et la composition de sa population. Le président de la République, nous l'avons vu, a 92 ans, largement révolu. Par rapport à lui, le président de l'Assemblée nationale, M. Kavaye Yeguié Djibril, est encore très jeune, puisqu'il est âgé de 85 ans seulement. Son collègue, le président du Sénat, que l'on doit pousser sur un fauteuil roulant pour les sessions du Sénat, a 90 ans. Le président du Conseil constitutionnel, c'est ce Conseil constitutionnel qui est chargé d'annoncer les résultats des élections. Donc ce président du Conseil constitutionnel, Clément Atangana, a 84 ans. Le chef d'état-major des armées, René-Claude Méca, a 86 ans. Quant à celui qui, dans ce pays gros producteur de pétrole, occupe le poste clé de patron de la Société nationale des hydrocarbures, il est âgé de 87 ans. À côté de tous ces gérontocrates, Joseph Dion Nguté, l'homme qui occupe les fonctions de Premier ministre depuis bientôt 7 années, a des airs de jeune homme, puisqu'il n'a que 71 ans. La quasi-totalité des plus hautes fonctions de l'État camerounais est donc occupée par des personnes, non pas du troisième âge, mais du quatrième âge. Et tous sont des hommes. Il est vrai qu'au sein de cette élite très âgée, une jeune femme de 55 ans seulement semble avoir une très grande influence dans la direction des affaires du pays. Il s'agit de Chantal Biya, née Chantal Pulcheri Vigourou, et c'est la seconde épouse du président de la République. C'est donc dans ce contexte que, lundi dernier, le Conseil constitutionnel a annoncé les résultats officiels de l'élection présidentielle du 12 octobre dernier. Le plus vieux chef d'État au monde, Paul Biya, en est sorti vainqueur avec un score raisonnable de 53,66% des suffrages. Ces résultats ont été aussitôt contestés par le principal adversaire du président, Issa Tchiroma Bakary, qui a dénoncé une mascarade. Les résultats officiels le créditent de 35,19% des voix, alors que lui-même s'était proclamé vainqueur quelques jours plus tôt, avant l'annonce des résultats. Trois autres candidats ont obtenu quelques pourcents, dont la seule femme candidate, Madame Hermine Patricia Chomaino Ndam Njoya, qui a obtenu 1,66% des suffrages. Les huit autres candidats en lice ont tous obtenu moins de 1% des suffrages. Mais le chiffre le plus important, c'est sans doute celui de la participation, qui s'est élevé à 46,31% seulement, selon les résultats annoncé par le Conseil constitutionnel. Plus d'un Camerounais sur deux ne s'est donc pas déplacé pour aller voter. Il s'agit là d'une très faible participation qui, même s'il n'a pas été gonflé, comme c'est probablement le cas, indique une désaffection certaine des électeurs camerounais pour les urnes. Il est vrai qu'aucune surprise n'était à attendre de cette élection présidentielle, puisque le seul candidat crédible, l'opposant Maurice Kamto, avait été disqualifié par le Conseil constitutionnel. Quant au candidat arrivé en seconde position, Issa
Chiroma Bakari, 79 ans, c'était un baron du régime Biya qui a rompu avec le président quelques mois seulement avant l'élection afin de pouvoir se présenter. Il était même ministre de l'Emploi et de la Formation professionnelle jusqu'à la fin du mois de juin dernier, après une longue carrière ministérielle entamée en 1992. Il était donc loin, très loin, d'incarner le changement auquel nombre de Camerounais aspirent. Que retenir de cette élection présidentielle camerounaise ? D'abord, que le régime Biya tire à sa fin, mais que la succession est loin d'avoir été préparée. Les caciques du régime, tous rivaux, s'abritent derrière la figure tutélaire d'un vieux président qui ne dirige plus rien depuis longtemps et qui est dans l'incapacité physique et mentale de gouverner le pays. Durant la campagne électorale, il n'a d'ailleurs fait qu'une seule apparition, lors d'un meeting dans le nord du pays, durant lequel il a prononcé un discours qui n'avait aucun lien avec la réalité du pays. Le faible taux de participation prouve, comme je l'ai dit, une désaffection réelle de la population vis-à-vis de ce régime. Le score du président, 53,66% seulement, prouve que le régime n'est plus en position d'annoncer un chiffre largement supérieur. L'ampleur de la fraude aurait alors pu déclencher l'explosion et amener la chute rapide du régime. Les spécialistes gouvernementaux de la cuisine électorale ont visiblement préféré annoncer un chiffre semblant modeste, car un peu plus crédible. Mais ce chiffre, certainement gonflé par ces spécialistes, indique que le score réel obtenu par le président se situait très certainement en dessous de la barre des 50% et qu'il n'avait donc peut-être pas gagné. Selon le système politique camerounais, il n'y a qu'un seul tour aux élections présidentielles et c'est le candidat arrivé en tête qui devient président. Rappelons-nous que le score annoncé pour le second, le score officiel, est de 35,19% et qu'il a certainement été, lui, dégonflé. Donc, on peut se demander si, effectivement, comme il l'a proclamé, il n'était pas arrivé devant le président sortant. Une question brûlante émane de cette mascarade électorale. Paul Biya a officiellement gagné, et il va entamer à 92 ans un huitième mandat de 7 ans. Le théâtre d'ombre de cette fin de règne qui n'en finit pas pourra-t-il se prolonger encore cette année ? Sept ans. Alors que la rue s'impatiente, comme l'ont montré les émeutes qui ont éclaté un peu partout dans les grandes villes, dans l'attente de l'annonce des résultats, et qui ont fait plusieurs morts et des dizaines de blessés. La fameuse génération Z, dont j'ai parlé dans mes deux dernières émissions, qui vient de faire chuter un régime à Madagascar, ne risque-t-elle pas de tenter de faire chuter le régime camerounais ? Tous les ingrédients d'une explosion semblent être réunis. L'âge du président et des principaux dirigeants, la corruption et le luxe dans lequel l'élite vit, le népotisme et le clientélisme pratiqués par ces élites, qui effectuent de fréquents et répétés séjours en Europe pour se faire soigner ou pour ses loisirs. Ce clientélisme qui laisse des sections entières de jeunes diplômés sans aucune perspective d'avenir. Le Cameroun est un grand pays, potentiellement riche, très riche même, grâce à ses réserves en hydrocarbures. Mais il doit faire face à de très nombreux défis, tels que les tentations sécessionnistes de ces régions anglophones, tels que l'islamisme dans le nord du pays, en plus contaminé par la rébellion de Boko Haram dans le Nigeria voisin,
l'insécurité qui découle de ces deux problèmes, la multiplicité des ethnies et des langues nationales, sans parler du traditionnel clivage nord-sud et du clivage islam-christianisme qui en découle. Ce ne sont pas les gérontocrates officiellement à la tête du pays qui ont la capacité de relever de tels défis. Quant à ceux qui, dans l'ombre du président, tirent les ficelles, ils sont trop occupés à se surveiller les uns les autres et à aiguiser leurs couteaux en vue d'une inéluctable et prochaine succession. Cela ne leur permet pas de pouvoir sérieusement s'occuper des problèmes du pays. La génération Z risque de ne pas avoir la patience d'attendre la mort de Paul Biya ou la fin de son septennat pour provoquer le changement attendu. Quoi qu'il advienne, il convient d'espérer que la succession et le changement se dérouleront dans un climat pacifique dans ce pays à l'équilibre fragile. Une guerre civile similaire à celle que connaissent en ce moment le Soudan et la République démocratique du Congo serait bien sûr catastrophique pour le Cameroun et pour toute la région de l'Afrique équatoriale. Comme si cette malédiction du dinosaure camerounais ne suffisait pas, nous venons d'avoir la confirmation que la Côte d'Ivoire, qui a déjà connu une guerre civile et une grave crise post-électorale, était elle aussi en train de s'engager dans une voie dangereuse. Le président Alassane Ouattara, qui aura 84 ans le 1er janvier prochain, vient d'être réélu pour un quatrième mandat de 5 ans. Il est en fonction depuis plus de 14 années. Avec 91% des voix, Alassane Ouattara l'a emporté dès le premier tour pour la troisième fois consécutive après les élections de 2015 et de 2020. Arrivé deuxième avec seulement 3% des voix, Jean-Louis Billon a reconnu sa défaite et il faut le souligner, adressé ses félicitations au président pour sa réélection tout en pointant, malgré tout, les irrégularités et le très faible taux de participation. Le président sortant bénéficiait d'un solide bilan économique. Il l'a emporté sans suspense face à des candidats au faible poids politique. En effet, les véritables ténors de l'opposition, à commencer par l'ancien président, Laurent Gbagbo, avaient tous vu leur candidature invalidée pour une raison ou pour une autre. Le taux de participation n'a été que de 50,59%, ce qui, comme au Cameroun, tendrait à prouver le peu d'intérêt porté à ces élections aux résultats connus d'avance. Alassane Ouattara, sans être aussi âgé que son homologue camerounais, est malgré tout assez âgé, même s'il semble être en possession de toutes ses capacités physiques et intellectuelles, contrairement à son homologue camerounais. Il faut donc espérer que ce quatrième mandat ne sera pas le mandat de trop et que le président réélu se donnera comme priorité de préparer de toute urgence sa succession. En Côte d'Ivoire, comme au Cameroun, la paix doit être préservée à tout prix afin que l'inéluctable succession se déroule dans les meilleures conditions possibles. La France est encore très présente dans ces deux pays, alors qu'elle a été chassée ces dernières années du Mali, du Niger et du Burkina Faso, et que le Sénégal et la République centrafricaine ont pris leur distance avec l'ancienne puissance coloniale. Il ne faudrait donc pas que ce pays soit vu par la génération Z comme le dernier rempart. Quand je dis ce pays, je veux dire la France. Qu'elle soit vue comme le dernier rempart de régimes impopulaires et à bout de souffle. Ce serait fatal à l'avenir de la présence française en Afrique francophone
et cela ajouterait encore au discrédit de la France au sein des plus jeunes, c'est-à-dire de cette fameuse génération Z. C'est sur ces considérations, malgré tout un peu pessimistes, que j'aimerais vous laisser pour aujourd'hui, chers auditeurs, en vous disant à la semaine prochaine.

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1: Mesdames et messieurs, bonjour et bienvenue sur Point d'Orgue, votre rendez-vous de musique sacrée. Je suis très heureux de vous retrouver pour un nouveau numéro. Et aujourd'hui, je me suis dit que j'allais vous faire découvrir plusieurs pépites chorales exclusivement en chœur, pas d'accompagnement, pour que vous ayez les voix toutes nues, si j'ose dire, qui vous accompagnent dans des extraits tous plus beaux les uns que les autres. Et je me suis dit que le but du jeu peut-être serait de vous faire découvrir des choses-là. Donc je pense que là, je vais chercher dans du répertoire assez méconnu pour notre plus grand plaisir de la musique sacrée. On va commencer sans plus attendre par un compositeur du XXe siècle, Fernand Laloux. Il est né en 1901, il est mort en 1970. C'est un compositeur belge qui a fait toute sa carrière en Angleterre. Il a une carrière très prolifique de chef de chœur en Angleterre et il a fait beaucoup de musique sacrée. Et il a mis en musique notamment un Tantum Ergo que je vais vous proposer maintenant. Alors, le Tantum Ergo, c'est une pièce que vous connaissez bien. C'est un extrait, ce sont les deux dernières strophes de l'hymne des Vêpres, Pange Lingua, qui a été composé par saint Thomas d'Aquin. Et en fait, cet hymne a été bien entendu mis en musique depuis le chant grégorien. Et il y a eu beaucoup d'étirements dans cette musique-là et beaucoup de très belles choses qui ont été faites, en particulier depuis le 19e siècle, où ce chant s'est notamment beaucoup consacré à la célébration du salut du Saint-Sacrement. Et pour la petite anecdote, ce qui montre effectivement cette fécondité extraordinaire de ce chant, cette mise en musique du Tantum Ergo depuis le 19e siècle, il faut savoir que deux immenses compositeurs, Anton Bruckner et Franz Liszt, ont composé un Tantum Ergo pour première composition. Ils avaient tous les deux 11 ans. Alors pour Liszt, la partition a été perdue, mais je trouve que c'est quand même assez symbolique de se dire que ça a été leur première note jetée sur du papier. Ça a été pour un Tantum Ergo. Donc en fait, voilà, il y a eu quelque chose d'extrêmement fécond dans cette musique-là, et ce qui a donné lieu à des développements assez extraordinaires, notamment au XXe siècle. C'est pour ça que je vous propose cette lecture un petit peu plus moderne du Tantum Ergo par ce compositeur Fernand Laloux. Alors, sans plus attendre et avant d'avoir tout de suite la musique, je vais vous donner la traduction du texte. Ce sacre

Amen. Un très beau chant de très belles paroles qui là aussi mettent en avant un aspect totalement méditatif. C'est pour ça d'ailleurs qu'on le chante lors de l'exposition et du salut du Saint-Sacrement. C'est quelque chose qui est extrêmement évanescent, extrêmement méditatif. Et vous allez l'entendre quand c'est bien mis en musique comme cela, ça donne lieu à des compositions totalement stellaires. Voici donc le Tantum Ergo de Fernand Laloux.

Ne vous avais-je point promis un moment suspendu ces choses faites avec ce tantum ergo ? Là aussi, une musique absolument merveilleuse, si calme, si dépouillée et en même temps si extraordinaire, qui donne là aussi un sentiment d'infini. Et c'est ce qui permet, avec cette musique qui finalement est assez simple, je ne sais pas si vous avez compris le schéma musical, il s'agit tout simplement d'une sorte de refrain qui est repris, et surtout la deuxième fois, avec cet ajout de la voix de soprane au-dessus, qui fait comme si nous avions la même chose, mais avec cette petite variation supplémentaire qui donne ce supplément d'âme. Et les variations, ce sont maintenant les choses qui vont nous interpeller à présent, avec un extrait, en fait une réécriture, vous allez le comprendre, d'un hit de la musique classique. Il s'agit d'un extrait des variations Enigma, cette œuvre symphonique que vous connaissez peut-être, composée par le compositeur britannique Edward Elgar entre 1898 et 1899, au crépuscule donc du 19e siècle. Il s'agit de l'œuvre la plus connue du compositeur, une œuvre absolument magistrale qui est également une des plus énigmatiques de toute la musique occidentale, et pas de la musique sacrée, hein, c'est bien de la musique profane. Et en fait, le compositeur a été un petit peu facétieux puisqu'il a écrit un thème caché, crypté et énigmatique, ainsi que 14 variations sur ce thème-là. Alors aujourd'hui encore, le doute est permis, on ne sait pas exactement quel est ce thème qui a été choisi par le compositeur. D'aucuns pensent, et effectivement c'est assez probable que ça soit ça, qu'il s'agit tout simplement des premières mesures d'un thème de Beethoven qui est bien connu. C'est le deuxième mouvement de la sonate pathétique de Beethoven, et en fait le compositeur l'aurait camouflé avec des sortes d'ornementations, ce qui a donné lieu à des variations absolument extraordinaires faites à l'orchestre. Et là, la version que je vais vous proposer est très différente. Il s'agit d'une version chorale de la 9e variation, l'adagio, c'est le fameux Nemrod, une de ses pages les plus extraordinaires, qui a été réécrite en Lux Aeterna, vous savez, ce moment suspendu à la fin de la messe du Requiem, où il est fait mention de l'âme du défunt qui va rejoindre la lumière du paradis. Et donc là aussi, on se retrouve avec un temps totalement suspendu, une musique très évanescente. On est pas mal dans l'esthétique que vous avez entendue précédemment. Mais là, vous allez voir la richesse des accords, la richesse de l'harmonie, c'est-à-dire la couleur de la musique qui est extrêmement profonde. Alors, on sent le côté orchestral derrière, on sent presque le

fond de violons, de cordes extrêmement amples, extrêmement denses, qui ici sont très bien rendus par la voix, et qui, quand on rajoute ce texte du Lux Aeterna, ben finalement font sens. Et il est vrai qu'il y a une dimension presque christique hein, à cette adaptation du Nemrod, et aussi dans la partition orchestrale initiale elle-même, notamment avec ce fameux, cette fameuse intervention de l'orgue qui a lieu un peu de manière ponctuelle dans ces variations, mais qui tient lieu de finale avec un espèce d'allongement comme si c'était une sorte d'envoi de messe finalement, et qui est assez fameux. Donc retournons au milieu de l'œuvre avec cet adagio, ce Nemrod, du nom de ce fameux chasseur mythologique de l'Ancien Testament. Là aussi, c'est intéressant de voir comment finalement le profane devient sacré. C'est un très beau chant, beaucoup chanté en Angleterre, notamment lors des obsèques. Je vous laisse donc découvrir cette version incroyable du Lux Aeterna d'Edward Elgar, tirée de ses variations Enigma. C'est le 9e morceau, l'adagio Nemrod.

Magnifique version du Lux Aeterna tirée des variations Enigma d'Edward Elgar, une magnifique musique. Mise en musique, il a aussi donné lieu à quelque chose de très suspendu. Et c'est dans cette suspension que l'on va continuer à établir des liens musicaux qui sont assez évidents entre cette musique très évanescente et les textes. Et là, je vais vous proposer un Ave Maris Stella, qui est une hymne catholique consacrée à la Vierge Marie, qui appartient historiquement d'abord au répertoire grégorien et qui s'est beaucoup diffusé dans tous les monastères d'Europe et qui a été extrêmement populaire, notamment à partir de la Renaissance. Alors, le texte, le poème est un petit peu long. Je vais juste vous dire les deux premières strophes qui, là aussi, donnent un petit aperçu de ce qui va se passer. « Salut, étoile de la mer, mère nourricière de Dieu, et cependant toujours vierge, heureuse porte du ciel. Faisant tien cette ave de la bouche de Gabriel, refonde-nous dans la paix, en inversant le nom de Eva. » Donc c'est cette espèce d'incroyable dichotomie entre le péché qui est présenté par Ève et cette rémission des péchés par la Vierge Marie, conçue sans péché, qui est là aussi assez extraordinaire et qui donne lieu à de belles interprétations musicales. Voici donc une version qui est assez récente. C'est un compositeur, un jeune compositeur, Joseph Olé Isabaté, qui est né en 1987. Il est encore jeune et il compose de très très belles choses dans la musique sacrée. Et là, il va nous proposer cette version qui est là aussi extrêmement stellaire, et ça tombe bien quand on dit Ave Maris Stella, il y a cet aspect évidemment très lumineux qu'on va entendre d'ailleurs par les voix aiguës qui nous emmènent vers le ciel. Je vous propose donc la lecture et la vision de Joseph Olé Sabaté de son Ave Maris Stella.

Et pour terminer en beauté ce tour musical de musique a cappella de la fin du 19e siècle et du 20e siècle, je voulais vous proposer une œuvre absolument magistrale d'un compositeur que j'affectionne particulièrement. Il s'agit de Francis Poulenc, immense compositeur du 20e siècle, hélas mal aimé en France. On le connaît pour ses litanies à la Vierge Noire, son concerto pour orgue, beaucoup d'œuvres symphoniques, mais il a beaucoup écrit pour la musique sacrée suite à une conversion assez tardive qui s'est faite pas très loin d'ailleurs dans le sud-ouest de la France, à Rocamadour. Il a été pris d'admiration par cette Vierge Noire et il s'est mis à beaucoup composer de musique sacrée. Et je vais vous proposer l'un de ses quatre motets pour un temps de pénitence, le deuxième, Vinea Mea Electa, qui est une œuvre absolument sublime, très humaine, très sentimentale, comme on l'entend beaucoup finalement chez ce compositeur. Il y a quelque chose d'extrêmement viscéral. Et quand le compositeur parle de cette vigne qu'il a choisie, du péché et de cette substitution à Barabbas, on sent toute la douleur et en même temps tout le triomphe prochain qui sera celui de la mort du Christ. C'est une œuvre absolument magistrale, tout en couleur, tout en contraste, comme il arrive souvent chez ce compositeur, parfois avec des quintes à vide, et qui font presque début de la Renaissance, et parfois avec des audaces stylistiques bien plus importantes qui montrent ce côté intemporel du message de la mort du Christ qui est si douloureuse. C'est une œuvre absolument magistrale qui s'inscrit donc dans d'autres motets que je vous invite à découvrir, et je vais laisser la musique s'exprimer, et d'ailleurs je vous laisserai avec ça, tant le final est resplendissant et donne à se dire vraiment tout est accompli. Je vous laisse donc avec cette motée incroyable de Poulenc. Et je dois quand même mettre en avant l'incroyable interprétation du chœur du Trinity College de Cambridge. Je le dis parce que là, ça m'a laissé absolument sans voix. Je vous laisse donc avec cette version incroyable. Belle écoute à vous et à la semaine prochaine sur Point d'Orgue.

0: Il est 5 heures.
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De l'évangile de Jésus-Christ selon saint Matthieu. En ce temps-là, Jésus disait aux foules : Le royaume des cieux est encore comparable à un filet que l'on jette dans la mer et qui ramène toutes sortes de poissons. Quand il est plein, on le tire sur le rivage, on s'assied, on ramasse dans des paniers ce qui est bon et on rejette ce qui ne vaut rien. Ainsi en sera-t-il à la fin du monde. Les anges sortiront pour séparer les méchants du milieu des justes et les jetteront dans la fournaise. Là, il y aura des pleurs et des grincements de dents. Avez-vous compris tout cela ? Ils lui répondent : Oui. Jésus ajouta : C'est pourquoi tout scribe, devenu disciple du royaume des cieux, est comparable à un maître de maison qui tire de son trésor du neuf et de l'ancien. Lorsque Jésus eut terminé ses paraboles, il s'éloigna de là. Jésus finit ses discours en paraboles. Mais on pourrait se demander quelle est la différence avec la parabole du bon grain et de l'ivraie qu'on a entendue avant-hier. Saint Jean Chrysostome donne une explication parmi d'autres. De part et d'autre, les uns sont sauvés et les autres périssent. Mais dans la parabole de l'ivraie, c'est la perversité des dogmes hérétiques qui est la cause de leur perte. Dans la parabole de la semence, c'est le défaut d'attention à la parole de Dieu, et dans celle-ci, c'est la vie criminelle des hommes qui sera pour eux un obstacle à leur salut. Bien qu'ils aient été pris dans le filet, c'est-à-dire bien qu'ils aient reçu la connaissance de Dieu. Alors, attention à nous. C'est pas parce qu'on est chrétien à l'extérieur et qu'on est dans le filet de l'Église qu'on ira systématiquement au ciel. Nous devons sans cesse nous convertir et nous améliorer pour que Dieu nous rende meilleurs chaque jour. Après, il ne faut pas dire ce que je n'ai pas dit, hein. L'Église est nécessaire au salut et pour aller au ciel, nous devons passer par ce filet qu'est l'Église, tiré par les apôtres, ces apôtres qui sont pêcheurs d'hommes. Alors après la parabole, Jésus nous dit « C'est pourquoi tout scribe devenu disciple du royaume des cieux est comparable à un maître de maison qui tire de son trésor du neuf et de l'ancien. » Et maintenant, je voudrais citer Saint-Hilaire de Poitiers. Jésus parle ici à ses disciples et il les appelle scribes ou docteurs à cause de leur science, parce qu'ils ont compris ce qu'il leur a enseigné de nouveau et d'ancien, c'est-à-dire son évangile, et ce qu'il leur a expliqué de la loi. La loi et l'évangile ont tous les deux pour auteur le même père de famille et sortent tous les deux du même trésor. Sous ce nom de père de famille, il établit aussi une comparaison entre ses disciples et lui-même, parce qu'ils ont puisé la doctrine des vérités anciennes et des vérités nouvelles dans le trésor de l'Esprit-Saint. Eh bien, nous aussi, à la suite des apôtres, continuons de chercher le trésor pour le tirer dans nos vies. Le trésor de l'Ancien et du Nouveau Testament. Les deux parties de la Bible ont le même auteur qui est un Dieu d'amour. Les deux parties, l'Ancien Testament, le Nouveau Testament, se complètent mutuellement.

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1: Deuxième lecture, lettre de saint Paul aux Romains, chapitre 8, versets 35 à 39. Frères, qui pourra nous séparer de l'amour du Christ? La détresse, l'angoisse, la persécution, la faim, le dénuement, le danger, le glaive? Mais en tout cela, nous sommes les grands vainqueurs, grâce à celui qui nous a aimés. J'en ai la certitude, ni la mort, ni la vie, ni les anges, ni les principautés célestes, ni le présent, ni l'avenir, ni les puissances, ni les hauteurs, ni les abîmes, ni aucune autre créature, rien ne pourra nous séparer de l'amour de Dieu qui est dans le Christ Jésus, notre Seigneur. Parole du Seigneur. Ici, saint Paul de Tarse parle à partir de sa propre vie. Il a connu ce qu'il énumère. Dans sa deuxième lettre aux Corinthiens, il évoque les emprisonnements, les coups, les naufrages, les dangers de route, la faim, la soif et les nuits sans sommeil. 2 Corinthiens 11. Et pourtant, il affirme que le Christ ne l'a pas abandonné. Dans tout ce passage, l'amour du Christ est en araméen « roubo », l'amour ardent. Et rien ne peut en séparer, pas la détresse ou tribulation. On a ensuite le mot « rbouchio » qui dérive du verbe « emprisonner, confiner, contraindre » et qui peut évoquer une situation sans issue. La persécution et l'hostilité subies à cause de la foi. La faim et le dénuement rappellent que la foi ne met pas à l'abri de la pauvreté ou de la fragilité matérielle. Le danger et le glaive désignent enfin les menaces qui pèsent sur la vie elle-même. La liturgie a omis le verset 36, selon qu'il est écrit « C'est à cause de toi qu'on nous met à mort tous les jours, qu'on nous regarde comme des brebis destinées à la boucherie ». Ce verset provient du psaume 44-43, verset 23. Saint Paul reprend ce verset pour montrer que la souffrance des croyants n'est pas une preuve de l'abandon de Dieu. Avec finesse, saint Jean Chrysostome observe qu'on ne peut mourir qu'une seule fois. Mais Dieu, cependant, nous donne la faculté de mourir tous les jours, si nous le voulons. D'où il suit clairement que nous aurons, à l'heure du départ, autant de couronnes que nous aurons vécu de jours. Voilà, c'est-à-dire c'est l'esprit de sacrifice, l'esprit d'offrande. Le mot araméen, zakayinan, signifie « nous sommes victorieux, innocents, purs ». Le mot grec, hypernikoumen, signifie littéralement « nous sommes plus que vainqueurs ». Cela ne signifie pas que les croyants remportent toujours une victoire visible, financière ou sociale. Cette victoire est celle de l'amour reçu. La souffrance peut blesser, déstabiliser et même conduire à la mort. Mais elle ne peut pas détruire le lien que le Christ a établi avec ceux qui l'aiment. Paul ne dit pas « nous vainquons grâce à notre force », mais « grâce à celui qui nous a aimer. La victoire chrétienne est d'abord une communion qui demeure. Ensuite, saint Paul énumère ni la mort ni la vie. La mort, qui semble rompre tout lien, ne peut rompre l'amour du Christ ressuscité. La vie elle-même peut devenir lourde, confuse ou menacée. Elle non plus n'échappe pas à cet amour. Ni le présent, ni l'avenir. Le présent peut être insupportable et l'avenir inquiétant, mais aucun temps n'est hors de la fidélité de Dieu. Ni les anges, ni les principautés terrestres, ni les principautés célestes, ni les puissances, ni les hauteurs, ni les abîmes, ni aucune autre créature désignent les forces spirituelles ou cosmiques. Visible ou invisible, rien n'est au-dessus du Christ. Dieu est plus intime à moi-même que moi-même, dit saint Augustin, Les Confessions, livre 3, chapitre 6. L'amour de Dieu ne dépend pas de circonstances extérieures favorables. Il rejoint l'être humain au plus profond de lui-même, y compris lorsqu'il ne parvient plus à percevoir cette présence. Saint Jean Chrysostome écrit « Voyez la prudence de Paul, il ne parle point des pièges où nous tombons tous les jours, de l'amour des richesses, de la passion de la gloire, de la tyrannie, de la colère, mais de choses bien plus tyranniques, qui font violence à la nature elle-même, qui ébranlent souvent, malgré nous, la fermeté du caractère, à savoir les tribulations et les angoisses. Bien que l'on puisse compter toutes ces expressions, néanmoins, chacune d'elles renferme des milliers d'épreuves. Ainsi, quand il parle d'affliction, il entend la prison, les chaînes, la calomnie, l'exil, toutes les misères. D'un mot, il parcourt un vaste océan de périls. D'une seule expression, il indique tout ce qu'il y a de pénible pour l'homme. Et cependant, il brave tout cela. Aussi procède-t-il par interrogation, comme si la contradiction était impossible, puisque rien ne peut séparer de l'objet de son amour celui qui est aimé à ce point et qui jouit du soin d'une telle providence. Et non seulement nous triomphons, mais nous faisons plus que triompher, c'est-à-dire que nous remportons la victoire avec une extrême facilité, sans fatigue et sans peine. Et ce n'est pas en souffrant réellement, mais par la simple disposition à souffrir, que nous dressons des trophées contre nos ennemis. Et cela est juste, car c'est Dieu qui combat avec nous. Ne faites donc aucune difficulté de croire que, flagellés, nous sommes vainqueurs de ceux qui nous flagellent. Proscrits, nous dominons ceux qui nous proscrivent. Mourant, nous supplantons ceux qui vivent. Une fois supposée la puissance de Dieu et son amour pour nous, rien ne s'oppose à ce que ces choses étonnantes, incroyables aient lieu, et que le triomphe soit éclatant. Et il ne remporterait pas une simple victoire, mais une victoire miraculeuse, en sorte que leurs ennemis comprissent qu'ils faisaient la guerre non plus à des hommes, mais à la puissance invincible. Voyez-vous les Juifs les tenir au milieu d'eux, puis hésiter et dire « Que ferons-nous à ces hommes ?» Acte 4, verset 16. Et voilà la merveille, c'est que les retenant, les regardant comme coupables, les jetant dans les fers, les frappant, ils étaient dans l'embarras et dans l'incertitude et se trouvaient vaincus par ceux-même par qui ils espéraient vaincre. Ni le tyran, ni les bourreaux, ni les légions infernales, ni le démon lui-même ne purent triompher d'eux. La défaite fut complète. On vit tourner à leur profit les moyens mêmes qu'on employait contre eux. Aussi, l'apôtre dit-il, nous sommes plus que vainqueurs. Puis, paraphrasant les versets 37 et 39, ni la mort, ni la vie, ni les anges, ni les principautés célestes, ni le présent, ni l'avenir, ni les puissances, ni les hauteurs, ni les abîmes, ni aucune créature, rien ne pourra nous séparer de l'amour de Dieu qui est dans le Christ Jésus, notre Seigneur. Saint Jean Chrysostome met sur les lèvres de Paul ces mots. « À quoi bon me parler de tel ou tel roi terrestre, de tel ou tel consul, quand vous me parleriez des anges et de toutes les puissances célestes, de tout ce qui est, de tout ce qui sera, de tout ce qui est sur la terre ou dans les cieux, de tout ce qui est sous terre ou au-dessus des cieux. Tout me semblerait peu de choses en comparaison de cet amour. » Et comme si cela ne suffisait pas encore à exprimer son amour, il y ajoute autre chose en disant « ni aucune autre créature », c'est-à-dire aucune autre création aussi grande que celle que nous voyons, aussi grande qu'on puisse l'imaginer. Rien ne me détachera de cet amour. Et sainte Thérèse de Lisieux, dans son acte d'offrande à l'amour miséricordieux, écrit « Je veux, ô mon bien-aimé, à chaque battement de mon cœur, vous renouveler cette offrande un nombre infini de fois. » sa fragilité physique et intérieure, ne devient pas une objection à l'amour de Dieu. Elle devient le lieu où elle choisit de recevoir cet amour et de s'y remettre. Amen, et que Dieu vous bénisse.
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1: On va revenir sur cette fameuse compassion pour soi. Parce que c'est important, on pense compassion toujours pour les autres, mais jamais assez pour soi. Donc, cela signifie de prendre conscience qu'on traverse une période de souffrance, que ce soit des douleurs émotionnelles, physiques ou les deux, et de normaliser cette expérience en se rappelant que ces expériences sont universelles. Se traiter avec gentillesse, comme on le ferait pour un ami, rediriger son attention sur des façons d'apaiser sa douleur, en se réconfortant, en prenant des actions nécessaires pour régler le problème. Alors pourquoi la compassion pour soi est-elle importante ? Eh bien, les chercheurs permettent de démontrer que la compassion de soi est associée à une meilleure santé mentale, un sentiment de bien-être, une bonne gestion des émotions et une capacité à faire face à des situations difficiles. En fait, c'est la résilience et la réduction du stress. Donc, qu'est-ce que je peux faire pour me prendre en charge ? Ben, tout simplement, quand vous avez un souci, quand vous sentez que ça ne va pas, eh bien, moi, je vous conseille de prendre un petit carnet et de noter ce qui ne va pas. Et le lendemain, eh bien, vous reprenez ce carnet en vous disant « Qu'est-ce que je ferai pour cette personne qui a tel et tel problème ?» Et vous allez mettre votre cerveau en mode action pour l'autre. Mais l'autre, c'est vous. C'est un truc que je vous donne, hein, qui m'a aidé, moi, à voir que je prenais plus soin des autres que de moi. Et le jour où je me suis rendu compte de ça, je me suis dit, mais alors, quand je prends soin plus des autres que de moi, ça veut dire que quand je ne vais pas bien, personne ne prend soin de moi, puisque je montre toujours aux autres que tout va bien. Parce qu'on fait souvent ça, hein, pour ne pas donner du souci aux autres. Et en fait, pour que ça aille bien, il faut d'abord que je prenne soin de moi. Et si je prends soin de moi et que je suis dans la compassion pour moi-même, je vais mettre en place des solutions et du coup, je vais me sentir bien et je vais pouvoir continuer à être en compassion pour les autres aussi. Mais si je vais mal, je ne peux pas donner la bonne compassion aux autres, ce n'est pas possible. Donc, c'est important à réfléchir un petit peu sur tout ça. Alors, vous allez me dire, mais est-ce que l'empathie se développe ? Alors oui, c'est important de comprendre que l'empathie, la compassion, se développe chez l'être humain. Chez l'enfant, eh bien, l'empathie véritable, ça inclut le souci de l'autre. Ça commence à se manifester qu'à partir du moment où le bébé fait l'indistinction entre soi et autrui, à peu près à la fin de la deuxième année. En fait, quand il commence à se reconnaître dans le miroir, voilà, tant qu'ils ne se reconnaissent pas dans le miroir, eh ben, ils ne sont pas ni dans l'empathie ni dans la compassion. Ça ne fonctionne pas, on va dire. Le bouton on n'est pas encore mis en place. Donc, si par exemple vous faites une expérience avec vos enfants, si on lui laisse sur le visage une petite tache de couleur, quand il se regarde dans le miroir, un enfant va essayer de gratter la tache sur le miroir, c'est-à-dire sur le visage de l'autre bébé, alors que celui qui a conscience de lui-même gratte son propre visage. Voilà. C'est comme ça qu'on sait si un enfant va pouvoir commencer le processus, on va pouvoir lui expliquer ce que c'est que la compassion, que l'empathie. Donc on a remarqué que les enfants qui réussissent le test de la tâche, emploient plus volontiers le pronom « je » ou « moi », alors que les autres parlent d'eux à la troisième personne. Ça aussi c'est intéressant, hein, c'est le travail des neuroscientifiques toujours. L'emploi du « je » et l'emploi du « tu » implique que l'on identifie clairement deux personnes de référence dans la communication. Le locuteur bien distinct de l'interlocuteur. Par ailleurs, c'est au même âge que les enfants commencent à pratiquer les jeux symboliques dans lesquels ils font semblant. Ils transforment les objets, leur prêtent des sentiments, etc. Donc l'enfant devient capable de simuler des situations autres que les siennes, de se décentrer par le pouvoir de son imagination. Et c'est à peu près aussi au même âge qu'ils deviennent sensibles à la détresse des autres et réagissent en essayant de les aider. Et c'est environ à partir de 4 ans que la simulation mentale permet l'empathie, semble vraiment acquise chez les enfants. Donc pour le prouver, le scientifique Wimmer et Perner, eux, ont mené une expérience devenue canonique. Ils ont fait jouer une petite scène par des marionnettes devant deux groupes d'enfants l'un de 3 ans et demi, l'autre de 5 ans. Au début de l'histoire, un personnage nommé Maxi dépose une boîte à droite du meuble sur une tablette de chocolat qu'il vient d'entamer. Puis il quitte la scène. Sa mère revient, ôte la tablette de la boîte et la range dans le placard situé à gauche du meuble. Quand Maxi revient et veut continuer à manger le chocolat, les expérimentateurs demandent alors aux enfants où il va chercher sa tablette. Et là, les moins de 4 ans désignent le placard et les plus de 4 ans se mettent à la place de Maxi, qui ignore l'intention de sa mère et désigne la boîte. En fait, adopter le point de vue d'un autre avant 4 ans, ça semble impossible. Et les enfants restent essentiellement égocentrés, alors qu'après 4 ans, ils ont davantage développé la capacité de salocentrer, capacité indispensable à l'empathie.

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1: L'empathie est donc une potentialité innée qui, pour s'épanouir complètement, va comporter 4 dimensions. La capacité d'imaginer les émotions d'autrui, sans pour autant se laisser envahir par elles, sans quoi il serait sympathique. Il s'agit d'empathie affective. La possibilité de se représenter les contenus mentaux de l'autre, c'est-à-dire de l'empathie cognitive, et la capacité de se transposer dans l'autre par l'imagination, donc de se décentrer. Et aussi la volonté qui en découle d'aider et de protéger ses semblables, c'est-à-dire de l'altruisme. Donc ces 4 dimensions ne sont cependant pas développées également chez tous, puisque ce sont les stimulations extérieures qui vont permettre à ces potentialités de se développer. Elles peuvent être réparties de manière bien asymétrique, certaines peuvent être absentes ou variées selon les circonstances. Mis à part les vrais sages, personne n'est empathique à plein temps, il faut le savoir. Ne vous prenez pas la tête en vous disant « est-ce que je suis vraiment empathique ?» Par ailleurs, le même individu se montrera plus aisément empathique avec une personne dont il connaît la culture ou le style de vie qu'avec quelqu'un qui diffère de lui par son âge, son sexe ou sa culture. Et intéressant aussi d'aller voir ce que soulignent les ethnologues, parce qu'ils ont montré que les animaux font preuve d'empathie vis-à-vis de leurs congénères. Par exemple, les chimpanzés, les bonobos, les éléphants, les dauphins, les corbeaux, les pies, sont ceux qui ont cette conscience d'eux-mêmes en tant qu'êtres distincts des autres. Pour prouver cela, ils ont également utilisé l'épreuve de la tâche, donc qu'on avait vu avec les enfants. Pour les grands singes et les dauphins, il a été relativement simple d'installer un miroir. Alors pour les éléphants, c'est fait plus problématique et plus coûteux. Et ils ont constaté d'ailleurs que certains éléphants réussissaient l'épreuve, d'autres non. Ce qui prouve bien qu'il ne s'agit pas d'un comportement inné automatique activé chez tous, mais d'une adaptation à une situation nouvelle, variable d'un individu à l'autre. Alors vous allez me dire, d'accord, est-ce que tous les humains peuvent faire preuve d'empathie? Si l'empathie est innée chez l'homme, il existe néanmoins des personnalités dont les pathologies entraînent un déficit d'empathie et de considération pour autrui. Alors on l'avait vu déjà, on en avait déjà parlé, des narcissiques, qui sont exclusivement égocentrés, même s'ils n'ont pas de difficulté à se représenter ce que pensent les autres, ils ne se laissent pas toucher par leurs émotions. Ils ne s'imaginent pas à leur place et n'ont nullement propension à les aider, sans pour autant se montrer volontairement malfaisant à leur égard, comme le font les psychopathes. Le psychopathe, c'est un narcissique, mais plus. Seule l'empathie cognitive est parfois activée chez eux, uniquement quand elle peut servir leurs intérêts. Alors, il y a aussi les autistes qui, eux, souffrent d'un défaut de perception cognitive. Ils ont du mal à se décentrer pour se représenter ce que les autres pensent et ressentent. Il y a les psychopathes, qu'on appelle aussi sociopathes ou personnalités antisociales. Voilà, en dehors de ces pathologies, l'empathie semble naturellement présente chez tous les hommes. Alors, comment expliquer les haines, les guerres, les mépris pour les autres, les gens différents que nous, on les aime pas parce qu'ils sont différents, et etc., etc. Comment expliquer l'existence des persécuteurs? Comment expliquer tout ça, puisque au départ, l'empathie s'en présente chez tous les hommes. Ça, c'est la petite question du jour auquel je vous laisse réfléchir.

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2: Réfléchissant cette semaine sur le manque de confiance en soi, nous avons distingué un certain nombre de causes qui pourraient en être la source. Et nous avons relevé comme cause principalement les blessures de tous ordres, les humiliations que nous avons pu subir, peut-être principalement dans notre enfance, et puis les échecs. Alors maintenant, je voudrais peut-être esquisser quelques remèdes à ce manque de confiance en soi. Tout d'abord, parlons des remèdes, disons plutôt humains, psychologiques, avant de parler de remèdes peut-être plus spirituels. Le premier remède que nous pouvons évoquer est celui de se rappeler les bons souvenirs, les souvenirs positifs, les souvenirs qui vont réinitialiser une certaine confiance en soi. On peut se rappeler des moments de l'existence où nous avons été appréciés dans ce que nous avons fait, dans nos faits et gestes, dans nos projets. Et à ce moment-là, nous avions le sentiment que nous n'étions pas complètement nuls, que nous étions capables de quelque chose. Mais nous pouvons avoir une fâcheuse tendance à n'évoquer que les mauvais souvenirs, que ce qui nous a marqué profondément parce que, justement, il y avait attaché à cela de la négativité. Faisons peut-être cet effort de nous rappeler les bons souvenirs. Si mes proches ne m'apprécient peut-être pas autant que je le souhaiterais, j'ai quand même rencontré dans ma vie, à plusieurs reprises, des personnes qui m'ont manifesté une certaine estime, une certaine reconnaissance et qui m'ont plutôt conforté sur mes capacités. Alors pourquoi ne pas me souvenir plus souvent des marques de sympathie, des encouragements que j'ai pu recevoir plutôt que de me souvenir des remarques négatives et peut-être de certains échecs. Cela m'aiderait à retrouver une image

qu'à d'autres personnes qui, pourtant, nous encouragent. Comme si certaines personnes étaient plus douées que d'autres pour porter une opinion sur nous. Mais c'est faux. Tout un chacun peut exprimer une opinion et toute opinion doit être respectable. Elles doivent être mises au même niveau. Un second remède pourrait être la mise en valeur de mes capacités. Nous avons tous des capacités. Personne n'est nul dans tous les domaines. Alors, dans certains domaines, nous ne sommes peut-être pas très doués, mais c'est le cas de tous. Mais dans d'autres domaines, nous avons des points positifs. Nous avons des atouts. Peut-être faut-il nous attacher à ces points positifs et à les travailler chaque jour pour que je puisse améliorer les quelques capacités que je peux avoir. Les talents que j'ai reçus peuvent devenir ainsi, en les cultivant, de plus en plus performants. Et on va être capable de réaliser des choses de plus en plus difficiles. Si je m'y attelle, alors il est clair que cela demande un effort, que cela demande un travail. Je vais remarquer que, effectivement, dans tel domaine, j'ai appris des choses, j'ai progressé. J'ai réussi à accomplir certaines choses que je ne savais pas faire auparavant. Et je peux en tirer une certaine fierté. Il faudra certes du temps pour remonter la pente, si j'ose dire. Si effectivement certains de mes proches ont de moi une image plutôt négative, plutôt dépréciée, vous allez vous rendre compte qu'il faut en faire beaucoup pour qu'ils commencent à remettre en cause cette image négative. Ça, c'est très désagréable quand on sent que l'on est comme prisonnier d'une image négative que les autres ont de nous. Et alors, de notre côté, nous faisons des efforts et nous nous disons « Ben, j'ai quand même progressé sur tel ou tel point. » Oui, mais ça ne se voit pas tout de suite. En tout cas, les autres n'en prennent pas tout de suite conscience. Il faut être patient. Et peu à peu, alors, si vous poursuivez votre effort, peu à peu, l'image qu'ils ont de vous va se modifier. Mais encore une fois, cela prendra beaucoup de temps.

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1: Enfin, peut-être qu'un des remèdes, c'est aussi d'accepter d'avoir des limites. Il faut que j'accepte mes limites pour être bien dans ma peau. Je n'ai certainement pas tous les talents. Et je perdrai du temps à jalouser en permanence les talents des autres. Le manque de confiance en soi est souvent lié à une non-acceptation de nos propres limites. Et cela peut paraître peut-être paradoxal, mais l'humilité est certainement un atout pour faire grandir la confiance en soi. Encore une fois, rappelons que l'humilité n'est pas une dépréciation de ce que nous sommes, mais une appréciation à sa juste valeur. Il est donc nécessaire d'accepter ses limites, d'accepter de ne pas toujours avoir raison, d'accepter parfois de ne pas réussir, d'accepter que les autres aient parfois une opinion un peu négative de nous-mêmes. Acceptons tout cela. Comme un athlète accepte parfois de perdre, mais il sait qu'il va se remettre au travail, il va de nouveau s'entraîner comme il faut, pour que, à la prochaine compétition, il fasse mieux. Et peut-être, cette fois, il soit vainqueur. L'important est de toujours être en chemin, de toujours être en tension vers un nouveau progrès. Car il n'y a rien de pire que, après un échec, de

s'arrêter, de tout envoyer promener en disant « non, j'abandonne ». Parce que là, les dégâts psychologiques seront importants. Oui, là, nous aurons l'impression d'être bons à rien, de ne pas y arriver, et je n'aurai plus la perspective d'y arriver un jour. Après un échec, après une chute, il faut se relever. Et, comme nous le disions précédemment, un échec doit être une occasion de rebondir, car l'échec nous apprend toujours quelque chose. Fort de cette leçon que nous avons reçue, nous allons nous remettre au travail et nous ferons mieux la prochaine fois. Mais il est clair que si je jette l'éponge, il n'y aura jamais de mieux. Il y a certainement tout un travail mental à faire pour être moins timide, pour être plus entreprenant, pour devenir plus sûr de soi. Faire ce travail sur soi-même n'est pas chose aisée. Il ne faut pas répugner à faire appel à quelqu'un qui va vous aider parce qu'il a une formation particulière pour le faire et qui va vous permettre de trouver les ressources qui sont en vous-même, mais que vous négligez peut-être. Vous savez, il n'y a pas de honte à se faire aider, à demander des conseils, voire même à acquérir peut-être certaines techniques psychologiques qui vont vous permettre d'avoir ce ressort de la confiance en soi. Le manque de confiance en soi est souvent un défaitisme. Il faut apprendre à porter sur soi-même un regard vrai, mais aussi un regard d'espérance.

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1: Au micro, c'est un quatrième rendez-vous avec Kent Traxel, qui est évangélique. Pour vous, Kent, le Saint-Esprit est bien vivant. Pour vous, il agit aujourd'hui pour libérer. Le Saint-Esprit agit pour guérir et transformer profondément la vie de chacun, croyant et même peut-être incroyant.
2: 100%.
1: Pour vous, cette puissance n'est pas privilégiée et réservée à quelques-uns, mais c'est vraiment cette force du Saint-Esprit qui peut se déployer pleinement, d'abord au quotidien, on en parlait hier, et dans nos vies de tous les jours, des vies ordinaires, mais qui peuvent devenir, si on laisse toute la place au Saint-Esprit, extraordinaires. Alors, que signifie pour vous, Kent, marcher dans cette puissance du Saint-Esprit? Voilà. Concrètement, comment cela se traduit dans votre vie, et puis la vie de tout ce que vous rencontrez.
2: Alors, le Saint-Esprit, il est mon meilleur ami. Il est, comme je l'ai dit auparavant dans l'autre émission, il est Dieu sur terre. Il est celui qui habite en nous. Et j'aime beaucoup, il y a un homme de Dieu que j'aime beaucoup, il dit, quand le Saint-Esprit vient, il amène Jésus. Et ça, pour moi, c'est pourquoi j'aime le Saint-Esprit. Je pense qu'il a beaucoup de facettes, hein, mais une des raisons pour lesquelles j'aime le Saint-Esprit, c'est qu'il me révèle Jésus. Jésus, il a dit, dans le Saint-Jean, il a dit, quand vous recevrez le Consolateur, il ne parlera pas de lui-même. Il vous dira toutes choses de moi. Et sans le Saint-Esprit, Nathalie, on ne peut pas avoir la vraie révélation de Christ. Et c'est ce que notre génération a besoin. C'est l'Église a besoin d'une révélation de Christ. Le monde a besoin d'une révélation de Jésus.
1: Donc une nouvelle révélation d'un réveil, en fait.
2: C'est le réveil.
1: Vous parliez hors antenne pour préparer un peu aussi ces entretiens.
2: Oui, oui.
1: De réveil, est-ce qu'on est dans les temps d'un réveil? Est-ce qu'on a le choix?
2: Alors,
1: voilà. Si on ne se réveille pas, on est mort.
2: Ah, 100%. Alors là, vous me lancez dans des pistes, on peut même passer des heures. Hein. Non, mais on est vraiment dans le réveil.
1: Minutes.
2: Sans réveil, sans cette effusion de l'esprit, sans ce feu de premier amour, on est mort. Et on l'a déjà vécu historiquement, vous voyez, des fois des périodes. Alors, je ne vais pas faire une généralité, parce que les généralités sont dangereuses. Mais il y a des fois des périodes où c'est spirituellement mort. L'Église est froide ou tiède, encore pire. Et là, on voit un renouveau. Surtout, je sais, les gens se lèvent, ils ont faim et soif. Je prends l'exemple de, par exemple, mes parents à moi, donc qui ont la cinquantaine, soixantaine. Eux, ils ont dû faire face à un géant qui s'appelle le géant du légalisme, du religieux, du, vous savez, c'est rigide. C'est... Eux, ils ont dû faire face à ce géant. Ma génération à moi, on a un autre géant qui s'appelle le laxisme. Donc, tout est possible, pas besoin de vivre une vie sainte et tout. Les deux, il n'y a aucun qui est top. La seule solution, c'est le feu du Saint-Esprit. Et ce Saint-Esprit, il est extraordinaire parce qu'il est celui qui me révèle Jésus et surtout, il est celui qui révèle Jésus aux autres en moi. C'est lui qui révèle Jésus, c'est lui la puissance de Dieu.
1: Alors, puisqu'on lui laisse la place aujourd'hui dans ce quatrième entretien, la place du Saint-Esprit, pour ceux qui nous écoutent et vous écoutent aujourd'hui, qui n'ont peut-être pas fait encore l'expérience d'abord d'une rencontre, voilà, et l'expérience d'ouvrir son cœur au Saint-Esprit, concrètement, quels sont nos outils? On s'y prend comment? Voilà, pour ouvrir cette porte du cœur et lui laisser toute la place.
2: Oui. Hein. Alors, premièrement, je dirais... On a des fois des peurs par rapport à l'Esprit Saint. Nous avons vu des fois des choses qui sont passées, des choses qui des fois ont été abusées dans la chair. Des fois, on pense des fois aussi qu'il y a des manifestations démoniaques. Donc des fois, le Saint-Esprit, dans ces manifestations, je parle, hein, il nous fait un peu peur. Mais je ne pense pas on dit souvent qu'il est un gentleman, le Saint-Esprit. Il est tellement, vous savez, le seul péché qui est impardonnable, c'est le blasphème contre le Saint-Esprit. Même dans la parole de Dieu, dans Genèse, la première personne à Trinité qui est sur scène, c'est le Saint-Esprit. Donc si Jésus avait besoin du Saint-Esprit, et si Jésus se laissait conduire par le Saint-Esprit alors qu'il est la deuxième personne de la Trinité, c'est que nous avons besoin de lui. Et je dirais, la première chose, c'est d'être humble. L'humilité précède la gloire. Humiliez-vous sous la puissante main de Dieu et il vous élèvera en tant qu'humble. Dieu résiste aux orgueilleux, mais il fait grâce aux humbles. Et cette grâce, c'est la présence du Saint-Esprit. Donc, la première clé, Nathalie, et puis pour vous, les auditeurs, c'est d'être humble, c'est d'avoir faim et soif. J'aimerais vous dire, mes amis, il y a plus dans le Seigneur. Il y a plus, tellement plus de merveilles, de délices, de joie, et tout se trouve dans le Saint-Esprit. Donc, avoir cette faim et cette soif, et après, simplement lui demander, Saint-Esprit, touche-moi.
1: Alors, on peut le demander aussi peut-être pour les auditeurs.
2: Oui.
1: Alors, comment vous y prenez quand vous exercez un peu on peut parler de ministère, Kent.
2: Je pense.
1: Oui, donc dans votre
2: Quelle
1: ministère
2: grâce.
1: Donc de prédicateur, et dans cette prédication, donc je rappelle que vous êtes évangélique, mais que vous êtes proche aussi des frères et sœurs catholiques. Je rappelle que vous lisez quand même les Pères de l'Église, que vous êtes Sainte Thérèse de, d'Avila, Thérèse de Lisieux aussi, donc une grande sainte aussi
2: pour la petite voix,
1: les catholiques. Donc vous avez rencontré cette petite Thérèse et cette petite voix. Il y a la question aussi du ministère de prier pour les malades et prier pour la guérison. C'est un devoir quand on devient croyant de prier aussi pour la guérison.
2: Je pense que ça fait partie d'un devoir. Jésus a commandé, alors évidemment,
1: sans qu'il y ait des dérives, sans qu'il y ait d'abus, parce qu'on a connu aussi, abus de pouvoir, abus spirituel, 100%. Manipulation. On ne fait pas n'importe quoi. On n'est pas sur scène.
2: Non.
1: On n'est pas au théâtre.
2: C'est pas spectaculaire.
1: Alors, je vous écoute sur la guérison.
2: Je pense vraiment que ça fait partie des commandements de Jésus quand il a dit, vous avez reçu gratuitement, donnez gratuitement. Et il donne un ordre, il dit chassez les démons. D'ailleurs, c'est intéressant, il ne dit pas prier pour les malades, il dit guérissez les malades. Purifiez les lépreux et ressuscitez les morts. Donc déjà, il nous demande l'impossible. Qu'on soit honnête entre vous et moi, et vous les auditeurs, vous savez, même nous, on n'arrive même pas à guérir un moustique. C'est vraiment la grâce du Saint-Esprit. Par contre, c'est un ordre, et c'est ce qu'on appelle collaborer dans le Seigneur. Et c'est ce qu'on appelle obéir à la grande mission. C'est d'aller partout dans les nations, prêcher l'évangile. Et un évangile qui ne peut pas se démontrer n'est pas une bonne nouvelle. Donc, par exemple, si je me retrouve, Jacques nous en parle, Saint Jacques nous en parle, si je me trouve devant quelqu'un, par exemple, qui est malade, et que je lui dis « oui, ça va jouer », et que j'arrive même pas à lui démontrer que Christ est réellement mort pour ses péchés et ses maladies, je lui laisse avec un peu de théorie, mais il n'aura pas forcément une rencontre. Il peut, mais il n'aura pas forcément une rencontre avec cette bonté de Dieu. Donc la prière pour les malades, et puis la guérison qui n'est pas de nous, qui est vraiment l'œuvre, une action du Seigneur, c'est quelque chose d'essentiel. Et aujourd'hui, vous voyez, il y a énormément de malades physiques, émotionnels. Et aussi, c'est ça que moi j'aimerais, je dis toujours, nous on a un ministère de guérison, je sens le Seigneur, je dis toujours, n'oubliez jamais pourquoi nous prions pour les malades. Nous prions pour les malades pour ne gâcher aucune meurtrissure de Christ. C'est ce pourquoi nous prions. Qu'il soit guéri, c'est merveilleux, mais ce n'est pas pour avoir un badge, c'est pour donner une offrande à notre merveilleux Jésus qui a été, par ses meurtrissures, nous sommes guéris, par sa flagellation, nous sommes guéris. Donc c'est le Saint-Esprit qui le fait, on prie pour les malades et on laisse Dieu faire ce que Dieu veut faire et on voit des miracles et des guérisons extraordinaires. Non pas parce que nous sommes spéciaux, mais parce que lui, il est extraordinaire.
1: Alors, dans la guérison, il y a parfois aussi des dépendances et des addictions. Vous qui avez aussi eu passé addictif, j'espère que je ne vous blesse pas en reprenant ces mots, et puis d'égarement dans le péché. Est-ce que particulièrement aussi, dans ces temps de ministère, quand vous rencontrez des frères et sœurs qui vous demandent aussi la guérison, il y a une grâce peut-être qui vous est donnée pour aussi peut-être... une génération aussi addictive.
2: Est-ce que... 100%.
1: Je vous pose simplement la question.
2: Comme vous m'avez parlé de ça, j'ai un témoignage qui me vient il y a 2 semaines, j'ai un de mes frères de l'église qui est venu vers moi. Il a commencé juste à me confesser ses péchés par rapport à ses péchés sexuels. On a fait juste une simple prière. Il était là, ok, j'en ai marre, je ne veux plus vivre un peu ce double jeu, je n'ai plus envie de masque. Donc, il a juste confessé, il a demandé pardon au Seigneur. J'ai prié pour lui, une prière de délivrance. Et le Saint-Esprit l'a complètement délivré, comme ça. Et je l'ai revu récemment ce dimanche. Et j'ai dit, comment ça va? Et il a ses yeux brillants, il a dit, tout est différent, je suis totalement libre. Donc, Jésus délivre encore aujourd'hui.
1: Donc, ça, c'est le ministère, en plus de la prédication, le ministère de délivrance. Et c'est important pour vous de l'exercer.
2: Très important.
1: Vous avez rappelé, effectivement, que la parole et Jésus, c'est un ordre.
2: C'est un ordre. Mais oui, et quand vous savez, vous êtes pris dans des chaînes, vous n'avez pas envie qu'on vous dise des théories, vous avez envie qu'on vous libère de la prison.
1: Alors vous l'avez connu, vous avez connu cette prison, vous avez connu toutes ces chaînes.
2: Ah oui.
1: Donc vous avez certainement encore peut-être plus envie, ayant connu ces chaînes, que le plus grand nombre soit libéré.
2: Amen, 100%. Et d'ailleurs, si les auditeurs sont en train d'écouter, vous êtes dans des chaînes, des addictions.
1: Alors, je pense peut-être à des parents qui ont des enfants.
2: C'est sûr.
1: Qu'est-ce que vous pourriez leur dire? Ou peut-être une prière avant de nous retrouver demain?
2: Premièrement, si vous êtes des parents, vous m'écoutez, comme on l'a dit de la première émission, continuez à prier, à intercéder et priez vraiment. Je pense que ça, ce serait peut-être une stratégie de prière, ça peut vous éclairer. Priez vraiment, moi je prie tout le temps. Je lis à la croix de Calvaire la personne que je veux voir être sauvée et je libère la miséricorde de Dieu. Jésus a dit, ce que vous liez sur terre sera délié dans les cieux, lié dans les cieux, et ce que vous déliez dans la terre sera délié dans les cieux. Donc moi, ma prière, quand j'ai justement mes amis ou ma famille qui ne connaissent pas encore le Seigneur, je fais « Ok Seigneur, je prends un exemple, je dis « Seigneur, Véronique, je la lie à la croix de Calvaire et je libère ta miséricorde. Visite Véronique, sauve-la Jésus, touche-la Seigneur. » Et c'est cette prière d'intercession qui a beaucoup d'efficacité. Et vous aujourd'hui, qui vous avez ces luttes peut-être, ces addictions, et vous voulez vous en sortir, je sais, votre cœur, vous aimez le Seigneur, mais vous savez que c'est comme ce blocage, vous n'arrivez pas à aller plus loin. Je vais simplement donner votre addiction à Jésus. Fermez vos yeux, peu importe où vous êtes, et donnez, demandez juste Jésus. Fait comme cet aveugle Bartimée, Jésus, fils de David, aie miséricorde sur moi. Et maintenant, alors que vous faites cette prière dans le merveilleux nom de Jésus, Saint-Esprit, je te demande de venir et de briser tous les joues. C'est ton onction qui brise les joues. On brise ces chaînes d'addiction à la pornographie, ces addictions à la cigarette. Soyez libre et réellement libre. Même aussi, je vois dans l'esprit des gens qui sont addicts à la nourriture, avec ces problèmes d'alimentation. J'ai une bonne nouvelle, Jésus vous aime, il aime votre corps. Et c'est pour la liberté que Christ vous a franchi. Donc soyez libres dans le nom de Jésus. Amen.
1: Alors on va rester libres. Merci pour ce temps. Je rappelle que vous êtes évangélique, voilà, que vous avez un ministère de prédicateur et puis pour la guérison, et que vous êtes proche, très proche aussi des frères et sœurs de l'Église catholique. Kent Traxel, on se retrouve demain. Ça sera la dernière ligne droite. Et on va parler de cette mission. Voilà, on va continuer à missionner, et puis vous allez continuer aussi à témoigner, et puis au fond glorifier Jésus mort et ressuscité. À demain, même lieu, même heure.

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1: Pascal Jacob, bonjour.
2: Bonjour Jean-Yves.
1: Et puis bonjour à tous. Aujourd'hui, quand quelqu'un proclame une vérité, on lui demande aussitôt s'il a expérimenté ce dont il parle. Bah, sinon, les oreilles se ferment. Seul le témoin a droit de citer. Est-ce que c'est une bonne chose, ça ?
2: Paul VI disait, le monde a besoin de maîtres, mais il a aussi, surtout, besoin de témoins, et il a besoin de maîtres qui soient aussi des témoins. C'est vrai que lorsque nous parlons d'une chose que nous n'avons pas expérimentée, nous, le risque qui nous guette, c'est d'être au fond dans l'idéologie, c'est-à-dire dans la logique d'une idée, et déconnecté de l'expérience réelle, et tellement déconnecté de l'expérience réelle que nous pouvons en venir à détruire même la réalité au nom de notre idéologie. C'est le drame de l'idéologie, tel que notamment Hannah Arendt le décrit dans Le système totalitaire. Mais en même temps, on ne peut pas tout expérimenter.
1: Et, oui.
2: Et puis on peut aussi s'appuyer sur l'expérience des autres. Ainsi, lorsque je parle de problèmes qui concernent spécifiquement les femmes, par exemple les droits des femmes, bien que je sois un homme et non pas une femme, je ne sais pas ce que c'est que d'être une femme, j'ai le droit d'avoir un avis sur tel ou tel droit des femmes, bien sûr. Pourquoi ? Parce que j'ai en commun, malgré tout, avec les femmes, d'être un être humain. Et par conséquent, et aussi, bien sûr, je peux aussi m'appuyer sur l'expérience, la discussion que je peux avoir avec les femmes. Pareil avec les enfants, pareil. Parce que si, finalement, nous ne pouvions pas parler de tout ce que nous n'avons pas expérimenté, oui. Comme nous ne pouvons pas nous mettre à la place de tout le monde,
1: oui.
2: Nous ne pouvons pas vivre l'expérience que tout le monde fait, eh bien, nous ne pourrions plus discuter et débattre. C'est un peu ce que dit Hannah Arendt, dans un texte très intéressant où elle dit, au fond, nous sommes suffisamment semblables pour pouvoir comprendre les besoins des autres, les désirs des autres, parce que ils nous sont semblables. Mais nous sommes à la fois suffisamment différents pour que nous ayons besoin d'échanger, besoin de nous expliquer les uns aux autres nos désirs, nos besoins, pour que nous puissions avoir besoin d'avoir le témoignage d'autrui, justement l'expérience d'autrui, de telle sorte que expérimenter, c'est pas nécessairement quelque chose d'individuel, mais c'est aussi quelque chose de collectif. Nous pouvons avoir une expérience collective, une expérience partagée, justement par la discussion, par le dialogue. Et c'est à cela que nous invite, au fond, cette réflexion. C'est-à-dire, oui, bien sûr, il faut expérimenter ce dont nous parlons, mais expérimenter ce dont nous parlons, ce n'est pas nécessairement le vivre soi-même tout seul, parce que cette expérience ferait de nous une sorte d'île. Or, nul n'est une île.
1: D'accord. Merci beaucoup, Pascal.
2: Bon, eh bien voilà.
1: Eh bien voilà, c'est fini. On peut redire du mal de Mathieu,
2: oui,
1: n'est-ce pas ?
2: On peut redire du mal de Mathieu.
1: Ça s'est bien passé. Hein,
2: oui. Oui, ça s'est bien passé. Hein.
1: Ouais, oui, vraiment, oui. Très très bien.
2: Oui, c'est vrai.
1: Voilà. Ouais, on parlait que Radio Fidélité pouvait faire des économies.
2: Oui.
1: Il y a peut-être des postes qui...
2: Ah, peut-être, oui. Ouais. Et puis ça permettrait de nous payer à nous-mêmes un salaire.
1: Exactement.
2: Finalement, on voit bien que pendant que certains ne travaillent pas, d'autres travaillent. Et,
1: c'est...
2: et ceux qui ne travaillent pas sont payés.
1: Ouais,
2: alors que ceux qui travaillent ne sont pas payés.
1: C'est quand même pas très normal, ça.
2: Oui, c'est vrai.
1: Bon, en tout cas,
2: les quelques 5000 euros que nous touchons par émission, finalement, on pourrait être augmenté.
1: Voilà, exactement.
2: C'est ça.
1: Voilà, voilà.
2: Exactement.
1: Très bien. Merci beaucoup, Pascal.
2: Merci, Jean-Yves.
0: Il est 6 heures. 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
4: Nous souhaitons une bonne fête aux Juliettes et nous découvrons Saint-Léopold de Castelnuovo. Avant-dernier de 16 garçons, Bogdan Mandic est né en 1866 dans l'actuel Monténégro. Il côtoie tout jeune les frères capucins établis dans sa région. Il discerne rapidement sa vocation et demande à entrer au séminaire, puis au noviciat, pour lequel il est envoyé en Italie. Il prend le nom de Léopold et est ordonné prêtre en 1890. Il souhaite ensuite rentrer dans son pays natal pour engager un dialogue œcuménique, mais ses supérieurs refusent en raison de sa fragilité physique et d'un trouble de la parole qu'ils estiment être un frein pour un ministère consacré à la prédication. Il passe donc les premières années dans le silence et la solitude, chargé de confesser et d'assurer les plus humbles travaux d'un monastère en Italie. Il est finalement nommé supérieur du couvent de Zara en Dalmatie, où il peut enfin œuvrer à l'unité entre chrétiens d'Orient et d'Occident. Mais ce n'est qu'une parenthèse, car il est rappelé ailleurs comme confesseur et enchaîne ainsi quelques brefs ministères de couvent en couvent, selon les nécessités. Léopold est toujours dévoué et bienveillant. C'est un bon pédagogue qui est un temps nommé enseignant, ce qu'il affectionne. Lorsqu'on lui retire cette fonction à cause de jalousie, c'est une grande souffrance pour lui. Après cet épisode, on ne lui demande plus qu'à être confesseur. Fait prisonnier pendant la Première Guerre mondiale, il reprend ensuite son ministère de réconciliation. Il confesse jusqu'à 15 heures par jour et accueille sans cesse avec une grande douceur tous ceux qui viennent à lui. Il est si renommé que des gens de toutes conditions viennent de très loin pour avoir la chance d'être confessé par ce saint prêtre. Léopold conserve jusqu'au bout dans son cœur son désir de mission en Orient, et sans une once d'amertume, il écrit « Toute âme qui recourra à mon ministère sera mon Orient ». Saint Léopold de Castelnuovo, nous confions à votre intercession notre prochaine confession, ainsi que tous nos prêtres, afin que naissent à votre exemple des confesseurs dévoués et inlassables.
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5: Hommes, eh bien voilà, ce livre parle enfin de nous. Oui, mais nous en tant que créatures de Dieu. Il suffit de se reporter encore au texte de la Genèse pour apprendre que l'homme est fait de glaise, que Dieu lui insuffle la vie et que la femme est faite à partir d'une côte volée à l'homme. Il est également précisé que l'un et l'autre sont créés à l'image de Dieu. Que faut-il ajouter ? Que Dieu a un plan pour chacun d'entre nous, son dessein, depuis notre naissance jusqu'à notre mort terrestre. En revanche, sans doute pour ajouter du piment et ne pas risquer de s'ennuyer, il nous a dotés d'un libre arbitre, la faculté de faire des choix différents et de prendre des voies de traverse. Des voies que la peinture flamande du XVIe siècle représente bien, s'écartant de la voie principale, mais y revenant finalement. La question que nous sommes en droit de nous poser est la suivante. Cette attraction vers notre dessein, volonté de Dieu, est-elle réservée à ceux que Dieu a choisis ou s'exerce-t-elle pour toutes ses créatures ? Qu'est-ce que l'homme pour que tu penses à lui ? Le fils d'un homme pour que tu en prennes souci ? Tu l'as voulu un peu moindre qu'un Dieu, le couronnant de gloire et d'honneur. Psaume. Le premier verset de ce psaume conforte bien ce qui vient d'être dit. Dieu pense à l'homme et en prend souci. Depuis Adam et de génération en génération, Dieu, dans son extrême miséricorde, n'a de cesse de pardonner à l'homme ses péchés, de le remettre dans le droit chemin et de le combler de grâce. Le second verset, quant à lui, conforte l'idée selon laquelle Dieu a créé l'homme à son image, puisque celui-ci se place juste en dessous de son Créateur dans l'échelle de la création. Une place qui lui vaut gloire et honneur. De plus, Dieu affecte d'autres créatures à son service, les anges, pour l'aider à ce que les hommes soient complices de son dessein. Alors, essayons d'être dociles et de ne pas abuser de notre libre arbitre, ainsi que le conseille la locution latine « uti non abuti », utiliser, ne pas abuser.
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8: Je rouspète, je râle. C'est vrai, je le reconnais. Aujourd'hui, je le vois. Et je me rends compte enfin que c'est une des choses qui serait sans doute importante que je regarde avec un psychologue. Pourquoi est-ce que j'ai pris depuis si longtemps cette habitude de rouspéter, de râler, de pas être satisfait, d'être insatisfaite? Et c'est aussi ce que j'ai à confesser. Est-ce que je me rends compte de la charge qu'il y a pour mon environnement à entendre chaque jour mes rouspétances quotidiennes? Et je me suis fait piquer par les moustiques, et il fait trop froid, et il fait trop chaud, et le temps est mauvais, et on ne peut rien attendre de personne, et la guerre ici, et la famine là-bas, et pendant ce temps-là, moi je ne fais rien, et je rouspète, je râle, et je rouspète et je râle contre moi qui ne fais rien. Ça va continuer longtemps ? C'est ça ton choix de vie ? Est-ce que tu acceptes d'avoir le courage de voir en face le gâchis que toutes ces rouspétances amènent ? Au lieu d'agir, au lieu de décider, au lieu de te responsabiliser, tu préfères encore, par habitude, rouspéter, râler. Il est temps de croître. Il est temps de devenir plus adulte au sens psychologique du terme. Tu as plus de potentiel en toi que ça. Tu as une capacité de changer et de changement. Tu as une capacité d'accepter les piqûres de moustiques, le froid ou le chaud d'aujourd'hui, ou le mauvais temps. Tu es plus grande que ça à l'intérieur. Tu ne peux pas te réduire à ce rôle de sorcière qui rouspète et qui râle. Aujourd'hui, que décides-tu ?
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1: T comme terre promise. La terre promise est pour le peuple d'Israël une notion fondamentale, indissociable à ses yeux de son élection, de sa mission, de son identité profonde. Elle appartient au trinôme central de la révélation vétérotestamentaire, une parole, un peuple, une terre. Aujourd'hui encore, la question de la terre promise est au centre des tensions et des affrontements qui ensanglantent le Moyen-Orient. Question non résolue et engendrant des approches totalement opposées. À l'origine, tel que l'Écriture nous le rapporte, le patriarche Abraham, premier maillon de la chaîne, reçut lors de sa vocation une promesse de Dieu. « Je ferai de toi une grande nation et je te bénirai. Je rendrai grand ton nom et tu seras une source de bénédiction. » Ce chef de clan nomade ne pouvait devenir une grande nation sans posséder une terre sur laquelle il pourrait prospérer et une descendance pour assurer sa postérité. Or, au moment où Dieu s'adresse à lui, il ne possède ni l'une ni l'autre. Après lui avoir annoncé une descendance, Dieu lui promet donc une terre. Genèse 12. Ils arrivèrent au pays de Canaan. Les Cananéens étaient alors dans le pays. Le Seigneur apparut à Abraham et dit « Je donnerai ce pays à ta postérité ». D'emblée, le paradoxe de la situation apparaît. Le pays promis à Abraham est déjà habité. Devra-t-il le partager avec d'autres ou au contraire les chasser pour prendre possession de cette terre que Dieu lui donne ? Dans l'immédiat, la question ne se pose pas car la sécheresse extrême qui sévit alors oblige Abraham à quitter Canaan rapidement pour trouver refuge en Égypte. Peu après son retour, la promesse retentit à nouveau. « Lève les yeux et du lieu où tu es, regarde vers le nord et vers le sud, vers l'Orient et l'Occident, car tout le pays que tu vois, je te le donnerai à toi et à ta postérité pour toujours. » Le patriarche semble pourtant entrer difficilement dans cette double promesse et douter de son accomplissement. Le temps passe, il ne possède encore ni terre, ni descendance. Alors il s'écrie vers Dieu « Je m'en vais sans enfant, tu ne m'as pas donné de postérité ». Le Seigneur une fois encore renouvelle ses promesses. « Regarde vers le ciel et compte les étoiles si tu peux les compter, telle sera ta postérité ». Je t'ai fait sortir d'Our en Chaldée pour te donner ce pays en possession. Et il lui demande d'offrir un sacrifice, signe tangible de cette alliance établie désormais. En ce jour-là, le Seigneur fit alliance avec Abraham et dit « Je donne ce pays à ta postérité ». Abraham ne possédera pourtant pas un seul mètre carré de cette terre jusqu'au jour de la mort de son épouse Sarah. En ces circonstances douloureuses, il implore les autochtones. Genèse 23, verset 4. « Je vis avec vous comme un émigré et un hôte. Cédez-moi une propriété funéraire parmi vous pour que j'enterre la morte qui m'a quitté. » Et, refusant les offres généreuses qui lui sont faites, il insiste pour payer comptant la caverne de Macpéla, afin que la propriété ne puisse lui être contestée par la suite. Genèse 23, verset 20, les fils de Heth garantirent à Abraham la propriété funéraire du champ et de la caverne qui s'y trouvait. C'est un grand moment car pour la première fois, la terre promise est devenue une terre acquise.

plus tard, alors que les descendants d'Abraham sont en exil en Égypte et ont été dépossédés de tout, la prise en possession de la terre promise devient une idée force, un but à atteindre. Dans le livre de l'Exode, la mission confiée par Dieu à Moïse est présentée presque exclusivement sous cet angle. Le Seigneur dit en effet « Je suis descendu pour le délivrer de la main des Égyptiens et le faire monter de ce pays vers un bon et vaste pays, vers un pays ruisselant de lait et de miel. » Les instructions pour la conquête sont très fermes et ne laissent guère de place à la conciliation et à la cohabitation cordiale. Nombre 33, versets 53 et 55. Vous prendrez possession du pays et vous y habiterez. Mais si vous ne chassez pas devant vous les habitants du pays, ceux d'entre eux que vous aurez laissés seront comme des piquants dans vos yeux et des épines dans vos flancs. En réalité, si l'entrée en terre promise s'est accompagnée de violence et de barbarie, comme toute campagne militaire, les exemples d'entente pacifique et d'alliance avec les populations locales ne manquent pas. Josué est certes un homme de guerre avisé, mais aussi un homme de Dieu rempli de sagesse. Sous sa conduite, les tribus d'Israël s'installent en Canaan en partageant la plupart du temps les terres avec les autochtones. Dans cette lignée, le roi David, s'emparant de Jérusalem, épargnera ses habitants et leur proposera de demeurer sur place. La puissance de son armée lui permettait sans doute cette attitude de conciliation. L'extension du territoire atteindra son apogée sous le règne de Salomon, qui régnait de Dan à Beersheba, selon la formule traditionnelle, c'est-à-dire des pieds de l'Hermon aux portes du Négev. La terre sacrée sera désormais confondue dans la pensée juive avec cette extension maximale du royaume d'Israël.

La période de l'exil à Babylone permit d'approfondir et d'élargir la notion de terre promise. Au-delà de la terre sainte, centrée sur Jérusalem, c'est la terre entière qui sera le théâtre du salut. Cette espérance est clairement énoncée. L'humanité nouvelle, nation païenne et Israël, habitera une terre transfigurée. Cieux nouveaux et terre nouvelle dont parle le prophète Isaïe, que Dieu créera alors pour le bonheur de ses enfants. Du coup, la terre promise embrasse deux réalités. Au sens restreint, elle désigne le territoire accordé à Abraham et à sa descendance. Au sens large, elle englobe ce lieu eschatologique entrevu chez Isaïe et qui ressemble fort au paradis primitif. Ces deux dimensions sont indissociables. Les séparer conduit vraisemblablement aux interminables conflits dont nous sommes encore les témoins aujourd'hui. En effet, considérant la terre de la promesse uniquement sous son aspect concret, matériel, on peut entrer dans toutes les controverses concernant la légitimité et l'exclusivité de sa possession par Israël. Au contraire, en privilégiant la notion spirituelle qui présente la terre promise comme un signe du royaume des cieux, on est en mesure de proclamer l'universalité d'une telle contrée et le droit de tout peuple à y demeurer. En fait, les deux réalités s'interpénètrent sans forcément s'exclure mutuellement, rendant la situation extrêmement paradoxale. Cette tension, de nature eschatologique, produit incompréhension et affrontement, mais aussi élan et acte prophétique. L'Évangile souligne davantage le second aspect de la terre promise, invitant à entrer en possession des biens spirituels. En ce sens, la terre promise fait place au royaume des cieux, réalité qu'elle préfigurait. Mais elle conserve néanmoins son importance et sa particularité, ayant été le théâtre de l'incarnation du Verbe, de la mission de Jésus, de sa passion et de sa résurrection, et le berceau de l'Église. Les chrétiens y viennent en pèlerinage, non seulement pour honorer les lieux privilégiés de la révélation, mais aussi pour y faire monter leurs prières dans l'attente de l'avènement du Fils de Dieu et de l'instauration du royaume.

0: direction l'Égypte pour cette séance de vendredi du 31 juillet à 22h à Mayenne. Zoé.
1: Oui, exactement, avec le film Le secret de Khéops où Fabrice Luchini, un de nos acteurs français bien connus, va mener l'enquête pour retrouver un trésor du temps de Napoléon dans tout Paris. 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
0: Bah merci à Atmosphère 53 de nous faire découvrir ce lieu. Et si on revient sur ce film, c'est aussi une jolie histoire en fait, familiale, de liens familiaux.
1: Oui, exactement. En fait, cette chasse au trésor va être un peu un prétexte pour père et fils et petit-fils de. Père et fille, pardon, et petit-fils de se retrouver et de renouer des liens.
0: Ça, c'est à Mayenne, Le secret de Khéops de Barbara Schulz. Ouais.
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0: Merci Zoé.

De l'Évangile de Jésus-Christ selon saint Matthieu. En ce temps-là, Jésus disait aux foules : Le royaume des cieux est encore comparable à un filet que l'on jette dans la mer et qui ramène toutes sortes de poissons. Quand il est plein, on le tire sur le rivage, on s'assied, on ramasse dans des paniers ce qui est bon et on rejette ce qui ne vaut rien. Ainsi en sera-t-il à la fin du monde. Les anges sortiront pour séparer les méchants du milieu des justes et les jetteront dans la fournaise. Là, il y aura des pleurs et des grincements de dents. Avez-vous compris tout cela ? Ils lui répondent : Oui. Jésus ajouta : C'est pourquoi tout scribe, devenu disciple du royaume des cieux, est comparable à un maître de maison qui tire de son trésor du neuf et de l'ancien. Lorsque Jésus eut terminé ses paraboles, il s'éloigna de là. Jésus finit ses discours en paraboles. Mais on pourrait se demander quelle est la différence avec la parabole du bon grain et de l'ivraie qu'on a entendue avant-hier. Saint Jean Chrysostome donne une explication parmi d'autres. De part et d'autre, les uns sont sauvés et les autres périssent. Mais dans la parabole de l'ivraie, c'est la perversité des dogmes hérétiques qui est la cause de leur perte. Dans la parabole de la semence, c'est le défaut d'attention à la parole de Dieu, et dans celle-ci, c'est la vie criminelle des hommes qui sera pour eux un obstacle à leur salut. Bien qu'ils aient été pris dans le filet, c'est-à-dire bien qu'ils aient reçu la connaissance de Dieu. Alors, attention à nous. C'est pas parce qu'on est chrétien à l'extérieur et qu'on est dans le filet de l'Église qu'on ira systématiquement au ciel. Nous devons sans cesse nous convertir et nous améliorer pour que Dieu nous rende meilleurs chaque jour. Après, il ne faut pas dire ce que je n'ai pas dit, hein. L'Église est nécessaire au salut et pour aller au ciel, nous devons passer par ce filet qu'est l'Église, tiré par les apôtres, ces apôtres qui sont pêcheurs d'hommes. Alors après la parabole, Jésus nous dit « C'est pourquoi tout scribe devenu disciple du royaume des cieux est comparable à un maître de maison qui tire de son trésor du neuf et de l'ancien. » Et maintenant, je voudrais citer Saint Hilaire de Poitiers. Jésus parle ici à ses disciples et il les appelle scribes ou docteurs à cause de leur science, parce qu'ils ont compris ce qu'il leur a enseigné de nouveau et d'ancien, c'est-à-dire son évangile, et ce qu'il leur a expliqué de la loi. La loi et l'évangile ont tous les deux pour auteur le même père de famille et sortent tous les deux du même trésor. Sous ce nom de père de famille, il établit aussi une comparaison entre ses disciples et lui-même, parce qu'ils ont puisé la doctrine des vérités anciennes et des vérités nouvelles dans le trésor de l'Esprit-Saint. Eh bien, nous aussi, à la suite des apôtres, continuons de chercher le trésor pour le tirer dans nos vies. Le trésor de l'Ancien et du Nouveau Testament. Les deux parties de la Bible ont le même auteur qui est un Dieu d'amour. Les deux parties, l'Ancien Testament, le Nouveau Testament, se complètent mutuellement.

0: Bonjour à tous. L'essentiel de l'actualité, le méga-feu de Gironde reste pour le moment stable. Pour le troisième jour consécutif, il n'a pas progressé malgré sept reprises de feu dont trois étaient encore actives jeudi soir. L'incendie a déjà ravagé 42 000 hectares. D'autres départs de feu ont également été signalés dans le Var, les Landes et au sud de Dijon où les pompiers sont intervenus rapidement. Et puis dans un même temps, aucun TGV en circulation au sud de Bordeaux aujourd'hui à cause des incendies. Les liaisons vers Arcachon et Tarbes via Dax sont supprimées, tout comme le train de Paris-Tarbes. Aucun TER ne circulera non plus entre Arcachon et Bordeaux. La SNCF conseille donc de reporter les déplacements vers le secteur concerné jusqu'à vendredi inclus. Et puis un premier cas autochtone de chikungunya a été détecté en France dans le Tarn. Ces maladies sont transmises par des moustiques. Depuis début mai, plus de 350 cas importés de chikungunya, de dengue et de zika ont été également recensés. Et enfin, côté sport, de supporters ultra de l'OGC Nice risquent de la prison ferme après les violences présumées contre deux joueurs, Jérémy Boga et Terre Mofi, le 30 novembre 2025 au retour d'une défaite à Lorient. Les deux hommes contestent avoir porté des coups. Le jugement sera donc rendu le 11 septembre prochain.
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2: Véronique Monté, c'est la légende de Saint-Christophe. Elle a été recueillie de la bouche d'une grand-mère par Henri Poura dans les environs d'Ambert, lui vivant à Ambert. Henri Poura, collecteur. Ça se passe dans un temps très lointain. Il vivait un géant. Il s'appelait Ophérus. Il vivait et travaillait chez les païens. Lorsqu'il est arrivé à l'âge de raison, il a décidé que sa force, il voulait la mettre à un roi qui en était digne et qui était puissant. On lui a conseillé d'aller chez le roi des rois, qui était un roi très puissant. Alors il y est allé. Mais Ophérus n'est pas resté longtemps, parce qu'un jour, il a vu le roi qui a blêmi et qui a fait un signe de sa main qui va du front à la poitrine et aux épaules. Ophérus a appris que le roi avait peur du diable. Alors, il a décidé de mettre sa force entre les mains du diable. Il l'a trouvé, mais il n'est pas resté longtemps, parce qu'il a vu le diable qui, lui-même, en passant devant une montagne où au sommet il y avait une croix avec l'image du Christ, il l'a vu plier les chines, cracher, jurer. Et Ophérus a appris que le diable avait peur de cette image du Christ. Alors Ophérus est allé vers cette montagne et il l'a gravie. Lorsqu'il est arrivé devant la croix, il a posé les genoux au sol. En regardant mieux, il voit que derrière cette croix, il y a une faille et devant cette faille, il y a un pain rond et une cruche d'eau. Il regarde un peu plus profondément dans la faille. Il sent une présence. Il devine un homme. Et, ermite, dis-moi, comment je peux le rencontrer, le Christ ? De cette faille, du bruit, l'homme se lève, maigre, grande barbe, et un regard puissant. Le Christ ? Tu le rencontreras partout où on le vénère. Et comment je peux le servir? Pour servir le Christ, il y a à prier, à jeûner et à veiller. Mais moi ça, je ne sais pas trop faire. Tu pourrais pas m'indiquer un chemin où je pourrais mettre ma force à son service? L'homme, il a souri. Il a opiné du chef et de la main, il a signalé à Ophérus de le suivre. Tous les deux, ils se sont engagés dans cette faille. C'est silencieux, c'est sombre. Tout au bout, on devine une clarté. Ils s'en approchent. Là, un chemin qui descend abrupt vers un fleuve qui est aussi immense qu'une mer et qui rugit comme une bête féroce. L'ermite lui explique, tu vois, les femmes et les hommes sont nombreux à vouloir traverser ce fleuve. Seulement, dans le passé, beaucoup ont perdu la vie. Et toi qui as les jambes aussi puissantes et les épaules aussi larges, tu pourrais les porter sur ton dos et les aider à traverser et à aller sur l'autre rive. Ophérus a accepté. Il est descendu jusqu'au fleuve. Là, il a ramassé de la glaise, des pierres, il a coupé des roseaux et il s'est construit une maison. Bon,

à préciser. C'est une maison de géants. C'est-à-dire que pour nous, à taille humaine, c'est un hangar. Il y est resté très, très longtemps. Mais chaque fois qu'il a aidé des femmes et des hommes à traverser ce fleuve, chaque fois il y mettait toute sa force et tout son cœur.

0: Ça s'est passé une nuit. Ophérus dormait dans sa maison et une voix d'enfant l'a réveillé. Ophérus. Il s'est réveillé, s'est levé, il va sur le pas de la porte. Personne. On l'a appelé deux autres fois. Et la dernière fois, il s'est réveillé, s'est levé, et sur le pas de sa porte, un enfant, avec des yeux lumineux, dit au Ophérus, « Tu peux me faire traverser le fleuve? Tu me portes sur ton épaule ?» Bien sûr. Il a installé l'enfant sur son épaule et il l'a calé contre son oreille. Ophérus s'était confectionné un bâton avec un arbre. Il s'en est saisi avec sa main droite et il est allé vers le fleuve. Là, il a plié les genoux. Il a fait un pas dans le lit du fleuve, puis deux pas, trois pas. Tout d'un coup, l'eau s'est retirée de dessous ses pieds, aspirant la terre et les pierres. Ophérus se retient à son tronc d'arbre, il est prêt à basculer, à tomber. Et par précaution, il porte et serre l'enfant tout contre sa tête pour pas qu'il tombe. L'eau le bouscule, l'eau le pousse devant, derrière, sur le côté. C'est la première fois qu'Ophérus lutte autant contre l'eau. Il s'accroche à son morceau de bâton. Et cet enfant, mais il est tellement lourd. Mais enfant, t'es lourd, j'ai l'impression de porter le monde sur mon épaule. L'enfant a souri. Mais Ophérus, tu portes le monde. Tu portes son créateur. Je suis le Christ. Tout d'un coup, une vague d'eau, plus forte, plus haute, immerge Ophérus. Ophérus s'agrippe à son arbre, il tient l'enfant, et l'enfant dit « Au nom de mon Père, en mon nom et au nom du Saint-Esprit, je te baptise, Christophe, porteur du Christ. » L'eau s'apaise. Ophérus poursuit sa traversée et arrivé sur la rive, il dépose l'enfant. Et le Christ le regarde. Christophe, pour avoir la preuve de ce miracle, l'arbre, dès que tu arrives devant ta maison, tu le plantes devant, bien en terre. Et tu verras que demain matin, il portera les fleurs et les fruits. Eh bien, Ophérus, dès qu'il est arrivé devant sa maison, c'est ce qu'il a fait. Et le lendemain matin, l'arbre, il portait fleurs et fruits. Cette légende de Saint-Christophe explique en fait pourquoi dans la région d'Ambert, sur les points de vue assez élevés, on peut trouver des statues immenses de Saint-Christophe. Ou bien, pourquoi on trouve la statue de Saint-Christophe à l'entrée des églises ? Saint-Christophe qui porte un regard pour protéger tous les passants, les protéger d'une mort violente.
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2: Les nuits de la Mayenne présente avec Coralie Cavan. 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
3: Exactement, c'est une des comédies de Molière qui n'est pas souvent montée. C'est étonnant parce que c'est une comédie absolument réjouissante. C'est l'histoire d'un homme qui veut épouser une femme, jusque-là tout va bien,
2: et qui s'apprête
3: à aller lui demander sa main. Et sur son chemin, il se fait sans cesse embêter par des fâcheux, donc des enquiquineurs, si on veut rester poli, qui lui demandent des tas de services, des tas de conseils, etc., qui retardent sa demande en mariage et qui finit par le mettre dans un état d'exaspération, d'énervement et de folie. On rentre complètement dans la folie. Là, c'est 3 comédiens qui jouent 26 personnages. Donc, autant dire que ça va très vite. Ils se changent très rapidement. Et on est vraiment sur un théâtre de l'énergie avec une proposition très familiale qu'on peut venir voir pour tous les âges. Et qui fait découvrir effectivement une partie du répertoire de Molière qu'on ne connaît pas. On est dans 2 lieux qui sont aussi très intéressants, puisqu'on est dans un tout petit village à Les Bois, au-dessus de Gouron, qui nous accueillera pour la première fois d'ailleurs aux Nuits de la Mayenne, et puis dans le parc de loisirs de Ballot, donc là au sud de Mayenne. Donc là, je redis qu'il y a des navettes pour venir sur ces 2 lieux, puisqu'on ne sera pas à côté de Laval. Et puis vous dire aussi que c'est l'occasion de souligner l'importance qu'on a d'accueillir des compagnies régionales, puisque la compagnie qui présente, la compagnie Lifsnerven qui présente cette proposition est une compagnie régionale. Donc on a aussi dans la programmation cette année plusieurs compagnies régionales dont on soutient le travail.
2: Alors toutes, hein, elles font des performances incroyables, mais là c'est vraiment une performance
3: de travestissement presque, tellement les changements doivent être rapides pour que on ne perde pas, à 3 comédiens, 26 personnages, on ne perde pas l'énergie du rythme de la pièce.
2: Encore un moment de se faire bien plaisir à cette jonction entre le mois de juillet et le mois d'août, donc on en profite. Merci Coralie.
3: Merci.

0: Lecture du livre de Michée. Jérusalem dit dans son humiliation, « Moi, je veux guetter le Seigneur, attendre Dieu mon Sauveur, lui, mon Dieu, m'entendra. Ne te réjouis pas de mon malheur, ô mon ennemi, car je suis tombé, mais je me relève. J'habite dans les ténèbres, mais le Seigneur est ma lumière. Puisque j'ai péché contre le Seigneur, je dois endurer sa colère jusqu'à ce qu'il prenne ma cause en main et rétablisse mon droit. Il me fera sortir à la lumière et je contemplerai sa justice. Seigneur, avec ta houlette, sois le pasteur de ton peuple, du troupeau qui t'appartient, qui demeure isolé dans le maquis, entouré de vergers. Qu'il retrouve son pâturage à Bashan et Galaad, comme au jour d'autrefois. Comme au jour où tu sortis d'Égypte, tu lui feras voir des merveilles. Y a-t-il un Dieu comme toi? Tu enlèves le péché, tu pardonnes sa révolte au reste de ton peuple. Tu ne t'obstines pas dans ta colère, mais tu prends plaisir à faire grâce. De nouveau, tu nous montres ta tendresse. Tu triomphes de nos péchés. Tu jettes toutes nos fautes au fond de la mer. Tu accordes à Jacob ta fidélité, à Abraham l'amour que tu as juré à nos pères depuis les jours d'autrefois.
1: Dans la joie de l'univers nouveau, offrons nos vies au Père de toute miséricorde, lui qui nous bénit dans la victoire du Christ.
2: Notre Père, qui es aux cieux, que ton nom soit sanctifié, que ton règne vienne, que ta volonté soit faite sur la terre comme au ciel. Donne-nous aujourd'hui notre pain de ce jour. Pardonne-nous nos offenses, comme nous pardonnons aussi à ceux qui nous ont offensés. Et ne nous laisse pas entrer en tentation, mais délivre-nous du mal. Amen.
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0: Bonjour à tous. À la une de l'actualité, le gouvernement compte accélérer l'adaptation de la France au changement climatique. Entre les canicules, les sécheresses et les incendies, le Premier ministre a confié une mission à la ministre de la Transition écologique, Julie Pierry.
1: Oui, dans une lettre de mission, il lui demande de proposer d'ici le début du mois d'octobre de nouvelles mesures pour accélérer la mise en œuvre du troisième plan national d'adaptation au changement climatique. Parmi les priorités, adapter les bâtiments aux fortes chaleurs, rendre les transports plus résistants aux épisodes de canicule, revoir l'organisation de l'école face au nouveau rythme climatique, mieux protéger les cultures agricoles et développer le stockage ainsi que la réutilisation des eaux usées. Le gouvernement souhaite également améliorer les conditions de travail lors des fortes chaleurs et renforcer la protection des forêts avec des mesures pour lutter contre leur dépérissement et adapter les essences d'arbres aux évolutions du climat. Remise de la copie dès cet automne.
0: Merci Julie. Et justement, suite aux incendies, le méga-feu de Gironde reste pour le moment stable. Pour le troisième jour consécutif, il n'a pas progressé malgré sept reprises de feu, dont trois étaient encore actives jeudi soir. L'incendie a déjà ravagé 42 000 hectares. D'autres départs de feu ont également été signalés dans le Var, les Landes et au sud de Dijon, où les pompiers sont intervenus rapidement. Et puis dans un même temps, aucun TGV en circulation au sud de Bordeaux aujourd'hui à cause des incendies. Les liaisons vers Arcachon et Tarbes via Dax sont supprimées, tout comme le train de nuit Paris-Tarbes. Aucun TER ne circulera non plus entre Arcachon et Bordeaux. La SNCF conseille donc de reporter les déplacements vers les secteurs concernés jusqu'à vendredi inclus. Les accidents mortels sur les autoroutes françaises sont repartis à la hausse en 2025. Selon l'Association des sociétés françaises d'autoroutes, 144 accidents mortels ont été recensés sur les autoroutes à péage contre 114 en 2024. Le nombre de victimes augmente de 26%. L'alcool, les drogues et les médicaments restent la première cause de ces accidents devant la vitesse et l'utilisation du téléphone. Et puis côté sport, de supporters ultra de l'OGC Nice risquent de la prison ferme après les violences présumées contre Jérémy Boga et Terem Moffi le 30 novembre 2025 au retour d'une défaite à Lorient. Le parquet a donc requis 2 ans de prison, dont 1 an ferme contre l'un des prévenus et 2 ans ferme avec mandat de dépôt contre le second. Les deux hommes donc contestent avoir porté les coups et le jugement sera rendu le 1er septembre. Voilà pour l'essentiel de l'actualité. Bonne journée à tous.
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3: Balade sur le halage, une épopée vélocipédique vécue par les deux B, Béatrice Auger et Bénédicte Blanco.
4: Béné.
5: Béa.
4: En goguette.
5: En bicyclette.
4: Le long du chemin du
5: halage.
4: Alors, petite pause à Laval. On vous conseille la cale, on vient de se poser. Terrasse incroyable, il y avait peut-être plein. Un menu du jour qui était extrêmement agréable à savourer. Et puis surtout, une ambiance qui est particulière. Alors, Béatrice, je te passe le relais.
5: Alors, bonjour à toutes les deux. Donc, Victoria.
6: Oui, bonjour, enchantée.
7: Bonjour, Eva.
8: Bonjour, enchantée aussi.
5: Ah oui, nous, on est ravis de se poser là, parce que c'est tout près de la Mayenne. On a quitté la rue, on est à quoi, 40 mètres. Nos auditeurs connaissent bien l'espace Saint-Julien, où il y a cette résidence senior. Il y a le patronage, passe intergénérationnel, etc. Et puis, la cale, donc ce café, resto, qui accueille pour déjeuner, parce que je ne sais pas ouvert le soir, hein, je crois.
8: Pour le midi, exactement.
5: Qui s'est ouvert, ça fait combien de temps que c'est ouvert, vous savez?
6: Ça fait un peu plus de 2 ans. On est en pleine. Enfin, on revoit un peu notre stratégie commerciale et nos offres. Et donc là, l'idée, c'est d'aller vers des producteurs locaux, de travailler vraiment avec, de mettre en avant les produits du terroir. Et donc là, actuellement, on est en train de revoir un peu les propositions. On a eu un nouveau chef récemment, Cyril Bermond, qui a travaillé dans des grands restaurants étoilés, qui nous apporte cette cuisine qui est à la fois traditionnelle, mais légèrement revisitée. Ce qui permet d'avoir des assiettes un peu gourmandes, mais à la fois saines, etc. Donc c'est vraiment une nouvelle proposition qu'on essaie d'apporter à la cale.
5: Il faut toujours un peu réserver, parce qu'il y a du monde. Hein. Il y avait du monde à midi, là. Nous, on est arrivés un peu au débotté en descendant de nos vélos, parce que Bénédicte était très, très fatiguée. Elle tenait plus, elle m'a fait un chantage pas possible. Donc il fallait qu'on déjeune. Donc on s'est dit, on va aller à la cale.
4: 2 heures moins quart, c'était pas mal.
5: C'est sympa, vous nous avez accueillis quand même. Et en effet, des assiettes très bien présentées. Et... J'ai vu qu'il y avait quelques résidents qui viennent là déjeuner avec leurs enfants, petits-enfants. Ou...
6: En fait, la cale, ça les fait sortir aussi un peu de chez eux, entre guillemets. Ils ont toujours l'habitude de manger au restaurant, d'être servis par Eva. Et quand ils vont au bistrot avec leur famille, ils ont l'impression d'être dans un autre lieu. Et du coup, c'est aussi agréable pour eux de profiter de la terrasse, de la tranquillité, etc.
5: Ouais, la terrasse est très sympa. Bénédicte.
6: Magnifique.
4: Le cadre est magnifique et puis en plus d'avoir bien déjeuné, ce que j'aime beaucoup cette espèce de perception de l'ambiance, c'est que cette conception du café inclusif, puisque nous avons des personnes en situation de handicap qui nous servent avec un grand sourire et c'est pas un café joyeux, mais c'est mieux qu'un café joyeux, c'est un café mayennais joyeux, la cale. Le handicap d'ailleurs n'est pas marqué sur les fronts, mais en fait voilà, c'est...
8: Et vous... Ça fait exactement 2 ans que je suis ici. Oui. Voilà, moi je travaille plus particulièrement au niveau de la résidence senior, au niveau du restaurant de la résidence. Donc je sers principalement les personnes âgées le midi. Très bonne ambiance, il y a un bel état d'esprit au sein du restaurant. Et bien sûr, la famille peut venir manger, comme des personnes extérieures aussi peuvent demander de venir manger au restaurant des résidents, sans problème.
4: Florence, vous donc, vous êtes la patronne du local.
7: Je suis la responsable de la cale.
4: Comment manager cette équipe qui est mixte avec handicap, pas handicap? Comment ça se passe au quotidien?
7: Ça se passe plutôt bien. Je suis même fière de mes personnes en situation de handicap parce qu'elles font des efforts incroyables. Elles arrivent à trouver leur marque au sein de la cale parce qu'on est vraiment une entreprise adaptée, j'ai envie de dire.
4: Et combien de personnes en situation de handicap travaillent avec vous?
7: Alors on a Bertie qui est salarié, qui est là le lundi, jeudi, vendredi. Et sinon, j'accueille d'autres stagiaires donc de diverses structures. Ça peut être le lycée Robert Buron, ça peut être au niveau du geste, donc ça peut être enfin, plein de structures différentes.
4: Est-ce qu'il y a des choses qu'il faudrait améliorer à la cale?
7: Améliorer à la cale, bon, il y a toujours plein de choses à améliorer. Encore à accueillir encore plus de personnes en situation de handicap.
4: On passe un moment agréable, on a très bien déjeuné, c'est une vraie pause, un personnel extrêmement souriant. Donc on ne peut que recommander à nos auditeurs, ma chère Béatrice.
5: On pourrait dire que c'est la guinguette, la cale, sur la Mayenne. En tout cas, merci de nous avoir accueillis un peu tard. Hein. Mais sinon, je pense que je perds des Bénédites. Elle était quasiment mourue sur son vélo. Juste une précision, Florence, sur les horaires, vous êtes ouvert chaque midi?
7: Donc du lundi au vendredi, de midi à 17h30. Rien d'obligatoire pour la réservation, mais c'est préférable. Nous, on a une visibilité en fait pour les personnes en situation de handicap.
5: On repart sur nos vélos, donc on va continuer notre petite balade au fil de l'eau. Et c'est vrai qu'on fait des découvertes et quelques pépites très sympathiques, comme ici à la cale. Donc venez à la cale.
4: Ma chère Béa, après notre petite escale à la cale, on va rejoindre le chemin du halage. Donc là, on va changer de rive, on passe par le vieux pont qui est toujours aussi mignon. On peut voir au passage le dernier bateau lavoir de Laval. Et puis on va arriver, pour reprendre le chemin du halage, à la basilique Notre-Dame des Vénières, qui est un édifice emblématique à la fois par son histoire et par son architecture, puisque cette église existe depuis le XIe siècle, mais c'est au XIIe, avec l'installation d'un prieuré par les bénédictines qui sont venues d'Angers, qu'elle prend son aspect actuel. Donc pendant la guerre de Cent Ans, les religieuses elles quittent la Vénière et l'église redevient une simple église paroissiale. Elle est élevée au rang de basilique mineure en 1898 par le pape Léon XIII. Donc c'est rigolo, petite anecdote avec notre Léon actuel. Il y a une légende locale qui raconte que Guy, premier de Laval, seigneur du XIe siècle, aurait été sauvé des eaux de la Mayenne et aurait fait construire une chapelle en l'honneur de la Vierge Marie, donc à l'origine de l'édifice actuel. Vraiment rentrer dans cette basilique qui est d'abord fraîche, c'est agréable en été. L'architecture qui est principalement de style roman, avec une structure qui est solide et robuste, des arcs arrondis et un chevet étagé, ponctué de chapelles voûtées en cul de four. Son clocher mêle des styles gothique et renaissance, qui en fait un exemple remarquable de superposition d'époque architecturale. Le déambulatoire, datant de la fin du XIe siècle, est l'une des parties les plus anciennes, avec une voûte d'arête de l'architecture romane. Le portail, quant à lui, a été reconstruit au XIXe siècle et de style néo-roman et orné de bas-reliefs illustrant des miracles attribués à la Vierge de la Vénière. Donc ce monument, ce patrimoine est classé monument historique depuis 1840. La basilique abrite également des statues anciennes, des tableaux du XVIe et XVIIe siècle, un retable du XVIIIe siècle et des triptyques du XVe et XXe siècle, tous classés ou remarquables. En dehors de cet aspect patrimoine, la basilique reste un lieu de pèlerinage et de dévotion, notamment lors de la fête de l'Immaculée Conception, le 8 décembre, où une procession fluviale avec la statue de la Vierge Marie a lieu sur la Mayenne. Bien sûr, c'est un lieu, une basilique qui vit au rythme des messes et différentes cérémonies. Et alors, ce qui est assez amusant, c'est que là, on reprend, juste après la basilique, l'ancien presbytère a été transformé en restaurant, il s'appelle le Ravito. Et c'est vraiment un lieu très sympa pour s'arrêter. Il y a des grandes tables, notamment l'été. Et même l'hiver, le restaurant est plutôt savoureux, avec feu de cheminée et une ambiance assez particulière et plutôt joyeuse. Voilà, donc là, on va repartir sur nos vélos petit tronçon parallèle à la route, on va passer devant la chaîne usine TDV qui malheureusement est fermée, et puis la station d'épuration, donc c'est pas la période la plus agréable, et puis après on va retrouver notre petit chemin. On va un petit peu coller la route jusqu'à Nuillé, et un petit peu avant, enfin jusqu'à l'huisserie, et après on va retrouver notre chemin du halage tranquille au milieu de la campagne. Voilà, c'était la petite note culturelle, ma chère Béatrice.
5: Oh là là, Bénédicte, là, on s'arrête. Regarde ce qu'il y a de l'autre côté de la Mayenne, là. Il y a la Vierge en haut, hauteur, la Notre-Dame du Port du Salut. Et maintenant, il y a la boutique de l'abbaye du Port du Salut qui a ouvert avec sa terrasse. Alors, on va y aller. Catherine, bonjour. Vous êtes dans la boutique. Oui. Quelles sont vos fonctions ici?
9: Je gère la boutique. Je suis au comptoir toute la journée. La buvette aussi, je sers à boire. Ah, des petites fraîcheurs, des glaces aussi quand il fait chaud, quand on passe à côté de la Mayenne, c'est intéressant.
5: Il y a beaucoup de monde qui passe comme ça en semaine.
9: Il y a du passage, ouais, pas mal de passages. Notamment
5: alors, ce sont des touristes ou ce sont des gens qui sont intrigués par l'abbaye elle-même ou qui viennent parce qu'ils sont venus quand il y avait encore des moines? Quel genre de personnes viennent à la boutique?
9: C'est tout ce monde-là, c'est exactement ce que vous avez dit. Les touristes, ceux en balade, les gens du coin, ouais, c'est exactement ça.
5: Et alors, quelle est votre mission, au-delà de tenir la boutique et de vendre, des cacahuètes? Non, pas des cacahuètes, parce qu'il y a beaucoup de produits monastiques, etc. Mais est-ce que vous avez, au-delà de ça, une mission à faire découvrir cette abbaye, donc dont les moines viennent de partir, de faire découvrir? Il y a tout un chemin, peut-être spirituel, ou en tout cas un but...
9: J'ai une mission d'accueil, effectivement. Voilà, expliquer que le parc se visite, par exemple, l'église aussi. Et voilà, donc la mission d'accueil, elle est importante.
5: C'est ouvert depuis très peu de temps?
9: Depuis deux mois. Même pas, je crois. Deux mois.
5: C'est vraiment tout neuf et pourtant, vous avez déjà beaucoup de monde. Ça tourne bien. Bon, Bénédicte, on monte à Notre-Dame du Port du Salut?
4: Oui, bien sûr. On va aller voir ça de haut. Donc, je suis obéissante. Nous sommes montés voir cette Vierge avec Béatrice. Un petit peu essoufflée, mais bon, le panorama vaut le coup, donc situé sur ce dôme rocheux. Effectivement, Notre-Dame, qui s'appelle maintenant Notre-Dame du Port-Salut, avant s'appelait Notre-Dame du Triomphe, surplombe la Mayenne. Et donc, on y voit un panorama extraordinaire. Et au pied de la Vierge, en fait, on trouve une rose épanouie, qui est décrite comme, dans une source historique, comme la statue recouverte d'une couche de minium pour la protéger, porte au bras droit un gros chapelet et une rose épanouie à ses pieds. Et donc, l'abbaye de Port-Salut donc, n'accueille plus de moines depuis octobre 2025, mais a été repris par des bénévoles, on en a parlé dans plusieurs émissions, et donc accueille un nombre du public, alors dans son bar dont on a parlé, dans la boutique, mais aussi il y accueille des pèlerins, des touristes, il y a un plan de formation de jeunes au métier de la main et du soin, et donc voilà, l'abbaye reste ouverte et continue d'accueillir du public, mais sans communauté monastique. Et petit rappel historique sur la abbaye du Port-Salut, qui est donc située en Trame, hein, en Mayenne. Donc, la Vierge de l'abbaye du Port-Salut est étroitement liée à l'histoire de l'abbaye elle-même, puisque l'église abbatiale, construite au XIIIe siècle par Thibaut de Matéfélon, est dédiée à la Vierge Marie et à Saint-Nicolas. Et en 1933, Thibaut de Matéfélon a fondé une chapelle en l'honneur de Dieu, de la bienheureuse Vierge Marie et de Saint-Nicolas, confesseur, et a donc installé 6 frères chanoines réguliers pour y prier perpétuellement. Et donc cette chapelle puis l'abbaye sont donc placées sous la protection et la dévotion de la Vierge Marie, ce qui explique l'importance de ce culte dans ce lieu monastique. Voilà. Et donc l'abbaye, initialement appelée Port-Ringard, a pris le nom de Notre-Dame du Port-Salut lors de sa restauration par des moines trappistes en 1815, renforçant ainsi le lien avec la Vierge Marie, symbole du salut et de protection pour les fidèles et les pèlerins. Voilà, suite de nos aventures, la semaine prochaine.
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1: Dis mamie, est-ce qu'on a le droit de porter une croix à l'école ?
2: Ah, voilà une question intéressante qui demande d'y répondre avec précision. Il est vrai que l'on a entendu à la télévision que certains lycées et collèges avaient contacté les parents d'élèves qui portaient des croix sur eux. Du coup, la majorité des gens ont pensé qu'il était strictement interdit de les porter. L'interprétation a été un peu trop rapide. En effet, la loi ne remet pas en cause le droit de porter des signes religieux discrets. Le tout est de savoir ce que l'on doit entendre par discret. Une croix discrète, par exemple, c'est une croix que l'on portera à la manière d'un petit bijou et qui montre notre appartenance religieuse. Elle a une signification profonde. On peut la serrer contre son cœur, tout comme une médaille de la Vierge, les toucher en pensant à leur protection, les embrasser lors d'une prière. Cela nous aide à ressentir leur présence bienveillante et rassurante au quotidien, comme un rappel constant que l'on n'est jamais totalement seul face aux épreuves de la vie. C'est également un témoignage de notre amour envers la Sainte Vierge et son Fils Jésus. Il n'y a pas de raison de les cacher systématiquement sous ton t-shirt, non. Tous ces signes, que ce soit une croix ou une médaille de baptême pour nous chrétiens ou encore une main de Fatma pour les musulmans, peuvent être visibles, mais de façon sobre et modeste, au bout d'une chaîne ou d'un bracelet. Si le règlement d'une école ou d'un collège l'interdit, il est certainement toujours possible que tes parents puissent dialoguer avec les responsables de l'établissement en leur rappelant les termes de la loi avec ce qu'elle interdit et ce qu'elle permet. La discussion doit rester calme, posée, respectueuse et argumentée de façon à essayer d'obtenir, par la douceur, l'autorisation du port discret du signe religieux, sans que cela entraîne des complications qui pourraient devenir graves et semer la zizanie. Et là, rapprochons-nous de la Bible, où les trois évangélistes, Matthieu, Marc et Luc, nous rapportent le message essentiel de Jésus. « Tu aimeras le Seigneur ton Dieu de tout ton cœur, de toute ton âme, de tout ton esprit et de toutes tes forces. » C'est là le premier commandement. Le second est « Tu aimeras ton prochain comme toi-même. Aucun commandement n'est plus grand que cela. » Par ces paroles, Jésus nous montre l'essentiel. Le premier commandement, qui est d'aimer Dieu, et le second, aimer son prochain. Le signe religieux que tu portes sur toi t'aidera à te souvenir de ces commandements.
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3: De l'évangile de Jésus-Christ selon saint Matthieu. En ce temps-là, Jésus disait aux foules : Le royaume des cieux est encore comparable à un filet que l'on jette dans la mer et qui ramène toutes sortes de poissons. Quand il est plein, on le tire sur le rivage, on s'assied, on ramasse dans des paniers ce qui est bon et on rejette ce qui ne vaut rien. Ainsi en sera-t-il à la fin du monde. Les anges sortiront pour séparer les méchants du milieu des justes et les jetteront dans la fournaise. Là, il y aura des pleurs et des grincements de dents. Avez-vous compris tout cela ? Ils lui répondent : Oui. Jésus ajouta : C'est pourquoi tout scribe, devenu disciple du royaume des cieux, est comparable à un maître de maison qui tire de son trésor du neuf et de l'ancien. Lorsque Jésus eut terminé ses paraboles, il s'éloigna de là. Jésus finit ses discours en paraboles. Mais on pourrait se demander quelle est la différence avec la parabole du bon grain et de l'ivraie qu'on a entendue avant-hier. Saint Jean Chrysostome donne une explication parmi d'autres. De part et d'autre, les uns sont sauvés et les autres périssent. Mais dans la parabole de l'ivraie, c'est la perversité des dogmes hérétiques qui est la cause de leur perte. Dans la parabole de la semence, c'est le défaut d'attention à la parole de Dieu, et dans celle-ci, c'est la vie criminelle des hommes qui sera pour eux un obstacle à leur salut. Bien qu'ils aient été pris dans le filet, c'est-à-dire bien qu'ils aient reçu la connaissance de Dieu. Alors, attention à nous. C'est pas parce qu'on est chrétien à l'extérieur et qu'on est dans le filet de l'Église qu'on ira systématiquement au ciel. Nous devons sans cesse nous convertir et nous améliorer pour que Dieu nous rende meilleurs chaque jour. Après, il ne faut pas dire ce que je n'ai pas dit. L'Église est nécessaire au salut et pour aller au ciel, nous devons passer par ce filet qu'est l'Église, tiré par les apôtres, ces apôtres qui sont pêcheurs d'hommes. Alors après la parabole, Jésus nous dit « C'est pourquoi tout scribe devenu disciple du royaume des cieux est comparable à un maître de maison qui tire de son trésor du neuf et de l'ancien. » Et maintenant, je voudrais citer Saint-Hilaire de Poitiers. Jésus parle ici à ses disciples et il les appelle scribes ou docteurs à cause de leur science, parce qu'ils ont compris ce qu'il leur a enseigné de nouveau et d'ancien, c'est-à-dire son évangile, et ce qu'il leur a expliqué de la loi. La loi et l'évangile ont tous les deux pour auteur le même père de famille et sortent tous les deux du même trésor. Sous ce nom de père de famille, il établit aussi une comparaison entre ses disciples et lui-même, parce qu'ils ont puisé la doctrine des vérités anciennes et des vérités nouvelles dans le trésor de l'Esprit-Saint. Eh bien, nous aussi, à la suite des apôtres, continuons de chercher le trésor pour le tirer dans nos vies. Le trésor de l'Ancien et du Nouveau Testament. Les deux parties de la Bible ont le même auteur qui est un Dieu d'amour. Les deux parties, l'Ancien Testament, le Nouveau Testament, se complètent mutuellement.

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1: Direction l'Égypte pour cette séance de vendredi du 31 juillet à 22h à Mayenne. Zoé.
2: Oui, exactement, avec le film Le secret de Khéops, où Fabrice Luchini, un de nos acteurs français bien connus, va mener l'enquête pour retrouver un trésor du temps de Napoléon dans tout Paris. C'est une recherche sur les traces du trésor de Khéops. Et ce sera présenté au camping de Mayenne, qui nous accueille pour la deuxième année consécutive dans des superbes conditions, parce qu'ils ont un nouvel espace extérieur avec buvette, restauration, qui est hyper sympa. Donc on est très contents d'y retourner.
1: Merci à Atmosphère 53 de nous faire découvrir ce lieu. Et si on revient sur ce film, c'est aussi une jolie histoire en fait, familiale, de liens familiaux.
2: Oui, exactement. En fait, cette chasse au trésor va être un peu un prétexte pour père et fils et petit-fils de père et fille, pardon, et petit-fils de se retrouver et de renouer des liens.
1: Ça, c'est à Mayenne, Le secret de Khéops de Barbara Schulz. Ouais.
2: Et peut-être une dernière info sur cette séance qui fait partie d'une de nos quatre séances sur lesquelles on va proposer des boucles magnétiques pour les personnes malentendantes qui souhaiteraient regarder le film avec plus de confort. Pour rappel, c'est disponible sur réservation à l'adresse stagiaire@atmosphere53.org.
1: Merci Zoé.
2: Merci.

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1: Bonjour à tous, l'essentiel de l'actualité, le méga-feu de Gironde reste pour le moment stable. Pour le troisième jour consécutif, il n'a pas progressé malgré sept reprises de feu dont trois étaient encore actives jeudi soir. L'incendie a déjà ravagé 42 000 hectares. D'autres départs de feu ont également été signalés dans le Var, les Landes et au sud de Dijon où les pompiers sont intervenus rapidement. Et puis dans un même temps, aucun TGV en circulation au sud de Bordeaux aujourd'hui à cause des incendies. Les liaisons vers Arcachon et Tarbes via Dax sont supprimées, tout comme le train de Paris-Tarbes. Aucun TER ne circulera non plus entre Arcachon et Bordeaux. La SNCF conseille donc de reporter les déplacements vers le secteur concerné jusqu'à vendredi inclus. Et puis un premier cas autochtone de chikungunya a été détecté en France dans le Tarn. Ces maladies sont transmises par des moustiques. Depuis début mai, plus de 350 cas importés de chikungunya, de dengue et de zika ont été également recensés. Et enfin, côté sport, deux supporters ultra de l'OGC Nice risquent de la prison ferme après les violences présumées contre deux joueurs, Jérémy Boga et Terem Moffi, le 30 novembre 2025 au retour d'une défaite à Lorient. Les deux hommes contestent avoir porté des coups. Le jugement sera donc rendu le 11 septembre prochain.
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3: C'est à une plongée dans une période mouvementée de l'histoire de France que nous invite le roman La garde de l'épée d'Hervé Gérolami. Bonjour Hervé.
4: Bonjour.
3: Alors, inutile sans doute de repréciser à nos auditeurs vos liens avec Radio Fidélité Mayenne, votre attachement au patrimoine, à la Mayenne, votre terre d'adoption.
4: Tout à fait.
3: Et je passe également sur les différentes distinctions qui honorent vos engagements au service de la cité. On va se concentrer sur ce livre, La garde de l'épée, qui suit, ou plutôt c'est Charles-Henri de Rigaud qui nous invite à suivre ces épopées et ainsi à faire cette plongée que j'évoquais dans l'histoire de France. Charles-Henri de Rigaud, c'est un de vos ancêtres ?
4: Alors tout à fait, et j'ai eu une chance extraordinaire, c'est qu'une de mes grandes-tantes, il n'y a pas si longtemps que ça, m'a appelé à Paris en me disant « voilà, j'ai des archives pour toi, je voudrais que tu en fasses quelque chose ». Et il s'est avéré que j'ai découvert qu'un Corse, un jeune officier corse, s'est retrouvé comme garde suisse auprès du roi de France. Et que grâce à ses lettres...
3: Louis
4: XVI, bien sûr.
3: Et, ça situe un peu, hein, quand même.
4: Voilà, pour le situer, oui. Tout à fait. Et qu'il a été un grand défenseur au départ de Louis XVI et de toute sa famille. Et je me suis aperçu, en lisant un certain nombre d'années de lettres qu'il écrivait à la famille, que progressivement, de royaliste convaincu, il était devenu bonapartiste.
3: C'est un parcours, finalement, qui paraît assez incroyable, mais finalement qui est loin d'être isolé.
4: Absolument. Tous ses camarades, parce que quand même le roi de France avait 1000 gardes suisses, donc il en avait toujours 900, si vous voulez, à sa disposition.
3: On dit un mot, pardon, sur ces gardes suisses qui venaient vraiment de Suisse. Hein.
4: Alors c'était vraiment
3: des authentiques Suisses.
4: Ils venaient vraiment des cantons, c'est tout à fait exact. Ils étaient recrutés d'ailleurs par Bernonville, qui deviendra par la suite maréchal, et il fera une superbe carrière. Et c'était lui qui était le responsable du bureau des Suisses à Paris et qui recrutait, en somme, les jeunes officiers.

0: aujourd'hui au Vatican ?
1: Alors oui, ils sont issus, voilà, c'est les héritiers. Mais d'ailleurs, l'armée française a hérité de ces gardes suisses, d'abord la marche, car on parle beaucoup de certains régiments de la Légion, mais la marche de la Légion, c'est la marche des Suisses. C'est un héritage de ces gardes. Il ne faut pas l'oublier.
0: Si nous revenons à Charles-Henri de Rigaud, parce que je vous ai interrompu pour cette parenthèse sur les gardes suisses. Charles-Henri de Rigaud, comme on va le voir, tout son régiment va traverser toutes ces époques et toutes ces tempêtes intérieures, ces conflits d'intérêts entre eux, pour passer justement du roi, la période de la Révolution, et ensuite pour adhérer et suivre Napoléon Bonaparte.
1: Oui, bah d'abord... il y avait des liens familiaux entre les Bonaparte et les Rigaud. Donc,
0: Il n'est pas Corse qui veut, hein.
1: Voilà, quand même. Donc déjà, ça aide un petit peu. Également, c'était des gens qui étaient très ouverts au niveau du, si vous voulez, de la recherche géographique. Ils voulaient voir le monde. Pourquoi ?
0: Ils étaient curieux, quoi.
1: Voilà. Oui. D'abord, ils étaient fauchés. Bon, c'était clair, c'était des jeunes officiers totalement fauchés, et donc leur salut, c'était évidemment de se former et d'aller se former dans les écoles militaires du roi de France. Et c'était le gros avantage de la réunion entre la Corse, vive Louis XV, qui a rendu en somme la Corse française et qui a permis à tous ces jeunes hommes de trouver des débouchés. Pourquoi ? Parce que les familles étaient nombreuses. Charles-Henri de Rigaud était le cinquième de la famille. Il y avait déjà deux frères au-dessus de lui. Donc, il ne pouvait pas rester en Corse. Il fallait qu'il aille voir du pays. Il fallait qu'il exerce ses talents tout à fait ailleurs. Et on verra comment, dans ce livre, je le relate, comment il a pu s'exprimer et faire finalement une très belle carrière.
0: Alors, on ne va pas tout révéler aujourd'hui à nos auditeurs, mais ce roman, La Garde de l'Épée, c'est à la fois un roman historique, mais c'est aussi quand même un roman, et un roman de cap et d'épée. En fait, on a plusieurs niveaux de lecture. On peut le lire un peu comme une distraction, où on est plongé dans une période historique intense, et puis on peut le voir aussi avec des vraies références historiques, des vrais regards sur la société, sur un peu sur la franc-maçonnerie aussi, sur la noblesse bien sûr, puisqu'on plonge en pleine noblesse.
1: Alors c'est l'avantage justement du roman historique. C'est mon premier roman historique. J'ai toujours écrit des ouvrages d'histoire, mais finalement qui étaient réservés aux spécialistes, très sérieux, etc. Et une fois que j'ai terminé cet ouvrage et que je l'ai présenté à différents éditeurs, tous m'ont dit « Mais ton livre sera lu par une centaine de personnes. » Donc j'ai complètement changé d'épaule, je l'ai complètement réécrit en me disant « Eh bien, je vais faire en sorte que ce soit finalement, comme vous l'avez très bien dit, un roman de cap et d'épée. »
0: Pour le rendre accessible au plus grand monde et permettre donc de comprendre toute cette période de l'histoire de France. On plonge aussi beaucoup dans la chouannerie, d'où les liens avec la Mayenne.
1: Absolument, absolument. Alors, parce que
0: on fait quelques raccourcis. Voilà,
1: vous avez parfaitement raison. En somme, l'histoire de ces gardes suisses, il faut quand même revenir à la journée du 8 août, puisque Louis XVI s'est séparé d'une compagnie de 300 de ces gardes suisses qu'il a envoyé à Dieppe.
0: Là, pardon, on est en 1792.
1: Donc, il y a sur les 1000 gardes suisses qui protégeaient en somme le roi, il y en a 300 qui sont partis à Dieppe. Or, vous rappelez que le 10 août, 600 gardes suisses sont morts dans la cour des Tuileries, puisque le général Westermann, à coup de canon, les a réduits en miettes. Et donc, il y en a 300 qui se sont retrouvés à Dieppe. Totalement orphelins, qui l'ont appris le 15 août et qui ont envoyé un des leurs à Arreau, à la Diète, pour demander des informations. En disant, mais qu'est-ce qu'on fait, puisque tous nos collègues sont morts dans la cour des Tuileries, nous qui sommes à Dieppe, que doit-on faire ? Et alors, et c'est une chance pour moi, je suis tombé, lorsque j'ai travaillé sur mon sujet, en somme, au département des manuscrits de la Bibliothèque nationale, les conservateurs m'ont montré un document en disant, bah, écoutez, regardez, on ne comprend pas ce document. Et c'était un document, en somme, d'un format classique, un petit peu.

0: à 4 aujourd'hui, représentant tous les sceaux des cantons suisses avec une signature de leur responsable. Et au centre, il y avait marqué « Faites ce que pourra ». Et on ne comprenait pas ce document. Et j'ai eu la chance de pouvoir le déchiffrer, puisque ces 300 gardes suisses ont reçu, enfin, leurs officiers ont reçu ce fameux document « Faites ce que pourra ». Sur les 300, il y en a 100 qui sont retournés en Suisse, et ça a été les plus malheureux, parce qu'ils ont été enfermés tout de suite en prison, car on ne quittait pas le service du roi, sous-entendu du roi de France. Oui. Il y en a 100 qui ont retourné leur veste, d'où l'expression, car ils avaient une veste rouge, mais apparemment bleue, donc ils ont retourné leur veste, et sont rentrés donc à Paris, enfin au nord de Paris, du côté de Rueil, avec une veste bleu marine. Donc ils sont rentrés en somme voir leur belle qui était sur les bords de Seine. Et il y en a 100, et c'est ceux-là qui nous intéressent, qui ont décidé de continuer le combat pour la défense du roi et qui sont venus en Mayenne. D'où un intérêt supplémentaire en ce qui me concerne. Ils sont tous morts, je l'avoue bien, à la bataille du Mans. Très honorablement, sauf un. Parce que sinon, il n'y aurait pas de roman historique.
1: On reste sur ce suspense. Mais en tout cas, Hervé et Gérolami, merci beaucoup. Parce que, effectivement, voilà, c'est une histoire qui nous concerne. Et puis qui est menée rondement. Et qui permet de prendre quelques repères sans doute historiques. Et puis il y a ce lien aussi, donc, comme je disais tout à l'heure, avec la Mayenne, avec le monde équestre aussi, quelque chose d'important pour vous qui a sans doute été transmis de gène en gène. Alors, La Garde de l'Épée, c'est un beau livre à s'offrir ou à offrir en cette période de fête, que l'on trouve dans les bonnes librairies mayonnaises.
0: Absolument.
1: Et pas que.
0: Absolument. Et pas que.
1: Et pas que.
0: Et pas que.
1: Et j'ai oublié de préciser qu'il était édité chez Les Impliqués, qui est une maison d'édition.
0: Qui appartient au groupe L'Harmattan, qui est le plus gros éditeur aujourd'hui français, puisque cette maison d'édition édite plus de 300 ouvrages par mois.
1: Merci beaucoup.
0: Merci de m'avoir invité.
1: Merci à vous, Hervé Gérolami. Et puis, on vous retrouve bientôt pour d'autres occasions sur notre antenne de Radio Fidélité Mayenne.
0: Ah oui, très volontiers.
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1: Redonner vie aux petites gares en y implantant des commerces ou des tiers-lieux, c'est l'objectif du programme Mille et une gares, lancé par la SNCF en 2019 et rebaptisé Place de la Gare. Depuis, des centaines de bâtiments en partie vides se sont réinventés avec l'implantation de cafés, fleuristes, espaces de coworking ou même des crèches. Mais il n'y avait encore pas eu de librairie indépendante. C'est désormais chose faite à Rezé, en Loire-Atlantique, où vient d'être inaugurée la petite gare de Pont-Rousseau. Nous y avons retrouvé la Rezéenne Juliette Munier.
2: On était trois amis à avoir pris connaissance un petit peu par hasard de l'appel à projet il y a 2 ans et demi. Et en fait, cet appel à projet, il est arrivé à un moment où chacune de notre côté, on réfléchissait un petit peu au sens qu'on voulait donner à nos vies professionnelles. À un moment où le Covid était vraiment marqué par la peur de l'autre. Et on avait envie de retisser un peu du lien dans nos vies, dans notre ville, dans notre quartier. Et puis de reprendre un petit peu, reprendre un petit peu notre place sur ce territoire. Et on s'est dit que c'était une aventure à tenter.
1: La Petite Gare, c'est donc un projet collectif, mu par l'envie de redynamiser une ville et un lieu emblématique du territoire.
2: C'est vrai qu'on s'est aussi lancé dans l'aventure parce qu'on était habitante de ce quartier. Et donc, il y avait aussi un sentiment d'appropriation très fort par rapport à ce bâtiment qui est vraiment un point d'ancrage dans le quartier puisque tout se transforme autour de nous. Et cette gare, elle ne bouge pas. Elle a une histoire très riche. Et du coup, c'était l'occasion vraiment de lui donner une nouvelle vie. Cette gare, elle a 150 ans bientôt, elle est encore en activité, elle relie Nantes à la mer. En fait, tout ça, c'était un peu une invitation au voyage et on s'est laissé tenter un peu par cette utopie.
1: Une utopie qui a d'abord pris la forme d'un long parcours administratif avec le dépôt d'un dossier de candidature auprès des équipes du réseau SNCF Gare et Connexion.
2: Il y a eu 20 projets qui ont été présentés, retenus en tout cas par les équipes de la SNCF. Il a fallu qu'on passe ces deux jurys et qu'on explique un peu notre ambition et la solidité de notre modèle aussi, notre projet sur le plan économique. Ça, c'était un point important parce qu'il s'agissait aussi de créer un projet pérenne pour ce lieu. Et la particularité aussi de notre proposition, c'était qu'on n'envisageait pas seulement de créer un commerce ou un espace de travail pour quelques personnes qui en auraient besoin ici. C'était vraiment un projet qu'on a très vite ouvert sur les habitants du quartier, sur le confluent qui est juste à côté, sur toutes les parties prenantes qui font la vie de ce quartier. Nous, on était des graines d'entrepreneuses, si je puis dire. On partait de zéro, donc on allait rencontrer des libraires pour comprendre un petit peu le modèle économique. On a été rencontrer, visiter des espaces de travail partagés aussi. Puis, on a été chercher tout un tas d'accompagnements, d'aides, de conseils, de compétences qui nous ont aidés. On était trois à porter un peu le projet à l'origine, mais on a eu plein de coups de main de personnes qui, je crois, avaient envie aussi de s'approprier un petit peu ce projet.
1: Autre étape essentielle du projet, la phase de travaux et la question cruciale des financements.
2: Alors, il y a deux choses, en fait. Il y a une partie des travaux qui sont financés par la SNCF dans le cadre des travaux propriétaires, en fait. Donc, tout ce qui est la coque. Donc, tous les travaux de gros œuvres ont été réalisés par la SNCF, mais aussi les travaux d'accessibilité. Et puis après, il y a une autre phase qui est plus liée à l'aménagement et aux finitions du projet. Et là, la librairie, pour sa part, a investi dans l'ameublement. Et à l'étage, nous, association, le collectif La Voix est libre, qui a été créé pour cet espace de travail et de rencontre à l'étage, a aussi été chercher des financements pour aménager cet espace.
1: La petite gare de Pont-Rousseau, c'est donc aujourd'hui une librairie indépendante au rez-de-chaussée, un tiers-lieu dédié au métier de l'écriture et de la culture à l'étage, mais aussi un espace pour les deux agents SNCF, toujours en charge de l'activité ferroviaire. Un lieu de vie inauguré mi-septembre et qui semble déjà répondre à un vrai besoin des habitants.
2: Pour nous, c'était un moment assez magique. C'était un moment un peu charnière parce que ça marquait 2 ans et demi de travail en coulisses et en équipe restreinte autour de ce projet. Donc on avait hâte de le voir vivre avec les habitants. Ça nous encourage beaucoup et ça nous laisse penser que plein de choses sont possibles dans le bâtiment, mais aussi à l'extérieur sur ce parvis qui n'avait jamais vraiment été investi. Et donc là, c'était un peu une fête de village, une fête de quartier. Et on a du coup pas mal d'envie pour la suite.
1: En Pays de la Loire, d'autres gares sont actuellement concernées par ces projets de réaménagement, notamment à La Roche-sur-Yon, Sainte-Pazanne, Chalonne ou Clisson. C'était un reportage de Maud Lorgeret pour Sun et Pensée Locale.
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0: Les nuits de la Mayenne présentent avec Coralie Cavan. On va se régaler ce vendredi 31 juillet et samedi 1er août avec un incontournable qui est Molière, mais avec une pièce que l'on connaît moins, Les Fâcheux.
1: Exactement, c'est une des comédies de Molière qui n'est pas souvent montée. C'est étonnant parce que c'est une comédie absolument réjouissante. C'est l'histoire d'un homme qui veut épouser une femme, jusque-là tout va bien,
0: et qui s'apprête
1: à aller lui demander sa main. Et sur son chemin, il se fait sans cesse embêter par des fâcheux, donc des enquiquineurs, si on veut rester poli, qui lui demandent des tas de services, des tas de conseils, etc., qui retardent sa demande en mariage et qui finit par le mettre dans un état d'exaspération, d'énervement et de folie. On rentre complètement dans la folie. Là, c'est trois comédiens qui jouent 26 personnages. Donc, autant dire que ça va très vite. Ils se changent très rapidement. Et on est vraiment sur un théâtre de l'énergie avec une proposition très familiale qu'on peut venir voir pour tous les âges. Et qui fait découvrir effectivement une partie du répertoire de Molière qu'on connaît pas. On est dans deux lieux qui sont aussi très intéressants, puisqu'on est dans un tout petit village à Les Bois, au-dessus de Gouron, qui nous accueillera pour la première fois d'ailleurs aux Nuits de la Mayenne, et puis dans le parc de loisirs de Ballot, donc là au sud Mayenne. Donc là, je redis qu'il y a des navettes pour venir sur ces deux lieux, puisqu'on ne sera pas à côté de Laval. Et puis vous dire aussi que c'est l'occasion de souligner l'importance qu'on a d'accueillir des compagnies régionales, puisque la compagnie Lifsnerven qui présente cette proposition est une compagnie régionale. Donc on a aussi dans la programmation cette année plusieurs compagnies régionales dont on soutient le travail.
0: Alors toutes, elles font des performances incroyables, mais là c'est vraiment une performance
1: de travestissement, presque. Voilà. Les changements doivent être rapides pour que on ne perde pas, à trois comédiens, 26 personnages, on ne perde pas l'énergie du rythme de la pièce.
0: Encore un moment de se faire bien plaisir à cette jonction entre le mois de juillet et le mois d'août. Donc, on en profite. Merci Coralie.
1: Merci.

0: Bonjour à tous, à la une de l'actualité, le gouvernement renforce son soutien aux indépendants touchés par les incendies en Nouvelle-Aquitaine. L'aide d'urgence destinée aux travailleurs dont l'entreprise ou l'habitation a été détruite par le feu est quadruplée, avec un plafond désormais fixé à 8000 euros. Le dispositif concerne notamment les artisans, commerçants et auto-entrepreneurs sinistrés en Gironde et dans les Landes. Et d'ailleurs, le gouvernement va accélérer l'adaptation de la France au changement climatique. Le Premier ministre Sébastien Lecornu a demandé à la ministre de la Transition écologique Monique Barbu de présenter d'ici début octobre de nouvelles mesures concrètes. Un nouvel incendie d'ailleurs qui s'est déclaré hier soir dans la forêt de Fontainebleau en Seine-et-Marne. Une centaine de pompiers ont été mobilisés pour maîtriser cette reprise de feu qui a finalement brûlé environ 6 hectares. L'incendie est resté sous contrôle et n'a pas menacé les habitations. L'ARCOM renforce la lutte contre l'accès des mineurs aux sites pornographiques. Le gendarme du numérique a engagé des procédures contre 31 plateformes qui n'ont pas mis en place de système de vérification d'âge obligatoire depuis janvier 2025. 13 sites pourraient être bloqués ou retirés des moteurs de recherche. C'est encore les vacances, oui, mais attention à ne pas trop tarder pour acheter les fournitures scolaires. Les distributeurs conseillent de faire ces achats dès juillet, voire au début du mois d'août, période où les promos sont les plus nombreuses et les stocks les plus complets. Cette année, les prix des fournitures augmentent en moyenne de 2% par rapport à 2025, selon une association de consommateurs. Fiona est la maman d'Aria, 8 ans, le cartable est presque prêt.
1: Oui, c'est déjà fait la moitié. J'ai fait la moitié sur un site en ligne, tout ce qui est basique. Les stylos, les crayons, les cahiers, tout ce qui n'a pas de motif. Et en supermarché, tout ce que ma fille peut choisir. Donc agenda, les colles, les stylos fantasy, etc. Ça a augmenté de 15 euros, je trouve, comparé à l'année dernière à peu près. C'est énorme. Le fait de les faire en amont, je pense que c'est un gain d'argent parce que les prix pourraient augmenter d'ici la rentrée, je pense. Et la cohue dans les magasins, on n'en parle pas parce que j'imagine bien qu'avant la rentrée, il va y avoir un monde fou dans les magasins. Donc là, on est début août et j'ai quasiment tout bouclé, il me manque plus que les habits à acheter et tout sera complet.
0: Des propos recueillis par Julie Pierret. Et puis, qui prendra la tête de l'ONU à partir de 2027 ? Le processus de désignation du successeur d'Antonio Guterres débute aujourd'hui à New York. Les membres du Conseil de sécurité vont choisir parmi 7 candidats, dont l'ancienne présidente chilienne Michelle Bachelet, le diplomate du nucléaire Rafael Grossi ou encore l'ancien président sénégalais Macky Sall. Voilà pour l'essentiel, bonne journée à tous.
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4: On va revenir sur cette fameuse compassion pour soi. Parce que c'est important, on pense compassion toujours pour les autres, mais jamais assez pour soi. Donc, cela signifie de prendre conscience qu'on traverse une période de souffrance, que ce soit des douleurs émotionnelles, physiques ou les deux, et de normaliser cette expérience en se rappelant que ces expériences sont universelles. Se traiter avec gentillesse, comme on le ferait pour un ami, rediriger son attention sur des façons d'apaiser sa douleur, en se réconfortant, en prenant des actions nécessaires pour régler le problème. Alors pourquoi la compassion pour soi est-elle importante ? Eh bien, les chercheurs permettent de démontrer que la compassion de soi est associée à une meilleure santé mentale, un sentiment de bien-être, une bonne gestion des émotions et une capacité à faire face à des situations difficiles. En fait, c'est la résilience et la réduction du stress. Donc, qu'est-ce que je peux faire pour me prendre en charge ? Ben, tout simplement, quand vous avez un souci, quand vous sentez que ça ne va pas, eh bien moi, je vous conseille de prendre un petit carnet et de noter ce qui ne va pas. Et le lendemain, eh bien vous reprenez ce carnet en vous disant « Qu'est-ce que je ferai pour cette personne qui a tel et tel problème ?» Et vous allez mettre votre cerveau en mode action pour l'autre. Mais l'autre, c'est vous. C'est un truc que je vous donne, hein, qui m'a aidé moi, à voir que je prenais plus soin des autres que de moi. Et le jour où je me suis rendu compte de ça, je me suis dit, mais alors, quand je prends soin plus des autres que de moi, ça veut dire que quand je ne vais pas bien, personne ne prend soin de moi, puisque je montre toujours aux autres que tout va bien. Parce qu'on fait souvent ça, hein, pour ne pas donner du souci aux autres. Et en fait, pour que ça aille bien, il faut d'abord que je prenne soin de moi. Et si je prends soin de moi et que je suis dans la compassion pour moi-même, je vais mettre en place des solutions et du coup, je vais me sentir bien et je vais pouvoir continuer à être en compassion pour les autres aussi. Mais si je vais mal, je ne peux pas donner la bonne compassion aux autres. Ce n'est pas possible. Donc, c'est important à réfléchir un petit peu sur tout ça. Alors, vous allez me dire, mais est-ce que l'empathie se développe ? Alors oui, c'est important de comprendre que l'empathie, la compassion, se développe chez l'être humain. Chez l'enfant, eh bien, l'empathie véritable, ça inclut le souci de l'autre. Ça commence à se manifester qu'à partir du moment où le bébé fait l'indistinction entre soi et autrui, à peu près à la fin de la deuxième année. En fait, quand il commence à se reconnaître dans le miroir, voilà. Tant qu'ils ne se reconnaissent pas dans le miroir, eh ben, ils ne sont pas ni dans l'empathie ni dans la compassion. Ça ne fonctionne pas, on va dire. Le bouton « on » n'est pas encore mis en place. Donc, si par exemple, vous faites une expérience avec vos enfants, si on lui laisse sur le visage une petite tache de couleur, quand il se regarde dans le miroir, eh ben, un enfant va essayer de gratter la tache sur le miroir, c'est-à-dire sur le visage de l'autre bébé, alors que celui qui a conscience de lui-même gratte son propre visage. Voilà. C'est comme ça qu'on sait si un enfant va pouvoir commencer le processus, on va pouvoir lui expliquer ce que c'est que la compassion, que l'empathie. Donc on a remarqué que les enfants qui réussissent le test de la tâche, eh ben, emploient plus volontiers le pronom « je » ou « moi », alors que les autres parlent d'eux à la troisième personne. Ça aussi c'est intéressant, hein, c'est le travail des neuroscientifiques toujours. L'emploi du « je » et l'emploi du « tu » implique que l'on identifie clairement deux personnes de référence dans la communication. Le locuteur bien distinct de l'interlocuteur. Par ailleurs, c'est au même âge que les enfants commencent à pratiquer les jeux symboliques dans lesquels ils font semblant. Ils transforment les objets, leur prêtent des sentiments, etc. Donc l'enfant devient capable de simuler des situations autres que les siennes, de se décentrer par le pouvoir de son imagination. Et c'est à peu près aussi au même âge qu'ils deviennent sensibles à la détresse des autres et réagissent en essayant de les aider. Et c'est environ à partir de 4 ans que la simulation mentale permet l'empathie, semble vraiment acquise chez les enfants. Donc pour le prouver, le scientifique Wimmer et Perner, eux, ont mené une expérience devenue canonique. Ils ont fait jouer une petite scène par des marionnettes devant deux groupes d'enfants, l'un de 3 ans et demi, l'autre de 5 ans. Au début de l'histoire, un personnage nommé Maxi dépose une boîte à droite du meuble sur une tablette de chocolat qu'il vient d'entamer. Puis il quitte la scène. Sa mère revient, ôte la tablette de la boîte et la range dans le placard situé à gauche du meuble. Quand Maxi revient et veut continuer à manger le chocolat, les expérimentateurs demandent alors aux enfants où il va chercher sa tablette. Et là, les moins de 4 ans désignent le placard et les plus de 4 ans se mettent à la place de Maxi qui ignore l'intention de sa mère et désigne la boîte. En fait, adopter le point de vue d'un autre avant 4 ans, ça semble impossible. Et les enfants restent essentiellement égocentrés, alors qu'après 4 ans, ils ont davantage développé la capacité de s'allocentrer, capacité indispensable à l'empathie.

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1: L'empathie est donc une potentialité innée qui, pour s'épanouir complètement, va comporter quatre dimensions. La capacité d'imaginer les émotions d'autrui, sans pour autant se laisser envahir par elles, sans quoi il serait sympathique. Il s'agit d'empathie affective. La possibilité de se représenter les contenus mentaux de l'autre, c'est-à-dire de l'empathie cognitive, et la capacité de se transposer dans l'autre par l'imagination, donc de se décentrer. Et aussi la volonté qui en découle d'aider et de protéger ses semblables, c'est-à-dire de l'altruisme. Donc ces quatre dimensions ne sont cependant pas développées également chez tous, puisque ce sont les stimulations extérieures qui vont permettre à ces potentialités de se développer. Elles peuvent être réparties de manière bien asymétrique, certaines peuvent être absentes ou variées selon les circonstances. Mis à part les vrais sages, personne n'est empathique à plein temps, il faut le savoir. Ne vous prenez pas la tête en vous disant « est-ce que je suis vraiment empathique ?» Par ailleurs, le même individu se montrera plus aisément empathique avec une personne dont il connaît la culture ou le style de vie qu'avec quelqu'un qui diffère de lui par son âge, son sexe ou sa culture. Et intéressant aussi d'aller voir ce que soulignent les ethnologues, parce qu'ils ont montré que les animaux font preuve d'empathie vis-à-vis de leurs congénères. Par exemple, les chimpanzés, les bonobos, les éléphants, les dauphins, les corbeaux, les pies, sont ceux qui ont cette conscience d'eux-mêmes en tant qu'êtres distincts des autres. Pour prouver cela, ils ont également utilisé l'épreuve de la tâche, donc qu'on avait vu avec les enfants. Pour les grands singes et les dauphins, il a été relativement simple d'installer un miroir. Alors pour les éléphants, c'est fait plus problématique et plus coûteux. Et ils ont constaté d'ailleurs que certains éléphants réussissaient l'épreuve, d'autres non. Ce qui prouve bien qu'il ne s'agit pas d'un comportement inné automatique activé chez tous, mais d'une adaptation à une situation nouvelle, variable d'un individu à l'autre. Alors vous allez me dire, d'accord, est-ce que tous les humains peuvent faire preuve d'empathie? Si l'empathie est innée chez l'homme, il existe néanmoins des personnalités dont les pathologies entraînent un déficit d'empathie et de considération pour autrui. Alors, on l'avait vu déjà, on en avait déjà parlé, des narcissiques, qui sont exclusivement égocentrés, même s'ils n'ont pas de difficulté à se représenter ce que pensent les autres, ils ne se laissent pas toucher par leurs émotions. Ils ne s'imaginent pas à leur place et n'ont nullement propension à les aider, sans pour autant se montrer volontairement malfaisant à leur égard, comme le font les psychopathes. Le psychopathe, c'est un narcissique, mais plus. Seule l'empathie cognitive est parfois activée chez eux, uniquement quand elle peut servir leurs intérêts. Alors, il y a aussi les autistes qui, eux, souffrent d'un défaut de perception cognitive. Ils ont du mal à se décentrer pour se représenter ce que les autres pensent et ressentent. Il y a les psychopathes, qu'on appelle aussi sociopathes ou personnalités antisociales. Voilà, en dehors de ces pathologies, l'empathie semble naturellement présente chez tous les hommes. Alors, comment expliquer les haines, les guerres, les mépris pour les autres, les gens différents que nous, on ne les aime pas parce qu'ils sont différents, etc., etc. Comment expliquer l'existence des persécuteurs? Comment expliquer tout ça, puisque au départ, l'empathie semble présente chez tous les hommes. Ça, c'est la petite question du jour auquel je vous laisse réfléchir.

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1: Les anciennes du pensionnat de l'Ave Maria à la chapelle au Ribou se souviennent. Sœur Marie-Thérèse Grudet. Sœur Marie-Thérèse Grudet les a tant marquées. Belle, intelligente, forte, délicate, animée d'une authentique vocation, elle rentre au noviciat d'Évron en 1921. Quelques jours après sa profession au début de juin 1924, elle arrive à l'Ave Maria, à la chapelle au Ribou, laissant à Évron son costume religieux pour être sécularisée. Elle ne quittera plus la maison de Mère Tullard, donnant toute sa mesure dans l'amour des autres, compagne et élève. Et nous voici sous l'influence de son charisme. Nous la regardons vivre, et c'est l'harmonie, un équilibre parfait entre sa vie personnelle, son aventure religieuse, son intimité avec Dieu et nous, ses enfants, dont par une attention constante, elle soigne l'éducation, l'instruction, nous aidant à épanouir une personnalité au sein de la rigidité du règlement. Elle nous quitte pour la prière, moment d'intimité où elle converse avec Dieu et où elle puise sa force, seule, à son banc à l'église, derrière ses élèves, dans un but de surveillance obligatoire et inutile. Qu'aurions-nous pu faire d'indisciplinés, serrés les unes contre les autres dans cette église campagnarde? Elle participe à la liturgie pour s'isoler en une ardente et mystérieuse union à Jésus au moment de la communion. Auparavant, à la consécration, ce sont ses filles qu'elle élève en sa prière. Et pour n'en oublier aucune, nous sommes toutes là, sur un mince feuillet, glissé à la bonne page. Retrouvons chacune, sur ce papier fané, avec notre nom, le message d'affection qu'elle nous transmet ainsi. Tout au long de la journée, elle se préserve des instants de rendez-vous, aux raisons obligatoires, imposées par la règle ou spontanées. Pour celles qui eurent la chance de dormir à l'ange gardien, son dortoir, ce que nous évoquons avec émotion, c'est sa prière solitaire, ou peut-être méditation, au petit lever du jour alors que nous émergions de nos rêves. L'hiver, à la lueur de la veilleuse, l'été, lorsque la lumière s'infiltre à travers les fentes de volets, nous l'observons, absente à l'environnement, uniquement présente à sa rencontre avec Dieu, glissant lentement et silencieusement entre les travées des lits. Sans doute cette calme marche matinale aiguise-t-elle sa pensée pour mieux l'élever. Son visage paisible révèle pourtant l'acuité de sa réflexion spirituelle. Par moments, son corps fléchit en une adoration fervente. Sans doute, en ces instants privilégiés, réussit-elle à dialoguer avec son Christ aimé, auquel elle demande « Aidez-moi à m'oublier entièrement pour m'établir en vous, ô mon Dieu, immobile et paisible, comme si déjà mon âme était dans l'éternité. » À l'exemple de sœur Élisabeth de la Trinité, jeune carmélite de Dijon, dont la prière ne quitte pas son missel, elle demande que rien ne puisse troubler ma paix, ni me faire sortir de vous, ô mon immuable, mais que chaque minute m'emporte plus loin dans la profondeur de votre mystère. Ô mon astre aimé, fascinez-moi pour que je ne puisse plus sortir de votre rayonnement. Il faut en sortir pourtant, puisqu'elle n'a pas choisi un ordre contemplatif, et retrouver les activités de son autre vocation, celle d'enseignante. Exigeante, précise, elle l'est pour nous, mais naturellement pour elle-même. Le pensionnat s'ouvrant au secondaire, le brevet supérieur ne suffisant plus pour le poste de directrice, elle passe son baccalauréat sans réduire ses horaires de cours. La rigueur du système ne lui permet pas de s'informer autant qu'elle le voudrait de la parution d'ouvrages, livres, films, qui pourraient instruire et intéresser ses élèves. Elle le pourra lorsqu'elle sera devenue supérieure et qu'elle profitera de réunions pédagogiques ou de congés d'enseignement pour aller au cinéma, quittant son costume religieux par réserve pour plus de liberté. Elle suit nos progrès scolaires ou évalue nos difficultés pour nous aider à y remédier. C'est évidemment facilité par le fait que n'existe pas, à l'époque, le sureffectif actuel. Mais nous usons et abusons de son temps. Si nous avons un souci, une inquiétude, un problème personnel, familial, moral ou religieux, nous pouvons lui demander un rendez-vous particulier. C'est tout simple et si facile. Il suffit de lui dire « Ma sœur, s'il vous plaît, je voudrais vous parler ». Elle vient nous chercher, à une récréation pendant une étude, et seule avec elle, nous vidons notre cœur. Nous nous libérons d'un lourd souci, d'un trop plein de tristesse, d'un trop vide d'intérêt. Elle est à la fois notre mère, notre amie, notre psychologue, et trouve les mots pour nous soulager. Parfois, elle provoque elle-même ces rencontres, lorsqu'elle voit une moyenne baissée, ou nos esprits papillonner et s'égarer en rêvasserie prolongée. Elle donne plus à celle de ses enfants qui a plus besoin de son secours. Jésus avait Jean, celui qu'il aimait. À son exemple, elle trouve normal d'accompagner un bout de chemin d'une attention vigilante, celle qui demande le plus. C'est au cours d'une de ses conversations privées avec une élève, se sentant appelée à la vie religieuse, mais qui avoue son plaisir d'embrasser les garçons, qu'elle remarque. Ah, les baisers de Dieu sont bien plus merveilleux, mais bien plus douloureux. Elle ne refuse jamais l'appui de sa présence. Elle est là, silencieuse, mais force chaleureuse lorsqu'une future religieuse veut annoncer à ses parents sa décision de répondre à l'appel de sa vocation et a ressenti le besoin de l'avoir à ses côtés. Dans notre campagne au climat favorable à nos santé, le manque de culture se fait cruellement sentir. Pas de musée, pas de conférences, pas d'exposition à visiter. Alors, elle nous offre la culture paysanne, celle qui est là présente et qui vaut bien l'autre. À travers champs, nous la suivons à la recherche des sources des ruisseaux. Nous allons visiter un élevage de poules du Sussex. Nous nous penchons sur les restes des fossés du château de la Chasse-Guerre. Elle nous offre un jour une merveilleuse journée dans la famille de l'une d'entre nous, cultivateur à Baie, village voisin. Nous nous souvenons toutes de l'accueil chaleureux, de la visite de la ferme, des étables et des champs. Heureuse, elle retrouve ses racines et, prétextant le côté éducatif, elle nous offre une vraie journée de vacances. Elle invente pour nous le tiers-temps, pas tout à fait le tiers, pédagogique, mais aussi l'information sexuelle. Dans notre trou perdu, nous sommes aussi curieuses que les filles de notre âge, et pour autant aussi mal informées que celles de notre génération. Mères et filles n'ont pas souvent de conversations libres. Les livres d'information sexuelle sont rares, et pas question qu'ils franchissent entre nos mains les portes du couvent. Répondant à notre demande, elle nous fait un cours scientifique, avec au tableau les schémas nécessaires à la bonne compréhension du sujet. Nous la regardons passer de cette approche terrienne et pratique de la vie à une spiritualité presque mystique. Nous la sentons, parfois si proche et parfois si loin. Quelle compagne est-elle pour les religieuses qui partagent sa vie conventuelle ? Elle seule pourrait l'exprimer, mais elle est probablement amicale et discrète, avec un tout autre rôle de responsabilité lorsqu'elle devient supérieure. Cette autorité lui échoit en 1949, après le retour à Évron de Merleroy. Craignant de perdre le contact avec les élèves, elle conserve un temps certains cours, dont le latin en sixième. Elle garde un intérêt profond pour cet enseignement du latin et une élève évoque le souvenir des textes qu'elle devait lui réciter, seule avec elle, au réfectoire, et qui sont des instants d'échange affectueux, comme une mère avec son enfant.
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0: Laudetur Jesus Christus.
1: Washington frappe directement l'Iran. Des bombardements en représailles aux attaques de Téhéran contre ses bases au Moyen-Orient. Hier, les États-Unis et l'Arabie Saoudite ont bombardé des bases de milices chiites en Irak. Et ce, alors que le premier ministre irakien était attendu ce jeudi à Riyad. Malgré une inflation élevée liée à la guerre, la réserve fédérale américaine maintient ses taux inchangés. La hausse des prix, notamment de l'essence, touche pourtant de plein fouet les citoyens américains. Reportage à suivre. Dans ce journal, nous irons à Chypre, où le secrétaire général de l'ONU tente de relancer le processus de paix entre la Grèce et la Turquie. Nous serons également en Angleterre, traversée par une sécheresse historique. Et puis ce jeudi, journée mondiale de lutte contre la traite des êtres humains. 50 millions de personnes vivent dans des conditions d'esclavage moderne. Illustration au Burkina Faso, où les victimes sont souvent des mineurs recrutés sur Internet.
2: Radio Vatican, le journal, Alexandra Sirgan.
1: Bonjour à tous. Reprise des bombardements américains sur l'Iran. L'armée états-unienne a frappé des dizaines de cibles stratégiques, dont des centres de commandement militaire et des installations de missiles et de drones. Attaque menée essentiellement dans le sud du pays, le long du golfe Persique. Téhéran fait état ce matin de 3 morts. La veille, Washington et Riyad ont mené des frappes conjointes dans plusieurs provinces irakiennes, visant les positions de factions armées chiites proches de Téhéran, les Hajd al-Shabir attachés au gouvernement irakien. Elles ont eu lieu, ces frappes, alors que des centaines de milliers de pèlerins chiites convergeaient vers la ville sainte de Karbala pour célébrer le martyre de l'imam Hussein, petit-fils du prophète Mahomet. Le bilan est d'au moins 20 morts et de plusieurs dizaines de blessés. Riyad assure qu'il s'agit d'attaques en représailles à des drones lancés contre ses installations pétrolières, des accusations que rejette la résistance islamique irakienne. Depuis Bagdad, la presse, les précisions d'Anne-Sophie Lemoff.
3: Colère et inquiétude en Irak. Dans un communiqué, la résistance islamique visée par ces attaques a accordé un délai d'environ une semaine au gouvernement irakien pour réagir, tout en menaçant Riyad et Washington d'une réponse sévère et inévitable après le pèlerinage. Le Conseil ministériel pour la sécurité nationale, convoqué par le premier ministre irakien Ali al-Zeidi, a dénoncé une violation flagrante de la souveraineté irakienne, annoncé de nouvelles mesures pour renforcer le contrôle de l'État sur la sécurité et assuré que seul l'État était en droit de répondre, privilégiant ainsi une réponse institutionnelle et diplomatique. Ces attaques américano-saoudiennes, survenues 3 semaines après la signature de 48 accords, protocoles d'accord et déclarations de partenariat entre des entreprises irakiennes et américaines, d'une valeur de 60 milliards de dollars signée lors de la visite d'Al-Zeidi à Washington. Quelques heures aussi avant l'arrivée de ce dernier jeudi à Riyad, une visite annulée. À Bagdad, Anne-Sophie Lemoff pour Radio Vatican.
1: Et dans la région, l'armée jordanienne annonce ce matin avoir intercepté 5 missiles tirés depuis l'Iran visant directement son territoire. La reprise de la guerre, non sans conséquences pour l'économie états-unienne, prise entre l'inflation persistante liée au conflit et la volonté de Donald Trump de voir les taux baisser. La réserve fédérale américaine a cependant fait le choix hier de maintenir ses taux inchangés. 5 mois après le début du conflit, les Américains sont toujours confrontés à l'augmentation des prix de l'essence. L'incertitude autour de la suite des événements ne rassure pas les marchés mondiaux et les automobilistes que Gwendal Lavina a rencontrés à New York sont contraints à s'adapter. Reportage.
4: Sur cette route très fréquentée, 2 stations-service se font face. Les prix sont identiques parmi les moins chers de New York. Le gallon d'essence, presque 4 litres, est vendu à 3,98 $, 1,30 $ de plus qu'avant la guerre. Monique garde donc l'œil sur le compteur du prix.
5: Je suis dégoûtée. Les Américains souffrent vraiment et c'est stressant. Je fais moins souvent le plein et je cherche la station la moins chère. Et puis j'essaie de prendre un peu plus les transports en commun, mais tout le monde ne peut pas le faire.
4: C'est le cas de Martins, chauffeur de taxi qui fait le plein tous les jours. Depuis le début de la guerre, il gagne jusqu'à 400 dollars de moins chaque mois.
6: C'est incroyable. Chaque jour, l'essence augmente de 2 ou 3 centimes. Mais le prix de nos courses est encadré, donc on ne peut rien faire. C'est notre salaire qui prend. C'est très dur.
4: À la pompe d'à côté, Daryl n'est

0: sept mois après la capture du président vénézuélien. Le pays doit entamer ce samedi des pourparlers pour organiser sa transition politique. Pourparlers entre la présidente par intérim Delcy Rodriguez et une partie de l'opposition soutenue par Washington, en l'absence notable en revanche du prix Nobel de la paix Maria Corina Machado. Depuis le Panama où elle réside désormais en exil, l'opposante a annoncé qu'elle ne participera pas au dialogue sans toutefois s'opposer au processus. En Bolivie, le parquet général a annoncé hier avoir lancé un mandat d'arrêt contre l'ancien président de gauche, Evo Morales. Il est visé par la justice pour son rôle dans les manifestations anti-gouvernementales qui ont paralysé le pays pendant 50 jours en mai et en juin dernier. Une visite majeure, mais pas encore de percée diplomatique à Chypre. Après 8 ans de paralysie dans les discussions sur l'avenir de l'île, le secrétaire général de l'ONU s'est rendu sur place cette semaine. Antonio Guterres a mené des entretiens avec les responsables de la République turque de Chypre, reconnue seulement par Ankara, mais aussi avec ceux de la République de Chypre, membre de l'Union européenne. La Turquie a accueilli avec beaucoup de prudence sa proposition de relancer les négociations sur l'avenir de l'île. À Ankara, les précisions d'Alain Loer.
1: Comme elle a pris l'habitude de le faire à chaque initiative marquante concernant Chypre, et la visite sur l'île du secrétaire général de l'ONU, la première en 16 ans, en est une, la Turquie réaffirme ses lignes rouges. Antonio Guterres a proposé une réunion des deux parties rivales avec les garants, Turquie, Grèce, Royaume-Uni, de l'île divisée depuis 1974, afin de sortir de l'impasse dans les négociations sur sa réunification. La réaction de la Turquie est prudente, pour ne pas dire sceptique. Son président Recep Tayyip Erdogan a prévenu que toute initiative qui ignorerait, je cite, l'égalité souveraine des Chypriotes turcs, leurs droits et leurs intérêts légitimes ne pourra aboutir. Selon le président turc, la question chypriote ne se résume pas à un simple partage du pouvoir entre les deux communautés, Chypriotes grecs au sud et Chypriotes turcs au nord, mais concerne avant tout la reconnaissance du statut international des Chypriotes turcs. Les dirigeants chypriotes grecs et turcs ont accepté le principe d'une rencontre, mais Ankara estime qu'aucun terrain d'entente n'existe encore et juge que les modèles de réunification défendus depuis des décennies appartiennent au passé. Ces dernières années, les autorités turques ont plaidé pour une partition définitive de l'île. À Ankara, Anjoa pour Radio Vatican.
0: C'est un été meurtrier pour la faune et la flore européenne. Après la France et l'Espagne, des incendies se sont déclenchés en Grèce, notamment en Crète. Deux pompiers ont perdu la vie hier en luttant contre les flammes. La vice-préfète annonce ce matin l'évacuation de l'île grecque de 8000 personnes. Les pics de chaleur qui affectent l'ensemble du continent, y compris l'Angleterre. Plus de la moitié du pays a été déclaré en état de sécheresse. Le mois de juillet est en passe de devenir le plus sec jamais enregistré, a annoncé hier l'Agence nationale de l'environnement. Correspondance à Londres de Jean Jaffray.
2: Les rayons du centre, de l'est et du sud du territoire connaissent actuellement un nouvel épisode de sécheresse. Le niveau d'eau de 78% des rivières est inférieur à la normale. Le Centre de météorologie nationale a prévu des pics de chaleur de 35 degrés avec des risques d'incendie. On estime à 110 le nombre d'incendies dans des zones protégées depuis le début de l'année. Par ailleurs, les agriculteurs sont contraints de récolter plus tôt que prévu. Le principal syndicat agricole, National Farmers Union, réclame un assouplissement du code de planification pour construire des réservoirs. Le dernier mis en service datant de 1992. Nous consommons actuellement l'eau plus vite que la nature ne peut la renouveler, a souligné Helen Wakeham, présidente du groupe national sur la sécheresse qui s'est réuni mardi. Les 4 canicules qui se sont succédées depuis mai auront des répercussions durables sur notre environnement, la faune et l'économie, a-t-elle prévenu. D'après les études, il y a 80% de chances qu'elle soit la conséquence du réchauffement climatique provoqué par l'utilisation de combustibles fossiles, gaz et pétrole notamment. Long Jean Jaffray, Radio Vatican.
0: Un concert pour la paix était organisé hier soir dans les jardins pontificaux de Castel Gandolfo. Après le concert, le pape Léon XIV a félicité tous les membres de la chorale pour le travail acharné de préparation, avant de décrire la chorale comme étant un symbole idéal d'harmonie et de coopération. Le pape a également assuré prier pour que la paix règne dans tous ces lieux du monde qui continuent de souffrir de la violence. Plus de détails sur notre site internet. Et avant de passer à notre dossier, nous vous invitons, chers auditeurs, à nous écrire, à nous faire des retours, à nous expliquer pourquoi vous nous écoutez. Pour cela, une adresse français@vaticannews.va. Ce jeudi 30 juillet, la communauté internationale observe la journée mondiale de lutte contre la traite des êtres humains. La traite qui continue de représenter l'une des violations les plus graves de la dignité humaine. Selon des

0: Estimation, au moins 50 millions de personnes vivent dans des conditions d'esclavage moderne aujourd'hui. Illustration en Afrique de l'Ouest, où les enfants constituent la majorité absolue des victimes détectées selon les Nations Unies. Le réseau international Talita Kum, fondé en 2009 par l'Union internationale des supérieurs majeurs, joue un rôle central d'alerte et de mobilisation, notamment contre le cyber-esclavage. Sœur Nadine Rasmata Ouedraogo, membre de la congrégation des Sœurs de la Sainte-Croix et coordinatrice Talita Kum au Burkina Faso, nous dresse l'ampleur des actions menées sur le terrain, basées sur le rapport annuel de l'organisation rendu public hier. On l'écoute.
1: Lorsque le rapport affirme que les réseaux sociaux constituent aujourd'hui un outil puissant utilisé par les trafiquants, c'est une réalité que nous constatons sur le terrain. Ils exploitent ces plateformes pour recruter, manipuler et contrôler leurs victimes. Elles leur permettent de cibler rapidement des personnes vulnérables, de gagner leur confiance et d'organiser leur exploitation à moindre coût.
2: Comment vivez-vous cela au Burkina Faso où vous êtes coordinatrice de la branche de Talita Kum?
1: Pour notre part, nous parlerons surtout de l'Afrique de l'Ouest, car la plupart des victimes que nous accompagnons viennent des pays voisins, notamment le Nigeria, le Togo, le Bénin ou encore le Ghana.
2: Le Burkina Faso et les autres pays que vous venez de nommer sont marqués par des situations de conflit. Peut-on attribuer à la guerre la croissance de ces fléaux?
1: Ce réseau sournois de traite et d'exploitation existait bien avant les conflits armés. La recherche d'un gain facile, l'espoir d'un lendemain meilleur, le désespoir, la pauvreté ou encore le manque d'opportunités ont toujours été exploités par les trafiquants. L'efficacité de ces réseaux repose sur plusieurs facteurs. Il y a d'abord la vulnérabilité des populations, telles que la pauvreté, les déplacements forcés, les conflits, mais aussi la précarité dans laquelle vivent de nombreux jeunes. La plupart des survivantes que nous accueillons sont mineures. Après les entretiens, on découvre les réalités très douloureuses. Certaines n'ont plus de famille nucléaire ou ont été séparées de leurs proches. Pour d'autres, ce sont malheureusement les familles elles-mêmes qui les envoient travailler, pensant leur offrir un avenir meilleur. Et à cela s'ajoute le manque d'éducation et l'absence d'opportunités pour les jeunes. Les trafiquants profitent de cette vulnérabilité, bien sûr. Ils ciblent les jeunes garçons, les jeunes filles, surtout les familles qui deviennent réceptives aux promesses diffusées sur les réseaux sociaux.
2: Face à des victimes de traite recrutées et parfois exploitées à distance, comment votre programme réussit-il à restaurer la dignité humaine et la culture du soin du plus vulnérable enseignée par l'Église?
1: Alors, face à la réalité que nous traversons, notre action ne se limite pas à l'accueil des survivantes. Concrètement, nous menons plusieurs actions. Nous encourageons la dénonciation des situations de traite et sensibilisons les communautés aux mécanismes de recrutement des trafiquants. Nous menons un plaidoyer constant auprès des services de police, des autorités chargées de l'action sociale et des représentations diplomatiques, notamment lorsque les victimes sont étrangères. Nous accompagnons les survivants tout au long des procédures judiciaires et administratives. Nous veillons au respect de leurs droits et les aidons à obtenir les réparations auxquelles elles peuvent prétendre. Nous soutenons les actions visant à traduire les trafiquants et les proxénètes devant la justice afin de lutter contre l'impunité. Nous préparons les survivantes afin qu'elles puissent témoigner dans les meilleures conditions possibles. Nous les aidons à retrouver la confiance nécessaire pour raconter leur histoire, défendre leurs droits et faire entendre leur voix. Notre engagement s'inspire profondément de l'Évangile et de la doctrine sociale de l'Église. Pour nous, restaurer la dignité humaine signifie bien plus que répondre à des besoins matériels. C'est reconnaître en chaque personne une valeur inaliénable. L'accueillir avec compassion, marcher à ses côtés dans son processus de guérison et de lui redonner l'espérance d'un avenir possible.
0: Interrogée par Marie-Josée Muando, sœur Nadine Rasmata Ouedraogo, coordinatrice du réseau Talita Kum au Burkina Faso, était ce matin l'invitée de Radio Vatican. C'est la fin de ce journal. Retour de l'actualité en langue française à 13h, heure de Rome. Vous serez en compagnie de Cécile Mérieux. D'ici là, une très belle matinée à toutes et à tous.
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4: Nous souhaitons une bonne fête aux Juliettes et nous découvrons Saint-Léopold de Castelnuovo. Avant-dernier de 16 garçons, Bogdan Mandić est né en 1866 dans l'actuel Monténégro. Il côtoie tout jeune les frères capucins établis dans sa région. Il discerne rapidement sa vocation et demande à entrer au séminaire puis au noviciat pour lequel il est envoyé en Italie. Il prend le nom de Léopold et est ordonné prêtre en 1890. Il souhaite ensuite rentrer dans son pays natal pour engager un dialogue œcuménique, mais ses supérieurs refusent en raison de sa fragilité physique et d'un trouble de la parole qu'ils estiment être un frein pour un ministère consacré à la prédication. Il passe donc les premières années dans le silence et la solitude, chargé de confesser et d'assurer les plus humbles travaux d'un monastère en Italie. Il est finalement nommé supérieur du couvent de Zara en Dalmatie, où il peut enfin œuvrer à l'unité entre chrétiens d'Orient et d'Occident. Mais ce n'est qu'une parenthèse, car il est rappelé ailleurs comme confesseur et enchaîne ainsi quelques brefs ministères de couvent en couvent, selon les nécessités. Léopold est toujours dévoué et bienveillant. C'est un bon pédagogue qui est un temps nommé enseignant, ce qu'il affectionne. Lorsqu'on lui retire cette fonction à cause de jalousie, c'est une grande souffrance pour lui. Après cet épisode, on ne lui demande plus qu'à être confesseur. Fait prisonnier pendant la Première Guerre mondiale, il reprend ensuite son ministère de réconciliation. Il confesse jusqu'à 15 heures par jour et accueille sans cesse avec une grande douceur tous ceux qui viennent à lui. Il est si renommé que des gens de toutes conditions viennent de très loin pour avoir la chance d'être confessés par ce saint prêtre. Léopold conserve jusqu'au bout dans son cœur son désir de mission en Orient et sans une once d'amertume, il écrit « Toute âme qui recourra à mon ministère sera mon Orient. » Saint Léopold de Castelnuovo, nous confions à votre intercession notre prochaine confession, ainsi que tous nos prêtres, afin que naissent à votre exemple des confesseurs dévoués et inlassables.
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0: Lecture du livre de Michée. Jérusalem dit dans son humiliation : Moi, je veux guetter le Seigneur, attendre Dieu mon Sauveur, lui, mon Dieu, m'entendra. Ne te réjouis pas de mon malheur, ô mon ennemi, car je suis tombé, mais je me relève. J'habite dans les ténèbres, mais le Seigneur est ma lumière. Puisque j'ai péché contre le Seigneur, je dois endurer sa colère jusqu'à ce qu'il prenne ma cause en main et rétablisse mon droit. Il me fera sortir à la lumière et je contemplerai sa justice. Seigneur, avec ta houlette, sois le pasteur de ton peuple, du troupeau qui t'appartient, qui demeure isolé dans le maquis, entouré de vergers. Qu'il retrouve son pâturage à Bashan et Galaad, comme au jour d'autrefois. Comme au jour où tu sortis d'Égypte, tu lui feras voir des merveilles. Y a-t-il un Dieu comme toi ? Tu enlèves le péché, tu pardonnes sa révolte au reste de ton peuple. Tu ne t'obstines pas dans ta colère, mais tu prends plaisir à faire grâce. De nouveau, tu nous montres ta tendresse. Tu triomphes de nos péchés. Tu jettes toutes nos fautes au fond de la mer. Tu accordes à Jacob ta fidélité, à Abraham l'amour que tu as juré à nos pères depuis les jours d'autrefois.
1: Dans la joie de l'univers nouveau, offrons nos vies au Père de toute miséricorde, lui qui nous bénit dans la victoire du Christ.
2: Notre Père, qui es aux cieux, que ton nom soit sanctifié, que ton règne vienne, que ta volonté soit faite sur la terre comme au ciel. Donne-nous aujourd'hui notre pain de ce jour. Pardonne-nous nos offenses, comme nous pardonnons aussi à ceux qui nous ont offensés. Et ne nous laisse pas entrer en tentation, mais délivre-nous du mal. Amen.
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0: Bonjour à tous, à la une de l'actualité, le gouvernement renforce son soutien aux indépendants touchés par les incendies en Nouvelle-Aquitaine. L'aide d'urgence destinée aux travailleurs dont l'entreprise ou l'habitation a été détruite par le feu est quadruplée, avec un plafond désormais fixé à 8000 euros. Le dispositif concerne notamment les artisans, commerçants et auto-entrepreneurs sinistrés en Gironde et dans les Landes. Et d'ailleurs, le gouvernement va accélérer l'adaptation de la France au changement climatique. Le Premier ministre Sébastien Lecornu a demandé à la ministre de la Transition écologique Monique Barbu de présenter d'ici début octobre de nouvelles mesures concrètes. Un nouvel incendie d'ailleurs qui s'est déclaré hier soir dans la forêt de Fontainebleau en Seine-et-Marne. Une centaine de pompiers ont été mobilisés pour maîtriser cette reprise de feu qui a finalement brûlé environ 6 hectares. L'incendie est resté sous contrôle et n'a pas menacé les habitations. L'ARCOM renforce la lutte contre l'accès des mineurs aux sites pornographiques. Le gendarme du numérique a engagé des procédures contre 31 plateformes qui n'ont pas mis en place de système de vérification d'âge obligatoire depuis janvier 2025. 13 sites pourraient être bloqués ou retirés des moteurs de recherche. C'est encore les vacances, oui, mais attention à ne pas trop tarder pour acheter les fournitures scolaires. Les distributeurs conseillent de faire ces achats dès juillet, voire au début du mois d'août, période où les promos sont les plus nombreuses et les stocks les plus complets. Cette année, les prix des fournitures augmentent en moyenne de 2% par rapport à 2025, selon une association de consommateurs. Fiona est la maman d'Aria, 8 ans, le cartable est presque prêt.
1: Oui, c'est déjà fait la moitié. J'ai fait la moitié sur un site en ligne, tout ce qui est basique. Les stylos, les crayons, les cahiers, tout ce qui n'a pas de motif. Et en supermarché, tout ce que ma fille peut choisir. Donc agenda, les colles, les stylos fantasy, etc. Ça a augmenté de 15 euros, je trouve, comparé à l'année dernière à peu près. C'est énorme. Le fait de les faire en amont, je pense que c'est un gain d'argent parce que les prix pourraient augmenter d'ici la rentrée, je pense. Et la cohue dans les magasins, on n'en parle pas parce que j'imagine bien qu'avant la rentrée, il va y avoir un monde fou dans les magasins. Donc là, on est début août et j'ai quasiment tout bouclé, il me manque plus que les habits à acheter et tout sera complet.
0: Des propos recueillis par Julie Pierret. Et puis, qui prendra la tête de l'ONU à partir de 2027 ? Le processus de désignation du successeur d'Antonio Guterres débute aujourd'hui à New York. Les membres du Conseil de sécurité vont choisir parmi 7 candidats, dont l'ancienne présidente chilienne Michelle Bachelet, le diplomate du nucléaire Raphaël Grossi ou encore l'ancien président sénégalais Macky Sall. Voilà pour l'essentiel, bonne journée à tous.
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3: Les chemins de traverse, la passion au bout des doigts, une émission de Pascal Laurière, un programme Maurice Clément Fèvre. Il y a des métiers autour desquels il règne toujours une certaine magie. Celui de luthier en fait partie. Bonjour et bienvenue dans l'univers de Patrice Taconnet, maître luthier à Bordeaux.
4: On a une chance extraordinaire de faire un métier où on côtoie aussi bien des professionnels que des amateurs, que des enfants. On a des récompenses parce qu'on voit, comme vous l'avez vu tout à l'heure, ce garçon qui est venu, Pascal, il avait 5 ans. Quand il est venu me voir pour la première fois, il a 51 ans. Donc, vous voyez,
5: oui, il y a certains, contact toujours là,
4: et
5: oui.
4: Il n'avait rien à faire. Il est venu
5: pour, vous dire bonjour.
4: Pour me dire bonjour, pour me faire la bise. Et c'est une famille.
5: Oui, ça fait une famille, tout ça.
4: C'est
5: oui.
4: Une famille, c'est la musique qui rassemble tout le monde. Oui. Et une grande chose aussi à savoir, c'est que dans notre métier, qu'on soit blanc, qu'on soit noir, qu'on soit jaune, qu'on soit bronzé, qu'on soit juif, qu'on soit musulman, catholique, protestant, on laisse tout ça à l'entrée. Et qu'on soit de droite, qu'on soit de gauche, il n'y a pas de politique. La musique, elle rassemble tout le monde. C'est international. Et vous voyez aussi bien, alors, des plus grands conflits, des Isaac Stern, américain à l'époque, et Mislav Rostropovich, russe, se sauter dans les bras et faire de la musique ensemble. Parce que chez nous, on laisse tout à la porte et puis on fait abstraction de tout ça.
5: Ça réunit tout le monde.
4: Oui, tout à fait. Il y a beaucoup de gens qui auraient besoin de regarder ce côté-là. Il y aurait moins de guerre et moins de conflits, surtout. Je crois que c'est vraiment dans notre milieu où vraiment on est apaisé. Voilà.

0: y a un bel établi d'outils derrière vous. Là.
1: Oui, c'est le râtelier à mon père. Tous ces outils peuvent servir. Ce n'est pas une décoration. Vous avez les petits rabots, les gouges, les canifs, tout ça, c'est ses propres outils que l'on a laissés parce que...
0: Vous en servez encore, vous?
1: Oui, bien sûr.
0: Mais c'est parce que c'est des vieux outils, quoi. Les manches en bois, c'est pareil, il y a une certaine vie là-dedans.
1: On est un vieil atelier, donc on a des vieux outils, on a tout ce qui va bien.
0: Oui, mais
1: pour un jeune, c'est plus difficile d'avoir des outils comme ça. Moi, j'ai eu des outils que j'ai rachetés à des vieux ateliers, que je me sers et qui restent... Mais c'est vraiment notre patrimoine.
0: On a vraiment l'impression d'être dans un autre temps.
1: On le comprend.
0: Il y a des petites fioles, là. On a l'impression qu'elles datent d'il y a 3 siècles.
1: Parce que ce sont des vernis, des essais de vernis. Ouais. On est un petit peu alchimiste. On essaye des résines. On fabrique nos vernis à base d'alcool très fort. 95, 96, 97 degrés, et on emploie des résines de la gomme laque, de la gomme arabique, du sandragon, du mastic en larmes, de la térébenthine de Venise, du benjoin, du sandragon pour les couleurs et tout ça. Donc on a chacun notre petit
0: secret. C'est de l'alchimie, comme vous dites.
1: Oui, alors on essaye toujours, on dit toujours, on va trouver le vernis exceptionnel de on trouve, mais on n'invente rien, ils ont tout cherché avant nous.
0: Tout a été inventé.
1: Oui, bien sûr, et puis il faut faire. Alors quand on a trouvé un petit peu, c'est comme ça qu'on reconnaît aussi un instrument, l'école et tout ça, par la couleur du vernis, la profondeur, toutes ces choses-là qui peuvent aussi rentrer en compte dans le...
0: Mais... Le vernis, ça te joue dans la sonorité, non?
1: Aussi, un petit peu, bien sûr. Alors, ça joue dans la... Il faut faire attention. Quand on parle du vernis, par exemple, et ça, je suis absolument catégorique, j'ai suivi certaines études aux États-Unis et des analyses qu'ont fait des chimistes sur les vernis Stradivarius et d'autres. On est plus, si vous voulez, au départ... sur la protection du bois. Chez Stradivarius, il y avait très peu de violons qui étaient mangés au verre. On s'est bien demandé ce que c'était. Et en fait, on s'est aperçu qu'en fouillant un peu, il en collait ses instruments avec une base à base de carapace de crevettes de crustacés qui passait dessus et qui empêchait, si vous voulez, les vers.
0: C'était un fongicide.
1: Donc,
0: comme la propolis.
1: Bien sûr. Donc, chacun a voulu faire un petit peu un secret avec Stradivarius. Stradivarius, il y avait un apothicaire qui fabriquait le vernis pour tout le monde. Ils allaient chercher leur vernis, et puis c'est le gars qui faisait. Alors, chacun mettait ce qu'il voulait. Et on retrouve toujours les mêmes vernis, les mêmes composants chez Stradivarius, Guarnarius, et tous ces gens-là.
0: D'accord.
1: C'est pas un secret. Mmh. Mais ça peut provoquer quand même quelque chose dans l'épaisseur du vernis. Il y a des vernis qui sèchent jamais. On a toujours des vernis qui restent pendant des années.
0: C'est
1: des années.
0: Collants.
1: Moi, j'ai des instruments que Monsieur Mangenot avait fait ici. Ils sont toujours pas finis d'être secs, quoi. Il n'avait pas mis de sécatif, si vous voulez, dedans, pour que ça sèche. Donc, après, il faut trouver le bon compromis, que ça soit quand même moelleux, sans être trop faire coque, si vous voulez.
0: Oui, il ne faut pas que ça fasse une coque.
1: Bien sûr. Donc, c'est vrai que chacun a son petit...
0: Ouais, chacun son petit truc.
1: Son petit truc, ouais.
0: Qui fait
1: ouais.
0: que...
1: Comme quoi, après, c'est sa petite recette, un peu sa cuisine.
2: Un outil...
3: Benoît Guilbeault, luthier.
2: Ce qu'on appelle la pointe aux âmes.
4: La pointe aux âmes.
2: La pointe aux âmes. En fait, la pointe aux âmes, on l'utilise à la fin de la fabrication de l'instrument, une fois qu'il est verni, et on va glisser à l'intérieur le petit cylindre. Donc là, le petit cylindre va ressembler à ça. Et pour ce faire, on va pointer le petit cylindre de cette manière pour ensuite glisser à l'intérieur l'âme. Une fois que c'est glissé à l'intérieur, l'âme se situe, donc à l'heure actuelle, elle se situe à peu près par ici, sur cet instrument.
4: Ah ben, c'est du travail de précision pour la positionner, parce que tout est fermé. Quoi.
2: Là, on rentre...
4: C'est pas une opération, mais c'est...
2: C'est de la chirurgie.
4: C'est de la chirurgie. Hein.
2: Voilà. Donc là, en effet, on va glisser à l'intérieur.
4: Ah oui,
2: je pense que vous pouvez la voir... Ouais. Par l'effet de l'ombre. Voilà. La pointe aux âmes est utilisée de différentes manières. Vous pouvez voir les trois encoches. Donc, les encoches servent à tirer ou à pousser. Et sinon, les côtés servent à tapoter l'âme. Donc, on va d'abord faire tapoter l'âme.
4: Ça fait un peu bizarre sur votre outil. Ça fait penser un peu à la queue du diable.
2: On peut, assez fourchu.
4: Oui, c'est assez fourchu. Donc pour la clé des âmes.

0: palme qui craque énormément. Est-ce qu'on retire dans l'autre sens? Il arrive que quand on tire ou que l'on pousse, on entend la caisse de résonance réagir à cette friction.
1: D'accord.
0: Et là, en l'occurrence, on est sur un bois qui est pauvre.
1: Oui.
0: Et il a tendance à amortir, en fait, même la friction, il l'amortit. Donc, on n'entend pas ce phénomène. Par contre, le fait de tapoter l'âme, ça permet de la positionner dans la longueur longitudinale. Et la positionner au plus proche du chevalet, ou au contraire en l'éloignant du chevalet, en partie haute ou en partie basse de l'instrument.
1: Ben merci bien.
0: Je vous en prie.
1: Merci beaucoup. On est dans un atelier de lutherie, mais vous avez une porte faite également par un maître verrier, un autre métier d'art.
2: Ah oui, alors ça, c'est une belle porte et... c'est un très bel hommage qu'a rendu notre ami Jean Lavorel, qui est décédé, qui était meilleur ouvrier de France également. Et à l'époque, ce vitrail, je l'ai pensé, il me l'a dessiné et il me l'a réalisé. C'est une gravure de Dürer, gravure qui représente Gaspard Dufenbrücker au travail. Et Jean Lavorel, maître verrier, a passé cette pièce 17 fois au four. Parce qu'il y avait 17 couleurs différentes pour les fixer. On avait toujours peur que la pièce casse. Elle est là quand même. Et il l'a fait en pensant à mon père. Parce qu'il m'a dit, Pierre, c'était mon ami et je veux lui rendre hommage. Donc, je lui ai dit, écoute, ça sera très bien. Parce que, en plus, une petite anecdote, c'est que mon papa, il est là. il est là, dans son coin, derrière le vitrail. Il a une belle bouteille de Château Lafitte, la photo de ses petites filles, ses outils. Un petit peu d'argent, parce que j'aimais bien l'argent. Et il est là. C'est ma croyance à moi.
1: Oui, oui.
2: Vous voyez, si vous voulez.
1: Il habite toujours les lieux.
2: Il habite les lieux, parce que je crois que c'était lui rendre hommage avec tout ce qu'il nous a apporté. Il est bien là.
1: Il est dans son atelier, je pense, où il a passé beaucoup de temps.
2: Ben ouais. Et puis des fois, ça arrive, alors on ouvre le... On va là-bas, on ouvre le placard. Oh, on dit, purée, oh, t'aurais pas voulu ça, hein. Oh, pétard. C'est vraiment une personne qui était adorable. Bon, c'est pas facile, père et fils, souvent. Pas facile, on sait jamais. Mais vous avez commencé. Moi, j'avais plus de tempérament que lui, donc j'étais un petit peu, des fois... Non, vas-y, mettez toujours en avant.
1: Ouais.
2: Non, c'est toi qui t'en occupe, c'est toi qui... Il savait que c'était pour le bien.
1: Oui. Oui, et puis en plus, vous êtes revenu quand même assez tard travailler avec lui.
2: Bien sûr.
1: Donc lui, il était aussi un peu sur la fin de sa carrière.
2: Bien sûr.
1: Et vous aviez un peu d'expérience. Ouais. Donc l'un dans l'autre, je pense que ça devait...
2: Mais on s'est bien complété.
1: Voilà.
2: On s'est très bien complété. Il avait la sagesse, le savoir. Moi, j'avais un peu
1: la pêche
2: et la niaque. Et j'étais un petit peu impulsif. Je vous dis, en vieillissant, je le comprends mieux maintenant. On a une autre philosophie de la vie. Et puis ça fait du bien, quoi. Puis on se rappelle aussi, on se rappelle beaucoup de ce que nous disaient les anciens, tout comme le disait Pierre Lefebvre, comme le disait Jean-Paul Auxerrois, qui est toujours là, son ami de toujours. Des gens, il faut avoir des repères. Une fois que vous êtes en haut de la pyramide et que c'est vous, hein, le père il n'est plus là, il n'y a plus de grand-père, il ne fait rien, il faut penser que... il faut se rappeler de ce qu'ils nous ont dit. Les anciens, on dit toujours, ah les anciens, ils faisaient comme ça, ah les anciens... Mais je pense qu'il faut toujours... Alors, c'est vrai que quand je parle avec des plus jeunes, on nous dit ce vieux machin-là...
1: Le ringard, là...
2: Ben oui, mais quand on leur parle, je veux dire, de films que l'on a vus, de chanteurs ou de choses comme ça, oh là là, mais qu'est-ce que tu nous racontes? Qu'est-ce que c'est que ça? C'est ringard? Ben oui, mais c'est pas le but, c'est leur... Il faut pas qu'ils oublient.
1: Oui,
2: avant et après, maintenant, on comprend mieux nos parents par rapport à ce qu'ils nous ont, nos maîtres, ce qu'ils nous ont appris à respecter, et c'est surtout le respect.
1: Ouais.
2: Moi, je trouve que dans un apprentissage, c'est ce qui est extraordinaire. La relation qui est entre le maître d'apprentissage et l'apprenti, si vraiment on a envie de faire quelque chose, et que le maître d'apprentissage est de qualité, transmet comme il faut, il y a une relation presque comme père et fils. Hein, oui, je dirais que c'est extraordinaire. On voit, moi, monsieur, mon maître Frédéric Boyer, pour moi, c'était... Oh, Jean-Louis, ce sont des gens que j'oublierai jamais. Mmh.
1: Oui, d'un certain côté, c'est un père.
2: Mais, bien sûr. Bah, ouais, c'était mon grand-père d'adoption, monsieur Ulrich, et mon tonton, c'était Frédéric Boyer. Parce que c'était des... Encore plus, c'est que Frédéric Boyer avait appris à travailler à mon père. Et... Moi, j'ai appris à travailler à son fils, Serge, au début. Donc, vous voyez, il y a beaucoup de choses, quand même.
1: Il y a beaucoup de choses qui se mêlent là.
2: Oui, ouais, c'est fabuleux, parce qu'on a, on a eu la chance de pouvoir avoir une descendance, et puis avoir, si vous voulez, après...
1: Oui, une descendance, oui, c'est le bon mot.
2: C'est vrai, hein, qui était extraordinaire. Mm. Moi, j'ai eu une vie extraordinaire. On a de la chance. Ouais, ouais. On est encore là. C'est ça aussi. C'est ça qui est beau.
1: Oui, puis vous faites quelque chose qui perdure, qui vous plaît, qui vous passionne en plus.
2: C'est ça qui est extraordinaire. Il faut reconnaître déjà quand vous faites un métier, passion, qui vous permet de bien vivre.
1: Et en plus d'en vivre, oui.
2: Bien sûr. Et puis tout ce qu'il peut y avoir. Vous savez, la musique, ça touche le vin, ça touche l'art, ça touche... Ça touche la musique, bien sûr, mais ça touche tout ce qu'il y a de la sensibilité. Mmh. Et c'est vrai que quand vous écoutez certaines œuvres, vous pouvez penser, je veux dire, que ça soit du Ravel, du Butti, que ça soit du Mozart, ça vous rappelle toujours quelque chose. Si vous fermez les yeux, vous allez penser à quelque chose, alors vous dites, ah ça, tiens, oh là, ah le beau Danube, hop, on pense au ballet, et puis il y a quelque chose qui ressort tout le temps. Je pense que c'est de la chance. On a de la chance d'avoir un métier fabuleux, extraordinaire. Voilà.
1: Merci beaucoup.
2: Merci à vous.
1: Merci pour ce
2: moment.
1: C'est
2: gentil.
1: Merci bien.

0: revoilà en cette belle journée de février 2018 dans la rue Jean-Jacques Rousseau, devant la façade toute dorée de l'atelier de Lutry avec son enseigne en fer forgé. Avant de rejoindre notre prochaine étape, à nouveau un grand merci à Patrice Taconnet et Benoît Guilbeault. Merci à vous deux de nous avoir emmenés dans votre univers. Pour notre prochain rendez-vous, nous serons en Corrèze en compagnie d'une vitrailliste. Au revoir et à très bientôt dans les chemins de traverse, la passion au bout des doigts.
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1: Au micro, c'est un quatrième rendez-vous avec Kent Traxel, qui est évangélique. Pour vous, Kent, le Saint-Esprit est bien vivant. Pour vous, il agit aujourd'hui pour libérer. Le Saint-Esprit agit pour guérir et transformer profondément la vie de chacun, croyant, et même peut-être incroyant.
2: Hein,
1: 100%. Pour vous, cette puissance n'est pas privilégiée et réservée à quelques-uns, mais c'est vraiment cette force du Saint-Esprit qui peut se déployer pleinement, d'abord au quotidien, on en parlait hier, et dans nos vies de tous les jours, des vies ordinaires, mais qui peuvent devenir, si on laisse toute la place au Saint-Esprit, extraordinaires. Alors, que signifie pour vous, Kent, marcher dans cette puissance du Saint-Esprit? Voilà. Concrètement, comment cela se traduit dans votre vie, et puis la vie de tout ce que vous rencontrez.
2: Voilà. Alors, le Saint-Esprit, il est mon meilleur ami. Il est, comme je l'ai dit auparavant dans l'autre émission, il est Dieu sur terre. Il est celui qui habite en nous. Et j'aime beaucoup, il y a un homme de Dieu que j'aime beaucoup, il dit, quand le Saint-Esprit vient, il amène Jésus. Et ça, pour moi, c'est pourquoi j'aime le Saint-Esprit. Je pense qu'il a beaucoup de facettes, hein, mais une des raisons pour lesquelles j'aime le Saint-Esprit, c'est qu'il me révèle Jésus. Jésus, il a dit, dans Saint Jean, il a dit, quand vous recevrez le Consolateur, il ne parlera pas de lui-même. Il vous dira toutes choses de moi. Et sans le Saint-Esprit, Nathalie, on ne peut pas avoir la vraie révélation de Christ. Et c'est ce que notre génération a besoin. C'est l'Église a besoin d'une révélation de Christ. Le monde a besoin d'une révélation de Jésus.
1: Donc une nouvelle révélation d'un réveil, en fait.
2: C'est le réveil.
1: Vous parliez hors antenne pour préparer un peu aussi ces entretiens.
2: Oui, oui.
1: De réveil, est-ce qu'on est dans les temps d'un réveil? Est-ce qu'on a le choix?
2: Alors,
1: voilà. Si on ne se réveille pas, on est mort.
2: Ah, 100%. Alors là, vous me lancez dans des pistes, on peut même passer des heures. Hein. Non, mais on est vraiment dans le réveil.
1: Minutes.
2: Sans réveil, sans cette effusion de l'esprit, sans ce feu de premier amour, on est mort. Et on l'a déjà vécu historiquement, vous voyez, des fois des périodes. Alors, je ne vais pas faire une généralité, parce que les généralités sont dangereuses. Mais il y a des fois des périodes où c'est spirituellement mort. L'Église est froide ou tiède, encore pire. Et là, on voit un renouveau. Surtout, je sais, les gens se lèvent, ils ont faim et soif. Je prends l'exemple de, par exemple, mes parents à moi, donc qui ont la cinquantaine, soixantaine. Eux, ils ont dû faire face à un géant qui s'appelle le géant du légalisme, du religieux, vous savez, c'est rigide. Eux, ils ont dû faire face à ce géant. Ma génération à moi, on a un autre géant qui s'appelle le laxisme. Donc, tout est possible, pas besoin de vivre une vie sainte et tout. Les deux, il n'y a aucun qui est top. La seule solution, c'est le feu du Saint-Esprit. Et ce Saint-Esprit, il est extraordinaire parce qu'il est celui qui me révèle Jésus et surtout, il est celui qui révèle Jésus aux autres en moi. C'est lui qui révèle Jésus, c'est lui la puissance de Dieu.
1: Alors, puisqu'on lui laisse la place aujourd'hui dans ce quatrième entretien, la place du Saint-Esprit, pour ceux qui nous écoutent et vous écoutent aujourd'hui, qui n'ont peut-être pas fait encore l'expérience d'abord d'une rencontre, voilà, et l'expérience d'ouvrir son cœur au Saint-Esprit, concrètement, quels sont nos outils? On s'y prend comment? Voilà, pour ouvrir cette porte du cœur et lui laisser toute la place.
2: Oui. Alors, premièrement, je dirais, on a des fois des peurs par rapport à l'Esprit Saint. Nous avons vu des fois des choses qui sont passées, des choses qui des fois ont été abusées dans la chair. Des fois, on pense des fois aussi qu'il y a des manifestations démoniaques. Donc des fois, le Saint-Esprit, dans ces manifestations, je parle, hein, il nous fait un peu peur. Mais je ne pense pas on dit souvent qu'il est un gentleman, le Saint-Esprit. Il est tellement, vous savez, le seul péché qui est impardonnable, c'est le blasphème contre le Saint-Esprit. Même dans la parole de Dieu, dans Genèse, la première personne à la Trinité qui est sur scène, c'est le Saint-Esprit. Donc si Jésus avait besoin du Saint-Esprit, et si Jésus se laissait conduire par le Saint-Esprit alors qu'il est la deuxième personne de la Trinité, c'est que nous avons besoin de lui. Et je dirais, la première chose, c'est d'être humble. L'humilité précède la gloire. Humiliez-vous sous la puissante main de Dieu et il vous élèvera en temps convenable. Dieu résiste aux orgueilleux, mais il fait grâce aux humbles. Et cette grâce, c'est la présence du Saint-Esprit. Donc, la première clé, Nathalie, et puis pour vous, les auditeurs, c'est d'être humble, c'est d'avoir faim et soif. J'aimerais vous dire, mes amis, il y a plus dans le Seigneur. Il y a plus, tellement plus de merveilles, de délices, de joie, et tout se trouve dans le Saint-Esprit. Donc, avoir cette faim et cette soif, et après, simplement lui demander, Saint-Esprit, touche-moi.
1: Alors, on peut le demander aussi peut-être pour les auditeurs.
2: Oui.
1: Alors, comment vous y prenez quand vous exercez un peu? On peut parler de ministère, Kent.
2: Je pense.
1: Oui, donc dans votre
2: Quelle
1: ministère
2: grâce.
1: Donc de prédicateur. Mmh, voilà. Mmh. Et dans cette prédication, donc je rappelle que vous êtes évangélique, mais que vous êtes proche aussi des frères et sœurs catholiques. Oh oui. Je rappelle que vous lisez quand même les Pères de l'Église, que vous êtes Sainte Thérèse de, d'Avila, Thérèse de Lisieux aussi, donc une grande sainte aussi.
2: Pour la les, petite voix.
1: Les catholiques. Donc vous avez rencontré cette petite Thérèse et cette petite voix. Il y a la question aussi du ministère de prier pour les malades et prier pour la guérison.
2: Oui.
1: Voilà. C'est un devoir quand on devient croyant de prier aussi pour la guérison.
2: Je pense que ça fait partie d'un devoir. Jésus a commandé. Alors évidemment,
1: sans qu'il y ait des dérives. Hein,
2: sans qu'il y ait des dérives.
1: Ouais, sans qu'il y ait d'abus, parce qu'on a connu aussi, quels que soient les abus, abus de pouvoir, abus spirituels,
2: 100%.
1: Manipulation. Mm-hmm. Voilà, on fait pas n'importe quoi.
2: Ah,
1: on n'est pas sur scène.
2: Non.
1: On n'est pas au théâtre.
2: Hein. Non, voilà. C'est pas spectaculaire.
1: Alors, je vous écoute sur la, guérison.
2: Je pense vraiment que ça fait partie des commandements de Jésus quand il a dit, vous avez reçu gratuitement, donné gratuitement. Et il donne un ordre, il dit chasser les démons. D'ailleurs, c'est intéressant, il ne dit pas prier pour les malades, il dit guérissez les malades. Purifiez les lépreux et ressuscitez les morts. Donc déjà, il nous demande l'impossible. Qu'on soit honnête entre vous et moi, et vous les auditeurs, vous savez... Même nous, on n'arrive même pas à guérir un moustique. C'est vraiment la grâce du Saint-Esprit. Par contre, c'est un ordre, et c'est ce qu'on appelle collaborer dans le Seigneur. Et c'est ce qu'on appelle obéir à la grande mission. C'est d'aller partout dans les nations, prêcher l'évangile. Et un évangile qui ne peut pas se démontrer n'est pas une bonne nouvelle. Donc, par exemple, si je me retrouve, Jacques nous en parle, hein, Saint-Jacques nous en parle, si je me trouve devant quelqu'un, par exemple, qui est malade, et que je lui dis « oui, oui, ça va jouer », et que je n'arrive même pas à lui démontrer que Christ est réellement mort pour ses péchés et ses maladies, eh ben, je lui laisse avec un peu de théorie, mais il n'aura pas forcément une rencontre. Il peut, mais il n'aura pas forcément une rencontre avec cette bonté de Dieu. Donc la prière pour les malades, et puis la guérison qui n'est pas de nous, qui est vraiment l'œuvre, une action du Seigneur, c'est quelque chose d'essentiel. Et aujourd'hui, vous voyez, il y a énormément de malades physiques, émotionnels. Et aussi, c'est ça que moi j'aimerais, je dis toujours, nous on a un ministère de guérison, je sens le Seigneur, je dis toujours, n'oubliez jamais pourquoi nous prions pour les malades. Nous prions pour les malades pour ne gâcher aucune meurtrissure de Christ. C'est ce pourquoi nous prions. Qu'il soit guéri, c'est merveilleux, mais ce n'est pas pour avoir un badge, c'est pour donner une offrande à notre merveilleux Jésus qui a été, par ses meurtrissures, nous sommes guéris, par sa flagellation, nous sommes guéris. Donc c'est le Saint-Esprit qui le fait, on prie pour les malades et on laisse Dieu faire ce que Dieu veut faire et on voit des miracles et des guérisons extraordinaires. Non pas parce que nous sommes spéciaux, mais parce que lui, il est extraordinaire.
1: Alors, dans la guérison, il y a parfois aussi des dépendances et des addictions. Vous qui avez aussi eu passé addictif, voilà. Voilà, j'espère que je ne vous blesse pas en reprenant ces mots. Et puis, d'égarement dans le péché. Est-ce que particulièrement aussi, dans ces temps de ministère, quand vous rencontrez des frères et sœurs qui vous demandent aussi la guérison, il y a une grâce peut-être qui vous est donnée pour aussi peut-être... une génération aussi addictive.
2: Mm-hmm.
1: Ouais. Est-ce que... 100%. Je vous pose simplement la question. Ouais.
2: Comme vous m'avez parlé de ça, j'ai un témoignage qui me vient en tête. Il y a deux semaines, j'ai un de mes frères de l'église qui est venu vers moi. Il a commencé juste à me confesser ses péchés par rapport à ses péchés sexuels. On a fait juste une simple prière. Il était là, ok, j'en ai marre, je ne veux plus vivre un peu ce double jeu, je n'ai plus envie de masque. Et donc, il a juste confessé, il a demandé pardon au Seigneur. J'ai prié pour lui, une prière de délivrance. Et le Saint-Esprit l'a complètement délivré. Comme ça. Et je l'ai revu récemment ce dimanche, et j'ai dit « Comment ça va ?» Et il a ses yeux brillants, il a dit « Tout est différent, je suis totalement libre. » Donc Jésus délivre encore aujourd'hui.
1: Donc ça c'est le ministère, en plus de la prédication, le ministère de délivrance, et c'est important pour vous de l'exercer.
2: Très important.
1: Vous avez rappelé effectivement que la parole et Jésus, c'est un ordre.
2: C'est guérissez. Un ordre. Mais oui. Et quand vous savez, vous êtes pris dans des chaînes, vous n'avez pas envie qu'on vous dise des théories, vous avez envie qu'on vous libère de la prison.
1: Alors vous l'avez connu. Vous avez connu cette prison. Vous avez connu toutes ces chaînes.
2: Ah oui.
1: Donc vous avez certainement encore peut-être plus envie, ayant connu ces chaînes, que le plus grand nombre soit libéré.
2: Amen. 100%. Et d'ailleurs, si les auditeurs sont en train d'écouter, vous êtes dans des chaînes, des addictions.
1: Alors, je pense peut-être à des parents qui ont des enfants.
2: C'est sûr.
1: Qu'est-ce que vous pourriez leur dire, ou peut-être une prière avant de nous retrouver demain?
2: Ma première, si vous êtes des parents, vous m'écoutez, comme on l'a dit dans la première émission, continuez à prier, à intercéder et priez vraiment. Je pense que ça, ce serait peut-être une stratégie de prière, ça peut vous éclairer. Priez vraiment, moi je prie tout le temps. Je lis à la croix de Calvaire la personne que je veux voir être sauvée et je libère la miséricorde de Dieu. Jésus a dit, ce que vous liez sur terre sera délié dans les cieux. Lié dans les cieux, et ce que vous déliez dans la terre sera délié dans les cieux. Donc moi, ma prière, quand j'ai justement mes amis ou ma famille qui ne connaissent pas encore le Seigneur, Je fais, ok Seigneur, je prends un exemple. Je dis, Seigneur, Véronique, je la lis à la croix de Calvaire et je libère ta miséricorde. Visite Véronique, sauve-la Jésus, touche-la Seigneur. Et c'est cette prière d'intercession qui a beaucoup d'efficacité. Et vous aujourd'hui, qui vous avez ces luttes peut-être, ces addictions, et vous voulez vous en sortir, je sais, votre cœur, vous aimez le Seigneur, mais vous savez que vous, c'est comme ce blocage, vous n'arrivez pas à aller plus loin. Juste simplement donner votre addiction à Jésus. Fermez vos yeux, peu importe où vous êtes, et donnez, demandez juste Jésus. Fait comme cet aveugle Bartimée, Jésus, fils de David, aie miséricorde sur moi. Et maintenant, alors que vous faites cette prière dans le merveilleux nom de Jésus, Saint-Esprit, je te demande de venir et de briser tous les joues. C'est ton onction qui brise les joues. On brise ces chaînes d'addiction à la pornographie, ces addictions à la cigarette. Soyez libres et réellement libres. Même aussi, je vois dans l'esprit des gens qui sont addicts à la nourriture, avec ces problèmes d'alimentation. J'ai une bonne nouvelle, Jésus vous aime, il aime votre corps. Et c'est pour la liberté que Christ vous a franchi. Donc soyez libres dans le nom de Jésus. Amen.
1: Alors on va rester libres. Merci pour ce temps. Je rappelle que vous êtes évangélique, voilà, que vous avez un ministère de prédicateur et puis pour la guérison, et que vous êtes proche, très proche aussi des frères et sœurs de l'Église catholique. Kent Traxel, on se retrouve demain. Ça sera la dernière ligne droite. Et on va parler de cette mission. Voilà, on va continuer à missionner, et puis vous allez continuer aussi à témoigner, et puis au fond glorifier Jésus mort et ressuscité. À demain, même lieu, même heure.

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1: Pas de panique. Monsieur le curé.
2: Oui, Marie, qu'y a-t-il? Vous êtes tout essoufflée.
1: Il est 19h45, c'est une catastrophe.
2: Une catastrophe?
1: Oui.
2: Que se passe-t-il donc de si grave? Est-ce un problème qu'il soit à 19h45?
1: Non.

0: ne pourra chanter puisque l'écran restera blanc. Comment allons-nous faire ? Ne paniquez pas ainsi, on va trouver une solution, Marie. Il y a toujours une solution à un problème. Comme dirait l'autre, à chaque problème, sa solution. Oui, mais pas là.
1: Pas là ?
0: Non, au début, il s'est allumé, mais votre vicaire a pris les choses en main. Et ça ne marche plus.
1: Mon vicaire a pris les choses en main, dites-vous ?
0: Oui, monsieur le curé. Il a voulu, paraît-il, changer les réglages. Et depuis, impossible de remettre en route.
1: Aïe, aïe, aïe, se dit le prêtre in petto. Si mon vicaire a pris les choses en main, c'est mauvais signe. On court effectivement à la catastrophe.
0: Que l'appareil ne soit pas au top, c'est une chose. Mais que mon vicaire y touche, c'est le début de la fin. L'homme de Dieu sort de la sacristie où il se préparait, relisant les notes de son homélie, et se dirige, suivi de Marie, vers le vidéoprojecteur. Alors que l'église commence peu à peu à se remplir de fidèles repentants, un attroupement s'est fait autour de l'appareil récalcitrant. Le vicaire, donc, assisté de deux paroissiens fort dévoués et de la responsable de la liturgie, apparemment dans tous ses états, sont penchés sur le vidéoprojecteur.
1: « Que se passe-t-il ? » demande le curé.
0: « Cette tannerie de matériel refuse de fonctionner !» lance le vicaire passablement énervé.
1: « Comment allons-nous faire pour les chants ?» s'inquiète la responsable de la liturgie.
0: « Ce doit être la lampe qui a claqué !» émet un des deux paroissiens.
1: « Ouh, l'appareil est en bout de course, ça fait un bail qu'il est là !» assure l'autre.
0: Quant à Marie, sacristine en chef de cette paroisse, elle lève les bras au ciel et parcourt là les centrales du Saint-Édifice en disant à qui veut l'entendre, et même à qui ne le veut pas d'ailleurs, « C'est la panique, c'est la panique! Le vidéoprojecteur ne se met plus en marche et la veillée pénitentielle commence dans 10 minutes !»
1: Bientôt, toutes les têtes se tournent vers l'appareil incriminé et les nouveaux arrivants sont bien vite mis au courant de la situation.
0: Par moments, le vicaire sort le nez du vidéoprojecteur, se tourne vers l'assemblée, toujours plus nombreuse, et se veut rassurant.
1: « Tout va bien se passer, ne vous inquiétez pas. »
0: Il faut avouer que dans ladite assemblée, personne ne montre un visage inquiet. Au contraire, il semblerait que tout un chacun s'amuse un peu et constate qu'il y a vraiment de l'électricité dans l'air ce soir.
1: L'une ou l'autre personne regarde quand même sa montre, se disant que la veillée ne débutera peut-être pas à 20h précises.
0: Quant à monsieur le curé, dont l'absence momentanée n'a pas été remarquée, il revient tranquillement avec un vieux vidéoprojecteur sous le bras, appareil qui sert parfois lors des séances du catéchisme. Il est alors 19h58.
1: « Ça ne va pas marcher, il est trop vieux celui-ci » dit le vicaire.
0: « Mais si !» répond l'un des hommes.
1: « Pas sûr !» affirme le deuxième.
0: « Pourvu que ça marche !» prie la responsable de la liturgie.
1: « Taisez-vous un peu et branchez donc !» dit le curé.

Ça m'a fait du bien, cette pause café, s'exclame l'homme satisfait. Oui, répond sa femme. Lorsqu'on part très tôt le matin, c'est toujours agréable de s'arrêter au bout de 2 heures et de prendre un petit déjeuner. Les aires d'autoroute sont vraiment bien équipées maintenant. Ce couple en voyage est donc on ne peut plus ravi de cet arrêt. Il roule. Fort heureusement, il n'y a pas trop de circulation ce jour. Lui, attentif au volant, écoute radio classique. Elle, perdue dans ses pensées, se laisse porter et regarde par la fenêtre un paysage dont les contours commencent à se dessiner au fur et à mesure que le soleil se lève. Apparemment, la journée va être belle. « Je suis bien contente de cette réunion de famille, » dit-elle. « Un peu loin tout de même, hein ?» répond son mari. « Oui, pour quelqu'un d'aussi casanier que toi, c'est sûr. Mais tu verras, on va passer de bons moments avec les cousins et les cousines et tous nos neveux et nièces. Ils ont dû changer depuis le temps et on va faire connaissance des derniers bébés. » Au bout d'un moment, elle ajoute, « C'est vraiment une chance que nos enfants aient pu se libérer. » « Oui, certes. » Eux aussi vont être contents de cette cousinade. C'est bien, ça permet de garder le contact. Le temps passe si vite.

Parole cesse dans l'habitacle et le périple se poursuit. La femme somnole depuis quelque temps déjà lorsqu'elle se met à crier « Maman !» Eh, ça va pas, non? Tu veux provoquer un accident ou quoi? Maman! Mais qu'est-ce qui t'arrive, ma chérie? Pourquoi appelles-tu ta maman? Tu as fait un cauchemar? Arrête-toi! Mais je peux pas, on est sur l'autoroute, je te signale. On a oublié maman! Quoi? Dit l'homme en décélérant. On a oublié maman sur l'aire d'autoroute. Non, fait l'homme en regardant dans le rétroviseur intérieur. Si! Téléphone-lui, elle doit avoir son portable avec elle. Mais à l'arrière du véhicule, une sonnerie retentit. Oh là là, en plus elle n'a pas pris son téléphone. Elle doit paniquer, la pauvre. Bon, ma chérie, ta mère ne risque rien sur l'aire d'autoroute. Elle est en sécurité. Ah, c'est facile à dire, reprend la femme. On voit bien que ce n'est pas toi. La femme se met à pleurer. Ne pleure pas, ça n'avancera à rien. J'y peux rien, c'est les nerfs. Calme-toi. Oui, ben, tu aurais mieux fait de faire attention avant de partir après le café. Quoi? Tu vas dire que c'est de ma faute si ta mère n'est pas montée dans la voiture? Oui, c'est toi le conducteur, tu dois faire attention à tes passagers. Ben, n'importe quoi. Eh, c'est ta mère, tu n'avais qu'à t'en occuper un peu mieux. Bon, tu t'arrêtes, oui ou non? Mais je ne peux pas, et ça ne servirait à rien. Je dois rouler jusqu'à la prochaine sortie, et on reviendra en arrière. En attendant, essaie de trouver le numéro de téléphone de l'air où nous nous sommes arrêtés et appelle-les. La femme essuie ses yeux, essaie de se concentrer et finit par trouver le numéro de téléphone qu'elle compose. « Allô ?» fait une voix. « Allô, bonjour, c'est terrible, ma mère est restée là-bas, nous sommes en route, mon mari n'a pas fait attention, elle n'a pas son téléphone, elle va paniquer, c'est sûr, et la cousinade commence ce soir, j'ai peur pour elle. De quoi parlez-vous, madame? Je ne comprends rien, que se passe-t-il ?» Dans la voiture, l'homme dit « Dis-lui simplement qu'on a oublié ta mère. »« On a oublié ma mère. »« Vous avez oublié votre mère ?»« Oui, sur votre aire d'autoroute. » « Ah, d'accord, je comprends mieux. Bon, ce sont des choses qui arrivent, vous savez. Alors, dites-moi un peu comment est votre mère, donnez-moi son nom, son prénom et on va la chercher. Puis, je vous rappellerai. »« D'accord, merci beaucoup, on va prendre la prochaine sortie et on revient en arrière. »« Vous avez de la chance, » reprend l'homme au téléphone. « L'aire où nous sommes possède une passerelle pour traverser l'autoroute. Sinon, cela aurait été plus compliqué et plus long. » Le voyage, un peu mouvementé, il est vrai, se poursuit plus calmement depuis que l'homme de la station a rappelé pour dire que la maman allait très bien et qu'elle les attendait à la cafétéria. Régulièrement, dans la voiture, on entend « Ah, quelle panique! Mon Dieu, quelle panique !»« Mais non, ma chérie !» dit le mari, réprimant une légère envie de rire lorsqu'il pense à sa belle-mère. Enfin, lorsqu'ils arrivent, ils se hâtent de parcourir la passerelle, puis, lorsqu'ils aperçoivent la mère et belle-mère, attablées tranquillement avec un homme, la pression se relâche. « Maman, maman !» crie sa fille, « tu as dû avoir si peur !»« Peur ? Oui, quand tu as vu que nous étions partis. »« Non, répond la vieille dame, je n'ai pas eu peur. »

il règne une effervescence des grands jours chez la famille Topla. La famille Topla, ce sont Pierre et Pascal, les parents, tous deux la quarantaine commençante, et quatre enfants bien vivants, âgés de 11 à 4 ans, Paul, Isabelle, Martine et Vincent. Il a été décidé, on va dire en conseil de famille, de repeindre la cuisine, puisque 3 jours libres se présentent. Samedi, dimanche et lundi, c'est férié. Le moment idéal pour tout réaliser. Et il semble que cette affaire-là ait été bien anticipée, puisque tout le matériel attend sagement au garage d'être utilisé. C'est quand qu'on commence, papa ? S'impatientent les enfants. On ne dit pas c'est quand qu'on, répond le paternel. Oui, mais on commence quand ? Samedi à la première heure. La première heure de quoi ? Cela veut dire très tôt. Samedi donc, toute la famille est sur le pont pour préparer le chantier. Il s'agit de ranger ce qui traîne, déménager dans le salon ce qui va servir à manger pendant cette période. Bien sûr, pour la plus grande joie des enfants, ce sera pique-nique, midi et soir. Démonter les étagères démontables, ôter le frigidaire, le lave-vaisselle et la cuisinière, lessiver les murs, surtout du côté de la plaque de cuisson où la graisse a tendance à les retapisser à sa façon. Une fois tout ce travail assez fastidieux, il faut le reconnaître, effectué, Pascal déclare « Maintenant les enfants, il faut tout cacher. » « Tout cacher ? » « Oui, scotcher des bâches sur les meubles. » « Mais pourquoi ? » « Pour ne pas y mettre de la peinture. » « Moi ?» dit Martine, « je croyais qu'on peignait tout. » « Oui, le plafond et les murs, mais pas les meubles. » « Ni le carrelage et les plinthes, » ajoute Pierre, « nous allons les recouvrir aussi. » « Oh, quel travail !» dit Paul. « Quand est-ce qu'on commence à peindre ?» demande Isabelle, impatiente. « Moi, je veux faire de la peinture !» ajoute Vincent. « Nous commencerons la peinture dimanche. En rentrant de la messe, nous déjeunerons en vitesse et au boulot. »« On aura tout fini lundi soir ?» questionne Paul, dubitatif devant l'ampleur de la tâche. « Oui, ça va aller vite. Le plus long, c'est la préparation. » « Je ferai une couche sur le plafond, ça suffira, il est propre. Puis, dimanche après-midi, nous mettrons une couche sur les murs, une autre lundi matin, et lundi après-midi, on fignole. » « Ça veut dire quoi ?»« Ça veut dire qu'on regarde bien partout et qu'on remet de la peinture s'il en manque. Ensuite, il faudra enlever toutes les bâches et vérifier qu'aucune goutte de peinture ne s'est glissée au travers. Sinon, il faudra gratter pour l'enlever. » Pascal, ayant pensé à tout, la fine équipe se met au travail et recouvre tout ce qui doit être recouvert, y compris le bord des vitres avec du scotch de peintre. Les bonnes volontés commencent à trouver le temps long. « C'est pas drôle finalement la peinture ?» dit Martine. « Eh oui, mais ce travail de préparation est nécessaire si nous voulons avoir une belle cuisine. » Dimanche, à la sortie de la messe, les enfants racontent à leurs amis ce qu'ils sont en train de faire et ces derniers les envient. « Oh, que ce doit être amusant de peindre !» Après le repas, Pierre déclare « Bon les enfants, pendant que vous débarrassez, je vais peindre, bon ça ira vite puisque c'était un pique-nique, je vais peindre le plafond. Ensuite, vous irez enfiler vos tenues de protection et en avant. Youpi, youpi !» s'écrie la bande des quatre. Pascal et les enfants entendent un vrai remue-ménage dans le garage attenant à la cuisine. Puis, Pierre hurle plutôt qu'il ne crie « Pascal, où tu as mis les pinceaux ?»« Les pinceaux ? » ?»« Oui, les pinceaux !» « Je n'y ai pas touché. Les enfants, vous avez déplacé les pinceaux ?»« Pas moi, » dit Paul. « Ni moi, » dit Isabelle. « Ni moi, » dit Martine. « Ni moi, » dit Vincent. Pierre peste tant qu'il peut et toute la famille se retrouve au garage pour chercher les pinceaux. Pascal est prise d'un doute. Elle file récupérer au fond du sac de course la note du magasin de bricolage et lit « Peinture, bâche, scotch de peintre, bac pour la peinture, 6 tenues de protection, 2 grandes et 4 petites, 1 manche pour rouleau et c'est tout !»« Quoi c'est tout ? Qu'est-ce que tu veux dire ?» demande Pierre, inquiet. « Tu as oublié d'acheter les pinceaux et les rouleaux. »« Hein ? Quoi ? Tu es sûr ?»« Oui, regarde la liste, » dit Pascal en riant. « Mais c'est la catastrophe !» s'écrie Pierre. « C'est la catastrophe et toi tu ris !»« Je ne vais pas pleurer tout de même pour des pinceaux. » « Mais c'est pas vrai, mais c'est pas vrai, mais c'est la panique. Comment on va faire ?» se lamente Pierre. « Je ne vois qu'une solution, » répond Pascal. « Acheter des pinceaux mardi et peindre samedi et dimanche prochain. »

C'est aujourd'hui samedi. Comme il l'avait promis à son épouse, André s'apprête à partir au supermarché. « Tu as suffisamment de travail comme ça, ma chérie, avec la préparation du repas pour nos voisins. Je vais aller faire les courses, ça te soulagera. »« André, tu es sûr que tu ne veux pas que je vienne avec toi ?»« Non, pas question. Je suis tout de même assez grand pour faire les courses. »« Oui, mais n'oublie rien, s'il te plaît. »« Tu m'as fait une liste. »« Oui, la voici. Alors, pas de soucis. » L'homme lit attentivement la liste et déclare « Eh bien, il en faut des choses. Tu vas faire à manger pour la semaine ou quoi ?»« Non, pour faire de la bonne cuisine, beaucoup d'ingrédients sont nécessaires. »« Mais que vas-tu préparer ?»« Je mets les petits plats dans les grands pour nos voisins. Crevettes flambées au pastis, poulet au caramel avec du riz de Camargue, plateau de fromage au alpin avec salade verte et pour finir, feuilletine de chocolat. » Miam! Tu pourras t'occuper de l'apéritif, André? Bien sûr! Regarde donc s'il manque quelque chose. D'accord. André glisse la liste de courses dans sa poche et plonge dans le placard qui contient l'apéritif afin de savoir ce qu'il convient d'acheter. Profite de ce que je ne suis pas là cet après-midi pour te reposer, ma chérie. Bonne idée! Je vais mettre mon téléphone sur silencieux, m'octroyer une bonne sieste et continuer mon roman policier. Le temps que tu ailles jusqu'au magasin, que tu fasses les courses et que tu reviennes, oh, j'ai du temps devant moi. À plus tard. Bonne course et n'oublie rien, mon chéri. Sinon, je serai ennuyée pour cuisiner, vu que demain, c'est dimanche. Pas de problème, c'est comme si c'était fait. Quand même, veux-tu que je laisse mon téléphone sur vibreur? Bah, pourquoi? Comme ça, si tu as un doute, je pourrais t'expliquer. Ma chérie, tu vas finir par me vexer, je suis capable de faire les courses enfin. Et tout est si bien détaillé que je ne risque pas d'oublier quelque chose. J'ai même un stylo pour barrer au fur et à mesure. D'accord, d'accord, merci. Tout guilleré parce qu'il aime arpenter les rayons du supermarché et qu'il est content de rendre service à sa femme, André fredonne dans la voiture. Arrivé au supermarché, il prend un chariot et entre dans le magasin. « Ah, la sacro-sainte liste !» se dit-il en mettant la main à la poche de son pantalon. Mais la main en ressort, vide. Il fouille l'autre poche, vide. Les poches arrière, vides aussi. La poche poitrine de sa chemise, vide. Les poches de son blouson, vide. « Oh là là, oh là là, oh là là, je la sens mal cette affaire-là, vite, vite, vite à la voiture !» Il ressort du magasin en ignorant le « Vous n'avez pas trouvé votre bonheur, monsieur ?» de l'hôtesse d'accueil et fonce jusqu'à sa voiture. Pas de liste. Il refait le parcours de la voiture au magasin. Rien. Pauvre de moi. J'ai dû faire tomber le papier en prenant mes clés dans ma poche. Bon, je vais appeler Muriel pour savoir si la liste est restée à la maison et elle m'enverra une photo. Grâce à notre téléphone portable, je vais être sauvée. Hélas pour lui, le téléphone sonne dans le vide. Oh zut! Oh, Muriel l'a mis sur silencieux afin de se reposer tranquillement. Mais qu'est-ce que je vais faire? Rentrer à la maison? Non, ça fait beaucoup de kilomètres. Oh, oh là là, oh là là là là, panique à bord, j'en connais une qui va me sonner les cloches. André est dans tous ses états, à tel point qu'un passant lui demande si tout va bien. Bon, je vais me concentrer et essayer de me souvenir du menu. Elle arrivera bien à cuisiner quelque chose avec ce que je vais rapporter. Bon, alors... En entrée, un truc au pastis. Ah ben voilà, je vais prendre deux bouteilles de pastis, c'est plus sûr. Ensuite, elle a parlé de caramel. André demande où se trouve le caramel. Puis il décide d'en prendre deux flacons, on ne sait jamais. Ah oui, elle a parlé de Camargue. Voyons, voyons la Camargue, qu'y a-t-il en Camargue? Ben, des taureaux, pardi. Aussitôt, il se précipite au rayon boucherie pour passer commande. « C'est pour une gardiane ?» questionne le boucher. « Je sais pas. En fait, c'est ma femme qui va cuisiner. Je vois. Bon, ça doit être ça. Vous avez du vin rouge ?»« Pourquoi ?»« Pour préparer la gardiane. Je vais aller en prendre. Merci du conseil. Et bon appétit !» Bon, ensuite, Muriel a parlé des Alpes. Ô Alpin, les Alpes. Qu'y a-t-il dans les Alpes? Ah, j'y suis. Des tourtons, des ravioles et de la liqueur de Génépi. Ni tourtons ni ravioles dans ce magasin. Mais heureusement, il y a du Génépi. Ouf, sauvé. Le dessert maintenant. Voyons, elle a parlé de chocolat.
Je vais prendre des petits biscuits au chocolat, elle sera sûrement contente. Ah oui, et les apéritifs. Bref, lorsque André débarque à la maison avec autant de pastis, de la viande de taureau, du génépi, du vin rouge, des biscuits au chocolat, de la bière, du whisky, du Perrier et une foultitude de gâteaux pour l'apéritif, Muriel croit rêver. « Fait André penaud, j'ai perdu la liste, alors j'ai essayé de me rappeler le menu. » À quoi la cuisinière, sentant un gros coup de stress la gagner, murmure, comme pour se calmer, « Bon, Muriel, ma vieille, ne panique pas, ne panique pas, ne panique surtout pas, tout va bien se passer. »

0: Le vicaire branche le vieux vidéoprojecteur, le met en marche, un carré apparaît sur l'écran et l'assemblée manque applaudir devant ce qui semble être l'heureux dénouement d'une réelle difficulté. Tout rentre dans l'ordre, il est 20h08. Non, je n'ai pas eu peur. J'ai pensé que c'était un coup de mon gendre que d'oublier sa belle-mère, dit la femme âgée en riant et en lui adressant un clin d'œil. Je me suis promenée, j'ai regardé tous les articles du point de vente et j'ai fait un copieux petit déjeuner. Et comme mon sac est resté dans votre voiture, c'est vous qui allez régler la note. En plus, j'ai invité à ma table le responsable de la station, qui s'en est trouvé ravi et qui a un superbe appétit. Ouf, plus de peur que de mal, et avouons-le, belle maman a le sens de l'humour. Pascal a déclaré « Pas de cuisine utilisable, donc une semaine de pique-nique au salon ou dehors s'il fait bon. » Youpi, super, génial, pas de légumes pendant une semaine. Des chips et des sandwichs, s'écrient les enfants. Pour papa qui a oublié d'acheter les pinceaux, hip hip hip, hourra! Comme quoi, à quelque chose, malheur est bon. Bien, a déclaré Muriel au bord des larmes. Il est trop tard pour retourner au supermarché. Il va y avoir un monde fou. Et demain, c'est dimanche. Et les voisins viennent le soir. Tu as une idée, André ?
1: Oui, ma chérie que j'aime de tout mon cœur, j'ai une super idée.
0: Toi, tu as quelque chose à te faire pardonner. C'est quoi ton idée géniale ?
1: On pourrait emmener les voisins au restaurant pour une fois.
0: D'accord, c'est une bonne idée, mais André, par pitié, n'oublie pas de réserver.
1: Allez, les amis, quoi qu'il arrive, pas de panique !

0: Bonjour à tous. À la une de l'actualité, le gouvernement renforce son soutien aux indépendants touchés par les incendies en Nouvelle-Aquitaine. L'aide d'urgence destinée aux travailleurs dont l'entreprise ou l'habitation a été détruite par le feu est quadruplée, avec un plafond désormais fixé à 8000 euros. Le dispositif concerne notamment les artisans, commerçants et auto-entrepreneurs sinistrés en Gironde et dans les Landes. Et d'ailleurs, le gouvernement va accélérer l'adaptation de la France au changement climatique. Le Premier ministre Sébastien Lecornu a demandé à la ministre de la Transition écologique, Monique Barbu, de présenter d'ici début octobre de nouvelles mesures concrètes. Un nouvel incendie d'ailleurs qui s'est déclaré hier soir dans la forêt de Fontainebleau en Seine-et-Marne. Une centaine de pompiers ont été mobilisés pour maîtriser cette reprise de feu qui a finalement brûlé environ 6 hectares. L'incendie est resté sous contrôle et n'a pas menacé les habitations. L'ARCOM renforce la lutte contre l'accès des mineurs aux sites pornographiques. Le gendarme du numérique a engagé des procédures contre 31 plateformes qui n'ont pas mis en place de système de vérification d'âge obligatoire depuis janvier 2025. 13 sites pourraient être bloqués ou retirés des moteurs de recherche. C'est encore les vacances, oui, mais attention à ne pas trop tarder pour acheter les fournitures scolaires. Les distributeurs conseillent de faire ces achats dès juillet, voire au début du mois d'août, période où les promos sont les plus nombreuses et les stocks les plus complets. Cette année, les prix des fournitures augmentent en moyenne de 2% par rapport à 2025, selon une association de consommateurs. Fiona est la maman d'Aria, 8 ans, le cartable est presque prêt.
1: Oui, c'est déjà fait la moitié. J'ai fait la moitié sur un site en ligne, tout ce qui est basique. Les stylos, les crayons, les cahiers, tout ce qui n'a pas de motif. Et en supermarché, tout ce que ma fille peut choisir. Donc agenda, les colles, les stylos fantasy, etc. Ça a augmenté de 15 euros, je trouve, comparé à l'année dernière à peu près. C'est énorme. Le fait de les faire en amont, je pense que c'est un gain d'argent parce que les prix pourraient augmenter d'ici la rentrée, je pense. Et la cohue dans les magasins, on n'en parle pas parce que j'imagine bien qu'avant la rentrée, il va y avoir un monde fou dans les magasins. Donc là, on est début août et j'ai quasiment tout bouclé, il ne me manque plus que les habits à acheter et tout sera complet.
0: Des propos recueillis par Julie Pierret. Et puis, qui prendra la tête de l'ONU à partir de 2027 ? Le processus de désignation du successeur d'Antonio Guterres débute aujourd'hui à New York. Les membres du Conseil de sécurité vont choisir parmi 7 candidats, dont l'ancienne présidente chilienne Michelle Bachelet, le diplomate du nucléaire Raphaël Grossi ou encore l'ancien président sénégalais Macky Sall. Voilà pour l'essentiel, bonne journée à tous.
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0: Vie de famille. Améliorer sa rémunération et sa qualité de vie, trouver un métier qui recrute, un métier adapté à ses contraintes personnelles, un métier qui plaît ou bien être son propre patron. Voilà autant de raisons qui peuvent amener certaines personnes à entamer une reconversion professionnelle. Cette semaine, Vie de famille a choisi de s'intéresser à ce sujet actuel et à ses retombées, parfois dramatiques au sein de la famille. Quand une personne change de voie professionnelle, sa famille est embarquée dans le même mouvement et peut traverser une période d'insécurité, voire de fragilité. Pour parler de ce sujet dont on ne parle pas assez malheureusement, nous avons choisi d'interviewer Jean-Michel Deguayer. Bonjour Jean-Michel.
1: Bonjour.
0: Jean-Michel est responsable nantais d'une association qui accompagne et concrétise le projet professionnel de cadre en recherche d'emploi. Tout un programme. Cette association s'appelle ACTE, A-C-T-E, et se trouve dans plusieurs villes de France. Merci d'être avec nous, Jean-Michel. Vous m'aviez dit que vous étiez entré dans cette association en 2018. Est-ce que vous pourriez nous en dire un peu plus sur votre parcours pour commencer, Jean-Michel ?
1: Oui, bien sûr. Donc, d'abord, je m'appelle Jean-Michel Deguayer, je suis marié, j'ai 3 enfants. Et j'ai fait une carrière, j'ai eu beaucoup de chance du côté de ma carrière, puisque j'ai fait des études supérieures de commerce, à la suite de quoi je suis rentré dans le monde industriel, particulièrement sur la dimension marketing et commerciale, et j'ai évolué au sein de grands groupes. Puis, dans mon parcours professionnel, j'ai eu des situations difficiles, des morsures, des échecs, et alors, à ce moment-là, j'ai un échec. Et donc, je pars sur une recherche d'emploi, que je trouve une période compliquée. Et je retrouve quelque chose et je me rentre dans la grande distribution, qui était un secteur que je n'avais pas du tout imaginé dans le passé.
0: Oui, c'était une véritable reconversion professionnelle, c'est ce que vous avez vécu.
1: Un vrai transfert sur un autre secteur, un changement radical de situation. Et j'ai adoré, en fait, cette partie-là. Et d'ailleurs, j'ai commencé en France, puis je suis parti à l'étranger, où j'ai vécu 16 ans, en Asie du Sud-Est, emmenant femmes, enfants et tutti quanti, pour continuer cette carrière, où j'ai eu la chance d'avoir des postes de management, de direction générale. Et puis, au cours de cette expérience-là, j'ai aussi vécu une deuxième situation difficile avec une entreprise qui a changé sa vision de l'encadrement, en tout cas sa relation avec les expatriés. Et donc, je suis rentré en France, je suis reparti dans une recherche d'emploi compliquée aussi, encore toujours un peu difficile, et puis j'ai retrouvé autre chose et je suis reparti toujours dans la grande distribution.
0: Et vous disiez justement qu'être au chômage, c'est un véritable choc. Est-ce que vous l'aviez vécu comme ça, tel quel à l'époque ?
1: Oui, c'est un véritable choc, et c'est un choc qui est un peu surprenant. Pourquoi ? Parce que généralement, quand on arrive à ces situations-là, c'est que les choses ne vont pas bien. Soit la situation de l'entreprise n'est pas bonne, donc il y a un stress dans l'entreprise, ou la situation relationnelle avec son encadrement n'est pas bonne non plus. Il y a beaucoup de tensions, et en fait, il y a un premier étape où c'est un peu une libération. On se dit, voilà, je sors de ce truc-là. Et puis très vite, on a un certain nombre de situations très difficiles à gérer, qui sont une partie émotionnelle.
0: Oui, je reviens juste sur ce petit point-là. Au départ, vous disiez, il y a presque un soulagement. Et ça, c'est vécu par beaucoup de gens. C'est-à-dire qu'on se dit, on va souffler, on va avoir un ouf, on va se sortir de cette situation un peu difficile, anxiogène, etc. Mais cette lune de miel, entre guillemets, dure pas longtemps, c'est ça ce que vous voulez dire ?
1: Oui, ça dure juste le jour, le lendemain, on se dit, ouf, je suis soulagé, puis on se dit, qu'est-ce que je vais faire ?
0: Oui, voilà, là, c'est très rapide. Hein.
1: Et généralement aussi, ce qui se passe, pour répondre au sujet, c'est que même si les gens pressentent l'événement, eh bien finalement, ils sont embarqués, ils se battent pour essayer de résister. Et les burn-out, on a beaucoup de cas. Ouais. En tout cas, nous, on voit beaucoup de cas chez nous avec des gens qui arrivent avec des burn-out plus ou moins avérés, mais une situation de tension très forte.
0: Oui, oui, oui. Donc, à propos des effets concrets du chômage, on parle souvent qu'il y a un changement de statut. On était salarié ou peut-être à son compte, et puis tout d'un coup, on est en recherche d'emploi. Donc ça, c'est quand même quelque chose d'important. Et puis, il y a d'autres stress qui implique la famille. Qu'est-ce que vous observez? Parce que tout à l'heure, on va parler de votre activité au sein de DACT, bien sûr. Mais déjà, quelles sont vos premières observations, vous?
1: Alors, si on doit se centrer sur la partie familiale, il y a immédiatement une tension qui va se créer. Une tension qui peut être liée à des phénomènes comme financiers, par exemple, tout simplement. Du jour au lendemain, il y a une inconnue en disant comment ça va se passer, ça va être long, comment on va faire.
0: Il y a les emprunts,
1: votre loyer, votre maison, et donc là, qu'est-ce qui se passe? Et en plus, vos revenus baissent tout d'un coup, hein, ça va très très vite. Et généralement, on s'aperçoit que tout de suite, on freine sur la dépense, tout de suite. C'est-à-dire les achats, par exemple, ce qui était prévu, un nouvel ordinateur, report d'achat.
0: Ouais.
1: Et puis derrière, votre famille, elle vous regarde, dit, bon, on fait quoi? Maintenant, on fait comment? Et donc, donc, ça crée une tension, et cette tension, dans certains cas, enfin dans des cas qu'on voit chez ACT, arrive à des situations qui sont parfois extrêmes. Hein. Ça peut créer une telle tension. Alors, ça viendra malheureusement à s'agréger à d'autres choses et ça peut aboutir à des situations très, très, très difficiles sur le plan familial.
0: Mmh.
1: Alors après, il y a un autre souci, c'est les enfants.
0: Bien sûr.
1: Comment gérer la situation avec les enfants? Est-ce que vous devez leur dire? Est-ce que vous ne devez pas leur dire? Ils vous regardent, ils vous disent, comment ça se fait que papa là, ou maman, ils sont là, toute la journée. On remarque, c'est sympa, on peut en profiter, c'est très bien. Mais c'est bizarre, quoi.
0: Tout est différent.
1: Il y a un gros questionnement de la part des enfants sur la situation, et ça la peut aussi... Donc là, il faut le gérer, c'est aussi pas facile.
0: Et puis, il y a un stress aussi autour de soi, un stress relationnel avec l'entourage au sens un peu plus large, les amis. Tout ça, c'est quelque chose qui se produit à chaque fois, je pense.
1: Oui, parce que vos amis, vous les voyez dans un contexte où vous avez votre activité, et là, du jour au lendemain, ils ne savent pas comment vous aider. Alors, il y a plusieurs cas. Les gens sont très... D'abord, les gens sont extrêmement positifs et
0: les gens
1: très
0: de
1: aidants.
0: Oui,
1: très
0: les aidants. Gens de l'entourage.
1: Les gens veulent aider, mais parfois, malheureusement, un peu maladroitement. Et puis, par contre, celui qui est au chômage, il est très gêné. Il n'est plus du tout dans une relation. Il se met dans une relation un peu de dépendance, alors qu'il n'avait pas auparavant. Et c'est très, très perturbant. Et on a deux cas. On a soit des gens qui reculent, qui se replient sur eux-mêmes, ou d'autres qui vont vers les autres. Mais là aussi, il faut l'organiser. Mais c'est un changement aussi. Et vous perdez des amis aussi dans ces situations-là.
0: Ah, vous perdez des amis?
1: Oui. Les gens s'éloignent parce qu'ils savent.
0: Les gens ça fait peur.
1: Parce qu'ils savent. En fait, je pense qu'il n'y a pas de malveillance, mais les gens ne savent pas comment. Qu'est-ce que je dois faire? Est-ce qu'il faut que je me rapproche de lui? Il faut que je l'aide? Ou au contraire, ça va toucher à son orgueil, son honneur, il va mal prendre le risque. C'est un peu malheureusement quand quelqu'un est blessé ou quelqu'un est malade, c'est un peu la même chose. Comment fait-on pour gérer cette relation avec cette personne?
0: Est-ce que je lui en parle de sa situation ou est-ce que je fais comme avant? Et vous dites aussi, en préparant l'émission, vous aviez dit, on a une perte d'estime de soi-même. C'est-à-dire qu'on n'est plus l'homme fier que l'on connaissait. Je vous cite dans la préparation de l'émission.
1: Oui, c'est juste aussi. Vous êtes dans une situation. Nous, on s'adresse à des cadres essentiellement, mais vous êtes dans une situation où vous avez un métier, vous avez des équipes qui vous reportent, qui travaillent avec vous. Il y a une habitude toute simple. Vous avez vos 100 SMS ou mails par jour à traiter.
0: Bien sûr.
1: Et du jour au lendemain, vous êtes plus rien, quoi. Vous avez plus, il n'y a plus de gens qui viennent vous poser des questions, vous demander des services, des renseignements.
0: On n'a plus ce cadre,
1: vous
0: en
1: êtes
0: fait.
1: Isolé, vous êtes du jour au lendemain, vous perdez ce côté grégaire qui est très, très humain, vous perdez cette dimension, vous vous retrouvez seul.
0: Vous n'intéressez plus personne, peu.
1: Et c'est vous qui sollicitez.
0: Ouais.
1: Vous n'êtes plus sollicité par les autres. Dans une relation normale, vous êtes une situation de dépendance, vous sollicitez les autres et vous êtes seul.
0: Ah oui. La solitude, vous insistez beaucoup, beaucoup, beaucoup là-dessus. Oui. Justement, ACT, vous êtes entré chez ACT en 2018, c'est ça?
1: C'est cela, oui.
0: Et est-ce que vous pourriez nous dire ce qu'est cette association exactement?
1: Oui, je peux vous dire. Mais je voudrais quand même vous dire une chose avant. Je suis rentré chez ACT. Et je vous ai expliqué tout à l'heure pourquoi je suis rentré chez ACT, parce que j'ai vécu cette situation.
0: Ah, ça, c'est important.
1: J'ai trouvé que c'était très difficile. J'ai trouvé que, et comme j'ai eu la chance de faire une très belle carrière, je me suis dit, si je dois rentrer dans une association, si je peux aider des gens, c'est certainement là. Et donc, j'étais très content de retrouver cette équipe et de dire, je vais essayer d'aider les gens de cette situation à passer ce moment difficile.
0: Oui, parce que vous l'aviez vécu vous-même.
1: Voilà, et que j'avais trouvé ça particulièrement difficile.
0: Et vous aviez trouvé ça particulièrement difficile, oui. Oui, en effet. Donc, ça veut dire que vous êtes aussi très crédible auprès des gens que vous accompagnez, puisque vous avez vécu, vous ressentez un petit peu ce qu'ils ressentent aussi.
1: D'ailleurs, vous avez raison. Quand on est consultant chez ACT, on voit un certain nombre de ce qu'on appelle des actistes, si vous voulez. Ce sont des gens qui viennent chez nous faire des bilans de compétences et pour rechercher un emploi. Et on va rencontrer ces gens assez régulièrement. Et je passe toujours, au début, je leur explique toujours que je suis là parce qu'effectivement, j'ai vécu cette période difficile, que à chaque fois j'ai réussi à passer outre, on y arrive, et que je suis très conscient que c'est un moment délicat et qu'il faut, il faut prendre avec beaucoup de sérieux, beaucoup de rigueur et beaucoup d'attention.
0: Ah oui, vous leur dites à chaque fois, quasiment.
1: Ouais. Systématiquement, oui.
0: Oui, ouais, ouais, d'accord. Donc, ACT, c'est pour les cadres en recherche d'emploi, hein, c'est ça,
1: cette oui, association. C'est ça. Oui, ouais, c'est le nom exact, Association chrétienne pour le travail et l'emploi. Et elle se destine à des cadres qui sont en recherche d'emploi. C'est-à-dire qu'on ne prend pas des gens qui sont en activité professionnelle.
0: Voilà, c'est ça. Voilà. Oui, oui. Ils ont déjà franchi le chômage ou pas le chômage en fonction de leur statut précédent. Donc, il y a ces gens-là, on les appelle des actistes.
1: Oui.
0: C'est assez amusant.
1: Oui.
0: Et non pas des artistes.
1: Non, mais on joue un peu, effectivement, sur le côté aller en piste, les artistes. Là, donc, il faut
0: ça dynamise un peu.
1: Il faut y aller, il faut monter sur la scène. Oui, exactement.
0: Oui, oui, oui. Alors, avant de continuer sur l'association ACT, on va faire une petite pause musicale et vous avez choisi une chanson assez dynamisante. C'est laquelle, Jean-Michel ?
1: C'est Tous les bonheurs du monde.
0: D'accord.
1: Je vous souhaite tous les bonheurs du monde.
0: Voilà, c'est plein d'espoir. Donc, on va écouter cette chanson maintenant.

0: Vous êtes bien dans Vie de famille et nous nous intéressons aujourd'hui aux conséquences des reconversions professionnelles sur la vie de famille avec Jean-Michel Deguayer, responsable de ACT à Nantes. L'association ACT, on en était là, Jean-Michel. On se demandait ce que, enfin, pour les auditeurs qui connaissent pas, on a dit que c'était des gens, des cadres en recherche d'emploi. Ce sont des actistes, on les appelle des actistes, et ils sont encadrés par des bénévoles. C'est ça.
1: On a une équipe de bénévoles. Et dans ces bénévoles, on a trois types de bénévoles. Hein. On a donc les consultants, on les appelle ainsi. C'est généralement beaucoup de gens qui sont à la retraite ou pas, hein, mais qui vont accompagner pendant un certain nombre de mois ces fameux actistes. Et puis on a des graphologues qui sont aussi là. Et on utilise la graphologie.
0: Ah oui, alors ça, c'est assez étonnant. Oui.
1: Étonnant est le mot. Tous les actistes qui sont passés par Nantes, sans exception, ont tous été fascinés par le résultat de la graphologie. Mmh. Et cette méthode qui a été utilisée dans les années, je sais pas, 80
0: oui,
1: ou 70,
0: je dirais,
1: 80,
0: oui.
1: Et aujourd'hui qui fait un peu défaut, semble-t-il, est toujours d'actualité chez ACT. Et honnêtement, c'est systématique. Tous les actistes qui le font, parce que c'est obligatoire de le faire, enfin c'est dans le parcours, j'entends, et ils vont en disant, bon alors qu'est-ce que c'est que ce truc-là la graphologie, mais plus personne n'utilise ça. Ils ressortent tous fascinés en disant mais c'est impressionnant et de ce qu'on obtient avec ça, l'analyse en profondeur de l'individu. Ouais. Et c'est fait très sérieusement parce que tous nos graphologues sont des gens qui sont certifiés et qui ont une expérience professionnelle là-dessus. Et pour vous donner une idée de graphologie, c'est à peu près 8 à 10 heures de travail sur un texte.
0: Ah oui, c'est énorme.
1: Qui est fait sur plusieurs textes, d'ailleurs, de plusieurs façons d'écrire, et qui est fait par ces graphologues et qui vont restituer oralement.
0: Ouais.
1: Les résultats à l'actiste. Et ça, c'est avec une grande discussion, une explication de ce que ça veut dire. Et c'est quelque chose dont qu'on va prendre très au sérieux, nous, c'est constitutif de la compréhension de l'individu.
0: Oui, donc vous passez par la graphologie. Et vous-même avez fait une graphologie aussi ?
1: Eh bien oui.
0: Oui, c'est ça, parce que vous en parlez avec beaucoup de conviction, c'est que vous en avez certainement fait une.
1: Bien oui, ça fait partie de la sélection pour les consultants. On croit beaucoup à cette approche et on doit faire une graphologie qui va préciser si oui ou non vous avez l'envie, le talent et les capacités à faire ce métier d'encadrement pour des gens en recherche d'emploi.
0: Donc vous parliez de trois postes, donc des consultants, des graphologues, c'est ça, et des administratifs. Il y a aussi une partie administrative, forcément.
1: Oui, on a une partie administrative, et entre autres, on est Calliope, donc on a la certification, donc on a une personne dans notre équipe qui est en charge de s'assurer que on gère bien cette certification, on la suit bien, elle est très exigeante. Pour se mettre en conformité avec cette méthode qui apporte vraiment un plus et qui est très rassurante pour les gens qui vont suivre le parcours ACT, on fait très attention effectivement à ce que ça soit respecté.
0: Les bénévoles en question sont donc formés aussi ?
1: Exact, ils sont formés en deux temps. ACT, le siège est à Paris, donc c'est...
0: Oui, parce que c'est dans plusieurs villes, ACT, c'est alors, pas voilà. Que à Nantes. Hein.
1: Oui, ouais. ACT est à Paris, Bordeaux, Lille, Nantes et Toulouse.
0: D'accord.
1: Et donc... l'association, juste un petit mot, hein, c'est une association qui a été créée en 1993 à Paris. Et aujourd'hui, il y a 130 bénévoles qui travaillent dans l'association au niveau national.
0: Ouais.
1: Et on a accompagné plus de 5000 personnes. Donc 5000 personnes sont passées dans nos bureaux, dans nos locaux et ont travaillé avec nous sur la méthode pour sortir avec un métier.
0: Et est-ce que je me trompe si je vous dis que les gens sont accompagnés du début jusqu'à la recherche, jusqu'à avoir trouvé un emploi, c'est ça ?
1: Non, c'est juste. On a, dans notre processus, si vous voulez, il y a plusieurs étapes. Il y a deux grandes étapes. On a une période dite réflexive et une période dite active. La période réflexive va aboutir au bilan de compétences, ce qu'on appelle la synthèse, c'est-à-dire la définition du métier que vous voulez faire, assez précise, qui va être aussi challengée. Dans son nous-mêmes, l'actif, on ne va pas le laisser tout seul, il va devoir expliquer pourquoi il veut ça, sur quoi il se base pour arriver à ce... Quels sont ses atouts, quels sont les points qu'il doit travailler.
0: Oui.
1: Et on va aussi travailler là-dessus. Et puis la deuxième partie, c'est la phase dite active, mm-hmm. qui est une phase extrêmement importante, puisque c'est la phase où vous allez mettre en marche le... Vous avez défini votre projet, mais il va falloir le communiquer, votre projet.
0: C'est l'action, là.
1: Exactement. Il va falloir travailler. Et là, on travaille toutes les méthodes, entre autres, convaincre. Comment convaincre? On a des ateliers et comment convaincre? Comment utiliser les outils informatiques? Comment faire une vidéo? Enfin, on va essayer de passer partout. Et le pitch que doit expliquer... pour expliquer votre démarche, etc. Alors, tout ça, on le travaille énormément avec le consultant et avec des équipes dédiées.
0: Ah oui, donc la mise en situation est extrêmement importante et travailler chez ACT avec les actistes. Ah oui. Vous disiez également... Alors, pardon, ces actistes, vous les recrutez comment?
1: Non, en fait... oui, on les recrute, oui et non. Enfin, sinon, en fait, jusqu'à maintenant, on ne fait pas d'effort. On a cette bouche à oreille qui fait que des gens viennent vers nous.
0: C'est formidable, aujourd'hui. Ça.
1: Oui. Non, on a je voudrais pas être c'était humble, c'est dans la culture aussi de cette association, mais si vous voulez, il se passe des choses dans cette association, il se passe quelque chose et c'est extraordinaire.
0: J'aimerais justement qu'on en parle de il se passe des choses. Qu'est-ce que vous voulez dire par là?
1: Parce que l'association, moi j'ai été très surpris de cette association quand je suis rentré dedans, par l'espèce de chaleur qui se dégage de l'association. Il y a un côté où vous êtes un peu coucouné dans la phase où vous en avez besoin. C'est-à-dire que quand les gens se retrouvent dans ces situations un peu difficiles, il va avoir un consultant, une personne donc, qui est là avec beaucoup de bienveillance, exigeante, hein, mais aussi bienveillante, qui va l'aider à se recadrer. On va aussi, on va aller rechercher un peu tous ces points forts, on va faire ressurgir un peu tout ça, pour essayer d'obérer un peu un moment difficile de sa vie. On a un peu trop souvent tendance à regarder la dernière situation et voir l'échec ou le sentiment d'échec qu'il peut avoir. Donc là, on revient sur... On réexplique quels sont les fonctionnements de la personne. C'est la première étape. On va donc travailler sur qui il est, comment il fonctionne. Donc là, on a des tests et la graphologie, entre autres, et qui aboutit à ce qu'il va écrire lui, l'autoportrait. Ce qui est un point important de notre démarche, nous, on accompagne. Les consultants, on accompagne. C'est l'actiste qui fait le travail. C'est l'actiste qui doit aller au bout de sa réflexion. Donc nous, on va l'accompagner, mais c'est lui qui doit faire ce travail. C'est très prenant.
0: Ça veut dire que l'autoportrait, c'est lui qui le rédige.
1: Exactement. Il doit le rédiger et il va d'ailleurs, puisque c'était une des questions de cette réunion, il va aussi le présenter à sa famille. C'est-à-dire que on lui demande de partager ce qu'il est lui. C'est-à-dire ses fonctionnements. On a un test qui s'appelle le MBTI aussi, qui permet de qualifier un peu comment vous interagissez avec le monde, et qui va partager avec sa compagne ou son mari, ou enfin, avec sa personne avec qui il vit, ou voire avec ses enfants. Et l'autoportrait, on leur demande de le partager avec leur famille et de voir si oui ou non il y a un accord. Quoi.
0: Et est-ce que vous vous rendez compte qu'il y a un avant et un après ce partage familial?
1: Oui. Oui, on se rend compte que c'est peut-être un peu trop court là dans le temps. On se rend compte au moment où la personne arrive et à l'autoportrait, il s'est passé quelque chose. C'est-à-dire qu'à ce moment-là, on a redynamisé la personne, on lui a redonné une certaine confiance en lui et on lui a expliqué un peu qui il était. Donc on le sort un peu d'un contexte où il se sent un peu abaissé, si vous voulez, à une situation où il est lui, quoi.
0: Il est regonflé.
1: Il est regonflé sur lui, c'est-à-dire il reprend confiance en ses qualités, en lui.
0: Oui. Pas artificiellement.
1: Oui, on est sur le fond, là. Ouais. Et puis, il se comprend. C'est-à-dire, un point aussi très important pour nous, c'est qu'on va essayer de l'aider à faire son deuil de cette situation, donc à comprendre ce qui s'est produit.
0: Ah oui.
1: Pourquoi il est en telle situation.
0: Une relecture de ce qui s'est passé.
1: Exactement.
0: Ouais. Et vous, j'aimerais aussi qu'on parle de la chaleur de ce havre de paix dont vous avez utilisé cette expression pour parler d'ACT. On peut y aller si, par exemple, à la maison, c'est difficile de travailler sur sa recherche d'emploi. On peut aller dans les locaux.
1: Oui, c'est quand vous cherchez un emploi, vous êtes chez vous, c'est pas forcément facile, et puis vous êtes interpellé par l'un ou l'autre pour faire ceci, faire cela, et
0: mettre en route la machine.
1: Machine à laver, ressortir le linge, ou aller chercher, ou aller à l'administration.
0: Puisque tu as du temps.
1: C'est exactement ce qu'il y a. Et ça, c'est le drame, parce qu'une recherche d'emploi, c'est quelque chose qui prend énormément d'énergie. Je pense que d'une façon générale, on sous-estime que cette période est une période très dense où il faut que vous appreniez des choses que vous ne savez pas forcément faire. Apprendre à communiquer, apprendre à parler au téléphone, solliciter des gens, mais aussi à réfléchir sur ce que vous êtes. Vous êtes seul. Vous êtes tout seul à essayer de... C'est très difficile. Et, vous êtes très facilement sollicité. Donc nous, effectivement, on dit, si vous avez besoin, vous pouvez effectivement venir dans nos locaux. On a la chance d'être rue Daubré, en plein centre de Nantes.
0: Ah bah oui, oui, oui.
1: Pour pouvoir effectivement réfléchir, travailler. Vous savez, quand ils sont dans notre cycle, on les voit deux fois par semaine. Ce qui est quand même important. Puis entre les deux fois, ils ont du travail.
0: Parce que c'est ça. Il y a
1: la méthode qui est assez exigeante.
0: Oui, c'est ça, il faut travailler. Un petit mot avant que l'émission ne se termine, car le temps passe vite, malheureusement. La vie associative, c'est une vie associative. Vous les embarquez dans une vie associative.
1: Oui, je pense que ce que vous évoquez, c'est extrêmement important. La recherche, c'est quelque chose d'assez brutal quand même. Mais donc, on a beaucoup de cœur, on met beaucoup de relations, d'épaisseur dans cette relation. Et on fait beaucoup de choses autres que la phase pur bilan. Il y a beaucoup de réunions, il y a beaucoup de conférences, on a des pique-niques, on a des petits déjeuners en anglais, on a un certain nombre d'événements, plus des réunions, des conférences. On essaie de... Et puis, le grand mot, si vous voulez, c'est exigence. Et bienveillance, le mot bienveillance qui est un peu galvaudé aujourd'hui, mais nous, je trouve que cette balance entre l'exigence et la bienveillance, c'est le mot. Et le point fort de tout, pour nous, c'est que l'homme est le sujet. C'est-à-dire que cette phrase qui vient de notre fondateur, elle montre bien qu'en fait, l'essentiel pour nous, c'est pas de suivre le process, c'est que la personne, c'est l'actiste qui est important pour nous. C'est pas le process acte, c'est l'actiste. Donc c'est aider l'individu, faire qu'il trouve, lui, les ressources et les moyens d'aller jusqu'à développer son projet.
0: Oui, en effet, c'est passionnant et ça mérite effectivement de... On a presque envie d'aller vous rendre visite chez ACT.
1: Et venez.
0: Eh bien, un grand merci à vous, Jean-Michel, d'avoir été notre invité et de nous avoir permis de... Je dirais mieux saisir la spécificité de l'approche d'ACT, cette grande famille. Nous avons compris qu'une reconversion professionnelle n'implique pas que la personne qui recherche du travail, mais bel et bien toute sa famille. Une famille qui, bien souvent, traverse une période de déstabilisation, voire d'insécurité. Mettre l'homme au centre, telle est la devise d'ACT. C'est par un accompagnement complet de la personne que celle-ci peut traverser cette période de grande fragilité sans faire couler tout l'édifice familial. Chers auditeurs, vous pourrez retrouver l'émission de Vie de famille sur le site de Radio Fidélité, ainsi que sur toutes les plateformes de podcast, YouTube, Deezer, Spotify. Merci pour votre attention et à la semaine prochaine pour une nouvelle émission.
1: Merci.

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2: Écoutons le Seigneur nous dire, venez à moi, vous tous qui peinez, qui souffrez, et moi, je referai vos forces. Unissons-nous avec confiance à la Vierge Marie pour prier le chapelet.

0: Au nom du Père, et du Fils, et du Saint-Esprit.
1: Amen.
0: Je crois en Dieu, le Père Tout-Puissant, Créateur du ciel et de la terre, et en Jésus-Christ, son Fils unique, notre Seigneur, qui a été conçu du Saint-Esprit, est né de la Vierge Marie, a souffert sous Ponce Pilate, a été crucifié, est mort et a été enseveli, est descendu aux enfers. Le troisième jour est ressuscité des morts, est monté aux cieux, est assis à la droite de Dieu, le Père Tout-Puissant, d'où il viendra juger les vivants et les morts.
1: Je crois en l'Esprit Saint, à la Sainte Église catholique, à la communion des saints, à la rémission des péchés, à la résurrection de la chair, à la vie éternelle. Amen.
0: Notre Père qui es aux cieux, que ton nom soit sanctifié, que ton règne vienne, que ta volonté soit faite sur la terre comme au ciel.
1: Donne-nous aujourd'hui notre pain de ce jour. Pardonne-nous nos offenses, comme nous pardonnons aussi à ceux qui nous ont offensés. Et ne nous laisse pas entrer en tentation, mais délivre-nous du mal. Amen.
0: Je vous salue, Marie, pleine de grâce. Le Seigneur est avec vous. Vous êtes bénie entre toutes les femmes, et Jésus, le fruit de vos entrailles, est béni.
1: Sainte Marie, Mère de Dieu, priez pour nous, pauvres pécheurs, maintenant et à l'heure de notre mort. Amen.
0: Je vous salue, Marie, pleine de grâce. Le Seigneur est avec vous. Vous êtes bénie entre toutes les femmes, et Jésus, le fruit de vos entrailles, est béni.
1: Sainte Marie, Mère de Dieu, priez pour nous, pauvres pécheurs, maintenant et à l'heure de notre mort. Amen.
0: Je vous salue, Marie, pleine de grâce. Le Seigneur est avec vous. Vous êtes bénie entre toutes les femmes, et Jésus, le fruit de vos entrailles, est béni.
1: Sainte Marie, Mère de Dieu, priez pour nous, pauvres pécheurs, maintenant et à l'heure de notre mort. Amen.
0: Gloire soit au Père, au Fils et à l'Esprit Saint.
1: Comme il était au commencement, maintenant et toujours, et dans les siècles des siècles. Amen.
0: En union de prière avec vous tous, chers auditeurs, prions, supplions encore et ensemble la Vierge Marie pour toutes les intentions qui sont nommées, mais aussi toutes celles qui sont restées dans les cœurs. Marie, nous te confions toujours toutes les personnes qui sont malades, qui sont seules, les accompagnants, toutes les personnes qui restent dans les hôpitaux, hôpitaux psychiatriques, maisons de retraite, fin de vie. Marie, viens leur tenir la main, viens les bénir. Toutes les personnes qui souffrent d'addiction, alcool, tabac, drogue, viens les délivrer, Marie. Toutes les personnes en recherche de travail et toutes les sociétés en recherche de personnel. Nous te confions Laurent, hospitalisé à Nantes, Mamie Odette, Gaëlle, qui a un cancer. Nous te confions Estelle pour son papa, la grand-mère d'Alissa, Marie-Joseph, pour que des travaux se terminent, mais complètement, demain soir. Marie, nous te confions Sophie, qui est décédée, dont la sépulture aura lieu demain. Que le Seigneur la prenne dans sa grande miséricorde pour sa fille Pauline et sa famille, qu'ils soient tous recouverts de bénédictions. Pour Serge et Brigitte, Hélène et son mari, Annick et Lucienne, Gérard, le papa de Valérie, Michel, bénévole de la radio, Marie-Claude, qui vient la bénir, vient la guérir et la soutenir moralement. Pour un monsieur que Marie vienne délier toutes les attaques injustes contre lui. Marie, nous te confions aussi toutes les personnes qui souffrent du soleil là, et tous les feux. Marie, viens bénir et viens détruire tous ces feux qui détruisent toutes les forêts et qui détruisent aussi toutes les maisons. Vierge Marie, nous vous confions tous les malades, tous nos malades. Les pécheurs, les mourants, les âmes du purgatoire, soutenez de votre amour de mère toutes les familles dans la souffrance, les personnes qui seront inhumées aujourd'hui. Nous vous confions notre Saint-Père, notre évêque Matthieu, tous nos prêtres, nos religieux, religieuses et laïcs, tous nos diacres, séminaristes, futurs séminaristes. Nous vous remercions, Vierge Marie, d'entendre nos prières, de voir nos supplications, nos manques de confiance, nos manques de patience. Merci Marie pour toutes les grâces que vous avez la bonté de nous accorder.
2: Chers auditeurs, nous méditons en ce jour les mystères lumineux. Premier mystère lumineux, le baptême de Jésus au Jourdain. Aussitôt baptisé, Jésus remonta de l'eau, et voici que les cieux s'ouvrirent. Il vit l'Esprit de Dieu descendre comme une colombe et venir à lui. Et voici qu'une voix venue des cieux disait « Celui-ci est mon Fils bien-aimé, qui a toute ma faveur. Seigneur, donnez-nous un esprit filial.
3: Notre Père, qui es aux cieux, que ton nom soit sanctifié, que ton règne vienne, que ta volonté soit faite sur la terre comme au ciel.
0: Donne-nous aujourd'hui notre pain de ce jour. Pardonne-nous nos offenses, comme nous pardonnons aussi à ceux qui nous ont offensés. Et ne nous laisse pas entrer en tentation, mais délivre-nous du mal. Amen.

0: Jésus, le fruit de vos entrailles, est béni.
1: Sainte Marie, Mère de Dieu, priez pour nous pauvres pécheurs, maintenant et à l'heure de notre mort. Amen.
0: Je vous salue Marie, pleine de grâce, le Seigneur est avec vous. Vous êtes bénie entre toutes les femmes, et Jésus, le fruit de vos entrailles, est béni.
1: Sainte Marie, Mère de Dieu, priez pour nous pauvres pécheurs, maintenant et à l'heure de notre mort. Amen.
0: Je vous salue Marie, pleine de grâce, le Seigneur est avec vous. Vous êtes bénie entre toutes les femmes, et Jésus, le fruit de vos entrailles, est béni.
1: Sainte Marie, Mère de Dieu, priez pour nous pauvres pécheurs, maintenant et à l'heure de notre mort. Amen.
0: Je vous salue Marie, pleine de grâce, le Seigneur est avec vous. Vous êtes bénie entre toutes les femmes, et Jésus, le fruit de vos entrailles, est béni.
1: Sainte Marie, Mère de Dieu, priez pour nous pauvres pécheurs, maintenant et à l'heure de notre mort. Amen.
0: Je vous salue Marie, pleine de grâce, le Seigneur est avec vous. Vous êtes bénie entre toutes les femmes, et Jésus, le fruit de vos entrailles, est béni.
1: Sainte Marie, Mère de Dieu, priez pour nous pauvres pécheurs, maintenant et à l'heure de notre mort. Amen.
0: Je vous salue Marie, pleine de grâce, le Seigneur est avec vous. Vous êtes bénie entre toutes les femmes, et Jésus, le fruit de vos entrailles, est béni.
1: Sainte Marie, Mère de Dieu, priez pour nous pauvres pécheurs, maintenant et à l'heure de notre mort. Amen.
0: Je vous salue Marie, pleine de grâce, le Seigneur est avec vous. Vous êtes bénie entre toutes les femmes, et Jésus, le fruit de vos entrailles, est béni.
1: Sainte Marie, Mère de Dieu, priez pour nous pauvres pécheurs, maintenant et à l'heure de notre mort. Amen.
0: Je vous salue Marie, pleine de grâce, le Seigneur est avec vous. Vous êtes bénie entre toutes les femmes, et Jésus, le fruit de vos entrailles, est béni.
1: Sainte Marie, Mère de Dieu, priez pour nous pauvres pécheurs, maintenant et à l'heure de notre mort. Amen.
0: Gloire au Père, au Fils et au Saint-Esprit.
2: Comme il était au commencement, maintenant et toujours, et dans les siècles des siècles. Amen.

0: Deuxième mystère, les noces de Cana. La mère de Jésus lui dit, ils n'ont plus de vin. Jésus lui répondit, que me veux-tu, femme ? Mon heure n'est pas encore venue. Sa mère dit au servant, tout ce qu'il vous dira, faites-le. Seigneur, donnez-nous la foi en l'intercession de la Vierge Marie. Notre Père qui es aux cieux, que ton nom soit sanctifié, que ton règne vienne, que ta volonté soit faite sur la terre comme au ciel.
1: Donne-nous aujourd'hui notre pain de ce jour. Pardonne-nous nos offenses, comme nous pardonnons aussi à ceux qui nous ont offensés. Et ne nous laisse pas entrer en tentation, mais délivre-nous du mal. Amen.
0: Je vous salue Marie, pleine de grâce, le Seigneur est avec vous. Vous êtes bénie entre toutes les femmes, et Jésus, le fruit de vos entrailles, est béni.
1: Sainte Marie, Mère de Dieu, priez pour nous pauvres pécheurs, maintenant et à l'heure de notre mort. Amen.
0: Je vous salue Marie, pleine de grâce, le Seigneur est avec vous. Vous êtes bénie entre toutes les femmes, et Jésus, le fruit de vos entrailles, est béni.
1: Sainte Marie, Mère de Dieu, priez pour nous pauvres pécheurs, maintenant et à l'heure de notre mort. Amen.
0: Je vous salue Marie, pleine de grâce, le Seigneur est avec vous. Vous êtes bénie entre toutes les femmes, et Jésus, le fruit de vos entrailles, est béni.
1: Sainte Marie, Mère de Dieu, priez pour nous pauvres pécheurs, maintenant et à l'heure de notre mort. Amen.
0: Je vous salue Marie, pleine de grâce, le Seigneur est avec vous. Vous êtes bénie entre toutes les femmes, et Jésus, le fruit de vos entrailles, est béni.
1: Sainte Marie, Mère de Dieu, priez pour nous pauvres pécheurs, maintenant et à l'heure de notre mort. Amen.
0: Je vous salue Marie, pleine de grâce, le Seigneur est avec vous. Vous êtes bénie

0: entre toutes les femmes, et Jésus, le fruit de vos entrailles, est béni.
1: Sainte Marie, Mère de Dieu, priez pour nous pauvres pécheurs, maintenant et à l'heure de notre mort. Amen.
0: Je vous salue Marie, pleine de grâce, le Seigneur est avec vous. Vous êtes bénie entre toutes les femmes, et Jésus, le fruit de vos entrailles, est béni.
1: Sainte Marie, Mère de Dieu, priez pour nous pauvres pécheurs, maintenant et à l'heure de notre mort. Amen.
0: Je vous salue Marie, pleine de grâce, le Seigneur est avec vous. Vous êtes bénie entre toutes les femmes, et Jésus, le fruit de vos entrailles, est béni.
1: Sainte Marie, Mère de Dieu, priez pour nous pauvres pécheurs, maintenant et à l'heure de notre mort. Amen.
0: Je vous salue Marie, pleine de grâce, le Seigneur est avec vous. Vous êtes bénie entre toutes les femmes, et Jésus, le fruit de vos entrailles, est béni.
1: Sainte Marie, Mère de Dieu, priez pour nous pauvres pécheurs, maintenant et à l'heure de notre mort. Amen.
0: Je vous salue Marie, pleine de grâce, le Seigneur est avec vous. Vous êtes bénie entre toutes les femmes, et Jésus, le fruit de vos entrailles, est béni.
1: Sainte Marie, Mère de Dieu, priez pour nous pauvres pécheurs, maintenant et à l'heure de notre mort. Amen.
0: Je vous salue Marie, pleine de grâce, le Seigneur est avec vous. Vous êtes bénie entre toutes les femmes, et Jésus, le fruit de vos entrailles, est béni.
1: Sainte Marie, Mère de Dieu, priez pour nous pauvres pécheurs, maintenant et à l'heure de notre mort. Amen.
0: Gloire au Père, au Fils et au Saint-Esprit.
1: Comme il était au commencement, maintenant et toujours, et dans les siècles des siècles. Amen.

0: Troisième mystère, l'annonce du royaume de Dieu. Les temps sont accomplis et le royaume de Dieu est tout proche. Repentez-vous et croyez à la bonne nouvelle. Jésus, voyant leur foi, dit au paralytique, « Mon enfant, les péchés sont pardonnés, tes péchés sont pardonnés. Seigneur, donnez-nous de savoir écouter l'évangile en nous donnant la loi d'amour. »
1: Notre Père, qui es aux cieux, que ton nom soit sanctifié, que ton règne vienne, que ta volonté soit faite sur la terre comme au ciel.
2: Donne-nous aujourd'hui notre pain de ce jour. Pardonne-nous nos offenses, comme nous pardonnons aussi à ceux qui nous ont offensés. Et ne nous laisse pas entrer en tentation, mais délivre-nous du mal. Amen.
1: Je vous salue Marie, pleine de grâce, le Seigneur est avec vous. Vous êtes bénie entre toutes les femmes et Jésus, le fruit de vos entrailles, est béni.
2: Sainte Marie, Mère de Dieu, priez pour nous pauvres pécheurs, maintenant et à l'heure de notre mort. Amen.
1: Je vous salue Marie, pleine de grâce, le Seigneur est avec vous. Vous êtes bénie entre toutes les femmes et Jésus, votre enfant, est béni.
2: Sainte Marie, Mère de Dieu, priez pour nous pauvres pécheurs, maintenant et à l'heure de notre mort. Amen.
1: Je vous salue Marie, pleine de grâce, le Seigneur est avec vous. Vous êtes bénie entre toutes les femmes et Jésus, le fruit de vos entrailles, est béni.
2: Sainte Marie, Mère de Dieu, priez pour nous pauvres pécheurs, maintenant et à l'heure de notre mort. Amen.
1: Je vous salue Marie, pleine de grâce, le Seigneur est avec vous. Vous êtes bénie entre toutes les femmes et Jésus, le fruit de vos entrailles, est béni.
2: Sainte Marie, Mère de Dieu, priez pour nous pauvres pécheurs, maintenant et à l'heure de notre mort. Amen.
1: Je vous salue Marie, pleine de grâce, le Seigneur est avec vous. Vous êtes bénie entre toutes les femmes et Jésus, le fruit de vos entrailles, est béni.
2: Sainte Marie, Mère de Dieu, priez pour nous pauvres pécheurs, maintenant et à l'heure de notre mort. Amen.
1: Je vous salue Marie, pleine de grâce, le Seigneur est avec vous. Vous êtes bénie entre toutes les femmes et Jésus, le fruit de vos entrailles, est béni.
2: Sainte Marie, Mère de Dieu, priez pour nous pauvres pécheurs, maintenant et à l'heure de notre mort. Amen.
1: Je vous salue Marie, pleine de grâce, le Seigneur est avec vous. Vous êtes bénie entre toutes les femmes et Jésus, le fruit de vos entrailles, est béni.
2: Sainte Marie, Mère de Dieu, priez pour nous pauvres pécheurs, maintenant et à l'heure de notre mort. Amen.
1: Je vous salue Marie, pleine de grâce, le Seigneur est avec vous. Vous êtes bénie entre toutes les femmes et Jésus, le fruit de vos entrailles, est béni.
2: Sainte Marie, Mère de Dieu, priez pour nous pauvres pécheurs, maintenant et à l'heure de notre mort. Amen.
1: Je vous salue Marie, pleine de grâce, le Seigneur est avec vous. Vous êtes bénie entre toutes les femmes et Jésus, le fruit de vos entrailles, est béni.
2: Sainte Marie, Mère de Dieu, priez pour nous pauvres pécheurs, maintenant et à l'heure de notre mort. Amen.
1: Je vous salue Marie, pleine de grâce, le Seigneur est avec vous. Vous êtes bénie entre toutes les femmes et Jésus, le fruit de vos entrailles, est béni.
2: Sainte Marie, Mère de Dieu, priez pour nous pauvres pécheurs, maintenant et à l'heure de notre mort. Amen.
1: Gloire au Père, au Fils et au Saint-Esprit.
2: Comme il était au commencement, maintenant et toujours, et dans les siècles des siècles. Amen.

0: Quatrième mystère, la transfiguration. Et pendant qu'il priait, l'aspect de son visage changea, et ses vêtements devinrent d'une blancheur fulgurante. De la nuée sortit une voix qui disait « Celui-ci est mon fils élu. Écoutez-le. Seigneur, donnez-nous la grâce de voir Jésus. »
1: Notre Père qui es aux cieux, que ton nom soit sanctifié, que ton règne vienne, que ta volonté soit faite sur la terre comme au ciel.
2: Donne-nous aujourd'hui notre pain de ce jour. Pardonne-nous nos offenses, comme nous pardonnons aussi à ceux qui nous ont offensés. Et ne nous laisse pas entrer en tentation, mais délivre-nous du mal. Amen.
1: Je vous salue, Marie, pleine de grâce. Le Seigneur est avec vous. Vous êtes bénie entre toutes les femmes, et Jésus, le fruit de vos entrailles, est béni.
2: Sainte Marie, Mère de Dieu, priez pour nous pauvres pécheurs, maintenant et à l'heure de notre mort. Amen.
1: Je vous salue, Marie, pleine de grâce, le Seigneur est avec vous. Vous êtes bénie entre toutes les femmes, et Jésus, le fruit de vos entrailles, est béni.
2: Sainte Marie, Mère de Dieu, priez pour nous pauvres pécheurs, maintenant et à l'heure de notre mort. Amen.
1: Je vous salue, Marie, pleine de grâce, le Seigneur est avec vous. Vous êtes bénie entre toutes les femmes, et Jésus, le fruit de vos entrailles, est béni.
2: Sainte Marie, Mère de Dieu, priez pour nous, pauvres pécheurs, maintenant et à l'heure de notre mort. Amen.
1: Je vous salue, Marie, pleine de grâce, le Seigneur est avec vous. Vous êtes bénie entre toutes les femmes, et Jésus, le fruit de vos entrailles, est béni.
2: Sainte Marie, Mère de Dieu, priez pour nous, pauvres pécheurs, maintenant et à l'heure de notre mort. Amen.
1: Je vous salue, Marie, pleine de grâce, le Seigneur est avec vous. Vous êtes bénie entre toutes les femmes, et Jésus, le fruit de vos entrailles, est béni.
2: Sainte Marie, Mère de Dieu, priez pour nous, pauvres pécheurs, maintenant et à l'heure de notre mort. Amen.
1: Je vous salue, Marie, pleine de grâce, le Seigneur est avec vous. Vous êtes bénie entre toutes les femmes, et Jésus, le fruit de vos entrailles, est béni.
2: Sainte Marie, Mère de Dieu, priez pour nous, pauvres pécheurs, maintenant et à l'heure de notre mort. Amen.
1: Je vous salue, Marie, pleine de grâce, le Seigneur est avec vous. Vous êtes bénie entre toutes les femmes, et Jésus, le fruit de vos entrailles, est béni.
2: Sainte Marie, Mère de Dieu, priez pour nous, pauvres pécheurs, maintenant et à l'heure de notre mort. Amen.
1: Je vous salue, Marie, pleine de grâce, le Seigneur est avec vous. Vous êtes bénie entre toutes les femmes, et Jésus, le fruit de vos entrailles, est béni.
2: Sainte Marie, Mère de Dieu, priez pour nous, pauvres pécheurs, maintenant et à l'heure de notre mort. Amen.
1: Je vous salue, Marie, pleine de grâce, le Seigneur est avec vous. Vous êtes bénie entre toutes les femmes, et Jésus, le fruit de vos entrailles, est béni.
2: Sainte Marie, Mère de Dieu, priez pour nous, pauvres pécheurs, maintenant et à l'heure de notre mort. Amen.
1: Je vous salue, Marie, pleine de grâce, le Seigneur est avec vous. Vous êtes bénie entre toutes les femmes, et Jésus, le fruit de vos entrailles, est béni.
2: Sainte Marie, Mère de Dieu, priez pour nous, pauvres pécheurs, maintenant et à l'heure de notre mort. Amen.
1: Gloire soit au Père, au Fils et à l'Esprit Saint.
2: Comme il était au commencement, maintenant et toujours, et dans les siècles du siècle. Amen.

0: Cinquième mystère, l'institution de l'Eucharistie. Puis, prenant du pain, en rendant grâce, il le rompit et leur donna en disant « Ceci est mon corps qui va être donné pour vous. Faites ceci en mémoire de moi. » Il fit de même pour la coupe après le repas en disant « Cette coupe est la nouvelle alliance en mon sang qui va être versée pour vous. Seigneur, donnez-nous l'amour et l'adoration de Jésus, hostie. »
1: Notre Père qui es aux cieux, que ton nom soit sanctifié, que ton règne vienne, que ta volonté soit faite sur la terre comme au ciel.
2: Donne-nous aujourd'hui notre pain de ce jour. Pardonne-nous nos offenses, comme nous pardonnons aussi à ceux qui nous ont offensés. Et ne nous laisse pas entrer en tentation, mais délivre-nous du mal. Amen.
1: Je vous salue Marie, pleine de grâce. Le Seigneur est avec vous. Vous êtes bénie entre toutes les femmes, et Jésus, le fruit de vos entrailles, est béni.
2: Sainte Marie, Mère de Dieu, priez pour nous pauvres pécheurs, maintenant et à l'heure de notre mort. Amen.
1: Je vous salue Marie, pleine de grâce. Le Seigneur est avec vous. Vous êtes bénie entre toutes les femmes, et Jésus, le fruit de vos entrailles, est béni.
2: Sainte Marie, Mère de Dieu, priez pour nous pauvres pécheurs, maintenant et à l'heure de notre mort. Amen.
1: Je vous salue Marie, pleine de grâce. Le Seigneur est avec vous. Vous êtes bénie entre toutes les femmes, et Jésus, le fruit de vos entrailles, est béni.
2: Sainte Marie, Mère de Dieu, priez pour nous pauvres pécheurs, maintenant et à l'heure de notre mort. Amen.
1: Je vous salue Marie, pleine de grâce. Le Seigneur est avec vous. Vous êtes bénie entre toutes les femmes, et Jésus, le fruit de vos entrailles, est béni.
2: Sainte Marie, Mère de Dieu, priez pour nous pauvres pécheurs, maintenant et à l'heure de notre mort. Amen.
1: Je vous salue Marie, pleine de grâce. Le Seigneur est avec vous. Vous êtes bénie entre toutes les femmes, et Jésus, le fruit de vos entrailles, est béni.
2: Sainte Marie, Mère de Dieu, priez pour nous pauvres pécheurs, maintenant et à l'heure de notre mort. Amen.
1: Je vous salue Marie, pleine de grâce. Le Seigneur est avec vous. Vous êtes bénie entre toutes les femmes, et Jésus, le fruit de vos entrailles, est béni.
2: Sainte Marie, Mère de Dieu, priez pour nous pauvres pécheurs, maintenant et à l'heure de notre mort. Amen.
1: Je vous salue Marie, pleine de grâce. Le Seigneur est avec vous. Vous êtes bénie entre toutes les femmes, et Jésus, le fruit de vos entrailles, est béni.
2: Sainte Marie, Mère de Dieu, priez pour nous pauvres pécheurs, maintenant et à l'heure de notre mort. Amen.
1: Je vous salue Marie, pleine de grâce. Le Seigneur est avec vous. Vous êtes bénie entre toutes les femmes, et Jésus, le fruit de vos entrailles, est béni.
2: Sainte Marie, Mère de Dieu, priez pour nous pauvres pécheurs, maintenant et à l'heure de notre mort. Amen.
1: Je vous salue Marie, pleine de grâce. Le Seigneur est avec vous. Vous êtes bénie entre toutes les femmes, et Jésus, votre enfant, est béni.
2: Sainte Marie, Mère de Dieu, priez pour nous pauvres pécheurs, maintenant et à l'heure de notre mort. Amen.
1: Je vous salue Marie, pleine de grâce. Le Seigneur est avec vous. Vous êtes bénie entre toutes les femmes, et Jésus, le fruit de vos entrailles, est béni.
2: Sainte Marie, Mère de Dieu, priez pour nous pauvres pécheurs, maintenant et à l'heure de notre mort. Amen.
1: Gloire au Père, au Fils et au Saint-Esprit, comme il était au commencement,
2: maintenant et toujours, et dans les siècles des siècles. Amen. Ô mon Jésus, pardonnez-nous nos péchés, préservez-nous du feu de l'enfer, et conduisez au ciel toutes les âmes, spécialement celles qui ont le plus besoin de votre miséricorde.
3: Prière à la Vierge Marie et au Saint Protecteur du Feu. Marie, Notre-Dame de Consolation, étends ton manteau bleu sur la France, touchée par les incendies. Là où passent les flammes, que se passe ta paix. Sainte Barbe, patronne des pompiers, toi qui protèges ceux qui affrontent le feu, veille sur tous ces pompiers et les secours. Veille sur chacun d'eux et ramène-le à la maison, sain et sauf. Saint Florian, toi qui éteins l'incendie d'un seul seau d'eau, verse ta grâce sur nos foyers et nos forêts et nos villes. Que le vent tombe, que la pluie vienne. Saint Laurent, toi qui as connu les flammes, console ceux qui n'ont tout perdu. Marie, nous te remercions pour tous ces élans de solidarité qui se mettent en œuvre et particulièrement dans les épreuves. Si on soutient ceux qui ont besoin de ton aide, ainsi soit-il.
4: Cœur sacré de Jésus,
5: j'ai confiance en vous.
4: Notre-Dame de fidélité, Notre-Dame de Pontmain,
5: priez pour nous, pour l'Église, pour la France et pour le monde entier.
4: Saint Joseph,
5: priez pour nous.
4: Nos saints anges gardiens,
5: veillez sur nous.
4: Au nom du Père, et du Fils, et du Saint-Esprit. Amen. Merci à vous tous, chers auditeurs, de nous avoir accompagnés tout au long de ce chapelet. Nous vous souhaitons une très belle journée ensoleillée, et nous vous disons à très vite. Au revoir.

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0: Dieu se tient dans sa sainte demeure. Dieu fait habiter les siens unanimes dans sa maison. C'est lui qui donne à son peuple force et puissance.
1: Au nom du Père et du Fils et du Saint-Esprit.
2: Amen.
1: La grâce de Jésus le Christ, notre Seigneur, l'amour de Dieu le Père et la communion de l'Esprit Saint soient toujours avec vous.
3: Et avec vous.
1: Demandons au Seigneur, oui, de nous rassembler dans l'unité, l'unanimité, dans sa maison, dans la maison de l'Église aussi, cette intention de prière pour l'unité des chrétiens, l'unité dans l'Église. Préparons-nous, frères et sœurs, à célébrer ce mystère de l'Eucharistie en reconnaissant que nous avons péché. Je confesse à Dieu Tout-Puissant, je reconnais devant vous, frères et sœurs, que j'ai péché en pensée, en parole, par action et par omission. Oui, j'ai vraiment péché. C'est pourquoi je supplie la bienheureuse Vierge Marie, les anges et tous les saints, et vous aussi, frères et sœurs, de prier pour moi, le Seigneur notre Dieu. Que Dieu Tout-Puissant nous fasse miséricorde, qu'il nous pardonne nos péchés et nous conduise à la vie éternelle. Amen.

Lecture du prophète Jérémie. Parole du Seigneur adressée à Jérémie. Lève-toi, descends à la maison du potier. Là, je te ferai entendre mes paroles. Je descendis donc à la maison du potier. Il était en train de travailler sur son tour. Le vase qu'il façonnait de sa main avec l'argile fut manqué. Alors il recommença, et il fit un autre vase, selon ce qui est bon de faire aux yeux d'un potier. Alors la parole du Seigneur me fut adressée. Maison d'Israël, est-ce que je ne pourrais pas vous traiter comme fait ce potier ? Oracle du Seigneur, oui, comme l'argile est dans la main du potier, ainsi êtes-vous dans ma main, maison d'Israël. Parole du Seigneur.

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Ne comptez pas sur les puissants, les fils d'hommes qui ne peuvent sauver. Leur souffle s'en va, ils retournent à la terre, et ce jour-là périssent leurs projets.

Heureux qui s'appuie sur le Dieu de Jacob, qui met son espoir dans le Seigneur son Dieu, lui qui a fait le ciel et la terre, et la mer et tout ce qu'il renferme.

En ce temps-là, Jésus disait aux foules : Le royaume des cieux est encore comparable à un filet que l'on jette dans la mer et qui ramène toutes sortes de poissons. Quand il est plein, on le tire sur le rivage, on s'assied, on ramasse dans des paniers ce qui est bon et on rejette ce qui ne vaut rien. Ainsi en sera-t-il à la fin du monde. Les anges sortiront pour séparer les méchants du milieu des justes et les jetteront dans la fournaise. Là, il y aura des pleurs et des grincements de dents. Avez-vous compris tout cela ? Ils lui répondent « Oui ». Jésus ajouta « C'est pourquoi tout scribe devenu disciple du royaume des cieux est comparable à un maître de maison qui tire de son trésor du neuf et de l'ancien. » Lorsque Jésus eut terminé ses paraboles, il s'éloigna de là.

Nous réentendons cet évangile que nous avons entendu dimanche dernier et qui a été, je trouve, très bien commenté par Frère Yves. Il nous rappelait que l'Église tire de son trésor celui de la révélation, celui de la foi, du neuf et de l'ancien tout au long de l'histoire de l'Église. C'est cela la vraie tradition, la tradition vivante et non figée. Et on peut dire aussi que ce maître de maison, utilise cette image qu'utilise Jésus, le maître de maison, c'est aussi et d'abord, bien sûr, notre Dieu, notre Père du ciel, qui tire de son cœur de Père du neuf et de l'ancien, là aussi, tout au long de notre histoire. L'ancien, c'est son éternel dessein de salut qui ne changera pas. Dieu ne change pas. Dieu est fidèle à lui-même. Dieu est fidèle à son amour. Son amour est éternel. Toute la Bible nous le crie. Oui, l'ancien, c'est cet éternel dessein de salut, d'alliance avec les hommes. Et Dieu, en effet, reste toujours fidèle à ce dessein, quelles que soient les réponses des hommes. Mais Dieu tire de son cœur du neuf aussi, tout au long de notre histoire humaine, pour reprendre justement ce projet d'alliance que les hommes s'ingénient, hélas, à contrarier, souvent. Oui, à reprendre ce projet d'amour, ce projet d'alliance, ce projet de bonheur pour l'homme, malgré les récurrentes infidélités de ses enfants, que ce soit le premier peuple de l'Alliance, que ce soit eh bien, les enfants de l'Église aussi. Et c'est l'image du potier que Dieu donne à Jérémie pour expliquer justement qu'il ne se décourage jamais de nos infidélités, de nos ingratitudes, mais qu'il essaie toujours de reprendre son œuvre et de faire encore plus beau. Par ses prophètes, effectivement, et l'éducation progressive qu'il a donnée et qu'il continue de donner à ses enfants, à son peuple, Dieu le conduit, l'a conduit à cette alliance nouvelle et définitive, alliance éternelle en son Fils, pour faire de ce Fils, de son Fils bien-aimé, l'aîné d'une multitude de frères, pour remodeler effectivement l'homme à son image, mais à l'image de son Fils bien-aimé. Et puis, dans l'Évangile, eh bien, il y a aussi, il ne faut pas l'occulter, l'image du filet, qui parlait certainement fort, bien d'abord à ses apôtres, pêcheurs du lac de Galilée, et qui parle sans doute davantage aux gens de la mer et de la côte, mais qui est semblable effectivement à l'image du blé et de l'ivraie mélangé que nous avons entendu il y a peu aussi, et qui nous parle peut-être davantage à nous et aux agriculteurs de notre Mayenne. Pas forcément de l'ivraie, mais c'est du rumex, si ma mémoire est bonne. Enfin bref, toutes ces plantes que l'agriculteur n'aimerait ne pas trouver dans son champ. Et Jésus nous rappelle que eh bien oui, si Dieu, notre Père, s'ingénie, parce que son amour est fidèle, s'ingénie à sans cesse essayer de refaire du neuf, remodeler ses enfants, les soigner, les guérir, eh bien au terme de l'histoire, il y aura quand même un tri entre ceux qui se seront laissés remodeler, parce que tous les hommes sont pécheurs et ont besoin sans cesse d'être soigné, remodelé par Dieu, mais entre ceux-là et ceux qui auront refusé obstinément, aveuglément, de se laisser toucher, soigner, conduire par Dieu. Il y aura un tri, c'est les paroles sévères de Jésus, un avertissement sévère que la vie est sérieuse et nos choix de vie nous préparent à cette éternité.
C'est le temps aujourd'hui de la patience de Dieu qui laisse à tous le temps de se convertir. Mais la bonté du Seigneur n'est pas faiblesse ni laisser aller. Il est le Dieu de miséricorde qui laisse à tous le temps de se convertir, mais il est aussi toute justice. Et respectant la liberté de chacun, eh bien ceux qui l'auront malheureusement refusé obstinément, eh bien se préparent une éternité de malheur. Il ne faut pas l'occulter, le Seigneur nous le rappelle aujourd'hui. Alors demandons la grâce de l'action de grâce, de l'émerveillement devant cette patience de Dieu, devant son projet éternel d'amour, de beauté, de bonté, de bonheur pour l'homme, pour chacun de nous. Demandons-lui la grâce d'être plus souple entre ses mains pour qu'il puisse vraiment refaçonner l'image qu'il rêve pour chacun de nous, image de son Fils. Amen.

Et béni Seigneur, Dieu de l'univers, nous avons reçu de ta bonté le vin que nous te présentons, fruit de la vigne et du travail des hommes. Il deviendra pour nous le vin du royaume éternel.

Ayons ensemble, au moment d'offrir le sacrifice de toute l'Église, accueille-nous, t'en prions, Seigneur, les dons prélevés pour toi sur tes propres largesses. Que ces mystères très saints ta grâce à faire avec puissance sanctifie notre vie de tous les jours et nous conduise au jour.

Vraiment, il est bon de te rendre grâce. Il est juste et bon de te glorifier, Père très saint, car tu es le seul Dieu, le Dieu vivant et vrai. Toi qui es avant tous les siècles, tu demeures éternellement lumière au-delà de toute lumière. Toi, le Dieu de bonté, la source de la vie, tu as fait le monde pour que toute créature soit comblée de tes bénédictions et que beaucoup se réjouissent de l'éclat de ta lumière. Ainsi, la foule innombrable des anges qui te servent jour et nuit se tiennent devant toi et, contemplant la splendeur de ta face, n'interrompent jamais leur louange. Unis à leur hymne d'allégresse avec la création tout entière qui t'acclame par nos voix, Dieu, nous te chantons.

Père très saint, nous proclamons que tu es grand et que tu as fait toutes choses avec sagesse et par amour. Tu as créé l'homme à ton image et tu lui as confié l'univers, afin qu'en te servant toi seul, son créateur, il règne sur la création. Comme il avait perdu ton amitié par sa désobéissance, tu ne l'as pas abandonné au pouvoir de la mort. Dans ta miséricorde, tu es venu en aide à tous les hommes pour qu'ils te cherchent et puissent te trouver. Tu as multiplié les alliances avec eux et tu les as formés par les prophètes dans l'espérance du salut. Tu as tellement aimé le monde, Père très saint, que tu nous as envoyé ton Fils unique lorsque les temps furent accomplis pour qu'il soit notre sauveur. Dieu fait homme, conçu de l'Esprit Saint, né de la Vierge Marie, il a vécu notre condition humaine en toutes choses, excepté le péché, annonçant aux pauvres la bonne nouvelle du salut, aux captifs la délivrance, aux affligés la joie. Pour accomplir le dessein de ton amour, il s'est livré lui-même à la mort, et par sa résurrection, il a détruit la mort et renouvelé la vie. Afin que désormais notre vie ne soit plus à nous-mêmes, mais à lui qui est mort et ressuscité pour nous, il a envoyé auprès de toi, Père, comme premier don fait aux croyants, l'Esprit Saint qui continue son œuvre dans le monde et achève toute sanctification. Que ce même Esprit Saint, nous t'en prions, Seigneur, sanctifie ces offrandes, qu'elles deviennent ainsi le corps et le sang de notre Seigneur Jésus le Christ, dans la célébration de ce grand mystère que lui-même nous a laissé en signe de l'alliance éternelle. Quand l'heure fut venue où tu allais le glorifier, Père très saint, comme il avait aimé les siens qui étaient dans le monde, il les aima jusqu'au bout. Pendant le repas qu'il partageait avec eux, il prit le pain, dit la bénédiction, le rompit et le donna à ses disciples en disant: « Prenez et mangez-en tous.

De même, il prit la coupe remplie de vin, il rendit grâce et la donna à ses disciples en disant « Prenez et buvez-en tous, car ceci est la coupe de mon sang, le sang de l'Alliance nouvelle et éternelle, qui sera versé pour vous et pour la multitude en rémission des péchés. »

0: notre rédemption, en rappelant la mort du Christ et sa descente au séjour des morts, en proclamant sa résurrection et son ascension à ta droite, en attendant sa venue dans la gloire, nous t'offrons son corps et son sang, le sacrifice qui est digne de toi et qui sauve le monde entier. Regarde, Seigneur, celui qui s'offre dans le sacrifice que toi-même as préparé pour ton Église. Et dans ta bonté, accorde à tous ceux qui vont partager ce pain et boire à cette coupe d'être rassemblés par l'Esprit Saint en un seul corps, pour qu'ils deviennent eux-mêmes dans le Christ une vivante offrande à la louange de ta gloire.
1: Et maintenant, Seigneur, rappelle-toi pour ceux pour qui nous offrons le sacrifice. En premier lieu, ton serviteur, notre pape Léon, notre évêque Matthieu, et l'ensemble des évêques, les prêtres et les diacres, les fidèles qui présentent cette offrande, les membres de notre assemblée, le peuple entier qui t'appartient et tous ceux qui te cherchent avec droiture. Souviens-toi aussi de ceux qui sont morts dans la paix du Christ, en particulier de Hubert Lugrel, de Jean et Cécile Borde, de André Rosé et de tous les défunts dont toi seul connais la foi.
0: À nous qui sommes tes enfants, accorde, Père très bon, l'héritage de la vie éternelle auprès de la Vierge Marie, la bienheureuse Mère de Dieu, auprès de Saint Joseph, son époux, des apôtres et de tous les saints dans ton royaume. Nous pourrons alors, avec la création tout entière, enfin libérée de la corruption, du péché et de la mort, te glorifier par le Christ notre Seigneur, par qui tu donnes au monde toute grâce et tout bien.

0: Délivre-nous de tout mal, Seigneur, et donne la paix à notre temps. Soutenus par ta miséricorde, nous serons libérés de tout péché. À l'abri de toute épreuve, nous qui attendons que se réalise cette bienheureuse espérance, l'avènement de Jésus-Christ, notre Sauveur. Seigneur Jésus-Christ, tu as dit à tes apôtres, je vous laisse la paix, je vous donne ma paix. Ne regarde pas nos péchés, mais la foi de ton Église. Pour que ta volonté s'accomplisse, donne-lui toujours cette paix et conduis-la vers l'unité parfaite, toi qui vis et règnes pour les siècles des siècles.
1: Amen.

0: Voici l'agneau de Dieu, voici celui qui enlève les péchés du monde. Heureux les invités au repas des noces de l'agneau.
1: Seigneur Jésus, je suis à toi.

Heureux les miséricordieux, car ils obtiendront miséricorde. Heureux les cœurs purs, car ils verront Dieu.

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2: Nous souhaitons une bonne fête aux Juliettes et nous découvrons Saint-Léopold de Castelnuovo. Avant-dernier de 16 garçons, Bogdan Mandić est né en 1866 dans l'actuel Monténégro. Il côtoie tout jeune les frères capucins établis dans sa région. Il discerne rapidement sa vocation et demande à entrer au séminaire, puis au noviciat, pour lequel il est envoyé en Italie. Il prend le nom de Léopold et est ordonné prêtre en 1890. Il souhaite ensuite rentrer dans son pays natal pour engager un dialogue œcuménique, mais ses supérieurs refusent en raison de sa fragilité physique et d'un trouble de la parole qu'ils estiment être un frein pour un ministère consacré à la prédication. Il passe donc les premières années dans le silence et la solitude, chargé de confesser et d'assurer les plus humbles travaux d'un monastère en Italie. Il est finalement nommé supérieur du couvent de Zara en Dalmatie, où il peut enfin œuvrer à l'unité entre chrétiens d'Orient et d'Occident. Mais ce n'est qu'une parenthèse, car il est rappelé ailleurs comme confesseur et enchaîne ainsi quelques brefs ministères de couvent en couvent, selon les nécessités. Léopold est toujours dévoué et bienveillant. C'est un bon pédagogue qui est un temps nommé enseignant, ce qu'il affectionne. Lorsqu'on lui retire cette fonction à cause de jalousie, c'est une grande souffrance pour lui. Après cet épisode, on ne lui demande plus qu'à être confesseur. Fait prisonnier pendant la Première Guerre mondiale, il reprend ensuite son ministère de réconciliation. Il confesse jusqu'à 15 heures par jour et accueille sans cesse avec une grande douceur tous ceux qui viennent à lui. Il est si renommé que des gens de toutes conditions viennent de très loin pour avoir la chance d'être confessés par ce saint prêtre. Léopold conserve jusqu'au bout dans son cœur son désir de mission en Orient et sans une once d'amertume, il écrit « Toute âme qui recourra à mon ministère sera mon Orient ». Saint Léopold de Castelnuovo, nous confions à votre intercession notre prochaine confession, ainsi que tous nos prêtres, afin que naissent à votre exemple des confesseurs dévoués et inlassables.
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0: Bonjour à tous, à la une de l'actualité, le gouvernement renforce son soutien aux indépendants touchés par les incendies en Nouvelle-Aquitaine. L'aide d'urgence destinée aux travailleurs dont l'entreprise ou l'habitation a été détruite par le feu est quadruplée, avec un plafond désormais fixé à 8000 euros. Le dispositif concerne notamment les artisans, commerçants et auto-entrepreneurs sinistrés en Gironde et dans les Landes. Et d'ailleurs, le gouvernement va accélérer l'adaptation de la France au changement climatique. Le Premier ministre Sébastien Lecornu a demandé à la ministre de la Transition écologique Monique Barbu de présenter d'ici début octobre de nouvelles mesures concrètes. Un nouvel incendie d'ailleurs qui s'est déclaré hier soir dans la forêt de Fontainebleau en Seine-et-Marne. Une centaine de pompiers ont été mobilisés pour maîtriser cette reprise de feu qui a finalement brûlé environ 6 hectares. L'incendie est resté sous contrôle et n'a pas menacé les habitations. L'ARCOM renforce la lutte contre l'accès des mineurs aux sites pornographiques. Le gendarme du numérique a engagé des procédures contre 31 plateformes qui n'ont pas mis en place de système de vérification d'âge obligatoire depuis janvier 2025. 13 sites pourraient être bloqués ou retirés des moteurs de recherche. C'est encore les vacances, oui, mais attention à ne pas trop tarder pour acheter les fournitures scolaires. Les distributeurs conseillent de faire ces achats dès juillet, voire au début du mois d'août, période où les promos sont les plus nombreuses et les stocks les plus complets. Cette année, les prix des fournitures augmentent en moyenne de 2% par rapport à 2025, selon une association de consommateurs. Fiona est la maman d'Aria, 8 ans, le cartable est presque prêt.
1: Oui, c'est déjà fait la moitié. J'ai fait la moitié sur un site en ligne, tout ce qui est basique. Les stylos, les crayons, les cahiers, tout ce qui n'a pas de motif. Et en supermarché, tout ce que ma fille peut choisir. Donc agenda, les colles, les stylos fantasy, etc. Ça a augmenté de 15 euros, je trouve, comparé à l'année dernière à peu près. C'est énorme. Le fait de les faire en amont, je pense que c'est un gain d'argent parce que les prix pourraient augmenter d'ici la rentrée, je pense. Et la cohue dans les magasins, on n'en parle pas parce que j'imagine bien qu'avant la rentrée, il va y avoir un monde fou dans les magasins. Donc là, on est début août et j'ai quasiment tout bouclé, il ne me manque plus que les habits à acheter et tout sera complet.
0: Des propos recueillis par Julie Pierret. Et puis, qui prendra la tête de l'ONU à partir de 2027 ? Le processus de désignation du successeur d'Antonio Guterres débute aujourd'hui à New York. Les membres du Conseil de sécurité vont choisir parmi 7 candidats, dont l'ancienne présidente chilienne Michelle Bachelet, le diplomate du nucléaire Rafael Grossi ou encore l'ancien président sénégalais Macky Sall. Voilà pour l'essentiel, bonne journée à tous.
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4: Les anciennes du pensionnat de l'Ave Maria à la chapelle au Ribou se souviennent. Sœur Marie-Thérèse Grudet. Sœur Marie-Thérèse Grudet les a tant marquées. Belle, intelligente, forte, délicate, animée d'une authentique vocation, elle rentre au noviciat d'Évron en 1921. Quelques jours après sa profession au début de juin 1924, elle arrive à l'Ave Maria, à la chapelle au Ribou, laissant à Évron son costume religieux pour être sécularisée. Elle ne quittera plus la maison de Mère Tullard, donnant toute sa mesure dans l'amour des autres, compagne et élève. Et nous voici sous l'influence de son charisme. Nous la regardons vivre, et c'est l'harmonie, un équilibre parfait entre sa vie personnelle, son aventure religieuse, son intimité avec Dieu et nous, ses enfants, dont par une attention constante, elle soigne l'éducation, l'instruction, nous aidant à épanouir une personnalité au sein de la rigidité du règlement. Elle nous quitte pour la prière, moment d'intimité où elle converse avec Dieu et où elle puise sa force, seule, à son banc à l'église, derrière ses élèves, dans un but de surveillance obligatoire et inutile. Qu'aurions-nous pu faire d'indisciplinés, serrés les unes contre les autres dans cette église campagnarde? Elle participe à la liturgie pour s'isoler en une ardente et mystérieuse union à Jésus au moment de la communion. Auparavant, à la consécration, ce sont ses filles qu'elle élève en sa prière. Et pour n'en oublier aucune, nous sommes toutes là, sur un mince feuillet, glissé à la bonne page. Retrouvons chacune, sur ce papier fané, avec notre nom, le message d'affection qu'elle nous transmet ainsi. Tout au long de la journée, elle se préserve des instants de rendez-vous, aux raisons obligatoires, imposées par la règle ou spontanées. Pour celles qui eurent la chance de dormir à l'ange gardien, son dortoir, ce que nous évoquons avec émotion, c'est sa prière solitaire, ou peut-être méditation, au petit lever du jour alors que nous émergions de nos rêves. L'hiver, à la lueur de la veilleuse, l'été, lorsque la lumière s'infiltre à travers les fentes de volets, nous l'observons, absente à l'environnement, uniquement présente à sa rencontre avec Dieu, glissant lentement et silencieusement entre les travées des lits. Sans doute cette calme marche matinale aiguise-t-elle sa pensée pour mieux l'élever. Son visage paisible révèle pourtant l'acuité de sa réflexion spirituelle. Par moments, son corps fléchit en une adoration fervente. Sans doute en ces instants privilégiés, réussit-elle à dialoguer avec son Christ aimé, auquel elle demande « Aidez-moi à m'oublier entièrement pour m'établir en vous, ô mon Dieu, immobile et paisible, comme si déjà mon âme était dans l'éternité. » À l'exemple de sœur Élisabeth de la Trinité, jeune carmélite de Dijon, dont la prière ne quitte pas son missel, elle demande « Que rien ne puisse troubler ma paix, ni me faire sortir de vous, ô mon immuable, mais que chaque minute m'emporte plus loin dans la profondeur de votre mystère. Ô mon astre aimé, fascinez-moi pour que je ne puisse plus sortir de votre rayonnement. » Il faut en sortir pourtant, puisqu'elle n'a pas choisi un ordre contemplatif, et retrouver les activités de son autre vocation, celle d'enseignante. Exigeante, précise, elle l'est pour nous, mais naturellement pour elle-même. Le pensionnat s'ouvrant au secondaire, le brevet supérieur ne suffisant plus pour le poste de directrice, elle passe son baccalauréat sans réduire ses horaires de cours. La rigueur du système ne lui permet pas de s'informer autant qu'elle le voudrait de la parution d'ouvrages, livres, films, qui pourraient instruire et intéresser ses élèves. Elle le pourra lorsqu'elle sera devenue supérieure et qu'elle profitera de réunions pédagogiques ou de congés d'enseignement pour aller au cinéma, quittant son costume religieux par réserve pour plus de liberté. Elle suit nos progrès scolaires ou évalue nos difficultés pour nous aider à y remédier. C'est évidemment facilité par le fait que n'existe pas, à l'époque, le sureffectif actuel. Mais nous usons et abusons de son temps. Si nous avons un souci, une inquiétude, un problème personnel, familial, moral ou religieux, nous pouvons lui demander un rendez-vous particulier. C'est tout simple et si facile. Il suffit de lui dire « Ma sœur, s'il vous plaît, je voudrais vous parler. » Elle vient nous chercher, à une récréation pendant une étude, et seule avec elle, nous vidons notre cœur. Nous nous libérons d'un lourd souci, d'un trop plein de tristesse, d'un trop vide d'intérêt. Elle est à la fois notre mère, notre amie, notre psychologue, et trouve les mots pour nous soulager. Parfois, elle provoque elle-même ces rencontres, lorsqu'elle voit une moyenne baissée, ou nos esprits papillonner et s'égarer en rêvasserie prolongée. Elle donne plus à celle de ses enfants qui a plus besoin de son secours. Jésus avait Jean, celui qu'il aimait. À son exemple, elle trouve normal d'accompagner un bout de chemin d'une attention vigilante celle qui demande le plus. C'est au cours d'une de ses conversations privées avec une élève, se sentant appelée à la vie religieuse, mais qui avoue son plaisir d'embrasser les garçons, qu'elle remarque « Ah, les baisers de Dieu sont bien plus merveilleux, mais bien plus douloureux. » Elle ne refuse jamais l'appui de sa présence. Elle est là, silencieuse, mais force chaleureuse lorsqu'une future religieuse veut annoncer à ses parents sa décision de répondre à l'appel de sa vocation et a ressenti le besoin de l'avoir à ses côtés. Dans notre campagne au climat favorable à nos santé, le manque de culture se fait cruellement sentir. Pas de musée, pas de conférences, pas d'exposition à visiter. Alors, elle nous offre la culture paysanne, celle qui est là présente et qui vaut bien l'autre. À travers champs, nous la suivons à la recherche des sources des ruisseaux. Nous allons visiter un élevage de poules du Sussex. Nous nous penchons sur les restes des fossés du château de la Chasse-Guerre. Elle nous offre un jour une merveilleuse journée dans la famille de l'une d'entre nous, cultivateur à Baie, village voisin. Nous nous souvenons toutes de l'accueil chaleureux, de la visite de la ferme, des étables et des champs. Heureuse, elle retrouve ses racines et, prétextant le côté éducatif, elle nous offre une vraie journée de vacances. Elle invente pour nous le tiers-temps, pas tout à fait le tiers, pédagogique, mais aussi l'information sexuelle. Dans notre trou perdu, nous sommes aussi curieuses que les filles de notre âge, et pour autant aussi mal informées que celles de notre génération. Mères et filles n'ont pas souvent de conversation libre. Les livres d'information sexuelle sont rares, et pas question qu'ils franchissent entre nos mains les portes du couvent. Répondant à notre demande, elle nous fait un cours scientifique, avec au tableau les schémas nécessaires à la bonne compréhension du sujet. Nous la regardons passer de cette approche terrienne et pratique de la vie à une spiritualité presque mystique. Nous la sentons parfois si proche et parfois si loin. Quelle compagne est-elle pour les religieuses qui partagent sa vie conventuelle ? Elle seule pourrait l'exprimer, mais elle est probablement amicale et discrète, avec un tout autre rôle de responsabilité lorsqu'elle devient supérieure. Cette autorité lui échoit en 1949, après le retour à Évron de Merleroy. Craignant de perdre le contact avec les élèves, elle conserve un temps certains cours, dont le latin en sixième. Elle garde un intérêt profond pour cet enseignement du latin et une élève évoque le souvenir des textes qu'elle devait lui réciter, seule avec elle, au réfectoire, et qui sont des instants d'échange affectueux, comme une mère avec son enfant.
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1: Chers auditeurs, bonjour et bienvenue dans notre Espace Philo.
2: Bonjour, chère Marguerite.
1: Cher Jacques-Philippe Sauvé. Nous continuons notre enquête sur les liens entre foi et raison. Et aujourd'hui, nous nous intéressons à la figure de Socrate. Pour commencer, vous vouliez, cher Jacques-Philippe Sauvé, revenir sur la méthode de Socrate, la méthode maïotique.
2: Absolument. Parce que la méthode de Socrate est assez inédite. Elle est même inédite tout court, dirais-je. Mais elle s'enracine, elle s'appuie sur une conviction fondamentale, c'est que l'intelligence humaine, si elle accepte, alors à travers une personne, de se conformer à cette méthode qu'on appelle, alors en termes savants, mais ce sont après tout, c'est après tout le terme grec, maïotique, de se conformer à la méthode maïotique qui consiste essentiellement en un questionnement et en un progressif accouchement des esprits. C'est la formule familière que beaucoup, je pense, et qui nous écoutent, connaissent.
1: Parce que la maïotique, en fait, c'était l'art d'accoucher les femmes. Même.
2: L'art, voilà. Et Socrate, d'ailleurs, selon plusieurs sources, était donc fils de sage-femme, et il se définissait lui-même comme une sage-femme. Mais attention, il n'accouche pas, il n'aide pas des femmes à accoucher d'un bébé physique, mais il aide tout un chacun. Alors là, en l'occurrence, c'était des jeunes hommes à accoucher de ce bébé spirituel, on peut le dire, qu'ils portent en eux et qui est le trésor de la connaissance, mais qui demande à être dévoilé, à être révélé et déjà à être reconnu par le disciple qui se croit ignorant, alors qu'en fait, il commet des erreurs, comme c'est le cas dans le Ménon avec ce jeune esclave, ou au cours d'un dialogue sur l'arithmétique. Bon, cet esclave, mais qui va devenir un disciple maïotique, un disciple philosophe, il va s'apercevoir que s'il a la reconnaissance, c'est-à-dire en fait la conscience de son erreur, il va non seulement reconnaître que c'est une erreur, mais il va comparer cette erreur à la vérité. Et c'est par cette opération de l'intelligence qui suppose justement cette comparaison entre ce qui est faux et ce qui est vrai, que le disciple va s'acheminer vers la vérité. Alors, cette vérité, il la connaît fondamentalement, puisqu'il reconnaît qu'il fait une erreur. Or, on ne reconnaît qu'on ne fait une erreur que par rapport à un critère de la vérité. Donc, le critère, il l'a en lui, c'est certain, mais il n'est pas encore apte à développer, à dévoiler, ou même à démontrer ou établir cette vérité qu'il porte en lui. Et c'est le rôle du maître, en l'occurrence Socrate, de l'aider, de lui permettre précisément d'accoucher de cette vérité qu'il porte en lui.
1: Et donc, pour accoucher de ses esprits, il utilisait cette méthode, mais il avait, si on reprend notre thème de foi et raison, est-ce qu'il croyait au Dieu, Socrate ? Parce qu'il cherchait la vérité.
2: Oui, alors...
1: Il était dans une société qui était très polythéiste.
2: Très polythéiste. Alors, il est tout à fait certain que Socrate, dans nombre de dialogues, on peut penser notamment, parce que n'oublions pas que les propos de Socrate sont relatés par Platon, et que le véritable changement, alors significatif, que Platon va opérer par rapport à la philosophie socratique, c'est plutôt dans les dialogues, et ce n'est pas étonnant, dans les dialogues de fin, les dialogues de maturité, mais même au-delà, les dialogues de fin, on peut penser aux Théétètes ou aux Sophistes. Mais quoi qu'il en soit, oui, Socrate s'élève au cours de ces dialogues, vers la considération d'un principe divin, unique, et qui ne peut même à peine être considéré. D'ailleurs, vous savez, dans cette célèbre, chère Marguerite, que vous connaissez bien, allégorie de la caverne, eh bien, Socrate, dont Platon rapporte les propos, invite à considérer, analogiquement, le principe qu'il appelle le principe du bien, principe suprême qu'il emporte sur tous les autres par sa majesté, sa dignité et sa puissance, le principe du bien qui est un principe divin et qui est un, il est la condition, la cause de tout ce qui existe dans le sensible et aussi, et d'abord d'ailleurs, de tout ce qui existe dans le monde intelligible, dit monde des idées. Ainsi, le principe du bien est à la fois cause de l'intelligible, cause du sensible, et même cause de l'accord entre les deux. Ça nous donne un univers à la fois sensible et intelligible, mais ordonné, agencé, arrangé, selon les lois de la perfection. Et ce principe bon qui a voulu, étant exempt d'envie et de jalousie, faire participer d'autres êtres que lui à sa bonté. Eh bien, c'est un principe divin auquel Socrate finalement croit, parce qu'il nous le dit lui-même, par la transcription qu'en fait Platon, eh bien, il nous dit lui-même qu'il ne peut pas véritablement le voir, mais en revanche, il est amené à croire, et il y a quand même un rapport avec la foi, que sans ce principe divin, aucune chose n'est vraiment connaissable ni visible. Et donc, le principe divin est ce sans quoi, celui sans lequel rien ne serait intelligible ou connaissable, et en même temps, en lui-même, il ne peut être vu, il ne peut être su véritablement, étant donné la richesse de son essence, et donc, au fond, il est cru.
1: Hein ? Donc, Platon, par sa seule raison, a réussi à parvenir jusqu'à ce principe.
2: Oui.
1: Et donc, il nous dit lui-même que, comme vous l'avez dit, il ne peut être que cru parce qu'on ne peut pas le connaître en tant que...
2: Oui, c'est ça. En fait, ce principe est certain parce que Platon, par la bouche de Socrate, nous le dit, il nous le montre, notamment dans ce livre de la République, à partir de deux analogies. D'une part, la ligne des sections du savoir, et puis cette fameuse allégorie de la caverne. Bon. Mais ce qui est certain, effectivement, c'est que ce principe est l'objet d'une conviction fondamentale, intime, et qui, en fait, se ramène à l'intuition. Et il faut ici juste préciser que dans un dialogue non moins célèbre, qui porte sur l'amour, de l'amour, c'est le dialogue du Phèdre, où Platon relate l'itinéraire du disciple vers la beauté et il nous montre que, progressivement, en s'élevant d'un beau corps à plusieurs beaux corps, d'un beau corps à de belles occupations, de belles occupations à de belles pensées, de belles pensées à de belles connaissances, de belles connaissances à une belle science, eh bien, Platon nous dit, ce disciple-là apercevra soudain une beauté d'une nature merveilleuse, inoubliable. Et là, vous voyez, c'est...
1: Donc ils sont parvenus, un peu à leur manière, jusqu'à la vérité.
2: Voilà, jusqu'à la vérité, oui.
1: Et quelle position, alors, Socrate adopte-t-il face au polythéisme de son temps ?
2: Socrate, pour le dire rapidement, car notre temps est compté, n'a pas reçu, en fait, ce polythéisme. Il n'a pas adhéré fondamentalement, même s'il a pu s'adresser au dieu de la cité en citoyen obéissant, ce qui peut se comprendre, religion officielle, les dieux, mais en revanche, dans sa recherche philosophique personnelle et les développements qu'il a pu occasionner grâce à sa méthode maïotique, l'ont conduit à considérer en fait un principe unique. Alors, qui est le principe qui permet de voir, mais qui en lui-même ne peut être vu, certes. Donc, il y a, vous voyez, comme par rapport au soleil, nous ne pouvons pas le regarder en face très longtemps, sinon nous nous abîmerions les yeux. À preuve, d'ailleurs, même pour une éclipse de soleil, on ne voyait sa bordure, sa circonférence. On nous a fait mettre des lunettes, j'ai la chance de voir cette éclipse depuis la ville d'Amiens, la place d'Amiens. Et c'est vrai que si déjà, alors le soleil n'est finalement pas visible, alors qu'il rend tout visible, Que dire du principe
1: que dire de Dieu.
2: Divin
1: voilà. Et donc Socrate critique le polythéisme.
2: Oui, c'est ça. C'est-à-dire qu'il critique une démarche qui s'arrête, au fond, en cours de route et ne remonte pas jusqu'au principe de tout,
1: oui.
2: qui est absolument un, et qui est le bien. Le bien, voilà.
1: Hein, avec un grand B.
2: Voilà.
1: Merci beaucoup pour cet épisode sur Socrate,
2: donc, oui.
1: qui nous a permis de voir qu'avec la oui. raison... On peut parvenir quand même à ce principe.
2: C'est ça.
1: Sans la révélation, on peut parvenir
2: sans la révélation
1: à l'existence d'un Dieu.
2: Voilà, et avec l'aide d'une démarche quand même croyante, finalement.
1: Oui.
2: Qui ne cherche pas à s'établir par elle-même, mais qui est quand même, je pense, vous voyez, au cœur de sa démarche.
1: Merci beaucoup, Jacques-Philippe
2: Sauvé. Merci infiniment, Marguerite.
1: Merci à nos auditeurs, et nous vous donnons oui. rendez-vous la semaine prochaine pour parler de Platon.
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1: Je rouspète, je râle. C'est vrai, je le reconnais. Aujourd'hui, je le vois. Et je me rends compte enfin que c'est une des choses qui serait sans doute importante que je regarde avec un psychologue. Pourquoi est-ce que j'ai pris depuis si longtemps cette habitude de rouspéter, de râler, de pas être satisfait, d'être insatisfaite? Et c'est aussi ce que j'ai à confesser. Est-ce que je me rends compte de la charge qu'il y a pour mon environnement à entendre chaque jour mes rouspétances quotidiennes? Et je me suis fait piquer par les moustiques, et il fait trop froid, et il fait trop chaud, et le temps est mauvais, et on ne peut rien attendre de personne, et la guerre ici, et la famine là-bas, et pendant ce temps-là, moi je ne fais rien, et je rouspète, je râle, et je rouspète et je râle contre moi qui ne fais rien. Ça va continuer longtemps? C'est ça ton choix de vie? Est-ce que tu acceptes d'avoir le courage de voir en face le gâchis que toutes ces rouspétances amènent? Au lieu d'agir, au lieu de décider, au lieu de te responsabiliser, tu préfères encore, par habitude, rouspéter, râler. Il est temps de croître. Il est temps de devenir plus adulte au sens psychologique du terme. Tu as plus de potentiel en toi que ça. Tu as une capacité de changer et de changement. Tu as une capacité d'accepter les piqûres de moustiques, le froid ou le chaud d'aujourd'hui, ou le mauvais temps. Tu es plus grande que ça à l'intérieur. Tu ne peux pas te réduire à ce rôle de sorcière qui rouspète et qui râle. Aujourd'hui, que décides-tu ?

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0: Merci.

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3: Adrian McKenty, des promesses sous les balles. Fayard, 445 pages, 22 euros. En ces années 1980, celle des troubles, dit-on en Irlande. Entrée dans la RUC, la Royal Ulster Constabulary, la police britannique, garante du maintien de l'ordre, est un défi pour un catholique. C'est pourtant celui qu'a fait l'inspecteur Sean Duffy dans l'innocence de sa jeunesse, persuadé de pouvoir changer les choses. Mais 10 ans plus tard, force est d'admettre que rien n'a changé. Pour les protestants, il reste un catho, et pour les catholiques, un traître. Il végète dans un commissariat minable de la banlieue de Belfast, vérifie tous les matins qu'il n'y a pas de bombe sous sa voiture, boit trop, se drogue, et fait fuir les filles, se vend au célibat. Lorsqu'un matin d'octobre 1985, on lui signale le double assassinat d'un couple friqué dans un quartier chic, abattu à son domicile, la tentation est grande de ne pas disputer l'affaire aux flics locaux. Sauf que son adjoint voit là l'occasion d'attirer l'attention grâce à un cas facile. Tout laisse supposer en effet que les Kelly ont été victimes de leur propre fils, étudiant en rupture de banc qui aurait tué ses parents avant de se suicider. Trop facile, se dit Duffy. Il a bien tort. Car en Irlande, le fait divers le plus banal risque de cacher une sale histoire politique. Duffy le sait pourtant, mais il ne lâche jamais le morceau à ses risques et périls. Gai comme un hiver en Irlande du Nord au temps de Margaret Thatcher. Sombre comme une pinte de bière brune, amer comme un whisky tourbé. Mais fichtrement habile, intelligent, lucide, désespéré, sans illusion sur les hommes ni sur les femmes, ni sur les idéaux politiques dévoyés, les rêves brisés, les amours désingués. Voilà un remarquable roman. Schlente, comme on dit là-bas. Adrian McKenty, des promesses sous les balles, Fayard.
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5: Bonjour Michel Fauquier.
6: Bonjour Monsieur Delors.
5: On connaît peu Venance Fortuna. Pourtant, cet auteur, poète, a rencontré les beaux esprits de son époque, des rois, des évêques. On lui doit un Pangelingua et un Vexilla Regis, deux hymnes que Saint Thomas reprendra. Ronsard reprendra aussi un de ses poèmes. Mais qui fut-il ?
6: C'est un Italien. Donc nous disions la fois précédente que Saint-Martin venait de loin, mais c'était aussi le cas de Fortuna. Nous l'avons vu déjà avec certains ermites hein, qui venaient de la région de Trèves ou d'Aquitaine. Il est né dans la région de Trévise vers 530 et c'est un romain lettré qui va recevoir

0: avoir une excellente éducation. Or là, vous voyez bien, on est au VIe siècle. Mmh. Or nous, on a l'impression que décadence romaine, il n'y a plus rien, etc. Il est parfaitement formé à la rhétorique classique, il est formé à la poésie, et en particulier à la poésie chrétienne, qui impose un certain nombre de contraintes nouvelles. Et c'est un homme qui va venir en Gaule pour des raisons qui continuent à être discutées de nos jours, officiellement, parce qu'il aurait été souffrant, à vrai dire, on ne sait pas trop de quoi, et il aurait voulu pèleriner en direction du tombeau de Saint-Martin à Tours. Mais on le retrouve à Metz, qui n'était pas tout à fait dans la banlieue de Tours, et on le retrouve à Metz, à peu près dans ce moment-là, 566, où il compose un épitalame, c'est-à-dire un poème spécialement créé à l'occasion d'un mariage, qui se trouve être le mariage de Sigibert, le roi d'Austrasie, et de Brunichilde, qui est une princesse wisigothique. Exemple type du mariage morganatique, une épouse de rang beaucoup plus élevé que ce petit roi telet mérovingien. Alors pourquoi je dis que c'est toujours l'objet de discussions, de controverses? Parce que nous avons de nombreux indices qui nous laissent penser qu'il est un agent au sens d'espion. Non pas il n'est pas venu espionner Sigibert, mais il est venu s'informer vraisemblablement pour le compte de l'Empire d'Orient de ce qui se passe dans cette zone de l'Empire. Car en effet, comme tous les bons espions, comme tous les gens qui font des renseignements, eh bien, il a créé un réseau absolument spectaculaire qui va depuis Metz jusqu'à l'Hispanie, en passant par Paris, où elle va rencontrer Saint-Germain de Paris, Tours, où il va rencontrer Saint-Martin de Tours, et à chaque fois, il crée des réseaux de gens qu'on pourra appeler des fortunatiens, d'une certaine manière, mais qui sont presque des agents de liaison, hein, ou des agents de renseignement, alors par, certainement la plupart du temps leur corps défendant, mais qui permettent à Venance Fortuna de se faire une bonne réputation. Ceci dit, c'est un homme tout à fait admirable, il sera ordonné prêtre, et il deviendra même évêque de Poitiers, après être entré en contact avec une ancienne princesse thuringienne devenue reine des Francs, une des épouses de Clotaire, qui en a eu beaucoup, qui est la fameuse sainte Radegonde, avec laquelle il nourrit une très grande amitié, pour laquelle il composera, à l'occasion de l'envoi par l'empereur d'Orient de la première grande relique de la Sainte Croix en Gaule, les deux hymnes auxquels vous faisiez allusion.
1: Merci beaucoup, Michel Fauquier.
2: Cette chronique a été réalisée à partir du livre « Ce que nous devons aux Mérovingiens » de Michel Fauquier, paru aux éditions Armand Collin.
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3: Ah, Pink Floyd, le flamant rose nous a fait planer. Mais pas que. Merci à David Gilmour. Merci à Nick Mason et aux autres. Et d'abord, il faut exhumer un titre un peu plus vieux, Astronomie Dominée, de 1967, avant de passer aux deux très grands tubes qui étaient Monet, 1973, et The Wall, enfin, Another Brick in the Wall, la partie 2. Bonne écoute.

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4: Veillée de prière pour la paix hier à Castel Gandolfo, un moment de communion ponctué de chants et de lectures, à l'issue duquel Léon XIV a répondu à des questions sur son rôle de pape et son identité états-unienne, nous l'entendrons. Nouvelle salve de frappes meurtrières en Ukraine, le président Zelensky exhorte ses alliés à livrer des systèmes antibalistiques alors que le pays est confronté à une pénurie critique de missiles de défense aérienne. Pas d'accalmie non plus au Moyen-Orient où la guerre s'étend et pénalise les pays émergents sensibles à la hausse des cours du pétrole, dont le Bangladesh, contraint de se tourner vers la Chine pour tenter de relancer son économie. La traite des êtres humains, un fléau toujours d'actualité. Ces pratiques ont évolué avec le temps et profitent de la révolution numérique pour piéger ses victimes. En cette journée mondiale de lutte contre la traite, nous entendrons un témoignage du Burkina Faso.
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4: Bonjour, Léon XIV a participé hier soir à Castel Gandolfo à une prière pour la paix dans le jardin de sa résidence estivale. Un moment de communion baptisé Cantique de la paix, où la prière a été ponctuée de chants et de lectures. Cette veillée visait à implorer le don de la paix dans le monde en s'inspirant du message universel du Cantique des créatures de Saint François d'Assise, dont on fête les 80 ans, les 800 ans de sa mort. À l'issue du concert, des journalistes de la chaîne anglophone NBC et hispanophone Telemundo ont interrogé le pape. Le journaliste états-unien a notamment demandé au Saint-Père l'importance qu'il accordait au fait d'être le premier pape des États-Unis. Compte rendu d'Alexandra Sirgan.
6: Just to clarify, I think of myself more as the Pope.
7: Pour clarifier, je me considère davantage comme le pape qui, par pur hasard, vient des États-Unis. Sans minimiser sa patrie, pour laquelle le souverain pontife affirme nourrir un grand amour, Léon XIV a tenu à réaffirmer sa mission de pasteur de l'Église universelle, dont la voix s'adresse au monde entier. À la question de savoir ce qu'il aime le plus de son pays, le pape a répondu valoriser avant tout ses principes fondateurs.
6: The sense of freedom.
7: À savoir le sentiment de liberté, d'opportunité et le fait d'avoir invité depuis des générations des personnes du monde entier à en faire partie. Et Léon XIV a lui-même rappelé son arbre généalogique, ses grands-parents paternels immigrés, tandis que du côté maternel, ses ancêtres ont été à la fois esclaves et propriétaires d'esclaves, une histoire que le souverain pontife interprète comme étant l'une des plus grandes richesses des États-Unis. Je continue à défendre les principes qui, depuis tant d'années, font partie intégrante de l'identité américaine et cela continuera, a-t-il affirmé. Le pape a conclu l'interview en confirmant son intention et son souhait de se rendre prochainement dans le pays.
4: Alexandra Sirgan. Le pape qui est dorénavant de retour à Rome après ses quelques semaines de congés estivaux. L'Angélus reprendra ses quartiers Place Saint-Pierre le dimanche. Prochain rendez-vous avec les pèlerins de Rome pour l'audience générale mercredi prochain 5 août. Le Vatican a également dévoilé quelques grandes dates pour le mois à venir, dont la visite pastorale à Assise le 6 août et à Rimini le 22 août. À la une de l'actualité internationale, l'Ukraine est confrontée à une pénurie critique de missiles de défense aérienne. Ce matin, le président Zelensky exhorte encore ses alliés à livrer à Kiev des systèmes antibalistiques pour lutter, dit-il, contre la terreur russe. Une déclaration qui intervient au lendemain d'une nouvelle salve de frappes meurtrières lancée par l'armée russe. Myriam Sandouno.
8: Sur les 358 missiles et drones lancés par Moscou la nuit dernière, l'essentiel a été intercepté par le système de défense ukrainien, mais pas tout. 38 missiles et drones se sont écrasés jusqu'à Lviv, à l'ouest du pays, loin du front. Un immeuble s'est effondré, ensevelissant des personnes dans les décombres. On parle d'au moins 55 blessés, tandis qu'à Kiev, la capitale, l'alerte avait été donnée. Les gens étaient dans le métro, ce qui n'a pas empêché une personne d'être tuée. Mais c'est le centre qui a été le plus violemment affecté. En particulier, le village de Kryvyi-Rih, un missile balistique a raflé une maison ordinaire, tuant 6 membres d'une même famille, dont 3 enfants. Le président Zelensky dénonce la terreur russe et demande donc le soutien de ses alliés pour obtenir davantage de missiles intercepteurs PAC-3. Kiev en manque cruellement depuis la guerre lancée par les États-Unis et Israël contre l'Iran en février. D'ailleurs, c'était l'objet d'une discussion mardi entre les présidents russes et États-Unis à Washington. Donald Trump serait prêt à autoriser l'Ukraine à produire des Patriotes ou autres missiles correspondants. Mais rien n'a pour l'instant été signé.
4: Myriam Sandouno. Cette nuit encore, les États-Unis ont mené une nouvelle série de bombardements sur l'Iran. Le conflit s'étend à de nouveaux pays. Après l'Irak hier, où des groupes pro-iraniens ont été ciblés par des frappes conjointes de Washington et Riyad, la Jordanie a intercepté 5 missiles tirés depuis l'Iran ce matin. Le Koweït visé de même fait état d'un mort. Et l'Égypte a annoncé qu'une frappe de drone a touché 2 navires dans le port de Damiet, au nord. C'est la première frappe sur son territoire depuis le début de la guerre. Le Pakistan, médiateur dans le conflit entre Washington et Téhéran, a affirmé ce matin que les belligérants maintenaient les négociations en vue d'une désescalade. La guerre au Moyen-Orient n'en finit pas de pénaliser aussi les pays émergents. Au Bangladesh, avec la hausse du prix du pétrole, l'inflation s'accélère alors que la croissance ralentit. Dhaka se tourne donc vers la Chine pour tenter de relancer son économie. Un accord a été conclu avec Pékin pour la création d'une zone économique spéciale le 27 juillet dernier. Les précisions de notre correspondant dans la région, Emmanuel Derville.
3: Le Premier ministre bangladais Tariq Rahman a choisi la Chine pour sa première tournée à l'étranger après son élection en février. Il s'est rendu à Pékin fin juin. Un mois après, les deux pays ont lancé une zone économique spéciale à Chittagong, le premier port du Bangladesh. Avec ce projet, Tariq Rahman espère attirer 430 millions d'euros d'investissement et créer plus de 100 000 emplois. Les entreprises chinoises pourront exporter et importer via le golfe du Bengale sans passer par le détroit de Malacca et recruter une main-d'œuvre bon marché. Ce rapprochement va réduire l'influence de l'Inde au Bangladesh, déjà bien entamée depuis la chute de la première ministre Sheikh Hasina il y a 2 ans. Mais Dhaka a besoin d'investissements massifs que l'Inde ne peut pas lui fournir. La croissance économique a été divisée par 2 au premier trimestre. Le pays négocie en ce moment une aide du FMI. Celle de 5 milliards de dollars débloquée en 2023 a été jugée insuffisante. New Delhi, Emmanuel Derville, Radio Vatican.
4: C'est aujourd'hui, 30 juillet, la journée mondiale de lutte contre la traite des êtres humains. L'occasion de sensibiliser à la situation des victimes et promouvoir la protection de leurs droits. Il s'agit dans la plupart des cas de femmes et d'enfants. Le réseau Talita Kum, fondé en 2009 par l'Union internationale des supérieurs majeurs, joue un rôle central d'alerte et de mobilisation. Nadine Rasmata Ouedraogo, sœur de la Sainte-Croix au Burkina Faso, nous explique des actions menées pour bloquer et la cybertraite, l'une des formes les plus alarmantes de l'esclavage moderne des êtres humains.
9: Ce réseau sournois de traite et d'exploitation existait bien avant les conflits armés. La recherche d'un gain facile, l'espoir d'un lendemain meilleur, le désespoir, la pauvreté ou encore le manque d'opportunités ont toujours été exploités par les trafiquants. L'efficacité de ce réseau repose sur plusieurs facteurs. Il y a d'abord la vulnérabilité des populations, tels que la pauvreté, les déplacements forcés, les conflits, mais aussi la précarité dans laquelle vivent de nombreux jeunes. La plupart des survivantes que nous accueillons sont mineures. Certaines n'ont plus de famille nucléaire ou ont été séparées de leurs proches. Pour d'autres, ce sont malheureusement les familles elles-mêmes qui les envoient travailler, pensant leur offrir un avenir meilleur. Et à cela s'ajoute le manque d'éducation et l'absence d'opportunités pour les jeunes. Les trafiquants profitent de cette vulnérabilité, bien sûr. Ils ciblent les jeunes garçons, les jeunes filles surtout, qui deviennent réceptifs aux promesses diffusées sur les réseaux sociaux.
4: Propos recueillis par Marie-Josée Mouhando. 4 migrants ont été retrouvés morts hier soir sur les côtes françaises. Ils tentaient de traverser clandestinement la Manche pour rejoindre l'Angleterre depuis le nord de l'Hexagone. Le bilan du séisme au Japon s'alourdit à 34 morts. Certains blessés sont encore en état critique. 2 jours après la puissante secousse de magnitude de 7,1, des milliers de rescapés affrontent désormais une chaleur accablante. Plus de 13 000 foyers sont encore privés d'électricité et d'eau. Et avant de clôturer ce journal, nous vous sollicitons, chers auditeurs, vous qui nous écoutez régulièrement, dites-nous pourquoi vous nous écoutez. Et vos retours sur nos journaux ainsi que vos habitudes d'écoute nous seront d'une grande aide pour mieux vous comprendre et mieux vous servir. Alors, écrivez-nous à l'adresse français@vaticannews.va. Merci d'avance. C'est la fin de notre journal. Prochain rendez-vous avec l'actualité en français demain, 8h30, heure de Rome. Ce sera avec Alexandra Sirgan. Entre-temps, excellente journée à tous.
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11: Notre invité ce jeudi matin est la présidente du CCFD Terre Solidaire, Virginie Amieux. Bonjour.
12: Bonjour.
11: Merci d'être avec nous en studio. On vous reçoit à l'occasion de la Journée mondiale de l'alimentation et on va aborder les enjeux autour de la souveraineté alimentaire, terrain sur lequel le CCFD s'engage et mène des actions dans de nombreux pays. Alors, Virginie Amieux, le CCFD est une ONG française de solidarité internationale. Et un service, un organisme de l'Église catholique en France. Un mot sur les piliers de la pensée sociale de l'Église qui guident également vos actions.
12: Oui, bien sûr. Nous, on a effectivement une double identité. On est à la fois ONG Solidarité Internationale. On agit là où commence la faim. Et à la fois, on est un service d'église créé dans les années 60. Et notre boussole, c'est effectivement la doctrine sociale de l'église. Doctrine sociale de l'église avec les questions de dignité, de bien commun, mais aussi de subsidiarité, de participation, de solidarité et aussi de préservation de la maison commune et d'options préférentielles pour les pauvres. Voilà un peu toutes nos la base effectivement de notre ADN et qui est bien réactualisée avec la dernière exhortation apostolique du pape Léon XIV qui a été publiée la semaine dernière et qui parle bien de cette histoire de l'Église et de l'engagement de l'Église sur les questions sociales et sociétales.
11: Dilexit été dont on parlera plus tard sur KTO Radio. Alors Virginie Amieux, on va parler ensemble de la notion de souveraineté alimentaire. Et derrière cette notion, il y a bien sûr la question de la faim, vous l'avez dit. Combien de personnes ne mangent pas à leur faim dans le monde ou connaissent même la famine ?
12: Alors, on estime aujourd'hui qu'il y a 673 millions de personnes dans le monde qui connaissent la faim. Alors évidemment, ce n'est pas quelque chose qui est bien réparti, puisqu'on estime qu'il y a une personne sur cinq en Afrique, ce qui correspond aussi à une personne sur 11 dans le monde, mais on a aussi 16% des Français qui disent ne pas manger à leur faim. Et donc, l'insécurité alimentaire, c'est vraiment un phénomène qui reste massif et qui reste durable et qui concerne aussi, on pourrait dire, 2,3 milliards de personnes dans le monde, au-delà des personnes qui vraiment souffrent de la faim, donc qui, comme je le disais, s'élèvent à 673 millions de personnes, voilà, soit une personne sur 11 dans le monde.
11: Donc ça concerne des personnes à la fois en Afrique, mais vous l'avez dit aussi, à moindre mesure, mais dans des pays comme la France.
12: Voilà, oui, ça concerne effectivement l'ensemble de la planète. Et ce qui est très paradoxal, c'est qu'on pourrait se dire que la question de l'alimentation, c'est une question de disponibilité. Mais il est clair depuis bien longtemps que ce n'est pas qu'une question de disponibilité, c'est aussi une question de qualité, c'est aussi une question de répartition et de répartition des disponibilités alimentaires au niveau mondial. Et c'est bien ça la question qu'on va soulever ensemble de la souveraineté alimentaire.
11: Oui. Est-ce que vous dites que c'est plus un problème d'accès à la ressource qu'un problème de quantité produite ?
12: Voilà, exactement. On estime qu'il y a les quantités suffisantes au niveau mondial et qu'elles sont non seulement mal réparties et que, surtout, chaque pays n'est pas maître de son alimentation et donc de sa souveraineté alimentaire.
11: La souveraineté alimentaire, c'est un droit, il faut le rappeler, c'est un droit international défini dans la Déclaration des droits des paysans à l'ONU. Quels sont ces principes fondamentaux, les principes fondamentaux de la souveraineté alimentaire?
12: Alors la souveraineté alimentaire, c'est effectivement un droit qui a été défini en 2018 à l'ONU et qui est le droit des peuples à définir leur système alimentaire et leur système agricole. Alors ça se base sur quelques principes. D'une part, que les communautés puissent prendre part aux décisions qui les concernent en matière alimentaire et en matière agricole. D'autre part, qu'ils aient accès à une nourriture saine et une nourriture suffisante. Et puis que les méthodes qui soient mises en œuvre soient des méthodes écologiques qui permettent une durabilité des systèmes agricoles. Et enfin, qu'elles soient respectueuses de la culture des peuples. C'est-à-dire que le lien à la nature, puisqu'on parle d'une ressource naturelle, même si elle est cultivée, est très différent d'une culture à l'autre. Et il est important, et c'est la définition de l'ONU qui le dit, que les cultures soient respectées dans ce droit à l'alimentation.
11: Donc les pays, donc tous les pays ont obligation de respecter ces droits-là.
12: Tout à fait. Et les États eux-mêmes ont la responsabilité de mettre en place des mécanismes qui permettent de mettre en place de telles politiques pour rendre accessible la souveraineté alimentaire à l'ensemble des populations.
11: Et au CCFD Terre Solidaire, vous prenez, par rapport à cette souveraineté alimentaire, une position claire, hein, qui est de se détourner du système agro-industriel dominant pour justement permettre cette souveraineté alimentaire de tous les États, de tous les pays. Pourquoi une telle position ?
12: Alors notre position, elle n'est pas contre, elle est pour. Notre position, elle est pour des systèmes alimentaires et agricoles qui permettent d'assurer cette souveraineté alimentaire. Et nous, ce qu'on constate partout dans le monde, c'est qu'elle n'est pas permis par les systèmes actuels et notamment l'agro-industrie. Alors je vais y revenir, hein, on a publié l'été dernier un observatoire de la souveraineté alimentaire qui montre bien ces phénomènes et en quoi la production massive et notamment l'agro-industrie déséquilibre les systèmes alimentaires et ne permet pas d'assurer une souveraineté alimentaire partout dans le monde.
11: Pourquoi ça pose problème justement dans cet observatoire où vous mettez la lumière entre l'interdépendance entre des pays comme la France et les pays du sud global, et on peut le dire ainsi, une forme d'égoïsme des politiques agricoles, notamment de la France, qui recherche à tout prix la compétitivité. Pourquoi ça pose problème?
12: Alors c'est vrai que la France s'est dotée d'une définition de la souveraineté alimentaire qui n'est absolument pas celle de l'ONU, et ça c'est quelque chose nous qu'on dénonce, c'est-à-dire d'une définition qui est centrée plutôt sur les intérêts économiques de la France et notamment nos intérêts à l'exportation, plutôt que sur cette capacité des peuples à décider et à être autonomes dans leur alimentation et leur système agraire. Alors je vais prendre quelques exemples. Si on prend par exemple quand on regarde les échanges alimentaires mondiaux, et c'est ce qu'on a fait dans le cadre de notre observatoire sur la souveraineté alimentaire, on remarque par exemple que certains pays, je vais prendre par exemple le Sénégal aujourd'hui, 65% du lait qui est importé dans le pays est du lait français. Et aussi 37% du blé. Ce qui veut dire qu'en fait, deux choses. Ça veut dire que le Sénégal aujourd'hui est totalement, ou très dépendant en tout cas, des exportations françaises. Ça, c'est une première chose. Et une deuxième chose, c'est que ces exportations massives déstabilisent les systèmes agricoles du pays, et notamment les systèmes vivriers du pays. C'est-à-dire qu'on a, nous, en Europe, notamment une agriculture qui est fortement subventionnée, qui arrive donc avec des prix qui ne peuvent pas être concurrencés dans ces pays-là, et qui donc déstabilisent les marchés. Alors à l'inverse, on peut prendre d'autres exemples. Par exemple, si on prend l'exemple de Madagascar, aujourd'hui, 87% des crevettes de Madagascar sont exportées en France. Ce qui montre aussi là une dépendance forte vis-à-vis de la France et donc une incapacité à mettre en place d'autres systèmes alimentaires que ceux qui permettent d'assurer les exportations vers la France.
11: Et quelles sont les conséquences pour les personnes qui, les agriculteurs, les personnes qui produisent justement dans ces pays qui importent massivement depuis la France ?
12: Alors en fait, il y a des coûts. Il y a des coûts qui sont des coûts cachés, qui sont des coûts sociaux, et des coûts environnementaux. Et ça, on le montre bien aussi dans notre observatoire sur lequel on a fait un zoom sur la question de la tomate marocaine. Alors, c'est pas pour incriminer la question de la tomate, mais c'est vraiment pour se donner un exemple et puis approfondir un sujet. Et là, ce qui est très clair, c'est que les phénomènes d'importation, d'exportation sur des masses importantes et qui concernent l'essentiel des échanges avec un pays, premièrement, peuvent créer une déforestation importée. Alors, ça veut dire quoi ? Ça veut dire que pour produire, pour exporter, on va déforester des territoires. Deuxièmement, on peut aussi voir que ça produit une exportation de l'eau. Alors, ça paraît curieux quand on dit on exporte de l'eau, mais quand vous regardez par exemple l'avocat qui est une culture extrêmement consommatrice en eau, aujourd'hui au Maroc par exemple, où la culture d'avocat a été multipliée, je crois, par à peu près 10 ces dernières années, on se rend compte qu'il y a des endroits où il n'y a même plus d'eau potable. C'est-à-dire que l'ensemble de l'eau est utilisée pour l'irrigation et non pas pour l'alimentation des personnes.
11: Donc la souveraineté alimentaire défendue par la France, en fait, empathie sur la souveraineté alimentaire d'un autre pays, ça rentre en fait en concurrence.
12: Voilà, exactement. C'est exactement ça. Et il y a aussi d'autres phénomènes là que j'ai pas noté. Mais par exemple, on voit aussi que sur certains on exporte, nous, des pesticides qui sont interdits chez nous et que l'on va exporter dans les pays et qui vont en fait nous revenir aussi dans nos assiettes, puisqu'ils vont être utilisés. On estime qu'il y a, je crois, 40 pesticides interdits qui sont utilisés sur les tomates marocaines, par exemple. Et puis on crée une précarité sociale, parce qu'on crée aussi, on a besoin pour ces cultures, alors je pense par exemple à la tomate marocaine, mais à d'autres cultures, ça pourrait être la crevette à Madagascar, ça crée un marché avec une main-d'œuvre très peu coûteuse, une manière qui est essentiellement féminine, et donc on crée par ricochet de grosses problématiques sociales dans un certain nombre de pays.
11: Et quelle solution permettrait de rééquilibrer ce système et que vous essayez de mettre en avant au CCFD ?
12: Alors pour nous, en fait, une des choses qui nous paraît vraiment important et qui n'est pas que pour nous, hein, c'est la mise en place de systèmes agroécologiques. Alors voilà, l'agroécologie, c'est quoi ? L'agroécologie, ce sont des systèmes de culture qui sont des associations de culture qui peuvent être des systèmes qui prennent soin, en tout cas, des ressources, qui prennent soin du sol, qui prennent soin des ressources en eau. J'étais en échange dernièrement avec un agriculteur qui pratique l'agroécologie, y compris en France, et qui me racontait que lors de gros orages, il avait vu une énorme différence entre le ruissellement sur ses parcelles et le ruissellement sur les parcelles d'à côté. Et grâce à l'agroécologie, par exemple, on évite du ruissellement et on permet à l'eau de pénétrer, ce qui évite le ravinement dans un certain nombre de pays. Et donc, on est là aussi, l'agroécologie va permettre de lutter contre le changement climatique. Donc, l'agroécologie, c'est quoi ? Ce sont vraiment des techniques qui permettent de préserver les sols, de préserver les ressources en eau, qui sont liées à des associations de culture, à du paillage, à de la lutte biologique, à de l'association entre culture et petit élevage, et puis aussi avec un soin particulier sur les semences, qui sont des semences paysannes que les paysans peuvent multiplier eux-mêmes. Voilà, donc c'est tout un système de techniques. Et donc nous, partout dans le monde, on va aller accompagner des groupements paysans qui mettent en place de l'agroécologie, notamment face au changement climatique, pour leur permettre, à terme, de mettre en place une souveraineté alimentaire dans leur pays. Donc on a en fait deux actions en parallèle. Une première action, c'est une action de projet, et une deuxième action, c'est une action plus politique pour essayer de promouvoir effectivement ces systèmes plus résilients face aux aléas climatiques notamment.
11: Donc voilà les types d'actions que vous mettez en place pour promouvoir la souveraineté alimentaire. Et donc vous lancez notamment une campagne de dons en cette journée mondiale de l'alimentation. J'invite les auditeurs à aller faire un tour sur votre site et pourquoi pas donner quelques euros. Merci Virginie Amieux d'être venue en studio ce matin sur KTO Radio.
12: Je vous remercie.

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2: Cher Jean-Yves, bonjour.
3: Bonjour Bruno.
2: Aujourd'hui, le sujet est la lessiveuse.
3: Ah !
2: J'ai du linge sale. Je vais faire une lessive. Ça veut dire mettre le linge dans la machine à laver puis dans l'essoreuse. Mais les machines à laver n'ont pas toujours existé. Auparavant, il y avait la lessiveuse. Chacun connaît surtout à Laval ces endroits où on allait laver le linge collectivement. On trouve dans de nombreux villages d'anciens lavoirs communaux, ce qui constituait déjà un gros progrès de l'hygiène. Et on pouvait aussi laver son linge au bord de la rivière ou dans un bateau lavoir.
3: Ah bah oui, il y en a à Laval. Hein.
2: Oui, il en reste un en forme, l'autre moins en forme. Mais chez soi, comment faisait-on ? Il y avait souvent dans les buanderies de grands bacs en pierre où l'on frottait le linge. Mais pour le faire bouillir, les familles devaient aussi avoir des lessiveuses. Une lessiveuse est un grand récipient légèrement conique en acier galvanisé qui sert à faire bouillir le linge. L'inventeur de la lessiveuse s'appelle François Proust, né dans les Deux-Sèvres. C'est le frère de l'autre, non ? Il fabrique en 1856 des lessiveuses dans un atelier à Paris et les expose pour la première fois lors de l'exposition universelle de Paris en 1889. Ça nous a fait rêver, hein, ces expositions.
3: Ouais.
2: Elle est considérée à l'époque comme l'ultime progrès en matière de lessive domestique. Elle se répand en milieu rural à partir de 1900 pour se généraliser après la Première Guerre mondiale. La lessiveuse remplace la lessive traditionnelle, appelée buée, qui se faisait dans des cuviers en terre ou des baquets en bois.
3: Ouais. La lessiveuse faisait souvent partie des cadeaux offert lors des mariages. Son usage figurait aussi dans un bon nombre de livres d'enseignement ménager jusque dans les années 40. Alors, comment ça fonctionne une lessiveuse ? L'eau est portée à ébullition par un fourneau ou un foyer sur lequel repose la lessiveuse. Le linge sale est disposé dans la cuve de la lessiveuse autour d'un tube central creux appelé cheminée ou colonne, terminé par un capuchon percé de trous, le champignon. L'eau bouillante remonte depuis le double fond dans la cheminée jusqu'au champignon, poussé par la vapeur produite par l'ébullition. Le champignon, percé d'orifice, arrose toute la surface du linge d'eau bouillante et de lessive. L'eau redescend en traversant le linge et retombe au fond pour remonter à nouveau. Après 2 heures d'ébullition, le linge est blanchi et stérilisé. Une fois bouilli, le linge est relativement propre et brûlant. Il est alors retiré de la lessiveuse avec un gros bâton, car il est chaud pour les mains. Vous avez vu faire ça ?
2: Oui, j'ai vu faire ça,
3: oui,
2: bien sûr.
3: Moi aussi. Dans ma jeunesse. Hein. Dans la lessiveuse, on disposait d'abord au fond le gros linge, comme les draps, puis le linge plus fin, comme les chemises et le linge de corps, pour finir dans la partie supérieure avec le linge fin. Dans les années 50, on a aussi utilisé des lessiveuses à manivelle.
2: Ah oui, oui. Après le nettoyage en lessiveuse, il est souvent nécessaire de frotter le linge avec une brosse et du savon pour retirer les dernières taches du linge ou nettoyer les endroits les plus souillés, comme les couches d'enfants. Puis le linge est rincé pour en retirer le savon. Il pourra ensuite être étendu au soleil pour sécher. C'est vrai, les couches d'enfants, c'était
3: hein.
2: du travail à l'époque.
3: Ouais.
2: Hein. Jusqu'à la fin du 19e siècle, la femme lavait le linge à la cendre. Incroyable. La lessive n'existait pas encore. Au début du XXe siècle, sont employées les premières poudres à laver. Les cristaux de soude, les boules bleues, le savon. Les détergents de synthèse ne feront leur apparition que bien plus tard, en 1952. La lessiveuse a été un énorme progrès technique. Le lessivage se trouve facilité. Le rythme des lessives devient plus fréquent. D'abord mensuel, puis hebdomadaire. On évite aussi de mêler son linge à celui des autres, comme c'était le cas au lavoir. Désormais, on lave son linge sale en famille.
3: Eh oui, c'est une expression.
2: Eh oui, les années 60 voient apparaître les premières machines à laver de linge, appelées aussi lave-linge. Sur le dessus, il y avait parfois un rouleau, plutôt deux rouleaux, que l'on faisait passer le linge entre les deux rouleaux pour l'essorer. La généralisation des lave-linges sera rapide. En 1967, 44% des ménages français en disposent. 10 ans plus tard, 74% des foyers français en disposent.
3: Alors, une tradition ancienne indique que l'on gardait autrefois l'argent dans des lessiveuses ou sous un matelas. C'était l'époque où il y avait beaucoup de billets et où l'on ne confiait guère l'argent aux banques, surtout à la campagne. L'expression est restée, surtout lorsqu'on parle d'argent provenant de la drogue qu'il faut blanchir.
4: Oui.
3: Eh oui, s'il faut blanchir, ben il faut une lessiveuse. On trouve, alors, autre chose, sur les sites de revente, des lessiveuses anciennes en zinc ou en acier galvanisé, avec un couvercle, une cheminée et un thermomètre pour quelques dizaines d'euros.
4: Oui.
3: Voilà. Bon, ça va.
4: Bon, moi, c'est bien. Mais c'est vrai, l'or dans les lessiveuses, moi, ça m'est arrivé plusieurs fois.
3: Ah,
4: oui,
3: ouais, ah, ouais. Intéressant.
4: Oui, mais ce n'était pas à moi.
3: Bonne journée, Bruno.
4: À bientôt, Jean-Yves.

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2: Bonjour, nous retrouvons Daniel Demimi, président d'Aventure Spéologie Développement 53, pour la poursuite de notre exploration des cavernes de la Mayenne. Bonjour Daniel, alors aujourd'hui, c'est presque la reine des grottes de la Mayenne.
3: Des deux reines, voilà, préhistoriques en tout cas, donc avec Mayenne Science. Bonjour Emmanuel.
4: Bonjour.
3: Et donc, comme nous l'avons vu dans le dernier épisode, l'épisode précédent, la grotte Mayenne Science fait toujours partie de cet ensemble formé par la grotte des Vipères, la cavalée des ruines, qui est finalement le porche d'entrée de Mayenne Science, on va le voir, et la cave du four, ainsi que la grotte René-Paul. Donc Mayenne Science se situe dans le porche de la cavalée des ruines, et je n'ai eu qu'une seule occasion, il y a quelques semaines, à peine deux mois on va dire, de découvrir cette grotte, que je n'avais jamais explorée avant, dans des circonstances particulières, puisque c'est à la suite d'une effraction et du cadenas qui a sauté, qu'on m'a demandé d'accompagner, finalement, pour découvrir cette cavité. Et c'est vrai que ça donne un choc la première fois. Alors, les six découvreurs de la section Mayenne Science, en 1967, flairaient la grotte, comme ils disent. Alors, vous aviez messieurs Avignon, Bardou, Bouillon, Roger Bouillon, qui est peut-être le plus connu, Cousin, Garnier, Le Dilly, et découvrent, à gauche dans le porche, un conduit qui a été largement dégagé grâce aux fouilles, si on peut dire, eu lieu depuis le 19e siècle, toujours avec notre Gatien chapelain du parc. Alors, ils y allaient à l'appel à la pioche, ils n'étaient pas très précautionneux. Et puis, les successeurs. Et donc, à un moment donné, un départ faisait penser à une suite. Donc, après une désobstruction, l'accès se fait donc par une diaclase assez étroite, qui est un ancien conduit d'une perte de l'herbe, qui est suivi d'un boyau étroit, glissant, qu'il faut monter à l'allée, et qui fait toboggan au retour, et qui nous amène, qui débouche sur une salle, la salle numéro 1, qui est vraiment de dimension imposante, mais vraiment magnifique, avec des coloris, des couleurs vraiment, ça va du blanc, de la calcite à l'oranger, c'est vraiment un choc. Et les premières peintures qui apparaissent, notamment avec des dessins de cheval. On devine l'entrée préhistorique colmatée aujourd'hui et comblée en fin de dernière glaciation sur la droite. Le porche s'est effondré à la fin de la dernière glaciation. Et donc, quand on arrive dans cette salle 1, en fait, on est tout proche de l'entrée préhistorique d'origine. Alors, un réseau supérieur a également été découvert après une escalade quand même de 14 mètres par les premiers découvreurs. Il faut y aller équipé, sachant que, évidemment, la grotte est interdite au public, même à la pratique spéléologique. En face, on a une seconde diaclase que l'on passe en opposition, là aussi c'est un peu sportif, suivie d'une marche qui débouche sur la seconde salle plus basse et où on découvre, là, les peintures, c'est les plus célèbres, le tableau avec chevaux, mammouths, attribué désormais au Gravettien. On a longtemps hésité, alors le Gravettien, on est quand même entre 23 et 26 000 ans. Ça nous fait l'une des 13, finalement, cavités au nord de la Loire où on a découvert des représentations préhistoriques. Et il n'y a que deux sites vraiment aussi anciens, Arcy-sur-Cure, dans l'Yonne, et Sauge. Alors, la salle numéro 3, là, c'est vraiment l'émotion, parce qu'il faut y aller à plat dos pour découvrir à portée de main un dessin de cheval, en quelques traits, mais on le croirait presque. Il n'y a que le poitrail, puisque, en fait, il s'agit d'un réseau fossile sec, abandonné depuis longtemps par les eaux vives, qui l'ont creusé selon les observations, justement, de Roger Bouillon. La diaclase principale est une diaclase remblayée dans sa partie inférieure et encombrée de cailloutis et de débris de calcite broyée, dont on ne connaît pas trop l'origine. La cheminée du porche semble avoir recoupé à l'extérieur donc un boyau entièrement aujourd'hui colmaté. Et des sondages effectués dans la salle 1 montrent des remplissages sableux qui sont témoins finalement de l'appartenance justement à notre système de recoupement de méandres au temps où la rivière traversait le plateau. En 68, du coup, M. Giot signale l'existence d'une rivière souterraine coulant du nord au sud dans la salle 3. En fait, la rivière souterraine a affouillé les remplissages argileux, est une circulation d'eau de faible courant, mais sans doute que le réseau qui est globalement horizontal, à 3 ou 4 mètres au-dessus de la nappe phréatique, en fait, varie en phase avec le niveau de l'herbe et a peut-être effacé le reste du cheval dont je viens de parler. Donc on n'a plus que la tête et le poitrail. Mais c'est émouvant, parce qu'on a l'impression qu'il a été dessiné hier. Or, en fait, il aurait 26 000 ans. Le replissage argileux scellé par un plancher stalagmitique, ces remplissages sont de couleur noire et on a découvert que c'était de l'oxyde de manganèse qui a sûrement constitué l'essentiel de la matière picturale de base, les dessins en noir faits par les préhistoriques. On avait du charbon de bois, mais on avait aussi de l'oxyde de manganèse qui servait à dessiner. Et ils ont utilisé la matière qui était à leur disposition. Bon, afin de protéger ce patrimoine exceptionnel, seules, du coup, 9 grottes sont ornées au nord de la Loire. La cavité est interdite au public, fermée par une porte et un cadenas, que nous surveillons comme les cerbères. Et une visite virtuelle de la grotte est quand même accessible et visite au musée de la préhistoire du site des grottes de Sauges, avec une télécommande, ça vous permet de vous balader virtuellement, à défaut de pouvoir avoir l'honneur et le privilège de descendre vraiment dans l'original.
2: Oui, et bien écoutez, merci, parce que ça donne vraiment envie de redécouvrir ce patrimoine.

0: On va s'attacher à voir et à analyser la désintégration du système carolingien qui avait été mis en place en Italie à la fin du 8e siècle et au début du 9e siècle, et également aborder les débuts d'une phase importante dans l'histoire de l'Église et qui toucha en particulier l'Italie, ce sera la réforme grégorienne.
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0: Le 28 janvier 814, Charlemagne s'éteint dans son palais d'Aix-la-Chapelle à l'âge de 72 ans. Louis, dit le Pieux, seul fils survivant, lui succède à la tête de l'Empire. Il ne vint jamais en Italie durant son règne, mais y est représenté par son neveu Bernard, puis à partir de 817, par son fils Lothaire. À partir des années 830, eh bien, il y a des régulières séditions des fils de Louis le Pieux, Lothaire, Louis et Pépin. Et après la mort de l'empereur Louis en 840, débute une période confuse où conflits et traités se succèdent. Quels en sont les enjeux pour la péninsule italienne? Le traité de Verdun de 843 partage ce que fut l'empire carolingien en trois états. Charles II, le Chauve, obtint la Francie occidentale, le futur royaume de France. Louis II, le Germanique, la Francie orientale, c'est-à-dire la partie centrale de ce qui sera le Saint-Empire romain germanique. Et Lothaire, la Francie médiane, allant des côtes de la mer du Nord, dans les actuels Pays-Bas, jusqu'au nord de l'Italie et des États pontificaux, le duché de Bénévent restant indépendant. Mais à vrai dire, ce processus, qui paraissait clair sur le papier, s'effrite assez rapidement. En particulier, à partir du règne de Béranger Ier, dont le pouvoir dans la péninsule est contesté, et qui doit faire face à l'invasion hongroise à partir de 899, les Hongrois pillant le Trentin, une partie de la Vénétie, et poussant leurs troupes jusqu'à Modène. La politique impériale est donc en voie de déliquescence. Et l'absence d'un pouvoir fort en Italie a une conséquence importante. Des pirates arabes ou berbères mènent des actions de plus en plus hardies sur la péninsule. S'il y eut des incursions dès la seconde moitié du 7e siècle, c'est surtout à partir des années 820-830 que des pirates musulmans mènent des razzias sur les rivages sud de l'Italie, en quête de butins et d'esclaves, qui seront ramenés en Espagne ou sur les côtes du Maghreb. La Sicile est devenue un objet propre de ces razzias. Mazara del Vallo, port situé sur le littoral sud-ouest de l'île, est pris en 827, puis Palerme en 831, Messine en 842, Syracuse en 878, Taormina en 902. Malgré la résistance byzantine, puisque c'était encore une île sous contrôle byzantin, l'autorité musulmane s'instaure en Sicile. Mais celui-ci n'a pas comme seul objectif l'attaque de la péninsule et de l'île de Sicile. Il y a effectivement des razzias qui franchissent le cap de Calabre et qui permettent de faire tomber Tarente en 840, Bari en 847. Mais il serait sans doute réducteur de n'appréhender la présence musulmane dans le Midi italien que sous la forme d'une conquête et de razzias. Sur le plan administratif, les populations chrétiennes sous souveraineté musulmane sont soumises à la dhimmitude, c'est-à-dire à un système de tribus qui impose un impôt particulier proportionnel à la richesse du sujet et payé à l'autorité califale en contrepartie d'une tolérance religieuse. Mais également, cela s'accompagne d'un statut de seconde zone, puisque la construction des églises est interdite, tout comme certains métiers et la possibilité de monter à cheval. La présence musulmane en Sicile est essentiellement composée de colons d'origine arabe dans la région de Palerme et de berbères dans la région d'Agrigente. La présence musulmane ravive l'agriculture, déjà pratiquée à l'époque romaine, l'irrigation, la culture des agrumes, des dattes, du riz, du coton, du lin. La Sicile profite de la diversité des produits qui circulent dans la Méditerranée musulmane aubergines,

canne à sucre, abricots, mûriers et vers à soie. La ville de Palerme connaît une réelle vitalité urbaine et culturelle, et la cour de l'émir de Palerme est un centre important pour la poésie. La population de la ville est estimée tout de même à 300 000 habitants. La principale mosquée, qui occupait l'emplacement de la cathédrale, peut accueillir jusqu'à 7 000 fidèles. Au milieu du Xe siècle, le chroniqueur arabe Ibn Awqal décrit la grande ville de Sicile et rapporte des traditions légendaires de la cité. Ici se trouve la grande mosquée du vendredi, autrefois église des chrétiens, où l'on remarque une grande chapelle à propos de laquelle j'ai entendu dire par un dialecticien qu'on prétend que le sage de l'ancienne Grèce, Aristote, est suspendu dans une caisse. Évidemment, c'est une pieuse légende, mais cela montre à quel point la Sicile musulmane, et Palerme en particulier, représentait un véritable centre culturel.

Mais quittons la Sicile au profit de l'Italie continentale. Au même moment, effectivement, celle-ci connaît un événement important, c'est, il faut bien le dire, la déliquescence de l'autorité pontificale. En effet, le 9e siècle, le 10e siècle, sont des moments d'extrême crise pour la papauté. Certes, il y a des magnifiques mosaïques qui sont faites à Sainte Praxède, à Santa Maria in Dominica ou à Sainte Cécile au Trastevere, mais indéniablement, il y a aussi une crise du pouvoir pontifical. En effet, la ville éternelle est dominée par les grandes familles romaines qui interfèrent dans la désignation du pontife. Il y a même une femme, Théophylacte, qui a été la personnalité la plus importante de la première moitié du Xe siècle. Les papes sont d'une extrême faiblesse et ils ont souvent des concubines, ils sont corrompus et souvent les luttes de factions font qu'ils sont des enjeux politiques. N'a-t-on pas été jusqu'à déposer le pape Jean XVI qui est promené dans la ville éternelle, juché à l'envers sur un âne. Donc, jusqu'où descendra la papauté ? D'autant plus qu'à partir de 962, l'Empire germanique cherche également à jouer sur la papauté et sur l'Église, en la dominant. Et donc, il va y avoir, à partir du milieu du XIe siècle, eh bien, une volonté de reprendre quelque peu les choses en main. C'est la réforme grégorienne. Celle-ci porte le nom de Grégoire VII, élu en 1073. Il était né en Toscane, il était élevé au Latran avant d'entrer au couvent Sainte-Marie sur l'Aventin. Il avait été moine à Cluny en 1048 et il avait été donc élu parce que c'était à la fois un érudit et une forte personnalité. Il impose le célibat des prêtres, ou du moins l'essaye, déclare invalide tout acte accompli par des ecclésiastiques mariés, lutte avec acharnement contre les scandales provoqués par la simonie, c'est-à-dire par la vente, soit des sacrements, soit des charges ecclésiastiques, et par les 27 thèses qu'il expose dans le Dictatus Papae de 1075, Grégoire VII affirme la primauté du pape sur les pouvoirs des princes laïcs. Or, l'empereur de l'époque, l'empereur Henri IV, monté enfant sur le trône du Saint-Empire en 1056, est résolu à s'opposer à la politique de Grégoire, car le pouvoir impérial s'est en partie constitué sur un épiscopat fidèle et un réseau d'abbés que les empereurs se sont constitués au fil et à mesure des années, y compris en Italie. Le conflit va donner lieu à une scène célèbre, l'affaire de Canossa, où le 28 janvier 1077, l'empereur qui a été excommunié va en Toscane pour demander le pardon pontifical. Cette affaire ne va pas en fait véritablement terminer la réforme grégorienne, ni même mettre un terme à la lutte entre l'Empire et la papauté. Car en effet, le triomphe de Grégoire VII est de courte durée. L'empereur, comme tous les princes chrétiens, a compris que finalement, il lui fallait aller au-delà du simple pardon pontifical. Et à partir de 1080, le conflit rebondit et il va devenir pour l'Italie une véritable cause de guerre, de saccage, dont Rome, nous le verrons la prochaine fois, fera les frais.

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2: Mon Seigneur et mon Dieu, je crois de tout mon cœur que tu es ici, que tu me vois, que tu m'entends. Je t'aime, je t'adore, je te demande pardon. Je veux prier, mais surtout te laisser prier à moi. Glisse dans mon cœur tes paroles et tes silences. Marie, ma Mère Immaculée, Saint Joseph et mon ange gardien, accompagne-moi toujours en chemin. Il y a déjà presque 2 semaines que la Coupe du Monde est finie et pendant ces jours, on a encore beaucoup discuté dans les médias et un peu partout, surtout à propos de la finale. On a parlé de la tristesse de Messi et des Argentins qui encore une fois sont rentrés de la finale sans la Coupe. On a parlé de la joie des Espagnols, la classe de leur jeu et de leur coach. On a parlé sur les excentricités d'Infantino et de Trump, sur la nouveauté de faire une pause de presque une demi-heure pour introduire un show entre les deux moitiés du match, etc., etc. Moi, à part évidemment la victoire de l'Espagne, je retiens comme un très beau souvenir le choix très audacieux de Justin Bieber pour ses shows de la mi-temps.

ces shows dans lesquels on a vu passer d'autres artistes très connus. Madonna, Shakira, BTS. Mais ces autres, ils ont tous choisi des chansons qui étaient des coups sûrs. Des chansons connues, avec des chorégraphies très sophistiquées, qui allaient passer facilement avec l'ambiance d'une finale. Mais Justin Bieber, par contre, tu l'auras vu, il a décidé de se promener tranquillement sur le terrain de jeu, tout seul, avec sa guitare acoustique, en chantant « Alléluia », en chantant « Louez Dieu ».

tiens, tiens, pas mal d'entre ses fans se disaient, mais quand même, il aurait pu choisir bien d'autres chansons plus connues et plus rythmiques qui auraient fait danser tout le stade. Eh ben non. Everything, Alléluia. Louez Dieu pour tout. Solo et guitare. Moi, je n'ai pas écouté grand-chose de Justin Bieber, je dois dire. Pour moi, il a toujours été un chanteur pour des ados, notamment pour des filles. Mais bref, en tout cas, je ne connaissais pas du tout cette chanson. Mais en les voyant par la télé, là au milieu du stade, avec cette simplicité, je me suis dit, tiens, tiens, l'Esprit Saint, qui souffle là où il veut, s'effrayer un chemin dans la vie de Justin Bieber. Tu le sauras peut-être, il a fait une conversion il y a quelque temps, suite à des années de folie, où il était renversé par son propre succès. Eh bien, à travers Justin Bieber, l'Esprit Saint s'est glissé dans ses spectacles suivis par la planète entière. Un gars qui chante « Louer Dieu pour tout » en se promenant sur un terrain de foot avec sa guitare et sa chemise déstructurée, c'est comme ça qu'on dit, une chemise qui semblait une sorte de touloupe ou de dossard. Alors ça, c'est comprendre le roi David, qui sûrement, lorsqu'il était un simple berger, il chantait déjà avec sa sitar. C'est comprendre David de sa prairie avec ses brebis et avec sa touloupe de mouton pour les planter dans cette prairie ultra-moderne qui est un terrain de foot. David transplanté à travers l'espace et les temps depuis un village perdu de la Palestine de l'année 1000 avant le Christ jusqu'à New York, l'une des capitales du monde en 2026. Et ensuite le projeter sur les écrans du monde entier. Là, c'est encore pour reprendre l'une de tes paraboles, Jésus. L'une de tes paraboles que nous avons entendues ces jours-ci. Là, c'est la graine de moutarde qui est la plus petite des semences et qui, avec les temps, devient un arbre qui est même refuge pour les oiseaux. Et oui, en ces moments-là, Justin Bieber était une sorte de roi David du XXIe siècle. Un roi David qui, à travers les ondes et les satellites, chantait son psaume à lui, qui chantait au monde entier « Louez Dieu pour tout ». La Coupe du Monde, c'est important. La Coupe du Monde, c'est cool. Mais les plus importants et les plus cool, c'est de louer Dieu en tout temps. Parce que le ciel, la destinée que Dieu nous a préparée, la vie pour laquelle tu nous as fait, Seigneur, la vie dont nous rêvons tous, sans savoir trop de quoi nous rêvons, eh bien, cette vie, elle est toute faite de louanges. Nous passerons notre éternité à savourer la joie d'être avec toi, Seigneur. Parce que lorsqu'on loue vraiment depuis le fond du cœur, c'est ça qui se passe. On savoure, on chérit la joie d'être avec toi. On ne veut rien d'autre. On s'en fiche du reste. On se rend compte que c'est la seule chose importante, que c'est ça qui donne de la couleur et de la vie à tout. Toi qui pries avec moi, si tu y penses, il y a tellement de chansons d'amour où il est simplement question de ça. Je veux être avec toi, tu es ma vie, tu es tout pour moi, je ne pense qu'à toi. Sans toi, rien ne vaut plus la peine. Et tout ça sont des sentiments sincères, sauf que parfois, ils sont très passagers ou même égoïstes. D'autres fois, par contre, ils sont profonds et ils relèvent un amour très noble, très vrai. Mais même là, ces sentiments s'arrêtent trop tôt s'ils n'en arrivent pas à l'Alléluia. Si dans les amours sur cette terre, on n'en arrive pas à l'Alléluia, si on ne découvre pas dans ce qu'il y a de beau et de moins beau sur cette terre, si on ne découvre pas la beauté si ancienne et si nouvelle de Dieu, si toi, Seigneur, si toi n'es pas au cœur de mes amours, au cœur de mon cœur, alors je suis comme une ombre de moi-même. Pour le dire avec saint Paul, si je n'ai pas l'amour, et l'amour c'est Dieu, si je n'ai pas l'amour, je ne suis rien.
si je ne te loue pas, mon Dieu, si je ne suis pas avec toi, rien ne vaut plus la peine. La plus grande tragédie, c'est de ne pas louer Dieu. Vivre cette vie sur terre sans louer Dieu, c'est triste. Et plus triste encore, ce serait de rater sa vie en majuscule. Parce qu'on trouve ça ennuyeux, parce que ça ne nous dit rien. Le plus triste serait de se trouver devant le seul vrai amour de ma vie, plus grand que tous les autres amours, et de lui dire « Merci, mais ça ne m'intéresse pas. » Esprit Saint, fais-moi, fais-nous le don de la louange. Parce que nous ne savons pas comment nous devons prier. Nous ne savons pas comment te louer. Ouvre mon cœur. Ouvre mon cœur pour faire de ma vie, de ma prière, de mon travail, de mon repos, de mes vacances, de ma douleur, de ma joie, de faire de tout ça une louange. Que la louange devienne pour moi comme l'air que je respire. Qu'elle devienne le noyau de toute ma prière et de toute ma vie. Que quoi que je fasse, quoi qu'il me soit donné de vivre, je te loue. Que je dise pour tout, Alléluia. Je te remercie, mon Dieu, de tout ce que tu as semé dans mon cœur pendant ces moments de prière. Fais-les pousser et porter de fruits. Marie, ma Mère Immaculée, Saint Joseph est mon ange gardien. Accompagne-moi toujours à chez moi.

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2: Bonjour, Didier Pilon, je suis heureux de vous retrouver en compagnie de Mathieu Ordonneau dans les studios de Radio Fidélité à Laval pour vous présenter un ouvrage lyrique qu'on entend assez peu et qui est le dernier opéra de Mozart. Je veux parler de la Clémence de Titus. Cet opéra a été composé quelques semaines avant la mort de Mozart, puisque cet opéra a été créé le 6 septembre 1791 à Prague et que Mozart est mort, lui, le 5 décembre. Donc vous voyez que c'est très peu de temps auparavant. C'est une commande que lui a fixée la cour d'Autriche, puisque c'est pour le couronnement de Léopold II en tant que roi de Bohême. Vous savez que les empereurs d'Autriche étaient roi de Bohême, roi de Hongrie et empereur d'Autriche. Eh bien, contrairement à son frère Joseph II, qui n'avait pas voulu se faire couronner parce qu'il considérait qu'un couronnement, ça coûtait trop cher, son frère Léopold II, lorsqu'il accède au pouvoir, il a plus de 48 ans, eh bien, il décide, lui, de se faire couronner trois fois. Une première fois comme saint empereur romain germanique à Francfort, une deuxième fois à Vienne comme empereur d'Autriche et une troisième fois à Prague comme roi de Bohême. Et c'est à l'occasion des cérémonies de couronnement de l'empereur que l'on va solliciter, il faut bien le dire, un peu à regret, Mozart pour composer un nouvel opéra. Mozart qui n'est pas du tout dans les papiers de l'empereur, puisque le nouvel empereur Léopold II n'aime pas du tout la musique de Mozart, comme son épouse. Et donc Mozart essaie de retrouver une certaine grâce pour la cour, et donc il va accepter cette mission quasi impossible parce qu'il n'a moins d'un mois pour composer un nouvel opéra avec un sujet qu'on lui impose, la Clémence de l'empereur Titus, parce que c'est un opéra de couronnement. Et c'est un des tout derniers exemples dans l'histoire de l'opéra de ce qu'on appelle un opéra seria. C'est-à-dire que c'est un opéra qui a des codes de composition, qui a des codes de musique qui vont un peu entraver Mozart, mais lorsqu'on a le génie de celui-ci, eh bien, on passe au-dessus des difficultés. Mais on peut dire que la Clémence de Titus, c'est quelques semaines après simplement la création de la Flûte enchantée. C'est vraiment deux mondes complètement différents. Et la Clémence de Titus est, je dirais, un passage obligé pour Mozart de manière à être bien vu de la cour. Et donc, c'est le compositeur qui ira lui-même très vite à Prague pour diriger cet opéra qui n'aura pas le succès mérité. L'empereur, qui n'aime pas Mozart, montrera ostensiblement que cette musique l'ennuie, car partira même presque avant la fin. Mais entre guillemets, Mozart aura sa revanche, parce que le jour du couronnement de cet empereur à Prague, c'est de la musique de Mozart que dirigera Salieri. Mais c'est encore une fois un très bel opéra d'un point de vue musical. Si encore une fois le sujet est imposé, si la forme est imposée avec des chœurs à tel endroit, des airs à tel et tel endroit, Mozart va encore une fois réussir le pari d'écrire un véritable chef-d'œuvre. Donc je vous propose de découvrir l'ultime opéra de Mozart, cette Clémence de Titus, sur un livret de Mazzola qu'on a imposé encore une fois à Mozart, où il est question, vous allez le voir, de la clémence d'un empereur, ce qui, d'un point de vue subliminal, est tout à fait intéressant, puisque Mozart, justement, voulait rentrer dans les grâces de l'empereur. Je vous propose donc de découvrir tout de suite la trame du sujet, l'argument. On est dans une sorte de conspiration contre l'empereur, parce que, justement, Vitellia aime l'empereur Titus, mais elle apprend que celui-ci va épouser Bérénice. Et donc, dévorée par la haine, eh bien, Vitellia veut convaincre son amant, Sextus, eh bien, de tuer l'empereur, tout simplement. Et Sextus, il a beaucoup de mal, parce que c'est un véritable ami de l'empereur. Donc, celle qu'il aime exige de lui qu'il tue son meilleur ami. Avouez que c'est quand même très compliqué, et c'est ce qui va déjà apparaître dans le premier duo que nous entendons, justement, entre Sextus et celle qu'il aime, à savoir la terrible Vitellia.

J'ai oublié de vous préciser une chose importante et je vous en demande tout de suite pardon. C'est que dans cet opéra, comme on est encore une fois dans une forme très, très académique, très traditionnelle, on fait encore appel soit à des castrats, c'est la fin véritablement de cette époque, soit à des rôles féminins pour interpréter des jeunes hommes. Et donc en fait, Sextus, qui est donc celui qui aime la belle Vitalia, est interprété par une femme. En l'occurrence ici, Anne-Sophie von Otter, qui chantait avec Julia Varadi. Et il y a également un autre jeune homme qui est l'ami de Sextus, qui est l'amant d'une autre, de la sœur de Sextus, qui est chantée par une femme. Donc en fait, il faut bien comprendre que si on a apparemment quatre personnages, deux hommes, deux femmes, c'est chanté par quatre femmes. Ce qui est un peu compliqué quand on veut suivre l'opéra. Donc là, en effet, on avait donc ce duo terrible entre Servilia, la fille finalement de Vitellia, la fille de l'empereur Vitellius, qui demande à celui qui l'aime, à savoir le beau Sextus, eh bien, de tuer l'empereur. Et elle va insister dans ce très bel air que nous allons entendre, qui est un peu un air de furie, où elle dit en gros à celui qui l'aime, eh bien écoute, ne t'inquiète pas, tu ne dois pas avoir de remords, les méchants, on doit les tuer, et elle exhorte véritablement son amant, donc, à tuer l'empereur Titus.

Je vous l'ai dit, pour cette Clémence de Titus, Mozart est un peu bloqué par les formes. Et il faut des grands airs avec des vocalises, que va donc faire Mozart. On verra tout au long de notre découverte de cette Clémence de Titus, eh bien que Mozart va réussir à écrire des airs absolument magnifiques, notamment avec, tout à l'heure, on l'entendra avec un magnifique solo de clarinette, si je puis dire. Mais pour l'instant, on est donc au moment donc, où Vitellia eh bien, pousse celui qu'elle aime, son soupirant malheureux, hein, puisqu'elle n'aime pas du tout Sextus, mais elle le pousse à tuer évidemment l'empereur Titus. Et on va voir arriver l'empereur Titus, et pour que le drame soit parfait, il faut que le contraste entre Vitellia et Titus soit très fort. Donc autant Vitellia, elle est un peu nourrie par la haine, autant l'empereur Titus est merveilleux, puisqu'on va le voir arriver avec la foule qui va dire que les dieux protègent notre empereur, etc., le plus grand, le plus beau. Et au moment où un des patriciens vient dire à l'empereur « Voilà, le peuple veut te construire un temple magnifique, voici l'argent qui va permettre la construction du temple en ton honneur », eh bien Titus va refuser cet argent en disant « Non, il y a eu des drames absolument affreux avec le volcan à tel endroit qui a explosé, donc je veux que tout cet argent-là serve au peuple ». C'est pour dire à quel point l'empereur est magnanime, et on terminera la scène évidemment avec à nouveau les chœurs qui vont chanter les louanges de l'empereur Titus pour bien montrer que cet homme-là ne mérite absolument pas, bien sûr, d'être assassiné.

Voilà, après avoir découvert la bonté déjà de l'empereur Titus qui offre l'argent pour la construction de son temple aux victimes du Vésuve, évidemment, eh bien on va voir à quel point il est grand dans son âme, puisqu'il devait épouser normalement une autre femme à la place de Bérénice. Eh bien, il avait décidé d'épouser cette jeune femme qui s'appelle Servilia. Seulement voilà, Servilia, c'est la sœur de Sextus, donc Sextus allait devenir en quelque sorte le beau-frère de l'empereur. Seulement voilà, sa sœur Servilia, elle aime un autre jeune homme. Elle préfère Annius et elle va carrément le dire à l'empereur. Elle va dire, mais non, je veux pas vous épouser parce que c'est pas vous que j'aime un autre jeune homme et tout. Et l'empereur, je vous dis, est tellement grand, tellement magnanime qu'il va accepter finalement de ne pas épouser la jeune Servilia. Ça l'aurait rendu beau-frère de son meilleur ami, mais donc il va épouser du coup Vitellia. Je vous rappelle que Vitellia, elle veut tuer l'empereur. Elle sait pas du coup que l'empereur l'a choisi. Et donc c'est pour vous montrer la grandeur d'âme de l'empereur, qui a d'ailleurs cette très belle phrase qui dit du plus sublime des trônes, c'est là l'apanage. Que me resterait-il si je perdais encore ces seuls moments de bonheur que je trouve à secourir les opprimés, à exalter mes amis, à récompenser le mérite et la vertu à un empereur comme ça? Eh bien, on ne doit surtout pas le tuer.

Voilà, donc l'empereur ne veut faire plaisir qu'à ses amis, et c'est ce qu'il va faire auprès de la jeune Servilia que nous allons maintenant entendre, puisque Servilia, qui a dit la vérité à l'empereur et qui est donc content de ne pas l'épouser, va vite retourner vers le jeune homme qu'elle aime, vers Annius, et elles vont tous les deux chanter un très beau duo d'amour où ils disent qu'ils se sont découverts dès le premier jour et qu'ils s'aiment. Tout est bien pour l'instant qui finit bien, puisque Annius va épouser sa Servilia grâce à la bonté de l'empereur. Je rappelle encore une fois que le rôle d'Annius, puisque c'est un jeune homme, conformément à la tradition du 18e, est un rôle ce qu'on appelle travesti, c'est-à-dire que c'est une jeune femme qui joue le rôle du jeune homme. C'est pour ça que votre duo d'amour, vous allez dire, mais il y a deux femmes qui chantent ensemble, oui, mais c'est un jeune homme et une jeune fille, en l'occurrence Annius et Servilia.

Très joli petit duo, si je puis dire, entre donc Agnus et Servilia, qui sont heureux puisqu'ils vont pouvoir normalement convoler en juste noces. Ça n'est pas le cas du pauvre que nous allons retrouver, du pauvre Sextus, où il est obligé d'encore une fois pousser par celle qu'il aime, par Servilia, par Vitellia, pardon, qui va absolument tuer l'empereur. Eh bien, il part pour assassiner son meilleur ami, finalement l'empereur Titus, uniquement par amour, parce qu'il est poussé à l'irréparable par cette femme terrible que lui aime profondément, et il le dit justement: je pars, mais toi, ma bien-aimée, fais la paix avec moi. Qu'est-ce qu'il n'est pas odieux que le pouvoir de la beauté? Ben oui, il est ensorcelé par la terrible Vitellia, et donc le pauvre Sextus part pour tuer son meilleur ami, l'empereur Titus.

C'est Anne-Sophie von Otter qui interprétait ce magnifique air de Sextus au moment donc où il se résout à aller tuer son meilleur ami, l'empereur Titus. Et c'est ce qui va se passer à la fin de l'acte 1. Eh bien, on a mis le feu au Capitole et dans la confusion générale, on espère tuer l'empereur. Je vous le dis tout de suite, Titus va réchapper par miracle à cet assassinat, à ce complot. Mais pour l'instant, le Capitole brûle et on s'inquiète justement de la santé de l'empereur.

Le final de l'acte 1 qui se termine dans la plus grande confusion, je vous l'ai dit, puisque Titus doit mourir et il n'est pas mort, on l'apprendra par la suite. Si vous prenez cette émission en cours avec Mathieu Ordonneau, eh bien nous écoutons cette très belle Clémence de Titus, un des derniers opéras de Mozart, le dernier, avec la distribution suivante. Tito, c'est Anthony Rolf Johnson ténor, Vitellia, Julia Varadi, Servilia, Sylvia McNair, Sesto, donc rôle d'homme chanté par une femme, Anne-Sophie von Otter, Agnus, là encore rôle de jeune homme chanté par une femme, c'est Catherine Robin. Je précise que les chœurs Monteverdi et The English Baroque Solist sont placés sous la direction de John Elliott Gardiner, mais nous nous retrouvons dans l'acte 2 au moment où, là encore, le pauvre Titus eh bien, n'est pas mort, mais il veut comprendre qu'est-ce qui a voulu attenter à sa vie. Et là, c'est encore eh bien, Sextus qui, très courageusement, va dire « c'est moi qui ai voulu te tuer », etc. Il ne dit pas, bien sûr, qu'il est poussé par la terrible Vitellia. D'autant plus que Vitellia vient d'apprendre que l'empereur, puisqu'il n'épousait plus la sœur de Sextus, eh bien, allait épouser justement la jeune fille Vitellia. Donc elle est quand même très embêtée parce qu'elle a demandé au jeune homme qu'elle aimait eh bien, de tuer l'empereur alors qu'elle va devenir impératrice. Et donc tout est dans la plus grande confusion et l'empereur ne comprend pas pourquoi son meilleur ami, pourquoi Sextus a-t-il voulu le tuer. Et l'autre il dit ben, tout simplement c'est moi qui ai voulu, sans expliquer encore une fois que c'est la jeune fille. Donc le Sénat tout naturellement va condamner le jeune homme à mort.

Donc l'empereur condamne à mort, finalement, il se résout à condamner à mort un de ses meilleurs amis, et c'est ainsi que Vitellia a tout perdu. Et dans le grand air que nous allons entendre, eh bien, elle dit adieu finalement à l'hymen, elle dit adieu à la gloire, elle dit adieu à tout, et elle voit la mort s'avancer, parce que c'est quand même elle la véritable coupable, même si, encore une fois, son soupirant malheureux, eh bien, ne l'a pas avoué. Et là, nous allons avoir un des plus beaux airs de Mozart pour opéra, avec ce cor de basset, cette clarinette basse. C'est au moment où Mozart est en train d'écrire son sublime concerto pour clarinette et orchestre, et bien qu'il rajoute cet instrument qui dialogue véritablement avec Vitellia et qui rend cet air absolument magnifique. Donc tout de suite, je vous propose d'écouter le grand air final de Vitellia qui renonce à l'amour, qui renonce à la gloire, parce qu'elle s'est quand même rendue coupable de pousser au crime son amant. Et bien ce très bel air que nous allons entendre avec cette clarinette obligée, comme on disait au XVIIIe siècle.

Le Magnificaire de Vitellia, donc interprété ici par Giulia Varadi. Là encore, on voit à quel point Mozart aimait la clarinette et à quel point il voulait faire plaisir à son ami Anton Stadler, le clarinettiste pour qui il devait écrire ce magnifique concerto pour clarinette et orchestre. Comme le titre s'appelle La Clémence de Titus, comme on est pour le couronnement de l'empereur Léopold II comme roi de Bohème, évidemment tout se termine bien. L'empereur est décidément très bon. Il pardonne à tous les conjurés. Bien sûr, il n'épousera pas Vitellia, il faut quand même pas exagérer. Mais il pardonne et ainsi l'opéra peut se terminer dans la juste allégresse grâce à la clémence de Titus.

0: Compagnie de Mathieu Ordonneau à la technique, j'étais heureux de vous présenter cet ultime opéra de Mozart, La Clémence de Titus, dans une très belle distribution, sous la direction de John Elliott Gardiner, avec les chœurs Monteverdi et les solistes anglais baroques. La distribution Titus Vespasius Anthony Rolf Johnson ténor, Sextus Anne-Sophie von Otter, Servilia Sylvia McNair, Vitellia Giulia Varadi, Agnio Catherine Robin et Publio Cornelius Hauptmann. J'espère que vous aurez apprécié ce magnifique opéra de Mozart que pourtant on n'entend jamais assez.
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1: 15h.
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4: Bonjour, comme tous les étés, nous retrouvons avec plaisir Marie-Claude Tourtelier, historienne, professeure d'histoire agrégée, pour ouvrir une page de la Seconde Guerre mondiale. En partenariat avec la Vigie Mémoriale des Déportés de la Mayenne, dont vous êtes la vice-présidente, nous allons évoquer l'histoire des sauvés et sauveurs, cette forme de résistance du sauvetage. Marie-Claude Tourtelier, bonjour.
5: Bonjour Emmanuel.
4: Alors, on est rentré un peu plus dans les détails de ceux qui ont été sauvés, enfin des sauveteurs. Alors, évidemment, il y a ceux qui ont été distingués par les Israéliens eux-mêmes de juste, du titre de juste. Alors, quels sont ceux qu'on appelle les justes ?
5: Alors, c'est un titre de reconnaissance qui a été créé par une loi israélienne de 1953. Alors, c'est l'Institut Yad Vashem, qui se trouve à Jérusalem, qui gère par ailleurs le mémorial du même nom, qui institue les dossiers. Alors, ce titre de juste parmi les nations, c'est un titre dont on va honorer un non-juif parce qu'il a sauvé un juif ou des juifs de manière désintéressée. Donc, c'est une distinction d'inspiration religieuse. C'est la plus élevée des distinctions qui est accordée à des civils par l'État d'Israël. Et le titre est associé à une citation tirée du Talmud qui est gravée sur la médaille qui est remise à chacun des titulaires. Et cette formule que certains de vos auditeurs connaissent sans doute, « Quiconque sauve une vie, sauve l'univers tout entier ». Ce titre est délivré à la demande des survivants qui ont été sauvés. Donc la procédure doit être initiée par ceux qui ont été sauvés. Et bien sûr, s'ensuit une enquête minutieuse. Les deux premiers justes en France ont été le père Jean Fleury, en mars 1964. C'était un jésuite résistant de la région de Poitiers. Et Alice Ferrière, une professeure de mathématiques dans le Cantal, protestante. On retrouve d'ailleurs des figures chrétiennes du sauvetage.
4: Et il y avait des Mayennais parmi les justes ?
5: Oui.
4: Rassurez-moi.
5: Oui. Et ils sont 45, répartis dans 16 communes de la Mayenne. À l'échelle de la France, on en compte 4300 environ, sur un total de 28 700 personnes. En Mayenne, depuis l'an passé, il a été pris l'initiative de lire les noms de tous les justes de France lors de la commémoration de juillet à Laval. Donc on lit la liste de toutes les personnes mayennaises qui ont été distinguées par ce titre.
4: Très bien, une bonne initiative. Cette distinction est-elle bien connue du grand public ?
5: Bien, pas encore suffisamment.
4: Ah.
5: Si on fait l'expérience effectivement des tours de la conversation, de l'évoquer, on ne trouvera pas forcément beaucoup de gens bien informés. Cette distinction de juste s'est intégrée à la mémoire de l'occupation à partir des années 90 seulement, alors que, comme je l'ai dit précédemment, le premier juste de France était en 1964. Et il faut situer ça dans le prolongement du discours de Jacques Chirac en 1995, dans lequel d'ailleurs il évoque justement la figure des justes pour compenser la première partie de son discours où il reconnaît en fait la faute de la France dans la complicité de Vichy avec le crime de la Shoah. Alors d'ailleurs, depuis une loi de mars 2000, la dénomination officielle est « Juste de France » pour désigner les justes parmi les nations en France. En 2003, un dictionnaire des Justes de France est paru avec une préface de Jacques Chirac et leur action est donc mentionnée depuis 2007 par une inscription dans la crypte du Panthéon. Donc ils sont associés à la mémoire nationale par ce geste. Toutes ces initiatives, elles sont à mettre en relation aussi avec un tournant historiographique qui correspond au moment aussi où les historiens commencent à travailler sur ces conduites d'aide et de sauvetage. Pourquoi est-ce que ça intervient aussi tard, hein, puisque ça fait plusieurs décennies après la libération ? Alors évidemment, En toute logique, la priorité a d'abord porté forcément sur l'histoire de la persécution et sur l'assassinat des Juifs en partant effectivement des victimes, bien sûr. Mais il faut aussi souligner la difficulté qu'il y a à mobiliser, malgré tout, des archives, des témoignages, parce que les témoignages, ils sont, somme toute, assez ténus. Beaucoup de gestes de sauvetage n'ont laissé aucune trace. Le plus souvent, ce sont les victimes qui parlent du sauvetage, ce ne sont pas les sauveurs. Très rarement, effectivement, ce sont très rarement ceux qui ont sauvé qui parlent de leurs gestes, c'est plus ceux qui ont été sauvés.
4: Le bien ne fait pas de bruit.
5: Exactement.
4: Peut-on établir un portrait type du juste ?
5: Alors, ça a été tenté par une historienne israélienne qui s'appelle Janine Levana Frank. Elle a fait une analyse sociologique des dossiers. Alors, pas tous les justes, elle a travaillé sur un corpus, les 700 personnes qui ont été reconnues justes entre 2000 et 2005. Alors, ce qu'elle a fait ressortir, c'est que il y a un groupe professionnel qui est particulièrement représenté. Le plus représenté, c'est celui des agriculteurs. Et au-delà de ça, 69% des justes résident dans une zone rurale à habitat dispersé. Ce qui est assez logique, puisque pour cacher des enfants, notamment, il fallait évidemment cette facilité. Et puis, on l'a vu ensemble, il y a aussi la tradition du placement des enfants à la campagne. Deux tiers des justes sont donc en fait des gens modestes, parce que deux tiers des justes, ce sont soit des agriculteurs, soit des ouvriers, soit des employés. C'est-à-dire effectivement des gens modestes, dont on a vu effectivement qu'ils pouvaient aussi avoir eu ce geste motivé par la pension. Mais il faut aussi souligner le fait que beaucoup de ces personnes ont un jardin potager. Donc elles peuvent partager leur subsistance. C'est une facilité qui a pu les pousser plus facilement à accepter de cacher des enfants ou des familles. Près de la moitié sont nés avant 1900. C'est-à-dire qu'on a affaire là, en fait, à la génération de la Première Guerre. Autrement dit, une génération qui nourrit un sentiment patriotique très anti-allemand. Et ça aussi, ça peut expliquer le réflexe de sauvetage. Sauver des Juifs, c'est faire quelque chose contre les Allemands. 46% sont des hommes, ce qui veut donc dire que les femmes sont plus nombreuses. Voilà, alors, elles ne sont pas surreprésentées, mais elles sont très représentées. À l'inverse de ce que l'on observe dans les rangs de la résistance, en tout cas la résistance à caractère militaire. Fait notable également, la plupart des Juifs qui ont demandé à honorer une personne sont des Juifs d'origine étrangère. Parce qu'en fait, les Juifs français, ils ont pu bénéficier de leur propre réseau de sociabilité. Alors que les Juifs étrangers, eux, ils étaient plus isolés. Donc les Juifs français, ils parlaient parfaitement français, ils avaient des relations professionnelles, des relations amicales anciennes. Donc là, il y a une dimension qui touche à des réseaux de sociabilité qui est essentielle. Et au fond, les Juifs français ont pu se sauver par eux-mêmes, notamment en s'appuyant sur ces réseaux de sociabilité. Alors que les Juifs étrangers ont eu plus recours, justement, à des sauvetages, pour certains d'entre eux, ce qui explique donc effectivement que, eh bien, on va trouver plus de justes parmi ceux qui ont caché des Juifs étrangers.
4: Et pourquoi les historiens utilisent avec prudence cette figure du juste pour écrire l'histoire du sauvetage des Juifs ? C'est les limites d'une analyse par la seule référence du juste sont...
5: Alors, c'est sûr que ces justes apportent une base de données qui est précieuse pour documenter l'aide et le sauvetage des Juifs, puisque les dossiers d'études préalables reposent sur des investigations. Il faut convaincre qu'il y a bien eu un acte de sauvetage. Donc, on va trouver, évidemment, un certain nombre d'éléments pour écrire l'histoire du sauvetage et, bien sûr, l'histoire des justes. Mais il y a quand même, dans le titre de juste, quelque chose qui procède d'une appréciation morale. C'est-à-dire, le juste ne peut être qu'un non-juif qui a sauvé de manière totalement désintéressée. Ça, c'est un critère. Donc, c'est un critère strict. Comme les critères, effectivement, sont relativement sévères, ça conduit nécessairement à une conception très étroite de celui qui sauve. Donc, effectivement, les justes, on va trouver des gens qui sont motivés par une personnalité altruiste. C'est quand même des motivations altruistes qui vont déclencher le sauvetage. Et donc, tous les autres mobiles, notamment tout ce qui relève des facteurs collectifs, sont écartés, forcément. Et donc, si on s'en tient à la seule figure du juste, on met de côté tout le contexte social du sauvetage qu'on a déjà évoqué. Or, le travail des historiens montre que les sauvetages ne se limitent pas à ces seuls acteurs qui ont effectivement fait preuve d'un courage désintéressé, parce que dans la plupart des cas, le sauvetage, ce n'est pas un acte isolé. Ce n'est pas un acte solitaire. Il y a forcément des complicités passives, actives, dans l'entourage immédiat. Il y a quasiment toujours un micro-réseau social qui va permettre à quelqu'un de survivre en étant caché. Et on l'observe dans bien des récits. Par exemple, dans l'histoire du sauvetage de la famille Honig à Château-Gontier, les protagonistes sont André et Denise Cunor. Lui est enseignant au collège de Château-Gontier. Elle, elle travaille au standard téléphonique. Ils sont tous deux membres du réseau local du mouvement Libération. André en est d'ailleurs le fondateur local. Madeleine, la sœur d'André, est institutrice à l'école publique. Elle cache dans sa classe Cécile et Fanny, qui sont les deux petites filles d'un couple de juifs, Pinas et Esther Honig. Pinas a été arrêtée et déportée en octobre 1942. Esther craint de l'être à son tour, or elle est enceinte, elle est sur le point d'accoucher. Le bébé, un petit garçon, Élie, naît en novembre. Madeleine, avec la complicité d'une femme de service de la maternité et avec l'aide de son mari, organise l'évasion d'Esther qu'elle envoie chez une belle-sœur à Paris où elle va se cacher. André et Denis s'occupent de placer les deux petites filles, Fanny et Cécile, à l'orphelinat Saint-Vincent-de-Paul. Élie, le bébé, lui est mis en nourrice à Bazouges, où ensuite on le confie donc à un couple qui le confie au docteur Gigon, un pédiatre angevin, qui a caché de nombreux enfants juifs. André et Denise ont organisé donc tout un réseau. Pourquoi ? Parce qu'ils hébergent régulièrement un des chefs de la résistance juive à Paris, qui vient justement régulièrement pour placer des enfants. Donc le couple Cunor et Madeleine ont tous trois été déclarés justes, mais ils n'ont pas agi isolément.
4: Et on prenait donc beaucoup de risques à sauver et cacher des juifs.
5: La réponse est assez complexe sur ce point, parce que Vichy n'a jamais promulgué de texte spécifique pour réprimer les actes de solidarité avec les juifs recherchés à partir de 1942. Mais les hommes de Vichy ont quand même conscience que des Français pourraient empêcher les arrestations. Donc, en août 1942, Bousquet, le chef de la police, qui pense qu'il peut être fait obstruction justement aux arrestations, a envoyé un télégramme aux préfets régionaux en zone sud, dans lequel il leur demande de procéder éventuellement à l'internement administratif des personnes dont l'attitude ou les actes entraveraient l'exécution de mes instructions sur le regroupement des Israélites. C'est l'intitulé. Ces internements ne sont attestés dans aucun département. Alors que dans quasiment tous les départements, les préfets relèvent beaucoup de témoignages d'indignation de la population et même des cas de policiers qui ont été pris à partie par des gens qui sont témoins d'arrestation. Le télégramme ne semble pas avoir été vraiment pris en compte. Mais ça veut dire que ces précautions administratives témoignent de l'existence dans l'opinion, suivant d'une sympathie a priori pour les juifs, en particulier quand même d'une indignation à l'égard effectivement d'arrestations arbitraires. Les préfets savent que ces arrestations soudaines de personnes, qui sont visées pour ce qu'elles sont, parce qu'elles sont juives, seront interprétées comme arbitraires. Et pour de nombreuses personnes, ces juifs, en plus, ne sont pas effectivement une catégorie administrative, mais sont des gens qu'ils connaissent. Ce sont des voisins, ce sont des collègues, ce sont des amis. C'est une présence quotidienne. Donc tous les travaux concordent sur ce point. On ne trouve pas d'exemple de poursuites judiciaires contre des personnes ayant protégé des juifs durant les rafles. Et après l'invasion de la zone sud, il n'a été trouvé non plus aucun texte allemand pour dissuader la population de protéger les juifs. Mais par contre, s'agissant des Allemands, la peur qu'ils inspirent suffit en fait. Parce que dans les régions de maquis et de forte présence résistante, cette peur est réelle. En fait, le fond de la question ne réside pas dans l'existence ou non d'un texte, mais dans le sentiment du danger et des représailles que l'on s'attendait à subir, que celles-ci soient prescrites ou pas, finalement, par la loi. Dans les régions de maquis et de forte résistance, comme je le disais à l'instant, les gens savaient ce qu'il en coûtait de faire l'objet d'une descente et d'une fouille par les troupes allemandes ou par la Gestapo.
4: Il y a des exemples célèbres.
5: Eh bien oui, en Dordogne, en mars 1944, une division SS qui a sévi à Périgueux et dans les localités autour, les maisons étaient fouillées pour trouver les maquisards et les juifs. Les hommes résistants et juifs ont tous été exécutés. Les femmes, les enfants ont tous été déportés. C'est une opération qui a duré une dizaine de jours, qui a été terriblement meurtrière. Mais ça n'a pas empêché les gestes héroïques de sauvetage. Donc, aider des juifs n'était donc pas sans risque, parce que les circonstances de l'arrestation, le contexte, les faits reprochés à l'auteur, notamment la résistance, conduisaient à des conséquences plus ou moins dramatiques, mais lorsque c'était, et ça l'était très souvent associé à de la résistance, eh bien, si certains ont pu n'être retenus que quelques jours et relâchés, d'autres ont été déportés et exécutés. Donc, le sentiment du risque, lui, était réel.
4: On peut en conclure que l'aide et le sauvetage des Juifs relèvent d'une forme de résistance.
5: C'est une qualification de plus en plus admise. Jacques Semelin opère une distinction avec la résistance qui a été celle des mouvements et des réseaux organisés par volonté de lutter avec ou sans armes contre l'occupant et contre le gouvernement de Vichy. Ça, c'est la résistance telle qu'elle s'est définie au lendemain de la guerre. Mais il évoque, pour ce qui est des sauvetages, une résistance civile. Le sauvetage des Juifs, c'est une forme d'entraide qui a été organisée par des associations, on l'a vu, des associations juives, des associations non-juives. C'est une entraide qui a pu s'organiser parce que des milliers de personnes, sans se concerter, ont spontanément accordé leur aide. C'est ce qu'il appelle la réactivité sociale, sans laquelle le sauvetage n'aurait pas existé. Et cette réactivité sociale ne se limite d'ailleurs pas seulement aux gestes des sauveurs. Semelin insiste aussi sur l'importance du silence qui protège et qui sauve parce qu'il protège. Quand les gens d'un village ne posent pas de questions sur l'origine des réfugiés qui s'y cachent, eh bien ils contribuent au fond à les sauver. Bien sûr, c'est parfois un silence de prudence qui n'est pas forcément héroïque, hein, parce que bon, voilà. Mais ça contribue à sauver. Et le silence de complicité, lui, est évidemment davantage un geste de sauvetage. C'est celui de toutes les personnes qui savent, mais qui font semblant d'ignorer, voire qui aident en mobilisant leurs relations, pas forcément pour aider directement, mais pour orienter vers, et donc c'est souvent le maire, le curé, l'instituteur, le médecin.
4: Les notables du bourg.
5: Oui.
4: Et donc la générosité et la bonté ne sont pas les seuls moyens, les seuls moteurs du sauvetage.
5: Eh bien, tout à fait, et c'est, si je puis dire, la leçon à tirer, même si c'est vrai pour un certain nombre de sauveurs, notamment pour ceux qui, par exemple, par conviction chrétienne, ont agi parce qu'ils étaient imprégnés, évidemment, de la culture de la charité. Mais il faut aussi considérer tout un ensemble de facteurs culturels. La morale républicaine, bien sûr, fondée sur les valeurs de liberté et de fraternité. Eh bien, cette morale républicaine, elle imprègne toujours de larges catégories de population, et en particulier chez les instituteurs. Le patriotisme et la haine de l'occupant. Il est certain que des Français ont aidé des Juifs pour faire quelque chose contre les Allemands. On peut évoquer aussi la spécificité du territoire français. La France, c'est un territoire étendu qui offre de nombreuses zones rurales, souvent isolées, bocageuses, ce qui n'était pas le cas en Belgique et aux Pays-Bas, où là, effectivement, on n'a pas donc effectivement trois quarts des Juifs qui ont été sauvés. La France a des frontières avec la Suisse, avec l'Espagne, qui constituaient des refuges. Autrement dit, il faut raisonner par une approche multifactorielle. Et c'est le travail des historiens.
4: Eh bien, ce travail, nous allons le poursuivre en votre compagnie la semaine prochaine pour évoquer d'autres sauvetages. Merci Marie-Claude.
5: Merci Emmanuel. À la semaine prochaine.
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1: Notre-Dame de Lourdes, je viens vous confier ma sœur Nathalie. Intercédez auprès de votre fils Jésus pour qu'ensemble vous puissiez agir pour sa guérison.
2: Marie, intercède auprès de notre Seigneur pour la paix du cœur et de l'esprit de mon frère Guy de Sassy, qu'ils puissent se retrouver et vivre en paix. Peut-être qu'ils puissent se retrouver, que leur amour puisse se renaître et que psychologiquement, moralement, ils retrouvent leur énergie, leur force.
3: Prions pour Petit Noé.
4: Nous sommes rassemblés au nom du Père et du Fils et du Saint-Esprit.
5: Amen.
4: Chers frères et sœurs, soyez les bienvenus à Lourdes, dans cette grotte de Massabielle, où la Vierge Marie, l'Immaculée Conception, est apparue à Bernadette. Avec elle, nous méditons les mystères lumineux du rosaire. Nous prions avec tous les pèlerins présents à Lourdes. Nous prions aussi avec tous ceux et celles qui, de par le monde, nous sont unis. Et cela par l'écoute de la radio chrétienne francophone, par l'écoute de la chaîne de télévision catholique KTO, ou tout simplement par leur connexion au site internet du sanctuaire de Lourdes. Je crois en Dieu, le Père Tout-Puissant, Créateur du ciel et de la terre, et en Jésus-Christ, son Fils unique,
6: notre Seigneur, qui a été conçu du Saint-Esprit, aimé de la Vierge Marie, a souffert sous Ponce Pilate, a été crucifié, est mort et a été enseveli, et est descendu aux enfers. Le troisième jour, ressuscité des morts, est monté aux cieux, est assis à la droite de Dieu, le Père Tout-Puissant, d'où il viendra juger les vivants et les morts. Je crois en l'Esprit Saint,
7: à la Sainte Église catholique, à la communion des saints, à la rémission des péchés, à la résurrection de la chair, à la vie éternelle. Amen.
4: Notre Père qui es aux cieux, que ton nom soit sanctifié, que ton règne vienne, que ta volonté soit faite sur la terre comme au ciel.
7: Donne-nous aujourd'hui notre pain de ce jour. Pardonne-nous nos offenses, comme nous pardonnons à ceux qui nous ont offensés. Et ne nous laisse pas entrer en
4: Je vous salue Marie, pleine de grâce, le Seigneur est avec vous. Vous êtes bénie entre toutes les femmes, et Jésus, le fruit de vos entrailles, est béni.
7: Sainte Marie, Mère de Dieu, priez pour nous pauvres pécheurs, maintenant et à l'heure de notre mort. Amen.
4: Je vous salue Marie, pleine de grâce, le Seigneur est avec vous. Vous êtes bénie entre toutes les femmes, et Jésus, le fruit de vos entrailles, est béni.
7: Sainte Marie, Mère de Dieu, priez pour nous pauvres pécheurs, maintenant et à l'heure de notre mort. Amen.
4: Je vous salue, Marie, pleine de grâce. Le Seigneur est avec vous. Vous êtes bénie entre toutes les femmes, et Jésus, le fruit de vos entrailles, est béni.
7: Sainte

0: Ô Marie conçue sans péché. Premier mystère lumineux, le baptême du Seigneur. De l'Évangile selon saint Marc. Jésus vint de Nazareth, ville de Galilée, et se fit baptiser par Jean dans le Jourdain. Prions pour les catéchistes et pour toutes les personnes qui accompagnent des catéchumènes. Notre Père qui es aux cieux, que ton nom soit sanctifié, que ton règne vienne, que ta volonté soit faite sur la terre comme au ciel. Je vous salue Marie, pleine de grâce, le Seigneur est avec vous. Vous êtes bénie entre toutes les femmes, et Jésus, le fruit de vos entrailles, est béni.
1: Sainte Marie, Mère de Dieu, priez pour nous pauvres pécheurs, maintenant et à l'heure de notre mort. Amen.
0: Je vous salue Marie, pleine de grâce, le Seigneur est avec vous. Vous êtes bénie entre toutes les femmes, et Jésus, le fruit de vos entrailles, est béni.
1: Sainte Marie, Mère de Dieu, priez pour nous pauvres pécheurs, maintenant et à l'heure de notre mort. Amen.
0: Je vous salue, Marie, pleine de grâce, le Seigneur est avec vous. Vous êtes bénie entre toutes les femmes, et Jésus, le fruit de vos entrailles, est béni.
1: Sainte Marie, Mère de Dieu, priez pour nous pauvres pécheurs,
0: Je vous salue Marie, pleine de grâce, le Seigneur est avec vous. Vous êtes bénie entre toutes les femmes, et Jésus, le fruit de vos entrailles, est béni.
1: Sainte Marie, Mère de Dieu, priez pour nous pauvres pécheurs, maintenant et à l'heure de notre mort. Amen.
0: Je vous salue Marie, pleine de grâce, le Seigneur est avec vous. Vous êtes bénie entre toutes les femmes, et Jésus, le fruit de vos entrailles, est béni.
1: Sainte Marie, Mère de Dieu, priez pour nous pauvres pécheurs, maintenant et à l'heure de notre mort. Amen.
0: Je vous salue, Marie, pleine de grâce, le Seigneur est avec vous. Vous êtes bénie entre toutes les femmes, et Jésus, le fruit de vos entrailles, est béni.
1: Sainte Marie, Mère de Dieu, priez pour nous pauvres pécheurs, maintenant et à l'heure de notre mort.
0: Je vous salue Marie, pleine de grâce, le Seigneur est avec vous. Vous êtes bénie entre toutes les femmes, et Jésus, le fruit de vos entrailles, est béni.
1: Sainte Marie, Mère de Dieu, priez pour nous pauvres pécheurs, maintenant et à l'heure de notre mort. Amen.
0: Je vous salue Marie, pleine de grâce, le Seigneur est avec vous. Vous êtes bénie entre toutes les femmes, et Jésus, le fruit de vos entrailles, est béni.
1: Sainte Marie, Mère de Dieu, priez pour nous pauvres pécheurs, maintenant et à l'heure de notre mort. Amen.
0: Je vous salue Marie, pleine de grâce, le Seigneur est avec vous. Vous êtes bénie entre toutes les femmes, et Jésus, le fruit de vos entrailles, est béni.
1: Sainte Marie, Mère de Dieu, priez pour nous pauvres pécheurs,
0: Je vous salue Marie, pleine de grâce, le Seigneur est avec vous. Vous êtes bénie entre toutes les femmes, et Jésus, le fruit de vos entrailles, est béni.
1: Sainte Marie, Mère de Dieu, priez pour nous pauvres pécheurs,

0: Ô Marie conçue sans péché,
1: priez pour nous qui avons recours à vous.
0: Deuxième mystère lumineux.

0: pour tous les couples en difficulté. Notre Père, qui es aux cieux, que ton nom soit sanctifié, que ton règne vienne, que ta volonté soit faite sur la terre comme au ciel.
1: Donne-nous aujourd'hui notre pain de ce jour. Pardonne-nous nos offenses, comme nous pardonnons aussi à ceux qui nous ont offensés. Et ne nous laisse pas entrer en tentation, mais délivre-nous du mal. Amen.
2: Je vous salue, Marie, pleine de grâce. Le Seigneur est avec vous. Vous êtes bénie entre toutes les femmes, et Jésus, le fruit de vos entrailles, est béni. Sainte Marie, Mère de Dieu, priez pour nous, pauvres pécheurs, maintenant et à l'heure de notre mort. Amen. Je vous salue, Marie, pleine de grâce. Le Seigneur est avec vous. Vous êtes bénie entre toutes les femmes, et Jésus, le fruit de vos entrailles, est béni. Sainte Marie, Mère de Dieu, priez pour nous, pauvres pécheurs, maintenant et à l'heure de notre mort. Amen. Je vous salue, Marie, pleine de grâce. Le Seigneur est avec vous. Vous êtes bénie entre toutes les femmes, et Jésus, le fruit de vos entrailles, est béni. Sainte Marie, Mère de Dieu, priez pour nous, pauvres pécheurs, maintenant et à l'heure de notre mort. Amen. Je vous salue, Marie, pleine de grâce. Le Seigneur est avec vous. Vous êtes bénie entre toutes les femmes, et Jésus, le fruit de vos entrailles, est béni. Sainte Marie, Mère de Dieu, priez pour nous, pauvres pécheurs, maintenant et à l'heure de notre mort. Amen. Je vous salue, Marie, pleine de grâce. Le Seigneur est avec vous. Vous êtes bénie entre toutes les femmes, et Jésus, le fruit de vos entrailles, est béni. Sainte Marie, Mère de Dieu, priez pour nous, pauvres pécheurs, maintenant et à l'heure de notre mort. Amen. Je vous salue, Marie, pleine de grâce. Le Seigneur est avec vous. Vous êtes bénie entre toutes les femmes, et Jésus, le fruit de vos entrailles, est béni. Sainte Marie, Mère de Dieu, priez pour nous, pauvres pécheurs, maintenant et à l'heure de notre mort. Amen. Je vous salue, Marie, pleine de grâce. Le Seigneur est avec vous. Vous êtes bénie entre toutes les femmes, et Jésus, le fruit de vos entrailles, est béni. Sainte Marie, Mère de Dieu, priez pour nous pauvres pécheurs, maintenant et à l'heure de notre mort. Amen. Je vous salue, Marie, pleine de grâce. Le Seigneur est avec vous. Vous êtes bénie entre toutes les femmes, et Jésus, le fruit de vos entrailles, est béni. Sainte Marie, Mère de Dieu, priez pour nous pauvres pécheurs, maintenant et à l'heure de notre mort. Amen. Je vous salue, Marie, pleine de grâce. Le Seigneur est avec vous. Vous êtes bénie entre toutes les femmes, et Jésus, le fruit de vos entrailles, est béni. Sainte Marie, Mère de Dieu, priez pour nous pauvres pécheurs, maintenant et à l'heure de notre mort. Amen. Je vous salue, Marie, pleine de grâce. Le Seigneur est avec vous. Vous êtes bénie entre toutes les femmes, et Jésus, le fruit de vos entrailles, est béni. Sainte Marie, Mère de Dieu, priez pour nous pauvres pécheurs, maintenant et à l'heure de notre mort. Amen. Je vous salue, Marie, pleine de grâce. Le Seigneur est avec vous. Vous êtes bénie entre toutes les femmes, et Jésus, le fruit de vos entrailles, est béni. Sainte Marie, Mère de Dieu, priez pour nous pauvres pécheurs, maintenant et à l'heure de notre mort. Amen.
0: Gloria.

Troisième mystère lumineux, l'annonce du royaume. De l'Évangile selon saint Marc. Convertissez-vous et croyez à l'Évangile. Avec Marie, prions pour que l'Esprit Saint nous aide à méditer l'Évangile du Christ, pour le mettre en œuvre dans notre vie et l'annoncer à nos frères et sœurs.

0: Notre Père, qui es aux cieux, que ton nom soit sanctifié, que ton règne vienne, que ta volonté soit faite sur la terre comme au ciel.
1: Donne-nous aujourd'hui notre pain de ce jour. Pardonne-nous nos offenses, comme nous pardonnons aussi à ceux qui nous ont offensés. Et ne nous laisse pas entrer en tentation, mais délivre-nous du mal. Amen.
2: Je vous salue, Marie, pleine de grâce. Le Seigneur est avec vous. Vous êtes bénie entre toutes les femmes, et Jésus, le fruit de vos entrailles, est béni.
1: Sainte Marie, Mère de Dieu, priez pour nous, pauvres pécheurs, maintenant et à l'heure de notre mort. Amen.
2: Je vous salue, Marie, pleine de grâce. Le Seigneur est avec vous. Vous êtes bénie entre toutes les femmes, et Jésus, le fruit de vos entrailles, est béni.
1: Sainte Marie, Mère de Dieu, priez pour nous, pauvres pécheurs, maintenant et à l'heure de notre mort. Amen.
2: Je vous salue, Marie, pleine de grâce. Le Seigneur est avec vous. Vous êtes bénie entre toutes les femmes, et Jésus, le fruit de vos entrailles, est béni.
1: Sainte Marie, Mère de Dieu, priez pour nous, pauvres pécheurs, maintenant et à l'heure de notre mort. Amen.
2: Je vous salue, Marie, pleine de grâce. Le Seigneur est avec vous. Vous êtes bénie entre toutes les femmes, et Jésus, le fruit de vos entrailles, est béni.
1: Sainte Marie, Mère de Dieu, priez pour nous, pauvres pécheurs, maintenant et à l'heure de notre mort. Amen.
2: Je vous salue, Marie, pleine de grâce. Le Seigneur est avec vous. Vous êtes bénie entre toutes les femmes, et Jésus, le fruit de vos entrailles, est béni.
1: Sainte Marie, Mère de Dieu, priez pour nous, pauvres pécheurs, maintenant et à l'heure de notre mort. Amen.
2: Je vous salue, Marie, pleine de grâce. Le Seigneur est avec vous. Vous êtes bénie entre toutes les femmes, et Jésus, le fruit de vos entrailles, est béni.
1: Sainte Marie, Mère de Dieu, priez pour nous, pauvres pécheurs, maintenant et à l'heure de notre mort. Amen.
2: Je vous salue, Marie, pleine de grâce. Le Seigneur est avec vous. Vous êtes bénie entre toutes les femmes, et Jésus, le fruit de vos entrailles, est béni.
1: Sainte Marie, Mère de Dieu, priez pour nous, pauvres pécheurs, maintenant et à l'heure de notre mort. Amen.
2: Je vous salue, Marie, pleine de grâce. Le Seigneur est avec vous. Vous êtes bénie entre toutes les femmes, et Jésus, le fruit de vos entrailles, est béni.
1: Sainte Marie, Mère de Dieu, priez pour nous, pauvres pécheurs, maintenant et à l'heure de notre mort. Amen.
2: Je vous salue, Marie, pleine de grâce. Le Seigneur est avec vous. Vous êtes bénie entre toutes les femmes, et Jésus, le fruit de vos entrailles, est béni.
1: Sainte Marie, Mère de Dieu, priez pour nous, pauvres pécheurs, maintenant et à l'heure de notre mort. Amen.
2: Je vous salue, Marie, pleine de grâce. Le Seigneur est avec vous. Vous êtes bénie entre toutes les femmes, et Jésus, le fruit de vos entrailles, est béni.
1: Sainte Marie, Mère de Dieu, priez pour nous, pauvres pécheurs, maintenant et à l'heure de notre mort. Amen. Gloire.

0: Ô Marie conçue sans péché,
1: priez pour nous qui avons recours à vous.
0: Quatrième mystère lumineux, la transfiguration. De l'Évangile selon saint Luc. Comme Jésus priait, il fut transfiguré devant eux. À l'intercession de Notre-Dame de Lourdes, confions au Seigneur tous nos malades, ceux qui souffrent dans leur corps ou dans leur esprit. Notre Père qui es aux cieux, que ton nom soit sanctifié, que ton règne vienne, que ta volonté soit faite sur la terre comme au ciel.
2: Donne-nous aujourd'hui notre pain de ce jour. Pardonne-nous nos offenses, comme nous pardonnons aussi à ceux qui nous ont offensés. Et ne nous laisse pas entrer en tentation, mais délivre-nous du mal. Amen.
3: Je vous salue Marie, comblée de grâce. Le Seigneur est avec vous. Vous êtes bénie entre toutes les femmes, et Jésus, le fruit de vos entrailles, est béni.
4: Sainte Marie, Mère de Dieu, priez pour nous pauvres pécheurs, maintenant et à l'heure de notre mort. Amen.
3: Je vous salue Marie, pleine de grâce. Le Seigneur est avec vous. Vous êtes bénie entre toutes les femmes, et Jésus, le fruit de vos entrailles, est béni.
4: Sainte Marie, Mère de Dieu, priez pour nous, pauvres pécheurs, maintenant et à l'heure de notre mort. Amen.
3: Je vous salue, Marie, comblée de grâce. Le Seigneur est avec vous. Vous êtes bénie entre toutes les femmes, et Jésus, le fruit de vos entrailles, est béni.
4: Sainte Marie, Mère de Dieu, priez pour nous, pauvres pécheurs, maintenant et à l'heure de notre mort. Amen.
3: Je vous salue Marie, pleine de grâce. Le Seigneur est avec vous. Vous êtes bénie entre toutes les femmes, et Jésus, le fruit de vos entrailles, est béni.
4: Sainte Marie, Mère de Dieu,
5: priez pour nous, pauvres pécheurs, maintenant et à l'heure de notre mort. Amen.
3: Je vous salue Marie, pleine de grâce. Le Seigneur est avec vous. Vous êtes bénie entre toutes les femmes, et Jésus, le fruit de vos entrailles, est béni.
4: Sainte Marie, Mère de Dieu, priez pour nous pauvres pécheurs, maintenant et à l'heure de notre mort. Amen.
3: Je vous salue Marie, pleine de grâce. Le Seigneur est avec vous. Vous êtes bénie entre toutes les femmes, et Jésus, le fruit de vos entrailles, est béni.
4: Sainte Marie, Mère de Dieu, priez pour nous pauvres pécheurs, maintenant et à l'heure de notre mort. Amen.
3: Je vous salue Marie, pleine de grâce. Le Seigneur est avec vous. Vous êtes bénie entre toutes les femmes, et Jésus, le fruit de vos entrailles, est béni.
4: Sainte Marie, Mère de Dieu, priez pour nous pauvres pécheurs, maintenant et à l'heure de notre mort. Amen.
3: Je vous salue Marie, pleine de grâce. Le Seigneur est avec vous. Vous êtes bénie entre toutes les femmes, et Jésus, le fruit de vos entrailles, est béni.
4: Sainte Marie, Mère de Dieu, priez pour nous pauvres pécheurs, maintenant et à l'heure de notre mort. Amen.
3: Je vous salue Marie, pleine de grâce. Le Seigneur est avec vous. Vous êtes bénie entre toutes les femmes, et Jésus, le fruit de vos entrailles, est béni.
4: Sainte Marie, Mère de Dieu, priez pour nous pauvres pécheurs, maintenant et à l'heure de notre mort. Amen.
3: Je vous salue Marie, pleine de grâce. Le Seigneur est avec vous. Vous êtes bénie entre toutes les femmes, et Jésus, le fruit de vos entrailles, est béni.
4: Sainte Marie, Mère de Dieu,
3: priez pour nous, pauvres pécheurs, maintenant et à l'heure de notre mort. Amen. Gloire.

0: Ô Marie conçue sans péché,
1: priez pour nous qui avons recours à vous.
0: Cinquième mystère lumineux, l'institution de l'Eucharistie. De l'Évangile selon saint Matthieu. Pendant le repas, Jésus, ayant pris du pain et prononcé la bénédiction, le rompit et le donna aux disciples. Il dit, « Prenez, mangez, ceci est mon corps. » Puis, ayant pris une coupe et ayant rendu grâce, il la leur donna en disant, « Buvez-en tous, car ceci est mon sang, le sang de l'Alliance, versé pour la multitude en rémission des péchés. » Prions pour tous nos prêtres, afin qu'ils conforment toujours plus leur vie au ministère qu'ils célèbrent. Notre Père qui es aux cieux, que ton nom soit sanctifié, que ton règne vienne, que ta volonté soit faite sur la terre comme au ciel.
1: Donne-nous aujourd'hui notre pain de ce jour. Pardonne-nous nos offenses, comme nous pardonnons aussi à ceux qui nous ont offensés. Et ne nous laisse pas entrer en tentation, mais délivre-nous du mal.
2: Amen.
1: Je vous salue, Marie, pleine de grâce. Le Seigneur est avec vous. Vous êtes bénie entre toutes les femmes. Et Jésus, le fruit de vos entrailles, est béni.
2: Sainte Marie, Mère de Dieu, priez pour nous pauvres pécheurs, maintenant et à l'heure de notre mort. Amen.
1: Je vous salue, Marie, pleine de grâce. Le Seigneur est avec vous. Vous êtes bénie entre toutes les femmes. Et Jésus, le fruit de vos entrailles, est béni.
2: Sainte Marie, Mère de Dieu, priez pour nous pauvres pécheurs, maintenant et à l'heure de notre mort. Amen.
1: Je vous salue, Marie, pleine de grâce. Le Seigneur est avec vous. Vous êtes bénie entre toutes les femmes. Et Jésus, le fruit de vos entrailles, est béni.
2: Sainte Marie, Mère de Dieu, priez pour nous pauvres pécheurs, maintenant et à l'heure de notre mort. Amen.
1: Je vous salue, Marie, pleine de grâce. Le Seigneur est avec vous. Vous êtes bénie entre toutes les femmes. Et Jésus, le fruit de vos entrailles, est béni.
2: Sainte Marie, Mère de Dieu, priez pour nous pauvres pécheurs, maintenant et à l'heure de notre mort. Amen.
1: Je vous salue, Marie, pleine de grâce. Le Seigneur est avec vous. Vous êtes bénie entre toutes les femmes. Et Jésus, le fruit de vos entrailles, est béni.
2: Sainte Marie, Mère de Dieu, priez pour nous pauvres pécheurs, maintenant et à l'heure de notre mort. Amen.
1: Je vous salue, Marie, pleine de grâce. Le Seigneur est avec vous. Vous êtes bénie entre toutes les femmes. Et Jésus, le fruit de vos entrailles, est béni.
2: Sainte Marie, Mère de Dieu, priez pour nous pauvres pécheurs, maintenant et à l'heure de notre mort. Amen.
1: Je vous salue, Marie, pleine de grâce. Le Seigneur est avec vous. Vous êtes bénie entre toutes les femmes. Et Jésus, le fruit de vos entrailles, est béni.
2: Sainte Marie, Mère de Dieu, priez pour nous pauvres pécheurs, maintenant et à l'heure de notre mort. Amen.
1: Je vous salue, Marie, pleine de grâce. Le Seigneur est avec vous. Vous êtes bénie entre toutes les femmes. Et Jésus, le fruit de vos entrailles, est béni.
2: Sainte Marie, Mère de Dieu, priez pour nous pauvres pécheurs, maintenant et à l'heure de notre mort. Amen.
1: Je vous salue, Marie, pleine de grâce. Le Seigneur est avec vous. Vous êtes bénie entre toutes les femmes. Et Jésus, le fruit de vos entrailles, est béni.
2: Sainte Marie, Mère de Dieu, priez pour nous pauvres pécheurs, maintenant et à l'heure de notre mort. Amen.
1: Je vous salue, Marie, pleine de grâce. Le Seigneur est avec vous. Vous êtes bénie entre toutes les femmes. Et Jésus, le fruit de vos entrailles, est béni.
2: Sainte Marie, Mère de Dieu, priez pour nous pauvres pécheurs, maintenant et à l'heure de notre mort. Amen.
1: Je vous salue, Marie, pleine de grâce. Le Seigneur est avec vous. Vous êtes bénie entre toutes les femmes. Et Jésus, le fruit de vos entrailles, est béni.
2: Sainte Marie, Mère de Dieu, priez pour nous pauvres pécheurs, maintenant et à l'heure de notre mort. Amen.
0: Gloria.

0: Ô Marie conçue sans péché,
1: priez pour nous qui avons recours à vous.
0: Prions. Tu as voulu, Seigneur, qu'à l'annonce de l'ange, ton Verbe prit chair dans le sein de la Vierge Marie. Réponds à nos supplications, puisque nous la croyons vraiment Mère de Dieu. Fais que nous trouvions secours dans sa prière auprès de toi. Par Jésus-Christ, ton Fils, notre Seigneur, qui vit et règne avec toi dans l'unité du Saint-Esprit, Dieu pour les siècles des siècles.
1: Amen.
0: Le Seigneur soit avec vous.
1: Et avec votre esprit.
0: Et que Dieu tout

0: Notre-Dame de Lourdes,
1: priez
0: pour nous. Notre-Dame de Lourdes,
1: priez pour nous.
0: Notre-Dame de Lourdes,
1: priez pour nous.
0: Sainte Bernadette,
1: priez pour nous.

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4: Lecture de la lettre de l'apôtre Paul aux Romains. Frères, qui pourra nous séparer de l'amour du Christ ? La détresse, l'angoisse, la persécution, la faim, le dénuement, le danger, le supplice ? Non, car en tout cela, nous sommes les grands vainqueurs, grâce à celui qui nous a aimés. J'en ai la certitude, ni la mort, ni la vie, ni les esprits, ni les puissances, ni le présent, ni l'avenir, ni les astres, ni les cieux, ni les abîmes, ni aucune autre créature. Rien ne pourra nous séparer de l'amour de Dieu qui est en Jésus-Christ, notre Seigneur. Ces lignes sont la conclusion de tout ce passage splendide que nous lisons depuis plusieurs semaines au chapitre 8 de la lettre aux Romains, et dans lequel Paul s'émerveille de l'amour de Dieu. Au chapitre 5, il avait dit « L'amour de Dieu a été répandu dans nos cœurs par l'Esprit Saint qui nous a été donné. » Ici, il laisse libre cours à l'exultation qui remplit le cœur des croyants quand ils réalisent l'œuvre de Dieu pour eux. Je cite « Dieu n'a pas épargné son propre Fils, mais il l'a livré pour nous tous. » Paul l'a dit un tout petit peu plus haut, verset 32. Plus personne ne peut briser l'alliance ainsi nouée entre Dieu et nous. Comme le dit la première prière eucharistique de la réconciliation, ses bras étendus dessinent entre ciel et terre le signe indélébile de l'alliance. Désormais, toute tentative de séparation est vouée à l'échec. Paul reprend ici une fois de plus un des thèmes majeurs de ce qu'il appelle l'Écriture, ce que nous appelons nous l'Ancien Testament. Tout l'enjeu de la vie des fils d'Adam est de rester attaché à Dieu, suspendu à son souffle. Je reprends là l'image de la Genèse, Dieu insufflant dans les narines de l'homme son souffle de vie. Et l'enjeu donc pour l'homme, c'est de ne pas se laisser séparer de Dieu par le tentateur, le diviseur. Jésus au désert a connu cette offensive du tentateur qui lui suggérait de rechercher le pouvoir, la facilité, les honneurs. Pierre lui-même a joué ce rôle auprès de lui, quand il le poussait à fuir la persécution inévitable. Mais rien, ni la faim, ni les mirages de la réussite, ne pouvaient séparer le fils de son père. À leur tour, Paul et les autres apôtres puisent dans l'esprit de Jésus-Christ la force de rester greffés sur lui. Et Paul nous livre ici une superbe profession de foi. Je cite « J'en ai la certitude, rien ne pourra nous séparer de lui. » Ce n'est pas de l'orgueil, c'est la certitude de la foi. Paul ne considère pas une minute que le mérite de cette fidélité lui reviendrait. Quand il affirme en tout cela, c'est-à-dire toutes les épreuves, « Nous sommes les grands vainqueurs grâce à celui qui nous a aimés », le mot important, c'est « grâce à lui ». Il ne cite pas ici, mais sa déclaration ressemble à celle du prophète Isaïe lorsqu'il brossait le portrait du serviteur de Dieu. Je cite Isaïe. Le Seigneur Dieu vient à mon secours, c'est pourquoi je ne suis pas atteint par les outrages, je sais que je ne serai pas confondu. Isaïe chapitre 50, verset 7. D'ailleurs, Paul lui-même est la preuve vivante que rien ne peut nous séparer de l'amour de Dieu qui est manifesté en Jésus-Christ, notre Seigneur. La détresse, l'angoisse, la persécution, la faim, le dénuement, le danger, le supplice, tout cela, il l'a traversé. Il le détaille dans la deuxième lettre aux Corinthiens. Je cite « Des Juifs, j'ai reçu 5 fois les 39 coups. 3 fois, j'ai été flagellé. 1 fois, lapidé. 3 fois, j'ai fait naufrage. J'ai passé 1 jour et 1 nuit sur l'abîme. Voyages à pied, souvent. Danger des fleuves, danger des brigands, danger de mes frères de race, danger des païens, danger dans la ville, danger dans les déserts, danger sur la mer, danger des faux frères. Fatigues et peines, veille, souvent, faim et soif, jeûne, souvent, froid et dénuement. » C'est dans la deuxième lettre aux Corinthiens, chapitre 11, versets 24 à 27. Non seulement les épreuves, d'où qu'elles viennent, ne peuvent nous séparer du Christ, mais mieux que cela, elles deviennent des moyens au service de l'œuvre de Dieu. Dans sa lettre aux Philippiens, par exemple, Paul, qui était alors en prison, peut-être à Éphèse, disait se réjouir de ce que sa captivité était devenue un prétexte à évangélisation. Je cite Paul, « La plupart des frères, encouragés dans le Seigneur par ma captivité, redoublent d'audace pour annoncer sans peur la parole. » C'est dans la lettre aux Philippiens, chapitre 1, verset 14. Paul savait très bien que ce beau zèle n'était pas toujours parfaitement pur, certains étant peut-être trop contents de prendre sa place. Mais il se réjouissait quand même des progrès de la mission. Je cite, « Je veux que vous le sachiez, frère, ce qui m'est arrivé a plutôt contribué au progrès de l'Évangile. Et de toute manière, Christ est annoncé et je m'en réjouis. » Philippiens chapitre 1, versets 14 et 18. Paul a eu à maintes reprises l'occasion de vérifier ce qu'il dit dans notre chapitre 8 de la lettre aux Romains. Nous le savons, quand les hommes aiment Dieu, lui-même fait tout contribuer à leur bien, puisqu'ils sont appelés selon le dessein de son amour. Chapitre 8, verset 28. Or, Paul fait bien partie de ceux qui aiment Dieu, comme il dit, c'est-à-dire ceux qui lui sont attachés et qui lui font confiance. Et c'est pour lui l'occasion d'une expérience spirituelle très forte. Un jour où il priait Dieu de lui épargner les épreuves, le Seigneur lui a répondu « Ma grâce te suffit, ma puissance donne toute sa mesure dans la faiblesse. » Et Paul peut affirmer en toute vérité « C'est lorsque je suis faible que je suis fort, parce que la puissance du Christ repose sur moi. » C'est dans la deuxième aux Corinthiens, chapitre 12, versets 10, puis 9. Aux Galates, enfin, il fera cette confidence « Je vis, mais ce n'est plus moi, c'est le Christ qui vit en moi. » Galates, chapitre 2, verset 20. Cette union intime entre le Christ et ses disciples, Jésus en a longuement parlé au soir de la scène. Je cite « De même que le sarment, s'il ne demeure pas sur la vigne, ne peut de lui-même porter du fruit. Ainsi vous non plus, si vous ne demeurez pas en moi. Je suis la vigne, vous êtes les sarments. Celui qui demeure en moi et en qui je demeure, celui-là porte du fruit en abondance. » Car en dehors de moi, vous ne pouvez rien faire. » Ce verbe « demeurer », vous le savez, revient souvent sous la plume de Jean, que ce soit dans l'Évangile ou dans ses lettres. Je cite « Demeurez en moi comme je demeure en vous. » Ça, c'est une phrase de Jésus dans l'Évangile de Jean, chapitre 15, verset 4. Et en écho, Jean écrit aux premiers chrétiens, et je terminerai par là, c'est dans la première de Jean, chapitre 2, verset 28. « Mes petits enfants, demeurez en lui. » Afin que lorsqu'il paraîtra, nous ayons pleine assurance. »

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2: Mon Seigneur et mon Dieu, je crois de tout mon cœur que tu es ici, que tu me vois, que tu m'entends. Je t'aime, je t'adore, je te demande pardon. Je veux prier, mais surtout te laisser prier à moi. Glisse dans mon cœur tes paroles et tes silences. Marie, ma Mère Immaculée, Saint Joseph et mon ange gardien, accompagne-moi toujours en chemin. Il y a déjà presque 2 semaines que la Coupe du Monde est finie. Et pendant ces jours, on a encore beaucoup discuté dans les médias et un peu partout. Surtout à propos de la finale. On a parlé de la tristesse de Messi et des Argentins qui, encore une fois, sont rentrés de la finale sans la Coupe. On a parlé de la joie des Espagnols, la classe de leur jeu et de leur coach. On a parlé sur les excentricités d'Infantino et de Trump, sur la nouveauté de faire une pause de presque une demi-heure pour introduire un show entre les deux moitiés du match, etc., etc. Moi, à part évidemment la victoire de l'Espagne, je retiens comme un très beau souvenir le choix très audacieux de Justin Bieber pour ses shows de la mi-temps.

ces shows dans lesquels on a vu passer d'autres artistes très connus. Madonna, Shakira, BTS. Mais ces autres, ils ont tous choisi des chansons qui étaient des coups sûrs. Des chansons connues, avec des chorégraphies très sophistiquées, qui allaient passer facilement avec l'ambiance d'une finale. Mais Justin Bieber, par contre, tu l'auras vu, il a décidé de se promener tranquillement sur le terrain de jeu, tout seul, avec sa guitare acoustique, en chantant Alléluia, en chantant Louer Dieu.

tiens, tiens, pas mal d'entre ses fans se disaient, mais quand même, il aurait pu choisir bien d'autres chansons plus connues et plus rythmiques qui auraient fait danser tout le stade. Eh ben non. Everything, Alléluia. Louez Dieu pour tout. Solo et guitare. Moi, je n'ai pas écouté grand-chose de Justin Bieber, je dois dire. Pour moi, il a toujours été un chanteur pour des ados, notamment pour des filles. Mais bref, en tout cas, je ne connaissais pas du tout cette chanson. Mais en les voyant par la télé, là au milieu du stade, avec cette simplicité, je me suis dit, tiens, tiens, l'Esprit Saint, qui souffle là où il veut, s'effrayait un chemin dans la vie de Justin Bieber. Tu le sauras peut-être, il a fait une conversion il y a quelque temps, suite à des années de folie, où il était renversé par son propre succès. Eh bien, à travers Justin Bieber, l'Esprit Saint s'est glissé dans ses spectacles suivis par la planète entière. Un gars qui chante « Louer Dieu pour tout » en se promenant sur un terrain de foot avec sa guitare et sa chemise déstructurée, c'est comme ça qu'on dit, une chemise qui semblait une sorte de touloupe ou de dossard. Alors ça, c'est comprendre le roi David, qui sûrement, lorsqu'il était un simple berger, il chantait déjà avec sa sitar. C'est comprendre David de sa prairie avec ses brebis et avec sa touloupe de mouton pour les planter dans cette prairie ultra-moderne qui est un terrain de foot. David transplanté à travers l'espace et les temps depuis un village perdu de la Palestine de l'année 1000 avant le Christ jusqu'à New York, l'une des capitales du monde en 2026. Et ensuite le projeter sur les écrans du monde entier. Là, c'est encore pour reprendre l'une de tes paraboles, Jésus. L'une de tes paraboles que nous avons entendues ces jours-ci. Là, c'est la graine de moutarde qui est la plus petite des semences et qui, avec les temps, devient un arbre qui est même refuge pour les oiseaux. Et oui, en ces moments-là, Justin Bieber était une sorte de roi David du XXIe siècle. Un roi David qui, à travers les ondes et les satellites, chantait son psaume à lui, qui chantait au monde entier « Louez Dieu pour tout ». La Coupe du Monde, c'est important. La Coupe du Monde, c'est cool. Mais les plus importants et les plus cool, c'est de louer Dieu en tout temps. Parce que le ciel, la destinée que Dieu nous a préparée, la vie pour laquelle tu nous as fait, Seigneur, la vie dont nous rêvons tous, sans savoir trop de quoi nous rêvons, eh bien, cette vie, elle est toute faite de louanges. Nous passerons notre éternité à savourer la joie d'être avec toi, Seigneur. Parce que lorsqu'on loue vraiment depuis le fond du cœur, c'est ça qui se passe. On savoure, on chérit la joie d'être avec toi. On ne veut rien d'autre. On s'en fiche du reste. On se rend compte que c'est la seule chose importante, que c'est ça qui donne de la couleur et de la vie à tout. Toi qui pries avec moi, si tu y penses, il y a tellement de chansons d'amour où il est simplement question de ça. Je veux être avec toi, tu es ma vie, tu es tout pour moi, je ne pense qu'à toi. Sans toi, rien ne vaut plus la peine. Et tout ça sont des sentiments sincères, sauf que parfois, ils sont très passagers ou même égoïstes. D'autres fois, par contre, ils sont profonds et ils relèvent un amour très noble, très vrai. Mais même là, ces sentiments s'arrêtent trop tôt s'ils n'en arrivent pas à l'Alléluia. Si dans les amours sur cette terre, on n'en arrive pas à l'Alléluia, si on ne découvre pas dans ce qu'il y a de beau et de moins beau sur cette terre, si on ne découvre pas la beauté si ancienne et si nouvelle de Dieu, si toi, Seigneur, si toi n'es pas au cœur de mes amours, au cœur de mon cœur, alors je suis comme une ombre de moi-même. Pour le dire avec saint Paul, si je n'ai pas l'amour, et l'amour c'est Dieu, si je n'ai pas l'amour, je ne suis rien.
si je ne te loue pas, mon Dieu, si je ne suis pas avec toi, rien ne vaut plus la peine. La plus grande tragédie, c'est de ne pas louer Dieu. Vivre cette vie sur terre sans louer Dieu, c'est triste. Et plus triste encore, ce serait de rater sa vie en majuscule. Parce qu'on trouve ça ennuyeux, parce que ça ne nous dit rien. Le plus triste serait de se trouver devant le seul vrai amour de ma vie, plus grand que tous les autres amours, et de lui dire « Merci, mais ça ne m'intéresse pas. » Esprit Saint, fais-moi, fais-nous le don de la louange. Parce que nous ne savons pas comment nous devons prier. Nous ne savons pas comment te louer. Ouvre mon cœur. Ouvre mon cœur pour faire de ma vie, de ma prière, de mon travail, de mon repos, de mes vacances, de ma douleur, de ma joie, de faire de tout ça une louange. Que la louange devienne pour moi comme l'air que je respire. Qu'elle devienne le noyau de toute ma prière et de toute ma vie. Que quoi que je fasse, quoi qu'il me soit donné de vivre, je te loue. Que je dise pour tout, Alléluia. Je te remercie, mon Dieu, de tout ce que tu as semé dans mon cœur pendant ces moments de prière. Fais-les pousser et porter de fruits. Marie, ma Mère Immaculée, Saint Joseph est mon ange gardien. Accompagne-moi toujours à chez moi.

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1: T comme terre promise. La terre promise est pour le peuple d'Israël une notion fondamentale, indissociable à ses yeux de son élection, de sa mission, de son identité profonde. Elle appartient au trinôme central de la révélation vétérotestamentaire, une parole, un peuple, une terre. Aujourd'hui encore, la question de la terre promise est au centre des tensions et des affrontements qui ensanglantent le Moyen-Orient. Question non résolue et engendrant des approches totalement opposées. À l'origine, tel que l'Écriture nous le rapporte, le patriarche Abraham, premier maillon de la chaîne, reçut lors de sa vocation une promesse de Dieu. « Je ferai de toi une grande nation et je te bénirai. Je rendrai grand ton nom et tu seras une source de bénédiction. » Ce chef de clan nomade ne pouvait devenir une grande nation sans posséder une terre sur laquelle il pourrait prospérer et une descendance pour assurer sa postérité. Or, au moment où Dieu s'adresse à lui, il ne possède ni l'une ni l'autre. Après lui avoir annoncé une descendance, Dieu lui promet donc une terre. Genèse 12. Ils arrivèrent au pays de Canaan. Les Cananéens étaient alors dans le pays. Le Seigneur apparut à Abraham et dit « Je donnerai ce pays à ta postérité ». D'emblée, le paradoxe de la situation apparaît. Le pays promis à Abraham est déjà habité. Devra-t-il le partager avec d'autres ou au contraire les chasser pour prendre possession de cette terre que Dieu lui donne? Dans l'immédiat, la question ne se pose pas car la sécheresse extrême qui sévit alors oblige Abraham à quitter Canaan rapidement pour trouver refuge en Égypte. Peu après son retour, la promesse retentit à nouveau. « Lève les yeux et du lieu où tu es, regarde vers le nord et vers le sud, vers l'orient et l'occident, car tout le pays que tu vois, je te le donnerai, à toi et à ta postérité pour toujours. » Le patriarche semble pourtant entrer difficilement dans cette double promesse et douter de son accomplissement. Le temps passe, il ne possède encore ni terre, ni descendance. Alors il s'écrie vers Dieu « Je m'en vais sans enfant, tu ne m'as pas donné de postérité ». Le Seigneur une fois encore renouvelle ses promesses. « Regarde vers le ciel et compte les étoiles si tu peux les compter, telle sera ta postérité ». Je t'ai fait sortir d'Our en Chaldée pour te donner ce pays en possession. Et il lui demande d'offrir un sacrifice, signe tangible de cette alliance établie désormais. En ce jour-là, le Seigneur fit alliance avec Abraham et dit « Je donne ce pays à ta postérité ». Abraham ne possédera pourtant pas un seul mètre carré de cette terre jusqu'au jour de la mort de son épouse Sarah. En ces circonstances douloureuses, il implore les autochtones. Genèse 23, verset 4. « Je vis avec vous comme un émigré et un hôte. Cédez-moi une propriété funéraire parmi vous pour que j'enterre la morte qui m'a quitté. » Et, refusant les offres généreuses qui lui sont faites, il insiste pour payer comptant la caverne de Macpéla, afin que la propriété ne puisse lui être contestée par la suite. Genèse 23, verset 20, les fils de Heth garantirent à Abraham la propriété funéraire du champ et de la caverne qui s'y trouvait. C'est un grand moment car pour la première fois, la terre promise est devenue une terre acquise.

Plus tard, alors que les descendants d'Abraham sont en exil en Égypte et ont été dépossédés de tout, la prise en possession de la terre promise devient une idée force, un but à atteindre. Dans le livre de l'Exode, la mission confiée par Dieu à Moïse est présentée presque exclusivement sous cet angle. Le Seigneur dit en effet « Je suis descendu pour le délivrer de la main des Égyptiens et le faire monter de ce pays vers un bon et vaste pays, vers un pays ruisselant de lait et de miel. » Les instructions pour la conquête sont très fermes et ne laissent guère de place à la conciliation et à la cohabitation cordiale. Nombre 33, versets 53 et 55. Vous prendrez possession du pays et vous y habiterez. Mais si vous ne chassez pas devant vous les habitants du pays, ceux d'entre eux que vous aurez laissés seront comme des piquants dans vos yeux et des épines dans vos flancs. En réalité, si l'entrée en terre promise s'est accompagnée de violence et de barbarie, comme toute campagne militaire, les exemples d'entente pacifique et d'alliance avec les populations locales ne manquent pas. Josué est certes un homme de guerre avisé, mais aussi un homme de Dieu rempli de sagesse. Sous sa conduite, les tribus d'Israël s'installent en Canaan en partageant la plupart du temps les terres avec les autochtones. Dans cette lignée, le roi David, s'emparant de Jérusalem, épargnera ses habitants et leur proposera de demeurer sur place. La puissance de son armée lui permettait sans doute cette attitude de conciliation. L'extension du territoire atteindra son apogée sous le règne de Salomon, qui régnait de Dan à Beersheba, selon la formule traditionnelle, c'est-à-dire des pieds de l'Hermon aux portes du Négève. La terre sacrée sera désormais confondue dans la pensée juive avec cette extension maximale du royaume d'Israël.

0: La période de l'exil à Babylone permit d'approfondir et d'élargir la notion de terre promise. Au-delà de la terre sainte, centrée sur Jérusalem, c'est la terre entière qui sera le théâtre du salut. Cette espérance est clairement énoncée. L'humanité nouvelle, nation païenne et Israël, habitera une terre transfigurée. Cieux nouveaux et terre nouvelle, dont parle le prophète Isaïe, que Dieu créera alors pour le bonheur de ses enfants. Du coup, la terre promise embrasse deux réalités. Au sens restreint, elle désigne le territoire accordé à Abraham et à sa descendance. Au sens large, elle englobe ce lieu eschatologique entrevu chez Isaïe et qui ressemble fort au paradis primitif. Ces deux dimensions sont indissociables. Les séparer conduit vraisemblablement aux interminables conflits dont nous sommes encore les témoins aujourd'hui. En effet, considérant la terre de la promesse uniquement sous son aspect concret, matériel, on peut entrer dans toutes les controverses concernant la légitimité et l'exclusivité de sa possession par Israël. Au contraire, en privilégiant la notion spirituelle qui présente la terre promise comme un signe du royaume des cieux, on est en mesure de proclamer l'universalité d'une telle contrée et le droit de tout peuple à y demeurer. En fait, les deux réalités s'interpénètrent sans forcément s'exclure mutuellement, rendant la situation extrêmement paradoxale. Cette tension, de nature eschatologique, produit incompréhension et affrontement, mais aussi élan et acte prophétique. L'Évangile souligne davantage le second aspect de la terre promise, invitant à entrer en possession des biens spirituels. En ce sens, la terre promise fait place au royaume des cieux, réalité qu'elle préfigurait. Mais elle conserve néanmoins son importance et sa particularité, ayant été le théâtre de l'incarnation du Verbe, de la mission de Jésus, de sa passion et de sa résurrection, et le berceau de l'Église. Les chrétiens y viennent en pèlerinage, non seulement pour honorer les lieux privilégiés de la révélation, mais aussi pour y faire monter leurs prières dans l'attente de l'avènement du Fils de Dieu et de l'instauration du royaume.
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3: Bonjour, nous retrouvons Daniel Demimi, président d'Aventure Spéologie Développement 53, pour la poursuite de notre exploration des cavernes de la Mayenne. Bonjour Daniel, alors aujourd'hui, c'est presque la reine des grottes de la Mayenne.
4: Des deux reines, voilà, préhistorique en tout cas, donc avec Mayenne Science. Bonjour Emmanuel.
5: Bonjour.
4: Et donc, comme nous l'avons vu dans le dernier épisode, l'épisode précédent, la grotte Mayenne Science fait toujours partie de cet ensemble formé par la grotte des Vipères, la cavalée des ruines, qui est finalement le porche d'entrée de Mayenne Science, on va le voir, et la cave du four, ainsi que la grotte René-Paul. Donc Mayenne Science se situe dans le porche de la cave à la Derwin, et je n'ai eu qu'une seule occasion, il y a quelques semaines, à peine deux mois on va dire, de découvrir cette grotte que je n'avais jamais explorée avant, dans des circonstances particulières, puisque c'est à la suite d'une effraction et du cadenas qui a sauté, qu'on m'a demandé d'accompagner finalement pour découvrir cette cavité, et c'est vrai que ça donne un choc la première fois. Alors les six découvreurs de la section Mayenne Science, en 1967, flairer la grotte, comme ils disent. Alors, vous aviez messieurs Avignon, Bardou, Bouillon, Roger Bouillon, qui est peut-être le plus connu, Cousin, Garnier, Le Dilly, et découvrent, à gauche dans le porche, un conduit qui a été largement dégagé grâce aux fouilles, si on peut dire, eut lieu depuis le 19e siècle, toujours avec notre Gatien, chapelain du parc. Alors, ils y allaient à l'appel à la pioche, ils n'étaient pas voilà, très précautionneux. Et puis, les successeurs. Et donc, à un moment donné, un départ faisait penser à une suite. Donc, après une désobstruction, l'accès se fait donc par une diaclase assez étroite, qui est un ancien conduit d'une perte de l'herbe, qui est suivi d'un boyau étroit, glissant, qu'il faut monter à l'allée, et qui fait toboggan au retour, et qui nous amène, qui débouche sur une salle, la salle numéro 1, qui est vraiment de dimension imposante, mais vraiment magnifique, avec des coloris, des couleurs vraiment, ça va du blanc, de la calcite à l'oranger, c'est vraiment un choc et les premières peintures qui apparaissent, notamment avec des dessins de cheval. On devine l'entrée préhistorique colmatée aujourd'hui et comblée en fin de dernière glaciation sur la droite. Le porche s'est effondré à la fin de la dernière glaciation. Et donc, quand on arrive dans cette salle 1, en fait, on est tout proche de l'entrée préhistorique d'origine. Alors, un réseau supérieur a également été découvert après une escalade quand même de 14 mètres par les premiers découvreurs. Il faut y aller équipé, sachant que, évidemment, la grotte est interdite au public, hein, même à la pratique spéléologique. En face, on a une seconde diaclasse que l'on passe en opposition, là aussi c'est un peu sportif, suivie d'une marche qui débouche sur la seconde salle plus basse et où on découvre, là, les peintures, c'est les plus célèbres, le tableau avec chevaux, mammouths, attribué désormais aux Gravettiens. On a longtemps hésité, alors le Gravettien, on est quand même entre 23 et 26 000 ans. Ça nous fait l'une des 13, finalement, cavités au nord de la Loire, où on a découvert des représentations préhistoriques. Et il n'y a que deux sites vraiment aussi anciens, Arcy-sur-Cure, en Orléans, et Sauges. Alors la salle numéro 3, là, c'est vraiment l'émotion, parce qu'il faut y aller à plat dos pour découvrir à portée de main un dessin de cheval, en quelques traits, mais on le croirait presque. Il n'y a que le poitrail, puisque, en fait, il s'agit d'un réseau fossile sec, abandonné depuis longtemps par les eaux vives, qui l'ont creusé selon les observations justement de Roger Bouillon. La diaclase principale est une diaclase remblayée dans sa partie inférieure et encombrée de cailloutis et de débris de calcite broyée, dont on ne connaît pas trop l'origine. La cheminée du porche semble avoir recoupé à l'extérieur donc un boyau entièrement aujourd'hui colmaté. Et des sondages effectués dans la salle 1 montrent des remplissages sableux qui sont témoins finalement de l'appartenance justement à notre système de recoupement de méandres au temps où la rivière traversait le plateau. En 68, du coup, M. Giot signale l'existence d'une rivière souterraine coulant du nord au sud dans la salle 3. En fait, la rivière souterraine a affouillé les remplissages argileux, est une circulation d'eau de faible courant, mais sans doute que le réseau qui est globalement horizontal, à 3 ou 4 mètres au-dessus de la nappe phréatique, en fait, varie en phase avec le niveau de l'herbe et a peut-être effacé le reste du cheval dont je viens de parler. Donc on n'a plus que la tête et le poitrail. Mais c'est émouvant, parce qu'on a l'impression qu'il a été dessiné hier. Or, en fait, il aurait 26 000 ans. Le replissage argileux scellé par un plancher stalagmitique, ces remplissages sont de couleur noire, et on a découvert que c'était de l'oxyde de manganèse qui a sûrement constitué l'essentiel de la matière picturale de base, les dessins en noir, faits par les préhistoriques. On avait du charbon de bois, mais on avait aussi de l'oxyde de manganèse qui servait à dessiner. Et ils ont utilisé la matière qui était à leur disposition. Bon, afin de protéger ce patrimoine exceptionnel, seules, du coup, 9 grottes sont ornées au nord de la Loire. La cavité est interdite au public, fermée par une porte et un cadenas, que nous surveillons comme les cerbères. Et une visite virtuelle de la grotte est quand même accessible et visite au musée de la préhistoire du site des grottes de Sauges, avec voilà, une télécommande. Ça vous permet de vous balader virtuellement, à défaut de pouvoir avoir l'honneur et le privilège de descendre vraiment dans l'original.
3: Oui, et bien écoutez, merci, parce que ça donne vraiment envie de redécouvrir ce patrimoine souterrain. À la semaine prochaine, Daniel.
4: À la semaine prochaine, avec Margot, la fée.
3: Une autre grotte célèbre.
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6: Homme. Eh bien voilà, ce livre parle enfin de nous. Oui, mais nous en tant que créatures de Dieu. Il suffit de se reporter encore au texte de la Genèse pour apprendre que l'homme est fait de glaise, que Dieu lui insuffle la vie et que la femme est faite à partir d'une côte volée à l'homme. Il est également précisé que l'un et l'autre sont créés à l'image de Dieu. Que faut-il ajouter ? Que Dieu a un plan pour chacun d'entre nous, son dessein, depuis notre naissance jusqu'à notre mort terrestre. En revanche, sans doute pour ajouter du piment et ne pas risquer de s'ennuyer, il nous a dotés d'un libre arbitre, la faculté de faire des choix différents et de prendre des voies de traverse. des voix que la peinture flamande du XVIe siècle représente bien, s'écartant de la voix principale, mais y revenant finalement. La question que nous sommes en droit de nous poser est la suivante. Cette attraction vers notre dessein, volonté de Dieu, est-elle réservée à ceux que Dieu a choisis ou s'exerce-t-elle pour toutes ses créatures? Qu'est-ce que l'homme pour que tu penses à lui? Le fils d'un homme pour que tu en prennes souci? Tu l'as voulu un peu moindre qu'un Dieu, le couronnant de gloire et d'honneur. Psaume. Le premier verset de ce psaume conforte bien ce qui vient d'être dit. Dieu pense à l'homme et en prend souci. Depuis Adam et de génération en génération, Dieu, dans son extrême miséricorde, n'a de cesse de pardonner à l'homme ses péchés, de le remettre dans le droit chemin et de le combler de grâce. Le second verset, quant à lui, conforte l'idée selon laquelle Dieu a créé l'homme à son image, puisque celui-ci se place juste en dessous de son Créateur dans l'échelle de la création. Une place qui lui vaut gloire et honneur. De plus, Dieu a

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2: Les anciennes du pensionnat de l'Ave Maria à la chapelle au Ribou se souviennent. Sœur Marie-Thérèse Grudet. Sœur Marie-Thérèse Grudet les a tant marquées. Belle, intelligente, forte, délicate, animée d'une authentique vocation, elle rentre au noviciat d'Évron en 1921. Quelques jours après sa profession au début de juin 1924, elle arrive à l'Ave Maria, à la chapelle au Ribou, laissant à Évron son costume religieux pour être sécularisée. Elle ne quittera plus la maison de Mère Tullard, donnant toute sa mesure dans l'amour des autres, compagne et élève. Et nous voici sous l'influence de son charisme. Nous la regardons vivre, et c'est l'harmonie, un équilibre parfait entre sa vie personnelle, son aventure religieuse, son intimité avec Dieu et nous, ses enfants, dont par une attention constante, elle soigne l'éducation, l'instruction, nous aidant à épanouir une personnalité au sein de la rigidité du règlement. Elle nous quitte pour la prière, moment d'intimité où elle converse avec Dieu et où elle puise sa force, seule, à son banc à l'église, derrière ses élèves, dans un but de surveillance obligatoire et inutile. Qu'aurions-nous pu faire d'indisciplinés, serrées les unes contre les autres dans cette église campagnarde? Elle participe à la liturgie pour s'isoler en une ardente et mystérieuse union à Jésus au moment de la communion. Auparavant, à la consécration, ce sont ses filles qu'elle élève en sa prière. Et pour n'en oublier aucune, nous sommes toutes là, sur un mince feuillet, glissé à la bonne page. Retrouvons chacune, sur ce papier fané, avec notre nom, le message d'affection qu'elle nous transmet ainsi. Tout au long de la journée, elle se préserve des instants de rendez-vous, aux raisons obligatoires, imposées par la règle ou spontanées. Pour celles qui eurent la chance de dormir à l'ange gardien, son dortoir, ce que nous évoquons avec émotion, c'est sa prière solitaire, ou peut-être méditation, au petit lever du jour alors que nous émergions de nos rêves. L'hiver, à la lueur de la veilleuse, l'été, lorsque la lumière s'infiltre à travers les fentes de volets, nous l'observons, absente à l'environnement, uniquement présente à sa rencontre avec Dieu, glissant lentement et silencieusement entre les travées des lits. Sans doute cette calme marche matinale aiguise-t-elle sa pensée pour mieux l'élever. Son visage paisible révèle pourtant l'acuité de sa réflexion spirituelle. Par moments, son corps fléchit en une adoration fervente. Sans doute en ces instants privilégiés, réussit-elle à dialoguer avec son Christ aimé, auquel elle demande « Aidez-moi à m'oublier entièrement pour m'établir en vous, ô mon Dieu, immobile et paisible, comme si déjà mon âme était dans l'éternité. » À l'exemple de sœur Élisabeth de la Trinité, jeune carmélite de Dijon, dont la prière ne quitte pas son missel, elle demande « Que rien ne puisse troubler ma paix, ni me faire sortir de vous, ô mon immuable, mais que chaque minute m'emporte plus loin dans la profondeur de votre mystère. Ô mon astre aimé, fascinez-moi pour que je ne puisse plus sortir de votre rayonnement. » Il faut en sortir pourtant, puisqu'elle n'a pas choisi un ordre contemplatif, et retrouver les activités de son autre vocation, celle d'enseignante. Exigeante, précise, elle l'est pour nous, mais naturellement pour elle-même. Le pensionnat s'ouvrant au secondaire, Le brevet supérieur ne suffisant plus pour le poste de directrice, elle passe son baccalauréat sans réduire ses horaires de cours. La rigueur du système ne lui permet pas de s'informer autant qu'elle le voudrait de la parution d'ouvrages, livres, films, qui pourraient instruire et intéresser ses élèves. Elle le pourra lorsqu'elle sera devenue supérieure et qu'elle profitera de réunions pédagogiques ou de congés d'enseignement pour aller au cinéma, quittant son costume religieux par réserve pour plus de liberté. Elle suit nos progrès scolaires ou évalue nos difficultés pour nous aider à y remédier. C'est évidemment facilité par le fait que n'existe pas, à l'époque, le sureffectif actuel. Mais nous usons et abusons de son temps. Si nous avons un souci, une inquiétude, un problème personnel, familial, moral ou religieux, nous pouvons lui demander un rendez-vous particulier. C'est tout simple et si facile. Il suffit de lui dire « Ma sœur, s'il vous plaît, je voudrais vous parler. » Elle vient nous chercher, à une récréation pendant une étude, et seule avec elle, nous vidons notre cœur. Nous nous libérons d'un lourd souci, d'un trop plein de tristesse, d'un trop vide d'intérêt. Elle est à la fois notre mère, notre amie, notre psychologue, et trouve les mots pour nous soulager. Parfois, elle provoque elle-même ces rencontres, lorsqu'elle voit une moyenne baissée, ou nos esprits papillonner et s'égarer en rêvasserie prolongée. Elle donne plus à celle de ses enfants qui a plus besoin de son secours. Jésus avait Jean, celui qu'il aimait. À son exemple, elle trouve normal d'accompagner un bout de chemin d'une attention vigilante, celle qui demande le plus. C'est au cours d'une de ses conversations privées avec une élève, se sentant appelée à la vie religieuse, mais qui avoue son plaisir d'embrasser les garçons, qu'elle remarque « Ah, les baisers de Dieu sont bien plus merveilleux, mais bien plus douloureux. » Elle ne refuse jamais l'appui de sa présence. Elle est là, silencieuse, mais force chaleureuse lorsqu'une future religieuse veut annoncer à ses parents sa décision de répondre à l'appel de sa vocation et a ressenti le besoin de l'avoir à ses côtés. Dans notre campagne au climat favorable à nos santé, le manque de culture se fait cruellement sentir. Pas de musée, pas de conférences, pas d'exposition à visiter. Alors, elle nous offre la culture paysanne, celle qui est là présente et qui vaut bien l'autre. À travers champs, nous la suivons à la recherche des sources des ruisseaux. Nous allons visiter un élevage de poules du Sussex. Nous nous penchons sur les restes des fossés du château de la Chasse-Guerre. Elle nous offre un jour une merveilleuse journée dans la famille de l'une d'entre nous, cultivateur à Baie, village voisin. Nous nous souvenons toutes de l'accueil chaleureux, de la visite de la ferme, des étables et des champs. Heureuse, elle retrouve ses racines et, prétextant le côté éducatif, elle nous offre une vraie journée de vacances. Elle invente pour nous le tiers-temps, pas tout à fait le tiers, pédagogique, mais aussi l'information sexuelle. Dans notre trou perdu, nous sommes aussi curieuses que les filles de notre âge, et pour autant aussi mal informées que celles de notre génération. Mères et filles n'ont pas souvent de conversation libre. Les livres d'information sexuelle sont rares, et pas question qu'ils franchissent entre nos mains les portes du couvent. Répondant à notre demande, elle nous fait un cours scientifique, avec au tableau les schémas nécessaires à la bonne compréhension du sujet. Nous la regardons passer de cette approche terrienne et pratique de la vie à une spiritualité presque mystique. Nous la sentons parfois si proche et parfois si loin. Quelle compagne est-elle pour les religieuses qui partagent sa vie conventuelle ? Elle seule pourrait l'exprimer, mais elle est probablement amicale et discrète, avec un tout autre rôle de responsabilité lorsqu'elle devient supérieure. Cette autorité lui échoit en 1949, après le retour à Évron de Merleroy. Craignant de perdre le contact avec les élèves, elle conserve un temps certains cours, dont le latin en sixième. Elle garde un intérêt profond pour cet enseignement du latin, et une élève évoque le souvenir des textes qu'elle devait lui réciter, seule avec elle, au réfectoire, et qui sont des instants d'échange affectueux, comme une mère avec son enfant.
1: C'était Périne en sa maison, par Odette Tournier. Une lecture de Christelle de Limerville.
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0: Bonjour à tous, à la une de l'actualité, 84 000 personnes autorisées à rentrer chez elles en Gironde. Le feu n'a pas progressé depuis 3 jours et depuis ce matin, les conditions météo sont plus favorables avec une baisse des températures et des rafales de vent. Et l'A63 a pu rouvrir dans les deux sens de la circulation, même si plusieurs bretelles restent fermées. Et le ministre de l'Intérieur, Laurent Nunez, a fait un bilan de la situation. 117 000 hectares de végétation ont brûlé partout en France depuis le début de la saison des incendies. Les forces de l'ordre ont procédé à 275 interpellations, 70% concernent des feux volontaires, les autres sont liés à des imprudences ou à des négligences. L'humanité vit désormais à crédit écologique. Ce jeudi 30 juillet marque le jour du dépassement mondial. En 211 jours, nous avons consommé toutes les ressources que la Terre peut régénérer en un an. La date tombe 6 jours plus tard qu'en 2025, mais principalement en raison d'un changement de méthode de calcul. Si toute la planète vivait comme la France, ce seuil aurait été franchi dès le 24 avril. Une grève surprise va perturber le trafic SNCF en Normandie de vendredi à dimanche en plein chassé-croisé estival. Plusieurs lignes vers Paris sont concernées, notamment depuis Le Havre, Rouen, Cherbourg, Caen, Deauville et Évreux. La SNCF conseille aux voyageurs de vérifier leur train la veille à partir de 17h et si possible de reporter leur déplacement. 4 migrants ont été retrouvés morts après 2 naufrages distincts lors de tentatives de traversée clandestine de la Manche vers l'Angleterre. Depuis le début de l'année, au moins 14 migrants ont perdu la vie dans ces traversées. La natalité continue de reculer en France. Un peu plus de 313 000 bébés sont nés au premier semestre 2026, soit une baisse de 1,1% sur un an selon l'INSEE. Depuis 2022, les naissances annuelles sont à leur plus bas niveau depuis la fin de la Seconde Guerre mondiale. Du changement dans les stades dès l'an prochain. La publicité virtuelle doit être testée pendant les compétitions sportives. Julie Pierret.
1: Oui, ça veut dire concrètement que les supporters présents dans le stade verront les panneaux publicitaires habituels, mais les téléspectateurs, eux, pourront voir d'autres publicités affichées à l'écran grâce à un procédé numérique. L'idée, c'est d'adapter les publicités en fonction des pays où les matchs sont diffusés. Exemple, une publicité pour de l'alcool visible à l'étranger pourra être remplacée en France où la loi l'interdit. Cette technologie doit aussi aider le sport féminin à trouver davantage de sponsors. L'expérimentation est prévue pendant 18 mois, à compter de janvier 2027 et jusqu'à juin 2028.
0: Merci Julie. Voilà pour l'actualité. Bonne fin de journée à tous.
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3: Bienvenue à vous, bravo et merci. Karine Dehé, mezzo-soprano française. Elle a d'abord appris le violon, 3 victoires de la musique, meilleure artiste lyrique 2011, 2016 et 2020. Karine Dehé mène une carrière internationale, passant par les opéras de Paris, le Met à New York ou encore les Corégies d'Orange. Une rencontre enregistrée au 42e Festival de Fénétrange en Moselle, après un concert dans la collégiale Saint-Rémy avec Les Paladins, dirigé par Jérôme Coréas, où elle interpréta pour la première fois l'Exultate Jubilate de Mozart.
4: Bravo et merci.
5: Thierry Georges.
3: J'ai lu, Karine Dehé, que vous aviez une voix hybride. Alors autant quand on parle de voiture, ça ne surprend pas. Pour la voix, c'est davantage étonnant, non? Donc vous êtes hybride.
6: Oui, c'est-à-dire que je ne suis pas un mélange d'essence et d'électricité. Mais effectivement...
3: Électrique peut-être quand même.
6: Oui, alors c'est vrai qu'on peut dire que quand il y a des vocalises, on a l'impression qu'il y a de l'électricité. Voilà, ça s'anime un peu dans le corps et dans les cordes vocales. Mais c'est assez rigolo cette image. Mais effectivement, hybride dans le sens où je suis une voix intermédiaire. Soprano 2 en fait. Hein. Mozart appelait ça des soprano 2. Au 18e, le terme de mezzo-soprano n'existait pas, hein, ça n'est apparu qu'au 19e. Mais effectivement, soprano 2, pouvant aller dans l'aigu, aussi aigu finalement que certaines sopranes, mais avec voilà, un besoin aussi dans la continuité d'un opéra, d'être un peu dans le médium aussi pour que la voix se repose, j'ai envie de dire.
3: Mais cette voix-là, a-t-elle toujours été votre voix ou y a-t-il une évolution de votre voix ?
6: Il y a une évolution de la voix, ça c'est une évidence. La tessiture, elle a toujours été similaire, c'est-à-dire que dès le début où j'ai commencé à prendre des cours de chant, j'avais déjà une voix longue, ce qu'on appelait une voix longue, avec presque 3 octaves, 2 octaves et demie, 3 octaves. Alors évidemment, ça sonnait pas pareil sur toute la voix. Là, ça a été un travail, forcément, pour que ça devienne homogène et qu'on puisse se servir justement de toutes ces notes. Et c'est vrai que depuis maintenant 3-4 ans, ma voix va vers l'aigu, se développe vers l'aigu.
7: Et c'est... Et un nouveau répertoire s'ouvre,
6: Du coup. Ça, c'est juste extraordinaire. Donc, je remercie tous les jours mon professeur de chant qui a pris soin de moi, mon agent, même les directeurs finalement qui ne m'ont pas fait faire d'erreur, de parcours, parce que ça, c'est très important. Et donc, la voix a pu s'épanouir correctement. Et effectivement, avec cette facilité maintenant que je trouve supplémentaire, en tout cas dans un registre plus aigu, c'est vrai que ça peut me faire aborder, par exemple, chez Rossini, les opéras seria, tous les rôles de la Colbran, et dans les opéras de...
7: Donc la Colbran, c'était une...
6: C'était une grande chanteuse, qui a été la femme de Rossini, justement.
7: Donc c'était la créatrice des rôles.
6: Exactement, c'est pour ça qu'il y a beaucoup de rôles qui m'intéressent maintenant, et c'est vrai que je vais dans cette direction. Pour l'opéra français, c'est la Falcon, le rôle de Falcon, avec tous les rôles que l'on peut connaître dans les opéras de Gounod, de Meyerbeer, donc ça c'est aussi un autre répertoire qui m'intéresse. Et effectivement, chez Mozart, ce qui est intéressant, c'est que après avoir fait pendant des années, par exemple, Zerline dans Don Giovanni, j'ai eu la chance de faire Elvire l'année dernière au Corrigé d'Orange ou à l'Opéra de Paris en 2015, donc dans le même opéra, la chance de faire un autre rôle. Et ce sera le cas aussi en avril prochain, au Capitole de Toulouse, où on me donne l'opportunité de faire ma première comtesse, après effectivement avoir chanté, eu la chance de chanter pendant une quinzaine d'années le rôle des chérubins. Donc c'est vrai que cette évolution-là, mais j'ai envie de dire, elle ne m'est pas propre. Ça a été le cas de beaucoup de chanteuses. Gundula Janowicz, c'est quand même quelqu'un qui a chanté tous les rôles féminins des noces. C'est-à-dire que c'est quelqu'un qui a commencé par Barberine, après elle a fait Chérubin, après Suzanne, après la comtesse, et en fin de carrière, Marceline. Enfin, c'est extraordinaire. Donc on se dit, bah oui, ça a déjà été le cas pour d'autres chanteuses. Donc voilà, si on a la possibilité de faire ça, c'est super.

0: C'est quand, c'est comment la révélation de votre voix, Karine Day?
1: Au tout début, vous voulez dire?
0: Oui, au tout début.
1: Au tout début.
0: Mais alors... parce que j'ai vu que vous aviez appris le violon.
1: Oui, c'est vrai. J'ai fait 8 ans de violon.
0: Il y a eu un moment, une espèce de révélation de la voix?
1: Bah, en tout cas, j'ai toujours aimé chanter. C'est ce que me disent mes parents très souvent, ça c'est sûr. Mais alors, c'était plutôt les Walt Disney, hein, vous voyez. C'était pas Mozart pour l'instant. Un jour, mon prince viendra.
0: Ah, Blanche-Neige. Ouais.
1: Voilà, vous voyez, je m'exerçais avec tous les Walt Disney. Mais,
0: vous n'avez jamais chanté en lyrique? Je vous ai entendu chanter Good Morning dans Singing in the Rain.
1: Oui, c'est vrai.
0: Façon lyrique, ouais, mais vous n'avez jamais chanté un jour, mon...
1: Non, non, non. Mais pourquoi pas, hein. Il y a toujours des choses encore à faire et explorer. Mais c'est vrai qu'en tout cas, le fait après d'être passé vraiment dans une classe de chant, parce qu'en fait au départ c'est ça, on peut faire aussi du chant, de la chorale, je fais de la chorale aussi comme beaucoup d'enfants parce que je faisais du violon, mais c'est à partir de 14 ans et demi, je me rappelle encore, c'est cette date fatidique, où effectivement mon professeur de solfège a appelé le professeur de chant et lui a dit voilà, cet élève a un timbre, c'est une voix qui passe, elle chante très juste, enfin, voilà, il y a des qualités, qu'est-ce que t'en penses? Il a dit oui, ce serait bien de la faire travailler, et donc c'est parti comme ça en fait, c'est voilà. Vraiment parti comme ça.
0: Et après Karine Day, alors on va pas récapituler votre carrière, hein. Vous avez 3 victoires de la musique classique, bon, pas encore au niveau de Nathalie Dessay, vous êtes à la moitié, je crois qu'elle en a eu 6, hein, Nathalie Dessay.
1: Oui, parce qu'en plus elle a eu des victoires par rapport aux albums aussi.
0: Ah oui, c'est ça.
1: Donc voilà, non, mais moi c'est comme ma grande sœur, donc.
0: Il y a des moments qui sont des vraiment des paliers, des marches importantes dans une carrière. Bon, vous avez commencé à l'Opéra de Lyon, dans la troupe, hein, de l'Opéra de Lyon. Mais par exemple, premier contrat au Metropolitan Opéra de New York, ça, sont des moments qui sont forcément des étapes.
1: Évidemment.
0: Que vous vous êtes-vous dit quand vous étiez engagé pour Cybèle dans Faust, Faust de Gounod à l'Opéra de
1: Lyon? On se dit que c'est la fête et on sort le champagne. Enfin, il faut être honnête. Bah, bien sûr, on passe une audition et on se dit est-ce que ça va marcher ou pas. En plus, je vais vous dire, j'ai passé l'audition en 2004. J'ai pris l'avion pour y aller. On se paye l'hôtel, on se paye l'avion, on paye la personne avec qui on répète. On a la chance de faire justement une audition sur la grande scène. C'est très impressionnant. Ça, je peux vous dire, parce que cette salle où il y a 4000 places, on voit même pas les gens qui nous auditionnent. C'est très impressionnant, et voilà, et quand on a le résultat, et j'ai eu le résultat un an et demi après, et ben voilà, c'est un cadeau. Non, bien sûr, mais c'est la même chose aussi quand j'ai eu mon premier contrat à l'Opéra de Paris, vous imaginez. J'ai fait 4 ans de troupe à Lyon, et à la suite de ça, j'ai eu la chance de... J'avais dit ça en rigolant d'ailleurs à Hugues Galgue, de rentrer quasiment en troupe aussi à l'Opéra de Paris, parce qu'il me proposait deux contrats par an, en fait, tous les ans, et ça a été pareil, la première fois à la Bastille, justement pour le rôle de Cybèle dont vous parlez. On arrive au début de l'acte 2, on est seul quand même sur scène. On est seul. Et là, pareil, on voit une salle immense.
0: Alors, la Bastille, en plus,
1: c'est immense, c'est un hall de gare aussi.
0: Tellement haut.
1: Bah voilà,
0: c'est vertigineux quand pour les spectateurs, ils sont tout en haut. Hein, c'est vertigineux.
1: C'est sûr que c'est un petit peu plus petit que le Met, mais en tout cas, c'est aussi haut. Enfin, c'est ça qui est très impressionnant. C'est un hall de gare, quoi. Donc c'est vrai que c'est des souvenirs magnifiques. Mais tout comme la première fois aussi à Salzbourg, vous voyez, j'ai eu la chance de faire effectivement mes débuts à Bastille en 2001. En 2002 à Bastille. Ouais. En 2001, j'ai eu la chance de faire, après mes débuts, 2005 à Salzbourg, 2006 au Met, et puis pareil, la première fois au Corrige d'Orange, en 2004, de faire partie du cast de Carmen avec justement Béatrice Oria-Mandione, Roberto Alagna, Ludovic Tézier, et d'arriver aussi sur cette scène, on voit un mur de humains. Il y a 8-9 000 spectateurs,
0: oui,
1: ça fait ouais. Et voilà, ouais, ça c'est des super souvenirs, c'est sûr, dans une carrière.

0: Quand on a vécu tout cela, Karine Dehaye, quel projet peut être excitant pour vous redonner autant, je ne sais pas si c'est de l'adrénaline, mais d'excitation que ces premières sur ces scènes
1: qui
0: sont les plus belles scènes du monde.
1: Oui, il y a toujours des premières, il y a encore des scènes qu'on n'a pas faites, donc ça c'est ça qui est super. Je peux vous donner un exemple très récent, c'est le festival de Pesaro, le festival Rossini, où j'ai eu la chance de faire mes débuts l'été dernier. Ah, il n'y a vraiment pas longtemps, c'était le 19 août. Et ben voilà, on se dit...
0: Et vous avez chanté en plein air, c'est ça?
1: Oui, c'est sur la place, exactement. En plein air, on était sonorisés, il y avait l'orchestre. Et ben là aussi, j'ai eu une émotion, je ne peux pas vous dire, c'était extraordinaire. Déjà, je ne pensais pas faire mes débuts cette année avec le coronavirus, faut être honnête.
0: C'est-à-dire que c'était pas le programme prévu. Vous deviez y aller pour autre chose.
1: Pour une production qui est reportée donc l'année prochaine. Mais on m'a quand même donné la chance de pouvoir faire mes débuts cette année et ça a été un cadeau. Enfin, c'est un cadeau d'être dans ce lieu. En plus, moi, évidemment, vous savez, j'adore Rossini, donc ça a toujours été un rêve. Et on se dit, peut-être que j'irai jamais. Et en fait, non, il y a toujours un moment où il y a des choses comme ça qui nous arrivent. C'est juste extraordinaire, je trouve.
0: Et alors, et là, je vous rencontre au Festival de Fénétrange où il s'est passé quelque chose aussi. Pourtant, bon, les dimensions sont pas les mêmes. Clairement, la collégiale de Fénétrange n'a pas la même taille que le Metropolitan Opera de New York. Et pourtant, il s'est passé quelque chose avec Jérôme Correas, avec les Paladins. Vous avez chanté pour la première fois Exultate Jubilate de Mozart ce soir à Fénétrange.
1: Mais oui, vous voyez.
0: Comment se fait-il que vous ne l'ayez jamais chanté avant, du coup?
1: Mais parce que justement, on en parlait tout à l'heure, c'est une connotation de soprano. Il y a marqué soprano. Les gens oublient effectivement que ça a été écrit pour un castrat. Oui. Et effectivement, on donnera ça au départ pour une voix plus soprano 1, plus légère. Et en fait, ça a été un pari avec Jérôme quand il m'a demandé si ça m'intéressait. J'ai dit ouais, ça m'intéresse. Et effectivement, on essaie, on lit, on voit si ça nous correspond vocalement. Peut-être j'aurais pas pu le faire il y a 10 ou 15 ans, voyez, mais là je me suis sentie bien dedans. Et effectivement, j'ai trouvé super de pouvoir faire ça à Fénétrange avec cette acoustique magnifique. Donc voilà,
0: qui va bien. Faut dire que la collègue va bien, se marie bien avec
1: bien
0: votre voix.
1: En tout cas, j'étais très contente de pouvoir le faire là. Et comme vous le disiez, on peut très bien faire des grands festivals et à côté des festivals moyens, plus petits. Et moi, j'ai toujours le même plaisir. Je chante pareil, vous voyez. Je ne fais pas de différence en fonction des lieux.
0: Voilà. Vous ne réduisez pas les moyens en fonction du volume?
1: Non, pas du tout. Voilà. Et en plus, je trouve ça vraiment très important, et encore plus maintenant, d'aller vers les gens aussi, d'aller vers un autre public. Parce qu'effectivement, tout le monde n'a pas les moyens de venir dans les grandes villes ou d'aller dans des festivals prestigieux à l'étranger. Et donc, c'est à nous aussi d'aller vers eux.
0: Alors, l'Alléluia, qui est donc le dernier mouvement de
1: Jubilate.
0: On est vraiment dans le Jubilate, dans l'Exaltate moment-là. C'est casse-gueule.
1: Non, je dirais pas
0: c'est
1: que
0: pas casse-gueule.
1: Non, je dirais pas que c'est casse-gueule. J'ai envie de vous dire que c'est comme tous les morceaux où il y a des vocalises. Alors évidemment, tout à l'heure on parlait de Rossini, donc c'est aussi un peu le même genre d'écriture. C'est que il faut construire la vocalise, il faut la travailler, mais on la travaille comme un instrumentiste. Hein. Peut-être que les violonistes vont vous dire qu'il y a aussi un trait qui est difficile, mais voilà, c'est à nous de le travailler. Et c'est surtout une fois justement qu'on a fait le travail en amont, on a énormément de plaisir à le chanter et à le partager justement avec le chef d'orchestre, avec l'orchestre. En fait, il faut se l'approprier. Il faut se l'approprier et après ça doit vraiment devenir un réflexe. C'est dur à dire, c'est une première fois. Ouais. Mais en tout cas, ça doit paraître facile pour les gens. Ça, c'est tout le travail qu'on fait en amont. Et en tout cas, on doit rester dans le plaisir.
0: Ouais, ça doit toujours, quand vous chantez, ça doit toujours paraître facile.
1: C'est en tout cas ce à quoi je pense et ce que m'a toujours dit mon professeur. C'est vrai qu'on ne doit pas voir la technique, on ne doit pas voir la difficulté, mais c'est la même chose dans le sport, vous voyez ce que je veux dire. On ne doit pas voir que c'est difficile quand on voit un footballeur courir pendant 1h30 ou de voir le tennisman résister pendant 3 heures sur le court. Et bien nous, c'est la même chose, on ne doit pas voir la difficulté. On doit faire comme les instrumentistes font un avec leur instrument, nous, c'est la même chose.

0: Bravo et merci Karine D. Et suite avec l'une des plus talentueuses mezzo au monde, enregistrée au Festival de Fénétrange en Moselle.
1: Bravo et merci
2: Thierry Georges.
0: Alors moi qui ai eu le bonheur d'assister au concert et d'être assez près, je me suis dit, ce serait tellement bien, ce serait tellement bien si elle bissait cette Alléluia. Eh bien, vous l'avez bissé, comme Jacqueline. Voilà.
3: On vous a entendu, en fait.
0: Alors, bon, grand moment ici à Fénétrange. Si je voyais quelques metteurs en scène avec lesquels vous avez travaillé à l'opéra, notamment des réalisateurs de cinéma. Est-ce différent d'avoir des metteurs en scène de cinéma pour vous mettre en scène à l'opéra? Il y en a eu trois au moins. Colin Serrault, par exemple, qui vous a mis en scène. Mm-hmm. Benoît Jacquot, qui a signé plusieurs mises en scène d'opéra. Et Michel Haneke, c'est un metteur en scène très particulier au cinéma, qui doit l'être forcément aussi à l'opéra. Est-ce que d'abord ce sont des metteurs en scène qui sont davantage attentifs ou tout autant attentifs à la comédie, puisqu'ils ont l'habitude de diriger des acteurs bien plus souvent que des chanteurs?
3: Alors c'est vrai que ça a été des expériences différentes. Michael Haneke, en fait, moi j'ai fait la reprise, vous savez, en 2015. Donc il n'était pas là, donc j'ai eu son assistant. Ouais. Mais effectivement, on voit très bien que c'est un regard complètement cinématographique. On ne nous demande pas justement d'exagération de gestes. C'est quelque chose de plus minimaliste. Moi j'ai vu vraiment ça dans le travail de direction d'acteur. Et Colin Serrault, moi j'ai adoré évidemment faire cette reprise du Barbier de Séville. J'ai fait 3 ou 4 fois quand même, donc 4 fois d'ailleurs pour eux, je crois, parce que justement elle est revenue à chaque fois et elle est musicienne aussi et elle est très attentive que les chanteurs ne soient pas gênés par la mise en scène, parce qu'il y a des moments où on court quand même aussi dans tous les sens et que la mise en scène soit très proche de la musique et du texte. Donc moi j'ai adoré ce travail. Et Benoît Jacquot, j'ai fait la reprise effectivement aussi, il était là aussi, donc ça c'est super. Et lui, on a vraiment vu aussi qu'il était un peu comme Colin. Déjà, ils savent nous guider et ils savent la contrainte des chanteurs, parce que notre instrument, c'est notre corps aussi. Ils savent qu'on ne peut pas faire n'importe quoi.
0: On ne peut pas vous mettre dans des positions incroyables.
3: Et ils nous ont toujours demandé, ils nous demandent est-ce que ça nous convient ou pas. Enfin, parce que justement, ils sont malléables par rapport à ça, et ça, c'est juste un grand bonheur pour nous. Et en fait, on les sent même admiratifs, alors que c'est nous qui sommes admiratifs d'avoir la chance de travailler avec des gens comme ça. Et donc, il y a une vraie connexion, il y a un vrai échange, et c'est vrai que c'est des magnifiques souvenirs, toutes ces productions sont gravées.
0: Un réalisateur de cinéma, mais un metteur en scène comme Bob Wilson, c'est aussi une Rolls.
3: C'est particulier.
0: Ce sont des mises en scène très particulières.
3: Ah oui, en plus j'ai eu la chance de faire une création avec lui. C'était le couronnement de Poppée en 2014, que je ne vous raconte pas de bêtises, 2014. Et alors lui, il a une exigence incroyable. Donc, c'est super de travailler avec lui, mais c'est pas facile. Vraiment, je le dis, parce qu'il a vraiment sa conception par rapport à un geste. Même des fois, on aura envie de regarder son partenaire ou même de le toucher. Vous me direz, en ce moment, ce serait même pas le cas. Voilà. Donc, il pourrait faire même beaucoup de mises en scène.
0: Parce que parfois, même j'ai vu des mises en scène, les personnages ne bougent pas sur la scène.
3: Non, et vraiment, il veut que l'expression soit dans le visage, il veut pas forcément qu'on... Enfin, il le voit à l'avance, c'est un tableau, c'est très dans l'image, c'est particulier en tout cas comme travail. Après, le résultat est évidemment extraordinaire, mais au départ, je peux vous dire que c'est pas facile. Ouais. Et puis ne pas bouger pendant 9 minutes, je peux vous dire que des fois, c'est pas facile.
0: Parce que moi, je peux vous dire que ce soir, de l'endroit où j'étais, j'ai vu Karine Dehé, j'ai vu bouger vos doigts de pied.
3: Ah bah oui, ah bah toujours, bah ça... Ça, c'est
0: vous n'avez
3: vrai.
0: Pas de chaussures fermées. Sinon,
3: oui,
0: je n'aurais
3: c'est
0: pas
3: vrai.
0: Vu. Donc,
3: non, c'est vrai.
0: J'ai vu bouger votre pied.
3: Je ne peux pas m'empêcher de battre la mesure.

0: Dans ces cas-là, lorsque vous abordez une nouvelle production, est-ce qu'il faut d'une certaine manière se dépouiller de ce que, à la fois garder tout ce que vous avez vécu avant, bien sûr, et en même temps s'en dépouiller un peu pour arriver dans une, pas une espèce de virginité, mais quand même pour être disponible pour un nouveau metteur en scène et une nouvelle mise en scène?
1: Bah, en fait, ça dépend. Si on a déjà fait le rôle, on va forcément apporter quelque chose. Si on ne l'a pas encore fait, bah, là, on est vraiment vierge de toute chose. Donc, on peut vraiment nous malaxer par rapport à ce qu'ils veulent. Enfin, puis après, ça dépend aussi avec qui on travaille. C'est vrai que moi, j'ai aussi des souvenirs magnifiques avec des gens de théâtre comme Olivier Py, vous voyez, Laurent Pelly. Et d'ailleurs, c'est ça qui est super, c'est que même s'il y a des reprises, et c'était déjà le cas tout à l'heure avec aussi des gens qui viennent au départ aussi plutôt du cinéma, c'est que on fait pas du copier-coller. Ils arrivent à s'adapter justement à la personnalité de chacun. Et ça, c'est juste génial. C'est-à-dire que quand on a la chance vraiment de retravailler, qu'ils ont eux aussi le temps de pouvoir revenir faire travailler une autre équipe, eh ben on a ce luxe-là de pouvoir justement retravailler avec eux et pas faire du copier-coller. Donc ça, c'est très intéressant.
0: Quel genre de partenaire est Roberto Alagna avec lequel vous avez travaillé, enfin, je ne sais pas combien de fois.
1: En tout cas, le dernier, voilà, le tout dernier, c'était le Werther. C'est un partenaire extraordinaire. Enfin, je veux dire, c'est un super comédien, c'est un super partenaire. Il est généreux.
0: L'impression qu'il donne.
1: Ah, mais vraiment. Mmh. Et puis, quand on est en scène, à la fin, je peux vous dire, on pleurait vraiment. On pleurait tous les deux. On est vraiment dedans. Il est vraiment dedans. Quand il joue un personnage, il se donne. Alors, ça, il est très généreux. Ça, c'est, on peut pas dire le contraire. Donc, c'est super. Non, c'est, moi, je trouve ça génial. J'ai des très, très bons souvenirs. Même la première fois où je faisais Mercedes dans le Carmen en 2004 à Orange, j'étais très très très impressionnée, évidemment. Alors, moi, c'est quand même des gens que j'ai été voir à l'opéra, j'étais débutante, il faut le dire. J'étais encore déjà au conservatoire ou la fin de la fac. Et la première fois qu'on entend ces gens-là, ils ont fait waouh, quoi. Donc, ouais. On ne s'imagine pas rechanter avec lui après. Et même en concert, j'ai eu la chance de faire aussi la Navarrese avec lui, de Massenet en concert. Et c'est super. Enfin, je veux dire, il est dans un, quand il incarne un personnage, il propose tout de suite. Il est dans son personnage.

0: Allez-vous participer à des productions d'opéra prochainement? C'est compliqué. Quand on bavarde Metz avec quelqu'un que vous connaissez bien, c'est Patrizia Cioffi, oui, qui est en répétition à Metz, pas loin d'ici, pour une production d'opéra, Giovanna d'Arco de Verdi. Ils sont en train d'imaginer la mise en scène pendant les répétitions, parce que qu'est-ce qu'on fait du chœur, enfin, etc.
1: Bien sûr.
0: Et, oui. Allez-vous vivre des expériences comme ça très prochainement?
1: Alors, j'avais envie de vous dire que mon planning, c'est un hasard de calendrier, hein, mais en fait, me permet de faire des concerts en ce moment. J'ai beaucoup, beaucoup de concerts, même des versions concerts, hein, d'opéra, et je ne suis pas...
0: Mais qui ne sont pas des plans B.
1: Non, voilà, et je ne suis pas en répétition scénique avant mars. Donc, je croise les doigts, j'espère vraiment que cette épidémie va cesser, que ce méchant virus, qui manifestement, on a l'impression qu'il préfère le théâtre et la musique au train, parce qu'on peut être plus nombreux dans les trains que dans les théâtres.
0: Oui.
1: Donc, à mon avis, c'est un fan de musique et de théâtre. On espère qu'il va se calmer et que, justement, on va pouvoir reprendre des conditions, entre guillemets... Alors, évidemment, il y aura forcément encore, je pense, pendant un certain temps, des ports de masse, des prises de température, vous voyez, des demandes de tests, parce que c'est ce qu'on a fait en amont. Et puis moi, quand j'étais, par exemple, en répétition Pesaro, on prenait la température avant chaque service. Il y aura des choses comme ça, on va s'adapter, on n'a pas le choix. De toute façon.
0: Ouais.
1: Et c'est vrai que ça fait réfléchir parce qu'on se dit, voilà, même en scène, comment on va faire si on doit se toucher ou quoi. Alors après, je me dis, on arrive bien à tester tous les footballeurs pour les équipes. Et ben nous, ça va être ça. Mais je pense qu'on va être obligés parce que, pareil pour le cinéma, vous voyez. Donc, faut être patient. Et pour l'instant, faut être inventif. Mais en tout cas, on a envie, oui, de reprendre un maximum. Alors, comme avant, ça sera jamais comme avant. Mais pour les mises en scène, c'est vrai que c'est pour les metteurs en scène aussi, pour imaginer des choses.
0: C'est ça. Ils doivent d'être inventifs.
1: Mais bien sûr, c'est compliqué.
0: Un mot du collectif Unisson, qui est né là. Donc ce collectif Unisson, il y a Unisson à l'unisson, et bien sûr l'idée de s'unir.
1: Ben exactement, c'est vrai que cet arrêt brutal là, de toutes les productions et puis des concerts mi-mars nous a fait réfléchir les uns et les autres, et on s'est dit qu'effectivement nous sommes quand même des chanteurs solistes, donc solistes, vous voyez, un peu chacun dans son coin, et on s'est dit il était peut-être temps, alors ce sera peut-être la chose positive de cette année en tout cas, de s'unir, d'avoir un endroit aussi pour parler, pour échanger, et parce que sinon beaucoup de gens étaient seuls, ont même vécu le confinement seul, ils avaient besoin de cet espace de conversation et d'écoute. Et c'est vrai que on était très heureux de pouvoir se dire si on arrive à faire une association et se regrouper, ce serait vraiment super, notamment pour aider justement les plus petits là, qui débarquent dans le métier. Mais alors c'est catastrophique, ceux qui ont passé le prix par exemple cette année au conservatoire, qui l'ont fait en contrôle continu comme le bac, donc ne se sont pas fait entendre ni par des directeurs de théâtre ni par des agents, et ils arrivent sur le marché du travail et il n'y a rien, enfin vous imaginez. Donc de pouvoir créer un fonds de solidarité, ouais, et de s'aider les uns les autres, de se donner des conseils, réfléchir aussi à l'avenir. Moi, j'avais effectivement dit que ce serait peut-être bien d'avoir un retour de certaines troupes. Pourquoi pas ? Parce que moi, j'ai vu, en tout cas, moi, ce que ça a fait.
0: Ça fonctionne en Allemagne. Hein,
1: mais
0: beaucoup,
1: voilà,
0: hein,
1: bien sûr. Et puis moi, ça a marché pour moi, cette formation. Je veux dire, pendant 4 ans, ça a été extraordinaire.
0: Ça, c'est dans votre ville lyonnaise.
1: Voilà, dans ma ville lyonnaise, exactement. Donc, pourquoi pas réfléchir à des choses comme ça ? Et puis, oui, le fait que cette association, on soit le maximum d'adhérents, moi, je trouve ça plutôt super. Et malgré cette période difficile, il y a eu des choses positives.
0: Alors, c'est une toute dernière question, Karine D. Je me suis posé la question quand vous sortiez de scène avec le chef Jérôme Correas et vous aviez votre longue robe rouge qui traîne un peu derrière. Cela vous est-il arrivé qu'un chef, dans son empressement, vous marche dessus?
1: Non, pas encore, vous voyez. Donc ils sont quand
0: il
1: même...
0: a fait très attention, je regardais Jérôme Correas, il a fait très attention.
1: Non, mais ils sont tous très très attentifs. Non, j'ai pas eu pour l'instant. La traîne n'est pas trop longue, vous voyez, ça va.
0: Donc jamais de pépins comme ça dans tout.
1: Non, bah heureusement, non, ça va. On fait tous attention, ça y est, pas de souci.
0: Merci beaucoup, Karine D. Moi, je n'ai qu'un mot à dire. Alléluia.
1: Alléluia. Bonne soirée.
0: Bravo et merci Karine D. Et merci Benoît Piatkowski, président du Festival de Fénétrange. Réalisation Romane Feocchio. Le site internet officiel.karinede.fr. Respect.

Bonjour, chers amis auditeurs et auditrices, Hervé Cheuseville à l'antenne, ravi de vous retrouver pour cette dernière émission du mois d'octobre. On ne cesse de nous répéter, avec raison, que l'Afrique est un continent jeune. Un continent jeune situé aux portes d'une Europe vieillissante. Alors que ce continent ne comptait que 100 millions d'habitants en 1900, la population actuelle de l'Afrique est estimée à plus d'1,5 milliard d'habitants, soit l'équivalent de la population de l'Inde et celle de la Chine également. Et le taux de croissance de cette population est de 2,257%. D'ici à 2050, c'est demain, les experts estiment que la population de l'Afrique aura augmenté de 90%. L'Afrique était la région du monde avec le plus fort taux de fécondité, lequel s'élève actuellement à 4,3 enfants par femme. La population africaine représente donc près de 20% de la population mondiale, un cinquième. Le Nigeria est de loin le pays le plus peuplé d'Afrique, avec environ 215 millions d'habitants. Comme je l'ai dit au début de mon propos, la population de l'Afrique est très jeune. 41% de cette population a moins de 15 ans. En 2012, l'âge médian de la population du continent était de 20 ans. L'Ouganda et le Niger sont les pays les plus jeunes du monde. 49% des habitants de ces deux pays ont moins de 15 ans. En ce qui concerne l'espérance de vie à la naissance en Afrique, elle était de 63 ans et demi en 2019. Cela constitue une très forte progression par rapport à 1950, année où elle était de 40 ans seulement, mais elle reste nettement plus faible que la moyenne mondiale qui s'élève à présent à 73 ans. Or, c'est sur ce continent très jeune que l'on rencontre des chefs d'État très âgés qui persistent envers et contre tout à s'accrocher au pouvoir décennie après décennie, quitte à truquer les élections. J'ai souvent eu l'occasion de dénoncer sur ces ondes le scandale constitué par ce que j'ai appelé la malédiction des dinosaures africains. Dans mon émission du 24 juillet dernier, j'avais évoqué le cas, pour le moins emblématique et problématique, du Cameroun. Ce pays n'a connu que deux présidents depuis son indépendance en 1960, à titre de comparaison. Durant la même période de 65 années, la France a eu 8 présidents de la République différents. L'actuel président de la République du Cameroun est arrivé au pouvoir voici 43 ans, en 1982, après avoir exercé les fonctions de Premier ministre 7 années durant. Cela fait donc un demi-siècle que le même homme domine la scène politique du Cameroun, un pays dont la grande majorité de la population, qui s'élève à 28 millions d'habitants, est extrêmement jeune, un pays qui ne comptait que 5 millions d'habitants à son indépendance en 1960. Donc de 5 millions, c'est passé à 28 millions en 65 ans. Alors que, encore à titre de comparaison, la population de la France en 1960 devait s'élever à près de 50 millions d'habitants, et aujourd'hui, la France compterait environ 65 millions d'habitants. Et l'accroissement en France a été dû en grande partie à l'arrivée de vagues migratoires.

est né le 13 février 1933. Il aura donc 93 ans dans quelques mois. Il suffit de jeter un rapide coup d'œil à l'organigramme politique de l'État camerounais pour réaliser l'immense décalage existant entre l'élite politique du pays et la composition de sa population. Le président de la République, nous l'avons vu, a 92 ans, largement révolu. Par rapport à lui, le président de l'Assemblée nationale, M. Kavaye Yeguié Djibril, est encore très jeune, puisqu'il est âgé de 85 ans seulement. Son collègue, le président du Sénat, que l'on doit pousser sur un fauteuil roulant pour les sessions du Sénat, a 90 ans. Le président du Conseil constitutionnel, c'est ce Conseil constitutionnel qui est chargé d'annoncer les résultats des élections. Donc ce président du Conseil constitutionnel, Clément Atangana, a 84 ans. Le chef d'état-major des armées, René-Claude Méca, a 86 ans. Quant à celui qui, dans ce pays gros producteur de pétrole, occupe le poste clé de patron de la Société nationale des hydrocarbures, il est âgé de 87 ans. À côté de tous ces gérontocrates, Joseph Dion Nguté, l'homme qui occupe les fonctions de Premier ministre depuis bientôt 7 années, a des airs de jeune homme, puisqu'il n'a que 71 ans. La quasi-totalité des plus hautes fonctions de l'État camerounais est donc occupée par des personnes, non pas du troisième âge, mais du quatrième âge. Et tous sont des hommes. Il est vrai qu'au sein de cette élite très âgée, une jeune femme de 55 ans seulement semble avoir une très grande influence dans la direction des affaires du pays. Il s'agit de Chantal Biya, née Chantal Pulcheri Vigourou, et c'est la seconde épouse du président de la République. C'est donc dans ce contexte que, lundi dernier, le Conseil constitutionnel a annoncé les résultats officiels de l'élection présidentielle du 12 octobre dernier. Le plus vieux chef d'État au monde, Paul Biya, en est sorti vainqueur avec un score raisonnable de 53,66% des suffrages. Ces résultats ont été aussitôt contestés par le principal adversaire du président, Issa Tchiroma Bakary, qui a dénoncé une mascarade. Les résultats officiels le créditent de 35,19% des voix, alors que lui-même s'était proclamé vainqueur quelques jours plus tôt, avant l'annonce des résultats. Trois autres candidats ont obtenu quelques pourcents, dont la seule femme candidate, Madame Hermine Patricia Chomaino Ndam Njoya, qui a obtenu 1,66% des suffrages. Les huit autres candidats en lice ont tous obtenu moins de 1% des suffrages. Mais le chiffre le plus important, c'est sans doute celui de la participation, qui s'est élevé à 46,31% seulement, selon les résultats annoncé par le Conseil constitutionnel. Plus d'un Camerounais sur deux ne s'est donc pas déplacé pour aller voter. Il s'agit là d'une très faible participation qui, même s'il n'a pas été gonflé, comme c'est probablement le cas, indique une désaffection certaine des électeurs camerounais pour les urnes. Il est vrai qu'aucune surprise n'était à attendre de cette élection présidentielle, puisque le seul candidat crédible, l'opposant Maurice Kamto, avait été disqualifié par le Conseil constitutionnel. Quant au candidat arrivé en seconde position, Issa Tchiroma Bakary, 79 ans, c'était un baron du régime Biya qui a rompu avec le président quelques mois seulement avant l'élection afin de pouvoir se présenter. Il était même ministre de l'Emploi et de la Formation professionnelle jusqu'à la fin du mois de juin dernier, après une longue carrière.

carrière ministérielle entamée en 1992. Il était donc loin, très loin, d'incarner le changement auquel nombre de Camerounais aspirent. Que retenir de cette élection présidentielle camerounaise ? D'abord, que le régime Biya tire à sa fin, mais que la succession est loin d'avoir été préparée. Les caciques du régime, tous rivaux, s'abritent derrière la figure tutélaire d'un vieux président qui ne dirige plus rien depuis longtemps et qui est dans l'incapacité physique et mentale de gouverner le pays. Durant la campagne électorale, il n'a d'ailleurs fait qu'une seule apparition, lors d'un meeting dans le nord du pays, durant lequel il a prononcé un discours qui n'avait aucun lien avec la réalité du pays. Le faible taux de participation prouve, comme je l'ai dit, une désaffection réelle de la population vis-à-vis de ce régime. Le score du président, 53,66% seulement, prouve que le régime n'est plus en position d'annoncer un chiffre largement supérieur. L'ampleur de la fraude aurait alors pu déclencher l'explosion et amener la chute rapide du régime. Les spécialistes gouvernementaux de la cuisine électorale ont visiblement préféré annoncer un chiffre semblant modeste, car un peu plus crédible. Mais ce chiffre, certainement gonflé par ces spécialistes, indique que le score réel obtenu par le président se situait très certainement en dessous de la barre des 50% et qu'il n'avait donc peut-être pas gagné. Selon le système politique camerounais, il n'y a qu'un seul tour aux élections présidentielles et c'est le candidat arrivé en tête qui devient président. Rappelons-nous que le score annoncé pour le second, le score officiel, est de 35,19% et qu'il a certainement été, lui, dégonflé. Donc, on peut se demander si, effectivement, comme il l'a proclamé, il n'était pas arrivé devant le président sortant. Une question brûlante émane de cette mascarade électorale. Paul Biya a officiellement gagné, et il va entamer à 92 ans un huitième mandat de 7 ans. Le théâtre d'ombre de cette fin de règne qui n'en finit pas pourra-t-il se prolonger encore cette année ? Sept ans. Alors que la rue s'impatiente, comme l'ont montré les émeutes qui ont éclaté un peu partout dans les grandes villes, dans l'attente de l'annonce des résultats, et qui ont fait plusieurs morts et des dizaines de blessés. La fameuse génération Z, dont j'ai parlé dans mes deux dernières émissions, qui vient de faire chuter un régime à Madagascar, ne risque-t-elle pas de tenter de faire chuter le régime camerounais ? Tous les ingrédients d'une explosion semblent être réunis. L'âge du président et des principaux dirigeants, la corruption et le luxe dans lequel l'élite vit, le népotisme et le clientélisme pratiqués par ces élites, qui effectuent de fréquents et répétés séjours en Europe pour se faire soigner ou pour ses loisirs. Ce clientélisme qui laisse des sections entières de jeunes diplômés sans aucune perspective d'avenir. Le Cameroun est un grand pays, potentiellement riche, très riche même, grâce à ses réserves en hydrocarbures. Mais il doit faire face à de très nombreux défis, tels que les tentations sécessionnistes de ces régions anglophones, tels que l'islamisme dans le nord du pays, en plus contaminé par la rébellion de Boko Haram dans le Nigeria voisin, l'insécurité qui découle de ces deux problèmes, la multiplicité des ethnies et des langues nationales, sans parler du traditionnel clivage nord-sud et du clivage islam-christianisme qui en découle.
Ce ne sont pas les gérontocrates officiellement à la tête du pays qui ont la capacité de relever de tels défis. Quant à ceux qui, dans l'ombre du président, tirent les ficelles, ils sont trop occupés à se surveiller les uns les autres et à aiguiser leurs couteaux en vue d'une inéluctable et prochaine succession. Cela ne leur permet pas de pouvoir sérieusement s'occuper des problèmes du pays. La génération Z risque de ne pas avoir la patience d'attendre la mort de Paul Biya ou la fin de son septennat pour provoquer le changement attendu. Quoi qu'il advienne, il convient d'espérer que la succession et le changement se dérouleront dans un climat pacifique dans ce pays à l'équilibre fragile. Une guerre civile similaire à celle que connaissent en ce moment le Soudan et la République démocratique du Congo serait bien sûr catastrophique pour le Cameroun et pour toute la région de l'Afrique équatoriale. Comme si cette malédiction du dinosaure camerounais ne suffisait pas, nous venons d'avoir la confirmation que la Côte d'Ivoire, qui a déjà connu une guerre civile et une grave crise post-électorale, était elle aussi en train de s'engager dans une voie dangereuse. Le président Alassane Ouattara, qui aura 84 ans le 1er janvier prochain, vient d'être réélu pour un quatrième mandat de 5 ans. Il est en fonction depuis plus de 14 années. Avec 91% des voix, Alassane Ouattara l'a emporté dès le premier tour pour la troisième fois consécutive après les élections de 2015 et de 2020. Arrivé deuxième avec seulement 3% des voix, Jean-Louis Billon a reconnu sa défaite et il faut le souligner, adressé ses félicitations au président pour sa réélection tout en pointant, malgré tout, les irrégularités et le très faible taux de participation. Le président sortant bénéficiait d'un solide bilan économique. Il l'a emporté sans suspense face à des candidats au faible poids politique. En effet, les véritables ténors de l'opposition, à commencer par l'ancien président, Laurent Gbagbo, avaient tous vu leur candidature invalidée pour une raison ou pour une autre. Le taux de participation n'a été que de 50,59%, ce qui, comme au Cameroun, tendrait à prouver le peu d'intérêt porté à ces élections aux résultats connus d'avance. Alassane Ouattara, sans être aussi âgé que son homologue camerounais, est malgré tout assez âgé, même s'il semble être en possession de toutes ses capacités physiques et intellectuelles, contrairement à son homologue camerounais. Il faut donc espérer que ce quatrième mandat ne sera pas le mandat de trop et que le président réélu se donnera comme priorité de préparer de toute urgence sa succession. En Côte d'Ivoire, comme au Cameroun, la paix doit être préservée à tout prix afin que l'inéluctable succession se déroule dans les meilleures conditions possibles. La France est encore très présente dans ces deux pays, alors qu'elle a été chassée ces dernières années du Mali, du Niger et du Burkina Faso, et que le Sénégal et la République centrafricaine ont pris leur distance avec l'ancienne puissance coloniale. Il ne faudrait donc pas que ce pays soit vu par la génération Z comme le dernier rempart. Quand je dis ce pays, je veux dire la France. Qu'elle soit vue comme le dernier rempart de régimes impopulaires et à bout de souffle. Ce serait fatal à l'avenir de la présence française en Afrique francophone et cela ajouterait encore au discrédit de la France au sein des plus jeunes, c'est-à-dire de cette fameuse génération Z. C'est sur ces considérations, malgré tout un peu pessimistes,
que j'aimerais vous laisser pour aujourd'hui, chers auditeurs, en vous disant à la semaine prochaine.

0: Bonjour à tous, à la une de l'actualité, 84 000 personnes autorisées à rentrer chez elles en Gironde. Le feu n'a pas progressé depuis 3 jours et depuis ce matin, les conditions météo sont plus favorables avec une baisse des températures et des rafales de vent. Et l'A63 a pu rouvrir dans les deux sens de la circulation, même si plusieurs bretelles restent fermées. Et le ministre de l'Intérieur, Laurent Nunez, a fait un bilan de la situation. 117 000 hectares de végétation ont brûlé partout en France depuis le début de la saison des incendies. Les forces de l'ordre ont procédé à 275 interpellations, 70% concernent des feux volontaires, les autres sont liés à des imprudences ou à des négligences. L'humanité vit désormais à crédit écologique. Ce jeudi 30 juillet marque le jour du dépassement mondial. En 211 jours, nous avons consommé toutes les ressources que la Terre peut régénérer en un an. La date tombe 6 jours plus tard qu'en 2025, mais principalement en raison d'un changement de méthode de calcul. Si toute la planète vivait comme la France, ce seuil aurait été franchi dès le 24 avril. Une grève surprise va perturber le trafic SNCF en Normandie de vendredi à dimanche en plein chassé-croisé estival. Plusieurs lignes vers Paris sont concernées, notamment depuis Le Havre, Rouen, Cherbourg, Caen, Deauville et Évreux. La SNCF conseille aux voyageurs de vérifier leur train la veille à partir de 17h et si possible de reporter leur déplacement. 4 migrants ont été retrouvés morts après 2 naufrages distincts lors de tentatives de traversée clandestine de la Manche vers l'Angleterre. Depuis le début de l'année, au moins 14 migrants ont perdu la vie dans ces traversées. La natalité continue de reculer en France. Un peu plus de 313 000 bébés sont nés au premier semestre 2026, soit une baisse de 1,1% sur un an selon l'INSEE. Depuis 2022, les naissances annuelles sont à leur plus bas niveau depuis la fin de la Seconde Guerre mondiale. Du changement dans les stades dès l'an prochain. La publicité virtuelle doit être testée pendant les compétitions sportives. Julie Pierret.
1: Oui, ça veut dire concrètement que les supporters présents dans le stade verront les panneaux publicitaires habituels, mais les téléspectateurs, eux, pourront voir d'autres publicités affichées à l'écran grâce à un procédé numérique. L'idée, c'est d'adapter les publicités en fonction des pays où les matchs sont diffusés. Exemple, une publicité pour de l'alcool visible à l'étranger pourra être remplacée en France où la loi l'interdit. Cette technologie doit aussi aider le sport féminin à trouver davantage de sponsors. L'expérimentation est prévue pendant 18 mois, à compter de janvier 2027 et jusqu'à juin 2028.
0: Merci Julie. Voilà pour l'actualité. Bonne fin de journée à tous.
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4: Nous retrouvons aujourd'hui M. Christophe Rivière, qui est directeur commercial chez InnoWatt, société basée à Argentrée en Mayenne, qui travaille dans le photovoltaïque depuis plus de 20 ans et qui est un acteur reconnu dans le monde du bâtiment. Nous avons la semaine dernière commencé à découvrir la société InnoWatt et nous poursuivons aujourd'hui pour voir plus en détail le travail du photovoltaïque. Alors, avec quels acteurs travaillez-vous chez InnoWatt ?
5: Alors, pour réaliser un projet, on avait vu la semaine dernière que la gamme solaire, elle s'étendait du particulier jusqu'au professionnel sur des surfaces de 500 mètres carrés. Donc là...
4: Les particuliers, c'est moins que 500 mètres carrés.
5: Oui, alors, aussi bien les particuliers que les professionnels. Mais bon, on va parler de surface, hein, de surface de 30 mètres carrés jusqu'à 500 mètres carrés. Là, on a un contrat d'achat d'État, donc on va nous permettre d'écrire le projet. On regarde tout l'aspect technique et donc pour ensuite pouvoir injecter son courant, on va passer avec une autre entité du groupe InnoWatt qui s'appelle MyENR, qui est un bureau d'études qui va prendre toute la démarche administrative, c'est-à-dire que le porteur de projet lui va mandater cette entité-là pour déposer un dossier chez Enedis. Alors pourquoi faut déposer un dossier chez Enedis ? Eh bien pour que la centrale solaire soit reconnue avec toutes ses caractéristiques techniques et qu'elle soit autorisée à injecter et qu'on ait le droit d'exploiter cette centrale-là.
4: Et parce qu'on imagine bien que toutes ces réglementations sont lourdes et qu'il faut quand même être bien accompagné.
5: Voilà, c'est ça. Nous, en interne, on a arrêté de le faire avec le gérant Sébastien Landais. On va dire en 2019, on a arrêté de faire cette tâche-là. Il faut être spécialiste. Oui. Et donc, on a ce bureau d'études là, qui est joint.
4: Qui agit pour vous. Mmh.
5: Et donc, eux déposent les dossiers, suivent les dossiers de A à Z. On tout le savoir, on va dire, administratif et technique pour réaliser ça. et en plus vont aider à l'écriture du contrat EDF obligation d'achat.
4: D'accord.
5: Ça, c'est leur première mission.
4: Ça permet quand même d'alléger la chose du point de vue du client.
5: Ah ben oui, alors le porteur de projet, lui, son rôle, c'est de déterminer quels sont ses besoins et vers quoi il veut aller. Hein. Ensuite, nous, on s'occupe de toute la partie technique, toute la partie administrative. Hein. Donc voilà, et ça soulage énormément.
4: Mais alors, le client doit pouvoir déterminer son besoin, mais je pense que vous l'aidez, parce que parfois, on a envie de faire un projet photovoltaïque, mais on n'est pas spécialiste. Alors, oui, quelle est votre expertise? Comment est-ce que vous y prenez?
5: Voilà. Alors, justement, la partie InnoWatt va pouvoir contrôler la faisabilité du projet, par le biais du réseau, par le biais de la structure du bâtiment, aussi l'aspect économique, voir si c'est rentable. Nous, l'objectif, c'est de toujours essayer d'optimiser l'investissement pour avoir le meilleur rendement économique du kilowattheure. Hein, voilà, nous, on va surtout parler du kilowattheure parce qu'on peut avoir un financement et puis un investissement d'une centrale où on va chercher du prix. Donc là, nous, ce n'est pas notre domaine. Hein, on n'est pas là, on n'est pas là pour avoir un investissement faible. On est là pour avoir un investissement juste dans la technologie. On ne va pas surjouer de la technologie, ça ne sert à rien. On va mettre la bonne technologie au bon moment. Voilà.
4: Pour que ça soit rentable.
5: Optimiser, voilà, à chaque fois. Pour améliorer la rentabilité, et le point de mesure le plus important pour nous, c'est le coût de fabrication du kilowattheure. Avec ça, je fabrique combien de kilowattheures? Et on sait, sur chaque étude, vous rendre un coût du kilowattheure produit sur le site. Alors, je vous donne un exemple. Les grosses centrales chez InnoWatt vont faire du kilowattheure entre 5 et 6 centimes. Toutes charges comprises, assurance, banque, frais de gestion, etc.
4: Ouais,
5: nettoyage,
4: compris.
5: Maintenance, tout est calculé. Voilà, on va pouvoir fabriquer un kilowattheure à ce prix-là. Et puis, pour des centrales de taille moyenne, on va être sur du 8-9 centimes. Hein, voilà. Donc, on est sur à peu près 8 centimes de coût de fabrication du solaire en Mayenne. Ça va dépendre aussi, bien sûr, de l'orientation, de l'inclinaison. Mais voilà, un coût tout à fait modeste. Si on compare au nucléaire, aujourd'hui, le nucléaire historique est à 8 centimes. Hein, alors que c'est déjà des vieilles centrales qui ont 30, 40 ou 50 ans, qui sont en exploitation depuis longtemps. Les nouvelles centrales, elles vont être sur du 12 centimes ou plus. Et celle de Flamanville, aujourd'hui, on a calculé le coût de fabrication du kilowattheure de l'exploitation, simplement, c'est 16 centimes. Donc, on est vraiment très compétitif.
4: Ah oui, absolument. Et vous avez parlé de maintenance. Alors, quel genre de maintenance il faut prévoir sur une centrale photovoltaïque?
5: Alors, ça va. Alors, l'avantage de travailler avec les solutions InnoWatt, c'est que sur la toiture, on va vous mettre des optimiseurs de puissance. Ce sont des petits boîtiers qui vont avoir vont pouvoir permettre l'amélioration de la performance technique, parce que au lieu d'avoir une seule chaîne de panneaux sur le toit, on va segmenter tout ça et chaque optimiseur va pouvoir gérer deux panneaux. La maintenance, elle aura lieu une fois par an pour répondre à des besoins de assurantiels et puis de sécurité. Hein, voilà, donc on va passer avec le service technique va passer sur site une fois par an pour nettoyer les onduleurs, pour vérifier si tout se passe bien. Mais chaque producteur pourra voir visuellement ce qui se passe directement sur sa toiture par le biais de ses optimiseurs. On voit la production, on voit si les panneaux sont défaillants ou pas, ou s'il y a un souci sur la toiture. Ça, c'est la première chose. La deuxième chose, c'est qu'au niveau sécurité, automatiquement, s'il y a un souci, la chaîne va s'arrêter de produire. On est en toiture avec du courant continu, donc une génératrice électrique qui va fabriquer des électrons en courant continu. S'il y a le moindre court-circuit, on peut créer un incendie. Et là, ça, avec la technologie SolarEdge, c'est une technologie qui existe depuis maintenant plus de 15 ans, eh bien...
4: Incidents d'incendie, on n'en entend presque plus parler maintenant.
5: Oui, alors parce qu'il y a eu des règles de mise en œuvre, etc. Mais là, on va éviter tous les problèmes de court-circuit qui pourraient
4: être... C'est important.
5: Oui. De toute façon, et on est plébiscité par le SDIS aussi pour faire des extensions de bâtiments commerciaux. On a fait le centre Leclerc de...
4: Vous êtes très réputé, parce que le SDIS, c'est quand même les pompiers. Hein.
5: C'est les pompiers, oui. Et ils aiment la sécurité. Le courant continu est très dangereux.
4: Enfin, on aime tous la sécurité. Je crois.
5: Mais le courant continu est très dangereux, c'est-à-dire que là, si vous prenez un plus et un moins en courant continu, là, votre cœur est bloqué et là,
4: c'est fini.
5: C'est terminé pour vous. Hein. Contrairement au courant alternatif, où là, il y a une fréquence qui vous permet de vous détacher, en tout cas instinctivement, Et d'éviter les soucis.
4: Donc, si je comprends bien, vous intervenez encore après l'installation pour la maintenance et vous assurez le pilotage des sites.
5: Alors, le pilotage, il peut y avoir du pilotage, ça va dépendre de la configuration du site. Si on est en vente totale, bon, bah, on va vendre toute son électricité sur le réseau. Si on est en autoconsommation et vente de surplus, alors là, oui, il y a des moyens de pilotage. Donc, pour piloter, on va mettre en œuvre une autre technologie qui s'appelle Enerfox. Et là, ça, c'est aussi le partenariat de Dinowatt plus MyENR. En 2016, quand on a voulu commencer l'autoconsommation, il n'y avait pas d'outils sur place. Ça n'existait pas. Donc, on avait un jeune ingénieur qui, lui, avait un projet de création d'activité. Donc, c'est lui qui était à l'origine de ça, avec les deux gérants, Dinowatt plus MyENR. Et donc, ça a été la création de l'entreprise Enerfox. Et là, aujourd'hui, le produit Enerfox, il est distribué chez Rexel, au niveau national. Il est reconnu.
4: Il est très reconnu.
5: Ça permet de voir tous les flux d'énergie sur le réseau et puis d'améliorer les performances, soit en injectant à un bon moment, soit en pilotant et en vérifiant que tout se passe bien au niveau des consommations. Vous avez, on peut même mettre le Enerfox en place sur des sites et vérifier qu'il n'y ait pas de consommation parasite. Je vous parlais tout à l'heure du site de MyCreation où là il y avait un talon de consommation important d'à peu près de 10 kW pendant le week-end alors que les machines ne fonctionnaient pas. Et le fait d'avoir une lecture de ce qui se passe sur le site, ça a permis de faire des économies importantes de courant consommés par des transfos qui n'ont pas lieu d'être, simplement.
4: Une autre question, est-ce que vous pouvez intervenir sur des centrales existantes qui n'ont pas été posées par vous ?
5: Alors la difficulté, c'est que là, il faut être mandaté par une assurance. S'il y a un souci sur une maison ou une ancienne centrale solaire, il faut absolument faire appel à la décennale qui va ensuite faire appel à un expert. Et donc, Sébastien Landais, gérant d'entreprise, lui, il est expert auprès des assurances. Il peut venir contrôler sur le site, mais on pourra intervenir que dans ce cadre-là.
4: D'accord. En ce qui concerne les vieilles centrales solaires, comment sont traitées ou bien comment seront traités les déchets ?
5: Alors, le solaire, c'est une énergie renouvelable. Donc, à partir du moment qu'on se dit renouvelable, il faut avoir dans le cahier des charges toute la gamme renouvelable, à savoir avoir pensé au départ le traitement des déchets. Alors, le traitement, c'est pas compliqué. C'est à la fin de la vie de la centrale solaire, on appelle un représentant d'une organisation qui est présente dans chaque département, et ils viennent récupérer gratuitement les panneaux qui sont retraités à peu près à 90%. Il y a 90% de la matière, du verre, de l'aluminium, du silicium, qui sont réutilisés et réemployés pour faire soit d'autres panneaux solaires ou dans d'autres domaines.
4: D'accord, la filière est au point.
5: Ah oui, là-dessus, ça marche.
4: Et maintenant, j'ai envie de vous poser la question, comment va le solaire photovoltaïque en ce moment ?
5: Alors, il va très bien d'un point de vue technologique, d'un point de vue besoin. On a un frein aujourd'hui réglementaire qui nous gêne un petit peu. C'est-à-dire que là, on pouvait injecter sur des puissances de 100 à 500 kW, c'est-à-dire de 500 m² à 2500 m² avec un tarif d'achat. Là aujourd'hui, ça c'est fini depuis hier. Et donc,
4: c'est tout récent.
5: C'est tout frais. Et ça a été mis en place cet été. Donc il faut être réactif. Nous, dans l'entreprise, on l'est. Nous avons plein de solutions pour contrecarrer cette décision-là. Alors c'était très confortable parce que quand on a un contrat d'achat d'État, vous avez en face un financement banque facile. Bon, là maintenant il faut rassurer le milieu financier par de la technologie, par des contrats courts. Il y a plein de solutions qui existent, on peut faire des stockages par batterie, on peut faire de l'autoconsommation collective. Si vous êtes un particulier, si vous êtes un entrepreneur et vous avez besoin d'énergie, vous appelez l'entreprise Dinowatt et nous on va vous diriger vers des producteurs qui sont en périphérie de ville qui peuvent vous vendre du kilowattheure. Il y a plein de modèles économiques qui sont nouveaux et que l'on met en place.
4: Oui, parce qu'il faut s'adapter. Quand les réglementations changent, il faut s'adapter.
5: Voilà, on s'adapte.
4: Mais pour les petites surfaces, pour les particuliers, finalement, tout va bien.
5: Oui. Ce secteur-là, il est toujours porteur. Là, on pourra même faire une autre émission si vous le souhaitez, puisque on a... on est vraiment sur plein de modèles économiques nouveaux qui sont tout à fait à mettre en œuvre et qui donnent des opportunités incroyables.
4: Donc, ouais, je dirais que si quelqu'un a un projet, il faut vraiment contacter InnoWatt pour avoir plus de renseignements. Mais je voudrais parler aussi des nouveautés, des innovations. On entend parler de certaines choses sur la toile, par exemple le sandwich photovoltaïque ou les capteurs transparents, l'aérovoltaïque, etc. Les solaires nocturnes, le solaire ultra-léger, les panneaux bifaces. Alors vous, quelle est votre préférence ou voilà. Comment vous voyez l'avenir?
5: Voilà. Alors, c'est même pas de l'avenir. Hein. On utilise, par exemple, les panneaux bifaciaux, c'est-à-dire des panneaux qui prennent sur la face principale et aussi à l'arrière. La cellule prend la réverbération, on appelle ça l'effet albédo. C'est de la réverbération et qui permet d'augmenter la performance des panneaux. On a installé ça en 2016-2017 à Villaines-la-Juhel. Mmh. Sur la station d'épuration, on a eu des super résultats.
4: Donc, biface, on a le rayonnement direct, mais ouais. On a aussi le rayonnement par derrière.
5: Exactement, voilà. Le rayonnement indirect, ça permet d'augmenter, alors il y a une augmentation de production et surtout une augmentation de la performance du panneau, puisque c'est un panneau qui va être encapsulé par du vert. C'est-à-dire que la silice, c'est du silicium qui est encapsulé dans d'autres silices. Hein, donc on a des garanties 30 ans sur ces modules-là.
4: D'accord, donc vous êtes déjà dans l'avenir.
5: Ça s'appelle InnoWatt, donc InnoWatt comme innovation.
4: Et pour terminer, quel est le plus InnoWatt?
5: Le plus d'InnoWatt, c'est d'être alors déjà une entreprise à taille humaine avec une très bonne ambiance. On est sur un marché dynamique. Moi, je suis au contact de porteurs de projets toujours en positif. Et moi, je prends ma ressource aussi auprès des porteurs de projets. Ça nous fait du bien.
4: On a un bon monde entrepreneurial en Mayenne.
5: Exactement, tout à fait. Et ça, quand on discute avec des gens comme ça, bon, effectivement, il y a des difficultés administratives, politiques, etc. Marasme partout. Mais là, nous, on n'a pas ça sur le terrain. Sur le terrain, on a des difficultés techniques. On est là pour les résoudre. On progresse tout le temps et c'est ça qui est agréable. Hein, voilà. Tous les lundis matin, dans notre service, on se remet en cause pour voir qu'est-ce qui se passe ailleurs, comment on peut s'améliorer. Et voilà. Et ça crée une bonne dynamique.
4: Voilà. Un esprit d'équipe, un esprit d'adaptation. Exactement. Des compétences au service de la Mayenne et un petit peu plus loin. Exactement. Eh bien, merci beaucoup, Christophe Rivière, directeur commercial de InnoWatt, basé à Argentrée en Mayenne. Au revoir.
5: Merci, France. Au revoir.
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au micro Catherine Mann pour l'émission Chemin de foi, qui vient vous inviter à voyager à la suite de quelques grands témoins de la spiritualité chrétienne. Et à tout seigneur, tout honneur, j'ai voulu vous parler d'abord de celui qui eut un chemin tout à fait extraordinaire, puisqu'il fut choisi par Jésus-Christ ressuscité pour annoncer la foi en monde païen, c'est-à-dire Paul de Tarse, Saint Paul. Lors de notre précédente émission, nous avions quitté Paul à Antioche de Pisidie, dans la Turquie actuelle, où, accompagné de son fidèle ami Barnabé, Paul venait d'annoncer le Christ en s'adressant d'abord, comme à son habitude, aux Juifs dans leur synagogue. Et si dans un premier temps ses paroles furent bien accueillies, très vite les Juifs se scandalisèrent de cet enseignement trop nouveau, je pense essentiellement un peu difficile à comprendre. Et donc ils organisèrent évidemment une contre-attaque, conspiration contre Paul et Barnabé, et puis ils se débrouillèrent pour les chasser de leur territoire, donc d'Antioche de Pisidie. Pourtant, le message avait quand même pu passer chez quelques-uns, essentiellement, comme souvent, des femmes et des païens, et ainsi, une communauté chrétienne put quand même se développer dans la région. Mais Paul était en colère contre la résistance des Juifs, et il a décidé de se consacrer dorénavant exclusivement à l'évangélisation des païens. Nous suivons donc ce récit de la vie de saint Paul dans le livre biblique des Actes des Apôtres, et nous en sommes arrivés là au chapitre 13, avec le verset 11 qui dit ceci. « Paul et Barnabé, ayant secoué contre eux la poussière de leurs pieds, gagnèrent Iconium. » Voilà, ce geste de secouer la poussière de ses pieds était habituel dans le monde antique. Il signifiait qu'en partant, on voulait absolument ne rien emporter avec soi du lieu que l'on quittait, hein, pas même de la poussière. On coupait les ponts en montrant donc une rupture radicale. Rappelons-nous que Jésus donna cette instruction à ses disciples, je pense dans l'évangile de Matthieu, chapitre 10, au verset 14, « Si l'on ne vous accueille pas, si l'on n'écoute pas vos paroles, en quittant cette maison ou cette ville, secouez la poussière de vos pieds. » Voilà, et bien donc, Paul met cela en pratique en quittant Antioche de Pisidie. Nous le retrouvons donc selon le début du chapitre 14 des Actes des Apôtres, qui arrive à Iconium, une ville voisine à environ 180 km, capitale de la Lycaonie, aujourd'hui Konya en Turquie. C'est la ville des derviches tourneurs. Ce fut sans doute un voyage de 180 km à pied, donc dans des conditions pas très faciles. Mais Paul devait être habitué à ces déplacements-là. Pourtant, comme si c'était plus fort que lui, hein, malgré les grandes décisions de ne plus s'adresser qu'aux païens, Paul, accompagné de Barnabé, se dirige, dès qu'il est arrivé à Iconium, directement à la synagogue des Juifs. Et c'est presque le même scénario qu'à Antioche de Pisidie qui va se reproduire. D'abord, tous font bon accueil au message de Paul, puis très vite, certains des Juifs vont être choqués et refuser le message évangélique. Mais ici, il y en a quand même suffisamment qui vont adhérer à l'enseignement de Paul, de sorte que le noyau d'une communauté chrétienne va pouvoir rapidement se former et héberger aussi Paul et Barnabé pendant un assez long séjour, donc à Iconium. Et ils y firent visiblement beaucoup de bien. Voici ce que dit le verset 3 du chapitre 14 des Actes. « Leur assurance se fondait sur le Seigneur, qui rendait témoignage à la parole par sa grâce, en leur donnant d'opérer de leurs mains des signes et des prodiges. » Voilà, donc il y a eu des miracles à Iconium, certainement. Et pourtant, cela ne fit quand même qu'envenimer les choses
en divisant la population. Résultat, à nouveau, agitation et colère prirent le dessus. Et carrément, on décida qu'on allait lapider Paul pour s'en débarrasser. Alors, heureusement, l'information est parvenue à leurs oreilles et ils eurent le temps, Paul et Barnabé, de s'enfuir. Et ils reprirent donc la route. Un peu plus loin, toujours en Lycaonie, cette fois pour aller évangéliser les villes de Lystre, puis de Derbé. À Lystre, Paul fut bien accueilli, d'autant que rapidement, il eut l'occasion d'opérer une guérison miraculeuse. Je vous lis ce petit récit, chapitre 14 des Actes, à partir du verset 8. Il se trouvait à Lystre un homme qui ne pouvait pas se tenir sur ses pieds. Étant infirme de naissance, il n'avait jamais marché. Un jour qu'il écoutait Paul parler, celui-ci fixa son regard sur lui et voyant qu'il avait la foi pour être sauvé, il dit d'une voix forte « Lève-toi droit sur tes pieds ». Et l'homme bondit, il marchait. Voilà, dans ce texte, il est intéressant de noter que le miracle fut possible parce qu'il y avait une interaction entre la foi de l'infirme et celle de Paul. Hein, c'est pas l'un ou l'autre, c'est les deux qui se rencontrent. Mais une question quand même intervient. En quelle langue Paul s'exprimait-il dans cette région ? Parce que là, on est chez des barbares. Dans le sens étymologique du barbare, c'est quelqu'un qui parle une langue qu'on ne connaît pas. Alors, je pense quand même que c'est en grec que Paul devait s'exprimer, parce que l'homme infirme à qui il s'adresse parlait donc un patois local, donc le lycaonien, mais qui devait quand même être mélangé du grec ou proche du grec, puisque c'est ce qu'on peut supposer en lisant la suite du texte des Actes, chapitre 11 à 13, je vous les lis. À la vue de ce que Paul venait de faire, des voix s'élevèrent dans la foule, disant en lycaonien. Bon, apparemment, tout le monde se comprend, hein, je ne sais pas ce que c'est que le lycaonien, mais c'est un peu comme quand on parle de l'araméen en opposition à l'hébreu. On a l'impression que c'est deux langues très différentes, mais en fait, non. Ce sont des langues qui sont souvent très proches et on arrive à se comprendre. Peut-être qu'ils arrivaient à se comprendre. Dans certains ouvrages d'histoire, on dit qu'ils se comprenaient uniquement par les gestes. Ça, je n'en crois rien. Ils s'élevèrent en disant en lycaonien, je continue le texte, « Les dieux se sont rendus semblables à des hommes et sont descendus vers nous. Ils appelaient Barnabé Zeus et Paul Hermès parce que c'était lui qui portait la parole. Le prêtre de Zeus hors les murs fit amener taureaux et couronnes aux portes de la ville et d'accord avec la foule, il voulait offrir un sacrifice. » Donc voilà qui confirme mon idée que c'est très mélangé de grec, puisqu'il s'agit de dieux grecs, Zeus et Hermès. Alors, le contexte religieux étant grec, probablement la langue devait être assez proche, avec tout un arrière-plan mythologique qui fait qu'on prend Paul et Barnabé pour des dieux grecs en visite. Mais évidemment, ils ne sont pas du tout d'accord, hein, Paul et Barnabé, ils sont fort choqués parce que c'est visiblement pas le bon message qu'ils ont réussi à faire passer. Alors Paul entreprend d'expliquer à nouveau, comme quoi il faut de la patience. Et il dit, je cite le verset 15, « Nous aussi, nous sommes des hommes, au même titre que vous. La bonne nouvelle que nous vous annonçons, c'est d'abandonner ces sottises pour vous tourner vers le Dieu vivant qui a créé le ciel, la terre, la mer et tout ce qui s'y trouve. » Voilà. Alors si vraiment Paul a traité les dieux grecs et les sacrifices qu'on leur offrait de sottises, je ne suis pas sûr que les résultats de ces paroles et de sa prédication soient vraiment très spectaculaires dans cette ville de Lystre. On ne peut pas, comme ça, dire aux gens qui font que des sottises, et ils accueillent ça difficilement. De fait, comme en fait, des Juifs avaient poursuivi Paul depuis Antioche de Pisidie jusqu'à Lystre.
Et ils étaient arrivés et ils profitèrent de cet incident pour retourner la foule totalement contre Paul. Et là, vraiment, Paul fut lapidé. Le verset 19 du chapitre 14 des Actes nous dit « On lapida Paul, puis on le traîna hors de la ville en le laissant pour mort. » Voilà. C'est pas vraiment facile d'être missionnaire.

Mais même lapidé et presque mort, Paul se relève. C'est dire s'il avait une énergie hors du commun, parce qu'il y a peu de monde qui survit à une lapidation quand même. Alors, il est aidé de quelques disciples fidèles et il rejoint Barnabé. Et tous deux vont réussir à s'échapper de Lystre et aller vers Derbé. On imagine mal quand même qu'il a fait tout ce trajet à pied, ce coup-ci sans doute pour une fois fut-il transporté, couché sur un chariot, parce que Derbé, c'est aussi en Lycaonie, mais c'est quand même distant de 140 km. Mais là, il y avait une colonie romaine. Donc elle a pu leur apporter du soutien. Je vous rappelle quand même que Saint Paul est citoyen romain. Alors Derbé, à l'époque de Paul, c'était une ville extrêmement importante, sinon il n'y aurait pas eu une colonie romaine. Pourtant aujourd'hui, il n'en reste strictement aucune trace. Il y a des villes comme ça qui ont disparu de la carte. Pourtant, bien que ce soit une ville importante à l'époque, les Actes des Apôtres ne racontent presque rien de ce séjour à Derbé. On dit juste qu'ils y ont annoncé la bonne nouvelle et qu'ils ont pu y faire d'assez nombreux disciples. Point. Et on ne sait pas combien de temps Paul va rester là. On suppose au moins plusieurs mois, très certainement, le temps au moins de se refaire une santé et de prêcher l'Évangile à ses nouveaux disciples. Ce qui est le plus étonnant, c'est qu'il va décider très vite de reprendre la route et non pas de continuer tout droit sur le chemin qui conduisait à Tarse. Donc, chez lui, il n'était plus très loin. Il n'avait qu'à continuer la route romaine et il revenait à Tarse. Eh bien, ce qu'il décide, c'est juste le contraire. On va revenir sur ses pas. On va repasser par Lystre, par Iconium et par Antioche de Pisidie. Voilà, il est têtu. Il est obstiné et volontaire. Il veut savoir ce que deviennent les quelques personnes qu'il avait réussi à convaincre lors de son premier passage. Je crois que c'est un de ses traits de caractère les plus admirables. C'est un homme fidèle en amitié et qui se sentira toujours responsable des communautés qu'il a engendrées en suivant autant que possible leur évolution. D'où les lettres qu'il leur enverra quand il ne pourra pas se rendre sur place. Il y a un suivi. Donc, voilà Paul qui prend tous les risques en revenant dans les villes où on a essayé de le tuer pour y retrouver les disciples qu'il avait réussi à évangéliser. Je vous lis le verset des Actes qui raconte cet épisode, chapitre 14, verset 22. Il y affermissait le cœur des disciples et les engageait à persévérer dans la foi. Il nous faut, disait-il, passer par beaucoup de détresse pour entrer dans le royaume de Dieu. Donc les paroles de Paul ne minimisent pas les problèmes. Il ne cache pas qu'être chrétien est difficile et que cela leur demandera du courage. Mais il en est l'exemple vivant. Alors c'est encore vrai de nos jours, même si les circonstances sont différentes dans certains coins du globe en particulier. Mais Paul ne fait pas qu'encourager ces premières communautés. Il vient aussi leur donner une structure, une organisation. C'est les débuts d'une organisation ecclésiale pour aider la communauté à tenir sur le long terme. Je vous lis le verset 23. Dans chaque église, ils leur désignèrent, ils pluriel, donc Barnabé et Paul, des anciens. Ils firent des prières accompagnées de jeûnes et puis les confièrent au Seigneur en qui ils avaient mis leur foi. Donc dans chaque église, ils désignèrent des anciens. C'est une première forme de délégation de l'autorité pour la communauté. Ces anciens sont les responsables locaux, mais qu'est-ce qu'un ancien ? C'est forcément quelqu'un qui a fait ses preuves, au moins pour la foi, une foi plus sûre, plus solide, peut-être plus aguerri que les autres, peut-être plus vieux, ancien, donc avec plus d'expérience. Rappelons qu'ancien se dit en grec presbytéros,
et que c'est donc l'origine du mot prêtre, presbytère. L'ancien avait en effet aussi la charge d'organiser la prière et les rites eucharistiques pour l'église locale. Il devait être aussi, comme Paul lui-même, un enseignant fidèle à la tradition reçue des apôtres, un conseiller spirituel et un pédagogue. Bref, l'ancien devait autant que possible personnifier Paul lui-même après son départ. Et ce départ ne tarde pas, parce que toujours Paul a déjà en tête de nouveaux projets et est toujours prêt à partir. Donc dès la suite des versets du chapitre 14, versets 24 à 27, je vous les lis. « Traversant alors la Pisidie, ils se rendirent en Pamphylie, annoncèrent la parole à Pergé, puis descendirent à Attalia. De là, ils firent voile vers Antioche, leur point de départ, où ils avaient été remis à la grâce de Dieu pour l'œuvre qu'ils venaient d'accomplir. À leur arrivée, ils rassemblèrent l'Église et racontèrent tout ce que Dieu avait réalisé avec eux et surtout comment il avait ouvert aux païens les portes de la foi. Ils passèrent alors un certain temps avec les disciples. » Voilà, ainsi se termine ce qu'on a l'habitude d'appeler le premier voyage missionnaire de saint Paul, qui revient donc à son point de départ à Antioche de Syrie.

De retour à son port d'attache en Syrie, Paul va être affronté à un problème interne à la communauté des croyants. Certains d'entre eux qui venaient de Judée étaient d'avis qu'il fallait absolument que les chrétiens conservent les rites indispensables au judaïsme, et surtout le principal, la circoncision. Il leur semblait que tout salut serait impossible sans le respect de ces rites de l'alliance avec Dieu. En effet, la mission

et être quand même de bons chrétiens. Pressés de répondre à ces questions, Paul et Barnabé choisirent de se mettre en route pour Jérusalem afin d'aller en discuter avec les apôtres Pierre, Jacques et Jean et les anciens de l'église mère. Alors, ils sont évidemment soutenus pour ce voyage par toute la communauté d'Antioche. Arrivés à Jérusalem, ils sont, comme toujours, bien accueillis par la communauté locale, où ils commencent d'abord par raconter le voyage missionnaire qu'ils venaient d'accomplir et la création des nouvelles communautés chrétiennes, même petites, en précisant bien sûr qu'il y avait maintenant parmi eux de très nombreux païens qui avaient reçu le baptême et que cela commençait à poser des problèmes vis-à-vis de certains judéo-chrétiens qui voulaient leur imposer l'obéissance à la loi de Moïse. Alors, les discussions qui s'ensuivirent à Jérusalem eurent une telle importance qu'elles sont restées dans la mémoire chrétienne comme le premier concile, le concile de Jérusalem, qui va donner peut-être un modèle pour tous les conciles qui vont se déployer dans l'histoire ensuite. Pierre y prend d'abord la parole pour raconter sa propre expérience. Je vous lis les versets 7 à 9 du chapitre 15 des Actes des Apôtres. Pierre dit « Vous le savez, frères, c'est par un choix de Dieu que dès les premiers jours, les nations païennes ont entendu de ma bouche la parole de l'Évangile et sont devenues croyantes. Dieu qui connaît les cœurs leur a rendu témoignage quand il leur a donné, comme à nous, l'Esprit Saint. Sans faire la moindre différence entre elles et nous, c'est par la foi qu'il a purifié leur cœur. Tous, même à Jérusalem, ils ont pu remarquer que des païens avaient été convertis et traités par Dieu exactement comme les Juifs. Ce qui signifie que c'est la sincérité de la foi qui fait le croyant, pas ses origines. Donc il confirme le point de vue de Paul. Et il va pousser encore plus loin son raisonnement, en tirer des conclusions assez dure et importante, versets 10 et 11. « Dès lors, pourquoi provoquer Dieu en imposant à la nuque des disciples un joug que ni nos pères ni nous-mêmes n'avons été capables de porter ? Encore une fois, nous le croyons, c'est par la grâce du Seigneur Jésus que nous avons été sauvés exactement comme eux. » C'est dur, parce que ça dit aux Juifs que le judaïsme, quelque part, est un cul-de-sac s'il n'aboutit pas au Christ. Ce sont exactement les mêmes arguments que Paul reprendra plus tard dans ses épîtres, principalement Galates et Romains, quand il dira « Pourquoi imposer une loi que personne n'a jamais vraiment réussi à mettre en pratique ?» Et que finalement, c'est la grâce de Dieu seulement, celle qui est offerte en Jésus-Christ, qui a porté le salut. Donc la seule nécessité, c'est la foi. Tout le monde est ramené au même plan. Comme le dira plus tard Paul dans une épître, en Christ, il n'y a ni juif, ni grec, donc ni juif, ni païen. C'est quand même pas facile pour les Juifs d'entendre que leur foi est incomplète. Après cette intervention de Pierre, Paul et Barnabé vont à leur tour pouvoir s'exprimer donc, dans cette assemblée, verset 12. Il y eut alors un silence dans toute l'assemblée. On comprend. Puis, on écouta Barnabé et Paul raconter tous les signes et les prodiges que Dieu avait accomplis par leur intermédiaire chez les païens. Voilà, des faits sont là, des signes et des prodiges pour confirmer qu'il y a un unique appel chrétien qu'il s'adresse aux juifs ou aux païens. Alors, il faut quand même reconnaître que ça demande aux chrétiens d'origine juive de ne plus mettre en avant leur élection et de ne pas revendiquer de supériorité à cause de leur première alliance.

cela ne sera pas facilement admis, et on le verra dans l'Épître aux Romains. Paul rencontrera des résistances, et il se heurtera encore souvent à ce problème dans des communautés. Mais pour l'heure, le Concile de Jérusalem va se conclure avec la dernière parole d'autorité, celle de Jacques, qui va proposer un compromis acceptable par tous. Les versets 19-20, je vous les lis. « Je suis donc d'avis, dit Jacques, de ne pas accumuler les obstacles devant ceux des païens qui se tournent vers Dieu. Écrivons-leur simplement de s'abstenir des souillures de l'idolâtrie, de l'immoralité, de la viande étouffée et du sang. » Donc Jacques propose de ne garder de la loi de Moïse qu'un strict minimum de règles de pureté. Et pourtant, si l'idolâtrie et l'immoralité resteront bien sûr exclues pour les chrétiens, les interdits alimentaires, et surtout ceux autour de la consommation du sang, ils vont bientôt disparaître. Mais ça, c'est une autre histoire. Pour le moment, l'Assemblée de Jérusalem étant arrivée à un accord, Paul va pouvoir retourner à Antioche, conforté dans ses positions d'ouverture de l'évangélisation à toutes les nations, sans qu'il leur soit demandé d'adhérer au judaïsme. Barnabé repartira avec lui, ainsi que deux délégués de Jérusalem, Judas, Barsabas et Silas, chargés d'apporter la lettre qui va résumer les décisions centrales, aider à la mettre en pratique et, comme on dit, à remettre les pendules à l'heure, et aussi apporter à l'église d'Antioche encouragement et soutien de la part de l'église de Jérusalem. Tout cela étant accompli dans la paix et la fraternité, ils retournèrent chez eux à Jérusalem, tandis que Paul, lui, se préparait déjà pour de nouvelles aventures dont nous parlerons dans une prochaine émission, car il est temps de nous quitter. Et je vous dis au revoir, chers auditeurs, et à très bientôt.

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2: Mini pèlerinage, maxi succès, c'est le titre de l'article que je vous partage cette semaine. Il est signé Raphaël Coquebert pour l'hebdomadaire Le Pèlerin. Plus court, plus proche de chez soi, plus ciblé, les pèlerinages de proximité ont le vent en poupe. Et des initiatives surgissent partout sur un format accessible à tous, petits comme grands marcheurs. Bien sûr, les pèlerinages traditionnels, tels que celui de Saint-Jacques-de-Compostelle, ont toujours beaucoup de succès. Mais la nouveauté, c'est d'oser sans complexe les petits formats. Premier exemple avec le Mont-Saint-Michel, haut lieu de pèlerinage depuis plus de 1000 ans. Il ne lui suffit plus d'être le point de mire de groupes de pèlerins se succédant par vagues au fil des mois de tous les points de l'Hexagone. Pour la première fois cette année, c'était au mois de mai, l'archange Saint-Michel, protecteur de la France, a vu venir à lui près de 500 marcheurs. Ils sont partis de Saint-Malo pour honorer l'archange 4 jours durant sur fond de récitation de chapelet, d'enseignement et de haltes priantes dans les sanctuaires jalonnant les 70 kilomètres du parcours. La dimension touristique du Mont-Saint-Michel devenant écrasante, nous aspirions à rendre sa dimension spirituelle plus perceptible, souligne Brieux Clerc, qui est l'un des laïcs initiateurs du projet. L'insistance est mise sur le combat spirituel qu'incarne l'archange Saint-Michel, vainqueur du serpent, et l'accent est mis aussi sur l'unité de l'Église. L'initiative a été chaleureusement accueillie par tous, recteurs du sanctuaire, laïcs, croyants ou non-croyants, en charge de sa promotion, communauté chrétienne des villages traversés. Comme si quelque chose se réalignait avec la vocation profonde de ce site, se réjouit Brieux Clerc. D'ambition nationale, ce pèlerinage n'en donne pas moins un souffle nouveau aux églises locales. Il y avait des groupes de Saint-Malo, de Rennes, et les pèlerins se recueillent dans les lieux de dévotion populaire du chemin côtier. Une fois à l'abbaye du Mont-Saint-Michel, ils reçoivent un insigne en plomb figurant le patron des anges, écho d'une tradition médiévale oubliée. Embarquer des pèlerins d'un jour ou de quelques jours, en remettant sur le devant de la scène les saints populaires, eh bien c'est dans l'air du temps. Dans le diocèse de Cambrai, sainte Rita, la médiatrice des causes désespérées, s'est vue honorée au mois de mars dans 12 villages, églises, écoles, EHPAD ou bien encore chez des familles. Pour fêter l'année sainte décrétée par le pape François et célébrée dans l'Église catholique tout au long de cette année 2025, la statue de sainte Rita a pérégriné pendant 2 mois. Autre exemple, sainte Anne. Sainte Anne, pour sa part, a droit au mois de mars à une calèche pour sa tournée des 144 paroisses du diocèse de Vannes afin de fêter le 400e anniversaire des apparitions qui sont à l'origine de l'édification de la basilique de Sainte-Anne Dorée, dans le Morbihan. C'est l'évêque qui a pris l'initiative de cette procession religieuse traditionnelle bretonne de 4 mois. Les prières, chants, bombardes et cornemuses qui accompagnent ce périple de 1800 km ne se sont eues qu'au soir du 26 juillet. 26 juillet, la date de la fête de Sainte-Anne. La méfiance de l'Église envers ces manifestations de piété populaire, suspectées depuis le Concile de Trente de flirter avec la superstition, ne semble plus de mise. La foi des générations d'hier, perçue parfois comme trop cérébrale, fait place au désir d'incarnation des Français d'aujourd'hui, qu'ils soient croyants ou non. Marcher, toucher et voir. Tout en restant vigilant, nombre de clercs penchent du côté du défunt pape François, pour lequel il ne fallait pas sous-estimer la force évangélisatrice de la piété populaire, sous peine de méconnaître l'œuvre du Saint-Esprit. D'autant que le besoin de convivialité va croissant dans une société fragmentée où les lieux traditionnels de rencontre vacillent, notamment depuis l'épidémie de Covid-19 et aussi à cause de l'omniprésence des écrans. Les processions en l'honneur des saints rassemblent ceux qui croient en leur intercession, ceux qui sont simplement heureux de renouer avec les traditions locales, mais aussi une jeune génération de catholiques décomplexés, désireux d'affirmer leur identité face à la visibilité de l'islam. Elles témoignent aussi d'une quête de racines dans un monde globalisé. Ainsi refont surface de très anciens pèlerinages tombés aux oubliettes. Anthony Grouard et sa compagne Anne-Laure Timmel, nantais tous les deux, sont aussi convaincus des bienfaits des pèlerinages de proximité. En 2022, ils ont ainsi imaginé un itinéraire reliant Nantes à l'abbatiale carolingienne de Saint-Philibert de Grandlieu, c'est en Loire-Atlantique. Point d'arrivée d'un pèlerinage fameux dès le 9e siècle. Réseau d'hébergement, guide, ouvrage historique, ils n'ont pas ménagé leur peine. Leur démarche se veut ouverte à un large public. Nous voulons inciter les gens à tenter l'aventure avec un parcours local et accessible, avec deux étapes de 20 km, confie Anthony. Et le pari a réussi. Environ 350 pèlerins, parfois très loin de l'église ou d'une quelconque communauté, se sont mis en route en 3 ans. Les gens ont besoin de pauses dans leur vie trépidante. Ils ont besoin de se reconnecter à la nature, de retrouver le goût de l'effort et de la sobriété, de faire enfin l'expérience du partage. Toutes conditions qui ouvre à la transcendance. Les chemins sont des accélérateurs de foi. Les kilomètres avalés ouvrent à l'expérience du sacré et s'avèrent riches en rencontres inopinées avec d'autres marcheurs, des hôtes, des passants. C'est une analyse partagée par le père Amaury Saintra, qui lance des pèlerinages tous azimuts dans sa paroisse des Yvelines pour fortifier les esprits et les cœurs, souder ses paroissiens et réconforter les plus isolés. Il y a aussi le succès d'autres pèlerinages de proximité qui sont proposés à des publics partageant les mêmes préoccupations, telles que des parents, veuves ou veufs, ou encore des célibataires. Pionnier dans le lancement de ceux à destination des pères de famille puis des mères de famille dans les années 1980, le sanctuaire de Cotignac, dans le Var, a fait depuis de nombreux émules. Telle Caroline Fayol, mère de famille de 4 enfants et directrice de collège, qui a dupliqué le modèle en 2023 avec le soutien des associations familiales catholiques dans le diocèse de Limoges. Nous la citons. Engluée dans le rythme fou du quotidien, on souhaite lâcher prise pour tout confier à Jésus. Ce que permet cette marche d'un week-end entre Notre-Dame d'Arliquet et Notre-Dame de la Paix à Saint-Auvan en Haute-Vienne. Aspiration partagée par une fidèle plus âgée du département voisin de la Creuse, qui a lancé en 2021 un pèlerinage de grand-mère. Elle témoigne « J'y gagne chaque fois en sérénité. Transmettre la foi à nos petits-enfants n'est pas une mince affaire dans le contexte actuel. Alors nous confions cela ensemble dans la prière. Le tracé d'une douzaine de kilomètres se fait sur une journée autour du centre spirituel Notre-Dame du Moulin. Ainsi donc, voilà tout un tas de pèlerinages à un jet de pierre de chez soi qui répondent à tout type d'attente pour le pèlerin de 2025. Et si vous souhaitez vous mettre en route et prendre des renseignements, sachez qu'il existe de nombreux sites pour ces pèlerinages d'un jour ou un peu plus sur Internet. C'était paru dans la presse un article de Raphaël Coquebert pour l'hebdomadaire Le Pèlerin.

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1: 19h.
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4: À Pink Floyd, le flamant rose nous a fait planer. Mais pas que. Merci à David Gilmour. Merci à Nick Masson et aux autres. Et d'abord, il faut exhumer un titre un peu plus vieux, Astronomie Dominée, de 1967, avant de passer aux deux très grands tubes qui étaient Monet, 1973, et The Wall, enfin, Another Brick in the Wall, la partie 2. Bonne écoute!

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1: Réfléchissant cette semaine sur le manque de confiance en soi, nous avons distingué un certain nombre de causes qui pourraient en être la source. Et nous avons relevé comme cause, principalement, les blessures de tous ordres, les humiliations que nous avons pu subir, peut-être principalement dans notre enfance, et puis les échecs. Alors maintenant, je voudrais peut-être esquisser quelques remèdes à ce manque de confiance en soi. Tout d'abord, parlons des remèdes, disons plutôt humains, psychologiques, avant de parler de remèdes peut-être plus spirituels. Le premier remède que nous pouvons évoquer est celui de se rappeler les bons souvenirs, les souvenirs positifs, les souvenirs qui vont réinitialiser une certaine confiance en soi. On peut se rappeler des moments de l'existence où nous avons été appréciés dans ce que nous avons fait, dans nos faits et gestes, dans nos projets. Et à ce moment-là, nous avions le sentiment que nous n'étions pas complètement nuls, que nous étions capables de quelque chose. Mais nous pouvons avoir une fâcheuse tendance à n'évoquer que les mauvais souvenirs, que ce qui nous a marqué profondément parce que, justement, il y avait attaché à cela de la négativité. Faisons peut-être cet effort de nous rappeler les bons souvenirs. Si mes proches ne m'apprécient peut-être pas autant que je le souhaiterais, j'ai quand même rencontré dans ma vie, à plusieurs reprises, des personnes qui m'ont manifesté une certaine estime, une certaine reconnaissance, et qui m'ont plutôt conforté sur mes capacités. Alors pourquoi ne pas me souvenir plus souvent des marques de sympathie, des encouragements que j'ai pu recevoir, plutôt que de me souvenir des remarques négatives et peut-être de certains échecs. Cela m'aiderait à retrouver une image plus positive de moi-même. Et cette image, elle n'est pas factice. Elle existe. Mais je dois opérer un tri dans mes souvenirs. Une des difficultés est peut-être que nous accordons plus d'importance à l'opinion de certaines personnes que nous admirons ou peut-être que nous aimons, plus qu'à d'autres personnes qui, pourtant, nous encouragent. Comme si certaines personnes étaient plus douées que d'autres pour porter une opinion sur nous. Mais c'est faux. Tout un chacun peut exprimer une opinion et toute opinion doit être respectable. Elles doivent être mises au même niveau. Un second remède pourrait être la mise en valeur de mes capacités. Nous avons tous des capacités. Personne n'est nul dans tous les domaines. Alors, dans certains domaines, nous ne sommes peut-être pas très doués, mais c'est le cas de tous. Mais dans d'autres domaines, nous avons des points positifs. Nous avons des atouts. Peut-être faut-il nous attacher à ces points positifs et à les travailler chaque jour pour que je puisse améliorer les quelques capacités que je peux avoir. Les talents que j'ai reçus peuvent devenir ainsi, en les cultivant, de plus en plus performants. Et on va être capable de réaliser des choses de plus en plus difficiles. Si je m'y attelle, alors il est clair que cela demande un effort, que cela demande un travail. Je vais remarquer que, effectivement, dans tel domaine, j'ai appris des choses, j'ai progressé, j'ai réussi à accomplir certaines choses que je ne savais pas faire auparavant. Et je peux en tirer une certaine fierté. Il faudra certes du temps pour remonter la pente, si j'ose dire. Si, effectivement, certains de mes proches ont de moi une image plutôt négative, plutôt dépréciée, vous allez vous rendre compte qu'il faut en faire beaucoup pour qu'ils commencent à remettre en cause cette image négative. Ça, c'est très désagréable quand on sent que l'on est comme prisonnier d'une image négative que les autres ont de nous. Et alors, de notre côté, nous faisons des efforts et nous nous disons « Ben, j'ai quand même progressé sur tel ou tel point. » Oui, mais ça ne se voit pas tout de suite. En tout cas, les autres n'en prennent pas tout de suite conscience. Il faut être patient. Et peu à peu, alors, si vous poursuivez votre effort, peu à peu, l'image qu'ils ont de vous va se modifier. Mais encore une fois, cela prendra beaucoup de temps.

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1: Enfin, peut-être qu'un des remèdes, c'est aussi d'accepter d'avoir des limites. Il faut que j'accepte mes limites pour être bien dans ma peau. Je n'ai certainement pas tous les talents. Et je perdrai du temps à jalouser en permanence les talents des autres. Le manque de confiance en soi est souvent lié à une non-acceptation de nos propres limites. Et cela peut paraître peut-être paradoxal, mais l'humilité est certainement un atout pour faire grandir la confiance en soi. Encore une fois, rappelons que l'humilité n'est pas une dépréciation de ce que nous sommes, mais une appréciation à sa juste valeur. Il est donc nécessaire d'accepter ses limites, d'accepter de ne pas toujours avoir raison, d'accepter parfois de ne pas réussir, d'accepter que les autres aient parfois une opinion un peu négative de nous-mêmes. Acceptons tout cela. Comme un athlète accepte parfois de perdre, mais il sait qu'il va se remettre au travail, il va de nouveau s'entraîner comme il faut pour que, à la prochaine compétition, il fasse mieux. Et peut-être, cette fois, il soit vainqueur. L'important est de toujours être en chemin, de toujours être en tension vers un nouveau progrès. Car il n'y a rien de pire que, après un échec, de s'arrêter, de tout envoyer promener en disant « non, j'abandonne ». Parce que là, les dégâts psychologiques seront importants. Oui, là, nous aurons l'impression d'être bons à rien, de ne pas y arriver, et je n'aurai plus la perspective d'y arriver un jour. Après un échec, après une chute, il faut se relever. Et, comme nous le disions précédemment, un échec doit être une occasion de rebondir, car l'échec nous apprend toujours quelque chose. Fort de cette leçon que nous avons reçue, nous allons nous remettre au travail et nous ferons mieux la prochaine fois. Mais il est clair que si je jette l'éponge, il n'y aura jamais de mieux. Il y a certainement tout un travail mental à faire pour être moins timide, pour être plus entreprenant, pour devenir plus sûr de soi. Faire ce travail sur soi-même n'est pas chose aisée. Il ne faut pas répugner à faire appel à quelqu'un qui va vous aider parce qu'il a une formation particulière pour le faire et qui va vous permettre de trouver les ressources qui sont en vous-même, mais que vous négligez peut-être. Vous savez, il n'y a pas de honte à se faire aider, à demander des conseils, voire même à acquérir peut-être certaines techniques psychologiques qui vont vous permettre d'avoir ce ressort de la confiance en soi. Le manque de confiance en soi est souvent un défaitisme. Il faut apprendre à porter sur soi-même un regard vrai, mais aussi un regard d'espérance.

0: Les apparitions mariales. Alors aujourd'hui, avec le père Mathias Amiot, qui est prêtre coopérateur à la paroisse Saint-Clément à Nantes. Bonjour père.
1: Bonjour.
0: Nous allons évoquer les apparitions mariales à Fatima au Portugal du 13 juin au 13 octobre 1917. Alors en effet, la Vierge est apparue à 6 reprises au Portugal, donc là nous ne sommes plus en France, à Fatima, à 130 km de Lisbonne. Et en fait, elle est apparue en mai, c'est le premier mois marial, et en octobre, jusqu'au mois d'octobre, le dernier mois.
1: Exact.
0: Donc vraiment, la période est encadrée par ces deux mois qui lui sont particulièrement consacrés. Alors, comme d'habitude, je vais vous demander quel est le contexte de ces apparitions.
1: Alors, un contexte pas facile pour le Portugal, parce qu'en 1908, le roi Charles Ier et son fils sont assassinés. Donc un contexte politique extrêmement tendu. Deux ans plus tard, une révolution va renverser la monarchie portugaise et le parti radical va prendre le pouvoir et il souhaite, je cite, « éradiquer le catholicisme du pays en deux générations ».
0: Oui, donc c'est un parti anticlérical, anti-religieux même au-delà.
1: Clairement, le Saint-Siège cherche à défendre autant qu'il le peut l'Église du Portugal au moyen d'une encyclique. Et il y aura même deux tentatives de coup d'État en 1910 et 1917. Donc pour le dire autrement, en 1917, donc l'année des apparitions à Fatima, le Portugal est doublement fragilisé par une instabilité politique majeure et une crise économique, donc un pays qui est vraiment sur le point de s'effondrer.
0: Oui. Et alors, on était en plein premier conflit mondial, mais le Portugal n'est pas impliqué dans le conflit, lui.
1: Non, lui n'est pas impliqué, mais néanmoins, il peut effectivement se poser des questions. Est-ce qu'il va être, il peut avoir peur d'être envahi quand même,
0: c'est aussi. Oui. Donc, c'est vraiment une situation extrêmement tendue.
1: Situation très tendue et
0: très
1: comme toujours, la Vierge Marie apparaît quand les choses ne vont pas bien.
0: Oui, c'est ce qu'on va dire. C'est pas quand tout va bien que la Vierge apparaît. Alors, elle est apparue à 3 petits bergers, des enfants pauvres, comme elle en a l'habitude.
1: Tout à fait, parce que Fatima n'est pas un village très riche. C'est une paroisse rurale qui est composée en tout et pour tout de 2500 habitants qui sont appartés dans une quarantaine de hameaux. Les habitants sont les paysans qui travaillent le sol et malheureusement, dans cette région, il se trouve qu'il est un peu ingrat. C'est pourquoi tout le monde est mis à contribution, dont les enfants qui vont garder les troupeaux. Et pour cette raison, il y a peu d'éducation parce que la scolarisation est assez limitée.
0: Oui, c'est impossible, quoi, en fait. Il n'y a pas de suivi. Alors, les apparitions mariales ont été précédées par 3 apparitions de l'ange du Portugal. Alors ça, c'est quelque chose d'assez peu connu. Le Portugal avait connu, avant cette période anticléricale, au contraire, une période certainement très chrétienne, puisqu'il s'était consacré à son ange gardien. Alors, est-ce que tous les pays ont un ange gardien ?
1: Alors, normalement, chaque pays peut avoir effectivement un ange. Si on regarde quelques passages de l'Ancien Testament, on n'a pas le temps de les fouiller, mais on peut imaginer qu'effectivement, chaque nation est défendue par un ange. Pour la France, ce serait l'archange Saint-Michel. Voilà, on a cette chance. En tout cas, effectivement, les apparitions de Fatima sont précédées par 3 théophanies angéliques. Donc, un ange qui va se manifester donc en printemps 1916. Donc l'ange se manifeste et puis il apprend une prière. Ensuite, il va se présenter comme l'ange du Portugal et après une dernière fois, il aura une théophanie eucharistique avec une communion miraculeuse. Donc c'est 3 apparitions qui vont préparer un peu le terrain et dire déjà des choses qui seront déployées, confirmées par les apparitions mariales qui vont s'en suivre.
0: Donc comment il faut les interpréter? Comme étant une préparation, c'est ça?
1: Oui, une préparation avec des prières qui sont données et qui font corps avec le message.
0: Oui, et qu'on connaît bien, enfin qui sont reprises aujourd'hui, enfin qu'on connaît bien, je ne sais pas, mais qui auraient peut-être intérêt à être bien connues.
1: Tout à fait, parce que Fatima, comme je crois que c'est le cardinal Schönborn, je ne sais plus si c'est lui, mais un cardinal qui avait dit que les apparitions de Fatima sont la clé théologique d'explication du XXe siècle.
0: Ouais, ouais.
1: Donc tous les mots qui sont donnés ont un poids assez conséquent. Mm.
0: Donc on invite les auditeurs à aller sur le site et puis à revoir quelles sont ces deux prières.
1: Tout à fait, bien sûr, les approfondir, tout à fait.
0: Et à les approfondir. Alors, le 13 mai, alors que les 3 petits bergers viennent de réciter le chapelet et que gronde l'orage, Marie leur est apparue dans un éclair, dans un petit chêne. Comment l'ont-ils décrite? Parce qu'ils la décrivent.
1: Alors, Marie apparaît toute jeune, à peine 18 ans. Ses vêtements sont d'une blancheur de neige. La robe et le manteau brodés d'or. De ses mains jointes pend un long chapelet, dont les grains, la chaîne, la croix sont également d'un blanc pur. et le ravissant visage de la dame est grave, ce qui est un point de contact avec la salette.
0: Oui, la gravité. La jeunesse, c'est un point de contact avec beaucoup d'autres apparitions, notamment à Lourdes. Bernadette a décrit une femme très jeune. La beauté, c'est une constante, on pourrait dire. Et la couleur blanche, c'est aussi une constante du vêtement de Marie qui renvoie à la pureté, mais aussi le blanc est symbole de résurrection.
1: Oui, c'est aussi le monde divin.
0: Divin, oui.
1: Donc c'est le monde qui ne passe pas.
0: Qui ne passe pas, oui. Alors, lors de cette première apparition, au cours de la conversation engagée par les enfants, Marie leur a fait tout de suite deux demandes.
1: Alors effectivement, tout de suite, elle annonce qu'elle va venir 6 mois de suite.
0: Oui. Alors, excusez-moi, elle n'a pas révélé son identité, mais elle a quand même dit « je suis du ciel », n'est-ce pas ?
1: Absolument. Effectivement, elle est du ciel. Et ce qu'elle attend, c'est de pouvoir rencontrer donc, ces trois voyants 6 fois de suite, donc à distance d'un mois. Et elle donne aussi précisément la date, ce sera toujours le 13.
0: Oui. Alors, il y a du sens à cela ou pas ? Non, on va partir.
1: Oui, donc d'après Damien Sanchez, le 13, c'est le chiffre de Dieu parce qu'il y a le 1 et le 3.
0: Ah oui.
1: Donc effectivement, 1-3, c'est le mystère de un Dieu en trois personnes. Donc c'est le 13, ça sera un clin d'œil à la Sainte Trinité.
0: D'accord, oui. Donc elle leur demande de venir donc, à date régulière pendant 6 mois. Elle fixe un rendez-vous et elle leur fait une demande aussi.
1: Tout à fait, une demande alors qui nous paraît complètement décalée parce qu'aujourd'hui, nous, on ne le ferait pas. Voulez-vous vous offrir à Dieu pour supporter toutes les souffrances qu'il voudra vous envoyer en acte de réparation pour les péchés par lesquels il est offensé et de supplication pour la conversion des pécheurs. Alors ça peut nous paraître d'un autre âge mortifère. Je pense qu'on peut dire que les trois voyants donc, sont ce qu'on appelle en théologie des âmes choisies. Ça veut dire qu'ils ont été choisis pour avoir la capacité de souffrir et pour avoir cette capacité de jouer un rôle un peu plus important que le commun des mortels dans la vie de l'Église.
0: Alors ça veut dire quoi ? Ça veut dire qu'on demande à des pécheurs de réparer
1: On demande à des âmes donc, choisies et équipées spirituellement pour ça, de s'offrir pour effectivement rééquilibrer la balance du monde qui infléchit trop vers le péché. Ça peut nous paraître étonnant, mais certains saints, par exemple le Padre Pio, qui a porté pendant 50 ans les stigmates, a été de ces saints. Alors il y a des saints connus et inconnus, des saints qui ne sont pas forcément reconnus comme tels, mais qui sans doute le sont au ciel, mais il y a des âmes qui régulièrement sont appelés à porter dans leur vie quelque chose de la passion du Christ, et saint Paul l'a dit en quelques versets foudroyants, pour compléter ce qui manque à la passion du Christ dans leur propre chair.
0: Racheter le monde.
1: Donc c'est pas donné à tout le monde, c'est plutôt assez rare, mais sachons que ça existe, et que certaines personnes, alors là pour le coup ce sont des enfants,
0: sont très jeunes en plus.
1: Exactement, sont appelés à le faire, donc il y aura deux modalités, puisque deux vont mourir de la grippe espagnole assez tôt, après les apparitions en 1920 en gros.
0: Oui, Francisco et Jacinta.
1: Voilà, quant à Lucie, elle va vivre très très âgée, parce qu'elle aura une mission
0: particulière.
1: Voilà, mais qui sera en fait complémentaire de celle de ses deux cousins, et qui, ces trois vont accompagner de manière assez différente la dynamique du message de Fatima.
0: Et alors justement, c'est lors du rendez-vous du 13 juin, donc le rendez-vous suivant, que Marie fait une demande spécifique à Mélanie, parce que Mélanie va vivre longtemps, elle lui fait la demande, elle.
1: Oui, oui. Donc effectivement, c'est François et Jacinthe, eux, ils seront emmenés rapidement au ciel, donc ça va être leur vie terrestre va être assez courte. Quant à Lucie, elle sera accompagnée par le cœur immaculé, donc elle reçoit un encouragement comme quoi son cœur sera, le cœur de Marie sera son refuge et le chemin qui la conduira jusqu'à Dieu. Et donc elle reçoit cette parole d'encouragement parce qu'elle aura une trajectoire beaucoup plus longue et beaucoup plus complexe, parce qu'elle va avoir d'autres révélations et d'autres...
0: Oui, et qu'elle devra faire connaître.
1: Exactement, sa mission n'est pas tant simplement d'être voyant ou témoin, elle devra aussi produire des écrits, et puis

0: Oui, donc en fait, la Vierge Marie, en fait, elle dévoile des éléments en fait qui sont déjà connus dans la tradition. C'est pas un
1: Oui.
0: secret au sens quelque chose d'ésotérique ou de,
1: Oui.
0: qui supposerait l'initiation.
1: On n'est pas dans le fantastique ni dans le sensationnel.
0: Non, non, c'est ça. On n'est pas dans la gnose comme à l'époque du IIe siècle où certains croyants pensaient avoir une connaissance qui leur était propre et que les autres ne l'avaient pas. Donc ça, c'est Irénée qui le dénonce d'ailleurs
1: Oui.
0: vertement dans son ouvrage contre les hérésies. Mais ici, pour ce qui nous concerne, effectivement, parmi ces secrets, donc deux seront rapidement connus dans le message de Fatima, et puis un troisième sera révélé beaucoup plus tard parce que c'est en son temps qu'il sera donné. Alors, on peut donc les évoquer puisque
1: Oui,
0: puisqu'il y a rien de caché.
1: non.
0: Premier secret, c'est qu'il y a une vision de l'enfer, donc qui renvoie au-delà de l'enfer à la thématique des fin dernière, c'est-à-dire que l'éternité, effectivement, de enfin, l'immortalité de l'âme, et puis après, les deux voies, donc l'âme peut se sauver, et peut se damner, et puis elle peut aussi avoir un intermédiaire qui est dans la branche du salut, mais qui est la purification, donc le purgatoire. Deuxième secret, c'est la Russie, on appelle à la consacrer au corps de la Vierge Marie, et sinon, arrive ce qui va arriver, c'est-à-dire la déferlante du communisme, puisque 1917, c'est la révolution
1: Ben
0: russe,
1: oui.
0: donc il y a quand même une concomitance tout à fait étonnante entre la Vierge qui apparaît et puis la progression du communisme, voilà, qui va se répandre. Et puis le troisième secret, qui sera connu plus tard, qui sera, alors qu'on a beaucoup fantasmé sur ce secret, c'est finalement l'Église persécutée au cours du XXe siècle.
1: Oui. Alors, donc, cette idée de secret, ce sont au fond, comme vous dites, des choses connues, mais qui vont avoir, enfin, que l'on va faire. Qu'on va vraiment dévoiler en un temps précis qui correspond au plan de Dieu. C'est ça l'idée.
0: Voilà, c'est ça. Il y a le message qui est délivré. Les secrets sont des aspects du message qui vont mettre le focus sur tel ou tel aspect de la révélation et qui peuvent avoir une temporalité différente dans l'ordre de la connaissance par rapport au cœur du message.
1: Alors, le 13 août, la foule, donc y avait le cœur du message a été donné donc en juillet, on dit. Le 13 août, un mois après, ils sont présents, enfin, il y a le rendez-vous, il y a de la foule. Alors, comme à Lourdes, la foule afflue, hein, Fatima, ils sont pas
0: 5 000 personnes
1: 5 000
0: environ.
1: personnes, oui. Et là, les enfants sont pas au rendez-vous.
0: Oui, parce qu'ils ont été emprisonnés. En effet, un certain Arthur d'Oliveira Santos, connu publiquement pour son anticléricalisme notoire, a demandé à, entre guillemets, à voir les voyants, mais en fait, il les a emmenés à Ourem. Et malgré un interrogatoire sans succès, il les fait quand même enfermer pour, je cite, trouble à l'ordre public. Alors, la foule est en colère, puisque elle a bien raison d'être choquée par cette démarche. Et en plus, l'administrateur va finalement relâcher les petits bergers, sans compter que, d'après aussi l'histoire, ils auraient commencé à convertir les prisonniers avec qui ils étaient en priant le
1: Ouh là
0: chapelet.
1: là.
0: Donc ça commençait à se retourner contre lui, et par conséquent, il avait finalement doublement, entre guillemets, intérêt à revenir sur ce qu'il avait décidé. C'est pourquoi il y a eu un décalage de quelques jours dans l'apparition initiale du 13 août qui s'est fait le 19.
1: Alors, je rappelle aux auditeurs qu'ils suivent l'émission du Puy de Jacob sur les apparitions mariales et qu'aujourd'hui nous évoquons les apparitions de Fatima. Alors, dans les deux apparitions suivantes, Marie va continuer à demander avec insistance la prière quotidienne du rosaire. Hein, c'est vraiment aussi au cœur du message de Fatima, hein, cette insistance sur la prière du rosaire. Et elle fait aussi des promesses pour le mois d'octobre.
0: Alors effectivement, donc elle demande toujours de prier instamment pour la paix. Remarquons qu'en 2025, on voit l'actualité de cette demande. Ça paraît, mais c'est pas évident de le faire, mais c'est pas une perte de temps de dire que prier pour la paix, c'est jamais du temps de perdu. Et effectivement, elle va annoncer donc ce qui va se passer pour la dernière apparition. Et donc elle va effectivement évoquer le miracle solaire donc qui va avoir lieu. Et donc là, pour le coup, ce miracle du soleil, eh bien, c'est un miracle qui a été annoncé.
1: Oui.
0: Voilà.
1: Donc elle avait dit qu'elle viendrait avec Notre-Dame de douleur et du Carmel. Là, on retrouve et Saint Joseph aussi avec l'enfant Jésus afin de bénir le monde. Elle avait dit ça aussi, il me semble,
0: Tout
1: non?
0: à fait. Donc ça veut dire qu'effectivement, il y a eu des promesses qui ont été faites et que la Vierge Marie, elle indique aussi clairement la séquence des événements. Et ce qu'elle veut dire, c'est que Alors, je pense qu'il faut le voir comme un message d'espérance et de paix. C'est qu'elle est là pour rappeler ce qui ne va pas, mais en même temps, le ciel va donner des moyens, notamment dans la bénédiction et l'intercession, pour ne pas nous laisser seuls devant les problèmes qui sont pointés.
1: Il y a toujours ces deux versants qui rappellent d'ailleurs les prophéties.

0: L'Ancien Testament, à la fois un rappel à la juste conduite et en même temps toujours ce côté encourageant pour montrer que Dieu ne veut pas la mort du pécheur, mais sa conversion.
1: Absolument, c'est finalement la convergence entre justice et miséricorde. Justice, c'est-à-dire qu'il y a quelque chose qui est perturbé par le comportement de l'homme, et miséricorde, c'est qu'on peut être acteur d'un retour en grâce après avoir été acteur d'un déséquilibre. On peut quand même le compenser. Donc, c'est aussi la dignité de la personne humaine qui, à la fois, peut causer une perturbation, mais peut aussi ensuite être actrice d'une restauration.
0: Oui, c'est ça. Donc, à la fois le côté, comme vous le dites, justice et le côté miséricorde. Et cette idée que rien n'est jamais scellé, tout peut se rejouer, tout peut repartir en quelque sorte.
1: Ouais, mais moyennant une chose, c'est
0: La
1: de la
0: conversion.
1: bonne volonté et
0: Oui.
1: de la souplesse. Ouais.
0: Et un désir de conversion, de changer
1: Absolument, tout à
0: de
1: fait.
0: retournement, de changer de voie. Alors, le 13 octobre, les événements se sont-ils déroulés exactement comme la Vierge l'avait annoncé?
1: Oui, alors ça a beaucoup surpris parce que c'était quand même un événement annoncé dans toute la presse. Donc
0: Oui.
1: c'est-à-dire que c'était pas simplement des gens qui ont dit quelque chose dans leur coin. Donc c'est-à-dire que c'était public, ouvert à tous. D'après les sources, on aurait entre... Alors, à l'époque, on comptait les foules un peu différemment, mais on avait entre 70 000 et 50 000 personnes, selon la police.
0: Oui, c'est quand même énorme pour
1: Donc,
0: un.
1: pour un 1917, dans un coin perdu du Portugal,
0: Ouais.
1: avec les moyens de transport de l'époque,
0: Ouais.
1: c'était pas... Et puis, si on retient un chiffre de 40 000, ça reste quand même assez spectaculaire, surtout qu'en plus, le public était très varié en classe sociale, en croyance, en sensibilité politique. Donc on avait comme une sorte de réduction du Portugal. En fait, toute la société portugaise était entre guillemets présente à travers cette foule.
0: Alors, ça a été relayé par un journaliste anticlérical. Et il a signé un article qui était intitulé Comment le soleil a dansé au milieu du jour à Fatima. Et cet article, il a fait sensation dans le pays.
1: Tout à fait. Donc c'est un article qui a été publié 2 jours après, donc dans le quotidien Os et Culo, donc qui était quand même pas le plus favorable à l'Église. Donc c'est assez intéressant de voir que justement dans les témoins de ce phénomène, de ce miracle solaire, il y avait des gens, on va dire chrétiens, et des gens qui étaient opposés à ces
0: Oui.
1: conceptions. Et c'est très intéressant que est-ce que s'il y avait que des chrétiens, on aurait pu dire ils sont arrangés,
0: Oui,
1: c'était un truc
0: oui.
1: non, pas du tout. Beaucoup de sensibilité, beaucoup de positions politiques très différentes étaient présentes, et notamment des gens qui n'y croyaient pas.
0: Absolument, même qui dit gens athées,
1: Et qui
0: clairement.
1: s'opposaient même en
0: Oui.
1: plus au message de l'Église. Donc c'est-à-dire que
0: Oui.
1: si eux-mêmes ont l'honnêteté intellectuelle de dire ce qu'ils ont vu, c'est qu'il s'est vraiment passé quelque chose.
0: Quelque chose. Et ça a été vu assez loin à la ronde aussi. Ça n'a pas été
1: Alors
0: vu que
1: oui,
0: sur le lieu.
1: non seulement il y a eu des témoignages unanimes et des courriers de lecteurs abondants pour effectivement dire ce que chacun a vu. Donc, à des petites nuances près, on s'accorde quand même sur un fond commun, c'est-à-dire effectivement un soleil qui va se mettre à tourner, à danser, à manifester différentes...
0: Et comme s'il allait fondre sur la terre, non?
1: Voilà, c'est effectivement ça. C'est qu'effectivement, le... Donc, au début, d'abord, il y a pas mal de pluie, une
0: Oui.
1: pluie abondante qui s'arrête brutalement. Le soleil sort des nuages. On peut, alors, premier élément à souligner, on peut le regarder sans être aveuglé, ce qui est quand même assez rare, surtout en plein mois de mai, un soleil bien, bien intense. Et puis ensuite, le reste des nuages dans le ciel et le paysage prennent des couleurs roses, violacées, bleues, orangées ou jaunes. Le soleil se met à tourner sur lui-même avec une vitesse impétueuse, comme une sorte de route d'artifice. Et puis, il semble se détacher du ciel et s'avancer vers la Terre et menace de s'y écraser. Et donc, la foule est prise de panique jusqu'à ce que le ciel reprenne sa place normale. Le phénomène aura duré, en tout et pour tout, une dizaine de minutes. Et en fait, beaucoup de personnes vont dire ce qu'elles ont vu, et sans compter que le même miracle a été vu à des dizaines de kilomètres. Donc ça veut dire que des gens qui n'étaient pas présents physiquement, qui ne savaient même pas forcément que ce qui se passait, ont été touchés par l'événement, on va dire, à distance.
0: Ouais.
1: Donc là, c'est difficile d'inventer
0: Ouais.
1: ce genre de témoignage.
0: Ouais, donc il y a une volonté de toucher, j'irais, des cœurs qui n'étaient pas du tout disposés à être touchés, vraiment entre guillemets, de rendre la chose presque impossible à nier.
1: Tout à fait, on peut dire que là, c'était quelque chose visible par tout le monde. C'était annoncé de longue date, c'était dans un endroit complètement dégagé. Des enfants n'étaient pas du genre à inventer les choses, pas de manipulation possible, imaginable. Le phénomène n'est pas explicable. L'observatoire de Lisbonne n'a rien détecté de particulier. Au niveau mondial, pas d'observation sur le soleil spécifique. Donc là, on est dans un cas, on appelle ça une singularité.
0: Ouais,
1: donc. C'est tellement exceptionnel qu'on n'a pas les mots pour expliquer les choses.
0: Ouais, ouais. Alors, les apparitions, elles ont été assez vite reconnues, les apparitions de Fatima.
1: Oui, donc l'ouverture de l'enquête se fait en 1919. Et puis la commission canonique va rendre son rapport dans les années 30. Et l'évêque de Léria, dont dépend Fatima, reconnaît l'apparition le 13 octobre 1930. Alors, sans pour autant s'engager sur le miracle solaire, qui fait partie des apparitions, mais qui est un peu plus spécifique, puisqu'il n'est pas dans le contenu exact du message. Donc l'évêque a eu la prudence de ne pas s'engager sur ce miracle.
0: Oui. Alors la Vierge avait demandé à ce qu'on lui fasse construire une chapelle, et elle s'est présentée à Fatima comme Notre-Dame du Rosaire, n'est-ce pas ?
1: Tout à fait. C'est pourquoi en 1928, l'évêque a lancé la construction de la basilique du Rosaire qui sera inaugurée un peu plus tardivement en 1953.
0: Et puis ensuite, il y a eu une nouvelle basilique en 2004 qui a été...
1: Tout à fait. Inaugurée en 2007, donc la veille du 90e anniversaire de l'apparition du 13 octobre, ce qui montre que la coïncidence des dates n'est pas... Voilà, c'est un joli clin d'œil.
0: Et alors, je reviens sur le troisième secret dont vous avez dit qu'il n'avait pas été révélé tout à fait en même temps que les autres. Il a été révélé par le pape Jean-Paul II et en lien avec la tentative d'attentat contre lui en mai, le 13 mai, jour de la, justement des apparitions, 81. À...
1: Tout à fait. Donc, nous sommes le 13 mai 1981, donc en pleine audience pontificale, et Mehmet Ali est le tireur qui devait l'abattre, mais malgré les blessures gravissimes, Jean-Paul II s'en sort.
0: Oui. Il a eu l'impression que une main avait écarté la balle.
1: Voilà, son témoignage est assez clair. Il a vraiment senti qu'il allait y passer, mais il a aussi senti qu'il y avait quelque chose qui le protégeait, une main maternelle. Et il va alors demander d'ouvrir les archives dites secrètes pour se pencher sur le dossier de Fatima. Et un an après cette tentative d'attentat, il va effectivement faire sertir la balle dans la couronne de la Vierge pour montrer que le mal, donc ce qu'on voulait lui faire subir, est réintégré dans un plan plus grand du bien.
0: Du bien, oui. Et il relie ça justement à toutes les attaques contre la religion chrétienne, contre l'Église, au cours du XXe siècle, et qui proviennent toujours, en fait, de personnes qui sont de régimes athées, hostiles au christianisme.
1: Alors effectivement, le grand jubilé de l'an 2000 est l'occasion de dévoiler ce secret, avec un commentaire théologique du cardinal Ratzinger, donc devenu Benoît XVI. On peut l'avoir sur le site du Vatican, oui. C'est pas quelque chose qui est secret. Le commentaire est assez simple. L'image donc, qui est vue par les enfants, puisque c'est une vision, annonce les persécutions du XXe siècle, annonce les régimes athées et antichrétiens, puisque le XXe siècle a comporté plus de martyrs que les 19 précédents,
0: oui, oui.
1: Et donc met en lumière, entre guillemets, les tragiques erreurs du communisme, qui le plus souvent, effectivement, a été en attitude de persécution par rapport aux croyants, et notamment les chrétiens. Et finalement, l'image aussi quelque part positive qu'il ne faut pas oublier, c'est que malgré les scènes de désolation qui sont vues par les enfants, et qui concernent tout le peuple de Dieu, eh bien, il y a cette image où justement des anges vont recueillir le sang des martyrs et qui vont irriguer les âmes qui s'approchent de Dieu. Donc là, on est exactement dans la parole ultra connue de Tertullien, le sang des martyrs est semence de chrétiens. Donc finalement, la vision, certes négative et douloureuse, s'ouvre quand même en espérance, parce que c'est-à-dire que tous ces martyrs qui peinent, qui luttent et qui sont parfois même fauchés par la mort, deviennent en fait... Eh bien, des semences de vie pour d'autres chrétiens au bout du monde.
0: Oui, donc leur vie n'est pas perdue, en quelque sorte, leur sacrifice n'est pas perdu.
1: Exactement, il n'est pas inutile, il est associé à celui du Christ, il a même une fécondité surhumaine, enfin, au-delà de toute espérance.
0: Oui, oui. Alors, je reviens juste un tout instant sur la consécration du monde au cœur immaculé de Marie. Ça a été fait assez rapidement, après les apparitions, mais renouvelé par le pape François au tout début de son pontificat.
1: Oui, tout à fait. Ça, c'est un choix personnel du pape François, qui avait effectivement été marqué par cette consécration. En tout cas, c'est vrai que vu l'état du monde, on peut se dire que c'est pas du temps de perdu que non. De se remettre dans les mains de la Vierge Marie, non seulement par une démarche effectivement de consécration, mais ensuite après par une démarche, je dirais, de fidélité, parce qu'une chose est la consécration, une chose est de vivre dans l'esprit de la consécration.
0: Oui.
1: Et donc c'est sûr que si on se consacre en disant bah voilà c'est magique, maintenant on est dans les mains de Marie, donc il n'y a plus rien à craindre, Mais si on se consacre, c'est qu'on s'engage implicitement ou explicitement à être fidèle au chapelet, si ce n'est au chapelet quotidien.
0: Oui.
1: Donc il y a aussi quelque part une logique, une cohérence entre la démarche que vous faites
0: oui.
1: et la manière de vivre dans l'esprit de la démarche qui l'anime.
0: Oui, il y a une exigence, si je puis dire.
1: Exactement.
0: Oui. Alors justement, c'est un message qui rappelle la puissance de la prière du rosaire.
1: Exact.
0: Un message qui dévoile la dévotion réparatrice du cœur de Marie aussi.
1: Tout à fait.
0: Et puis, peut-être aussi une invitation à ne pas occulter les fins dernières, à avoir le courage de les regarder, de ne pas penser que le salut est quelque chose d'automatique. L'homme est une créature libre qui a sa part de responsabilité dans son salut, si je puis dire.
1: C'est vrai que les fins dernières sont un peu le parent pauvre de la prédication. On a un peu du mal à en parler. Et moins on en parle, moins c'est facile d'en parler parce que personne ne l'entend. Donc il y a peut-être un effort à faire au niveau de la prédication, en tout cas une prise de conscience, et qui sera une vraie conversion, parce que c'est pas pour faire peur,
0: non.
1: C'est pour remettre devant ce grand mystère la personne humaine avec sa vocation à une destinée éternelle, et par conséquent, il y a un choix qui va se poser un jour ou l'autre, et ce choix, il n'y a que deux options. Donc la beauté de la vie humaine, c'est qu'elle est tendue vers l'éternité, mais le côté un peu tragique de l'histoire, c'est qu'elle peut aussi, librement et consciemment, se fermer à une éternité de vie. Et donc là, c'est là que les choses deviennent terribles. Et donc, il faut tout faire pour que chaque personne puisse s'engager dans la voie du salut.
0: Oui, donc il faut avoir conscience des enjeux.
1: Exactement.
0: Alors, vous avez suivi l'émission au Puy de Jacob sur les apparitions mariales de Fatima.

0: 20h.
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de la première épître aux Thessaloniciens. Que le Dieu de la paix lui-même vous sanctifie tout entier et qu'il garde parfait et sans reproche votre esprit, votre âme et votre corps pour la venue de notre Seigneur Jésus-Christ.

Prions le Seigneur. Notre part d'héritage, donne-nous de ne chercher qu'en toi notre bonheur et d'attendre avec confiance, au-delà de la nuit de notre mort, la joie de vivre en ta présence. Par Jésus le Christ, notre Seigneur. Amen.

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2: Bonjour Yannick.
3: Bonjour Louise.
2: Yannick, il est un usage autrefois très répandu, aujourd'hui presque disparu, qui est celui des fiançailles. Des jeunes gens qui se destinaient au mariage procédaient quelques mois auparavant à une cérémonie de fiançailles. À votre avis, pourquoi ne se fiance-t-on plus ?
3: Je vous remercie pour cette question, Louise. Il faudrait qu'on retienne l'attention de tous ces jeunes qui se sont rencontrés, s'aiment et envisagent de passer leur vie ensemble. Je vais enfoncer une porte ouverte en disant que l'homme et la femme sont, par nature, très différents. Cette différence peut être accentuée par d'autres différences de caractère, d'éducation, d'origine sociale ou culturelle. Quand on prend un peu de recul et que l'on essaie d'avoir un avis objectif, il faut bien reconnaître que le projet de vivre ensemble pendant des dizaines d'années tient du prodigieux.
2: C'est pourtant un projet magnifique et ceux qui le réalisent sont pleinement heureux.
3: C'est bien parce que c'est un projet magnifique qu'il faut le soigner. Lorsqu'une personne décide de lancer une entreprise parce qu'elle a une idée qui lui semble mériter d'être exploitée, elle va passer des mois à bâtir un plan de financement, un plan de développement commercial. Elle va se faire aider pour le choix des collaborateurs, pour le choix de l'image de marque de sa future entreprise. Lorsque cette même personne décide de se marier, elle va le faire sans préparation, ou presque.
2: Vous exagérez peut-être un peu, Yannick. Les jeunes d'aujourd'hui ne sont pas si écervelés que cela.
3: Malheureusement, je crains de ne pas exagérer. Nous nous rencontrons dans un dîner amical, ou sur un court de tennis, ou sur les bancs d'une université. Nous nous sentons attirés l'un par l'autre. Souvent, nous commençons par passer la nuit ensemble, ce qui fausse définitivement la réflexion, car l'attrait charnel empêche dorénavant toute objectivité. Si tout se passe bien au lit, nous décidons que nous sommes faits l'un pour l'autre et nous nous marions. Rien d'étonnant à ce que l'union explose rapidement en vol.
2: De votre point de vue, les fiançailles mettent à l'abri de ce risque ?
3: Alors Louise, si le seul fait de vivre une vraie période de fiançailles suffisait à éviter tout risque d'échec du mariage, cela se saurait. Réfléchissons. Le mot fiançailles est de la même famille que le mot confiance. Je déclare mon amour et mon souhait d'épouser la personne que j'aime. Un certain temps, plus ou moins long, suivant les circonstances, sépare les fiançailles du mariage. Ce temps est un temps de préparation pendant lequel les fiancés apprennent à se connaître. Pour avoir confirmation qu'ils sont bien faits l'un pour l'autre ou éventuellement que ce n'est pas le cas.
2: Ce qui suppose pendant cette période de se poser les bonnes questions.
3: Exactement, Louise. Partageons-nous la même foi ? Sommes-nous d'accord pour avoir des enfants ? Avons-nous la même volonté de nous rester fidèles ? Si au lendemain de notre mariage, mon conjoint peste chaque fois que je vais à la messe, ou si je découvre que mon conjoint ne veut en aucun cas avoir des enfants, ou si je découvre que mon conjoint ne veut en aucun cas s'éloigner de plus de 10 km de Château-Gontier parce que ses parents y vivent, etc. Reconnaissez qu'il vaut mieux avoir envisagé toutes ces questions et bien d'autres avant de s'engager dans les liens du mariage.
2: En fait, on a écarté les fiançailles parce qu'on les considérait simplement comme des formalités mondaines pratiquées dans un certain milieu. Mais c'est beaucoup plus que cela.
3: Sans aucun doute. Et si en plus on utilise le temps des fiançailles pour apprendre à prier ensemble, essayer de découvrir l'âme de son futur conjoint. Les fruits seront de qualité. Il sera toujours temps, ensuite, de découvrir la beauté de son corps.
2: Il s'agit en fait d'accorder au projet de mariage l'importance qu'il mérite et de faire les choses dans l'ordre qui convient. Merci beaucoup Yannick et au revoir.
3: Au revoir Louise.
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3: Lecture de la lettre de l'apôtre Paul aux Romains. Frères, qui pourra nous séparer de l'amour du Christ ? La détresse, l'angoisse, la persécution, la faim, le dénuement, le danger, le supplice ? Non, car en tout cela, nous sommes les grands vainqueurs, grâce à celui qui nous a aimés. J'en ai la certitude, ni la mort, ni la vie, ni les esprits, ni les puissances, ni le présent, ni l'avenir, ni les astres, ni les cieux, ni les abîmes, ni aucune autre créature. Rien ne pourra nous séparer de l'amour de Dieu qui est en Jésus-Christ, notre Seigneur. Ces lignes sont la conclusion de tout ce passage splendide que nous lisons depuis plusieurs semaines au chapitre 8 de la lettre aux Romains et dans lequel Paul s'émerveille de l'amour de Dieu. Au chapitre 5, il avait dit « L'amour de Dieu a été répandu dans nos cœurs par l'Esprit Saint qui nous a été donné. » Ici, il laisse libre cours à l'exultation qui remplit le cœur des croyants quand ils réalisent l'œuvre de Dieu pour eux. Je cite « Dieu n'a pas épargné son propre Fils, mais il l'a livré pour nous tous. » Paul l'a dit un tout petit peu plus haut, verset 32. « Plus personne ne peut briser l'alliance ainsi nouée entre Dieu et nous. » Comme le dit la première prière eucharistique de la réconciliation, ses bras étendus dessinent entre ciel et terre le signe indélébile de l'alliance. Désormais, toute tentative de séparation est vouée à l'échec. Paul reprend ici une fois de plus un des thèmes majeurs de ce qu'il appelle l'Écriture, ce que nous appelons nous l'Ancien Testament. Tout l'enjeu de la vie des fils d'Adam est de rester attaché à Dieu, suspendu à son souffle. Je reprends là l'image de la Genèse, Dieu insufflant dans les narines de l'homme son souffle de vie. Et l'enjeu donc pour l'homme, c'est de ne pas se laisser séparer de Dieu par le tentateur, le diviseur. Jésus au désert a connu cette offensive du tentateur qui lui suggérait de rechercher le pouvoir, la facilité, les honneurs. Pierre lui-même a joué ce rôle auprès de lui, quand il le poussait à fuir la persécution inévitable. Mais rien, ni la faim, ni les mirages de la réussite, ne pouvaient séparer le fils de son père. À leur tour, Paul et les autres apôtres puisent dans l'esprit de Jésus-Christ la force de rester greffés sur lui. Et Paul nous livre ici une superbe profession de foi. Je cite, « J'en ai la certitude, rien ne pourra nous séparer de lui. » Ce n'est pas de l'orgueil, c'est la certitude de la foi. Paul ne considère pas une minute que le mérite de cette fidélité lui reviendrait. Quand il affirme « En tout cela, c'est-à-dire toutes les épreuves, nous sommes les grands vainqueurs grâce à celui qui nous a aimés », le mot important c'est « grâce à lui ». Il ne cite pas ici, mais sa déclaration ressemble à celle du prophète Isaïe lorsqu'il brossait le portrait du serviteur de Dieu. Je cite Isaïe. « Le Seigneur Dieu vient à mon secours, c'est pourquoi je ne suis pas atteint par les outrages, je sais que je ne serai pas confondu. » Isaïe chapitre 50, verset 7. D'ailleurs, Paul lui-même est la preuve vivante que rien ne peut nous séparer de l'amour de Dieu qui est manifesté en Jésus-Christ, notre Seigneur. La détresse, l'angoisse, la persécution, la faim, le dénuement, le danger, le supplice, tout cela, il l'a traversé. Il le détaille dans la deuxième lettre aux Corinthiens. Je cite « Des Juifs, j'ai reçu 5 fois les 39 coups. 3 fois, j'ai été flagellé. 1 fois, lapidé. 3 fois, j'ai fait naufrage. J'ai passé 1 jour et 1 nuit sur l'abîme. Voyages à pied, souvent. Danger des fleuves, danger des brigands. Danger de mes frères de race, danger des païens, danger dans la ville, danger dans les déserts, danger sur la mer, danger des faux frères. Fatigues et peines, veille, souvent, faim et soif, jeûne, souvent, froid et dénuement. » C'est dans la deuxième lettre aux Corinthiens, chapitre 11, versets 24 à 27. Non seulement les épreuves, d'où qu'elles viennent, ne peuvent nous séparer du Christ, mais mieux que cela, elles deviennent des moyens au service de l'œuvre de Dieu. Dans sa lettre aux Philippiens, par exemple, Paul, qui était alors en prison, peut-être à Éphèse, disait se réjouir de ce que sa captivité était devenue un prétexte à évangélisation. Je cite Paul, « La plupart des frères, encouragés dans le Seigneur par ma captivité, redoublent d'audace pour annoncer sans peur la parole. » C'est dans la lettre aux Philippiens, chapitre 1, verset 14. Paul savait très bien que ce beau zèle n'était pas toujours parfaitement pur, certains étant peut-être trop contents de prendre sa place. Mais il se réjouissait quand même des progrès de la mission. Je cite, « Je veux que vous le sachiez, frère, ce qui m'est arrivé a plutôt contribué au progrès de l'Évangile. Et de toute manière, Christ est annoncé et je m'en réjouis. » Philippiens, chapitre 1, versets 14 et 18. Paul a eu à maintes reprises l'occasion de vérifier ce qu'il dit dans notre chapitre 8 de la lettre aux Romains. Nous le savons, quand les hommes aiment Dieu, lui-même fait tout contribuer à leur bien, puisqu'ils sont appelés selon le dessein de son amour. Chapitre 8, verset 28. Or, Paul fait bien partie de ceux qui aiment Dieu, comme il dit, c'est-à-dire ceux qui lui sont attachés et qui lui font confiance. Et c'est pour lui l'occasion d'une expérience spirituelle très forte. Un jour où il priait Dieu de lui épargner les épreuves, le Seigneur lui a répondu « Ma grâce te suffit, ma puissance donne toute sa mesure dans la faiblesse. » Et Paul peut affirmer en toute vérité « C'est lorsque je suis faible que je suis fort, parce que la puissance du Christ repose sur moi. » C'est dans la deuxième aux Corinthiens, chapitre 12, versets 10, puis 9. Aux Galates, enfin, il fera cette confidence « Je vis, mais ce n'est plus moi, c'est le Christ qui vit en moi. » Galates, chapitre 2, verset 20. Cette union intime entre le Christ et ses disciples, Jésus en a longuement parlé au soir de la scène. Je cite « De même que le sarment, s'il ne demeure pas sur la vigne, ne peut de lui-même porter du fruit. Ainsi vous non plus, si vous ne demeurez pas en moi. Je suis la vigne. » Vous êtes les sarments. Celui qui demeure en moi et en qui je demeure, celui-là porte du fruit en abondance, car en dehors de moi, vous ne pouvez rien faire. Ce verbe « demeurer », vous le savez, revient souvent sous la plume de Jean, que ce soit dans l'Évangile ou dans ses lettres. Je cite « Demeurez en moi comme je demeure en vous ». Ça, c'est une phrase de Jésus dans l'Évangile de Jean, chapitre 15, verset 4. Et en écho, Jean écrit aux premiers chrétiens, et je terminerai par là, c'est dans la première de Jean, chapitre 2, verset 28. « Mes petits enfants, demeurez en lui, afin que lorsqu'il paraîtra, nous ayons pleine assurance. »

Écoutons le Seigneur nous dire « Venez à moi, vous tous qui peinez, qui souffrez, et moi, je vous donnerai le repos. » Dans la confiance filiale, nous vous invitons à méditer le chapelet.

0: Il était Mayenne. Nous sommes heureux de partager avec vous notre premier chapelet du rosaire. Ce matin, nous méditerons les mystères lumineux. Au nom du Père, et du Fils, et du Saint-Esprit. Amen. Je crois en Dieu, le Père Tout-Puissant, Créateur du ciel et de la terre, et en Jésus-Christ, son Fils unique, notre Seigneur, qui a été conçu du Saint-Esprit, est né de la Vierge Marie, a souffert sous Ponce Pilate, a été crucifié, est mort et a été enseveli, est descendu aux enfers. Le troisième jour est ressuscité des morts, est monté aux cieux, est assis à la droite de Dieu, le Père Tout-Puissant, d'où il viendra juger les vivants et les morts.
1: Je crois en l'Esprit Saint.

0: Amen.
1: Amen.
0: Notre Père qui es aux cieux, que ton nom soit sanctifié, que ton règne vienne, que ta volonté soit faite sur la terre comme au ciel.
2: Donne-nous aujourd'hui

0: mais délivre-nous du mal. Amen.
1: Je vous salue Marie, pleine de grâce. Le Seigneur est avec vous. Vous êtes bénie entre toutes les femmes, et Jésus, le fruit de vos entrailles, est béni.
0: Sainte Marie, Mère de Dieu, priez pour nous pauvres pécheurs, maintenant et à l'heure de notre mort. Amen.
1: Je vous salue Marie, pleine de grâce. Le Seigneur est avec vous. Vous êtes bénie entre toutes les femmes, et Jésus, le fruit de vos entrailles, est béni.
0: Sainte Marie, Mère de Dieu, priez pour nous pauvres pécheurs, maintenant et à l'heure de notre mort. Amen.
1: Je vous salue Marie, pleine de grâce. Le Seigneur est avec vous. Vous êtes bénie entre toutes les femmes, et Jésus, le fruit de vos entrailles, est béni.
0: Sainte Marie, Mère de Dieu, priez pour nous pauvres pécheurs, maintenant et à l'heure de la mort. Amen.
1: Gloire au Père, au Fils et à l'Esprit Saint,
0: comme il était au

0: marie toutes les intentions de nos auditeurs. Confions tous nos malades, pour les chrétiens d'Orient, pour celles et ceux qui commencent des traitements très lourds, celles et ceux qui ont des problèmes financiers, pour les personnes qui sont isolées dans les hôpitaux, maisons de retraite, les prisons, toutes les personnes à la recherche d'un emploi, pour toutes les personnes qui ont des soucis dans les familles, que Marie intercède pour ces familles. Vierge Immaculée, nous vous confions tous les malades, les pécheurs, les mourants et les âmes du purgatoire. Soutenez de votre amour de mère toutes les familles dans la souffrance, les personnes qui seront inhumées aujourd'hui et celles qui vont rejoindre le Père. Nous vous confions notre Saint-Père, tous nos prêtres, nos diacres, et nous vous remercions, Vierge Marie, pour toutes les grâces que vous avez la bonté de nous accorder.
1: Premier mystère lumineux, le baptême de Jésus au Jourdain. Le baptême au Jourdain est avant tout un mystère de lumière. En ce lieu, alors que le Christ descendit dans les eaux du fleuve, les cieux s'ouvrirent, la voix du Père le proclama son Fils bien-aimé, tandis que l'Esprit descendit sur lui pour l'investir de la mission qui l'attend. Notre Père, qui es aux cieux, que ton nom soit sanctifié, ton règne vienne, que ta volonté soit faite, sur la terre comme au ciel.
2: Donne-nous aujourd'hui notre pain de ce jour. Pardonne-nous nos offenses, comme nous pardonnons aussi à ceux qui nous ont offensés. Et ne nous laisse pas entrer en tentation, mais délivre-nous du mal. Amen.
1: Je vous salue Marie, pleine de grâce. Le Seigneur est avec vous. Vous êtes bénie entre toutes les femmes. Et Jésus, le fruit de vos entrailles, est béni.
2: Sainte Marie, Mère de Dieu, priez pour nous pauvres pécheurs, maintenant et à l'heure de notre mort. Amen.
1: Je vous salue Marie, pleine de grâce, le Seigneur est avec vous. Vous êtes bénie entre toutes les femmes, et Jésus, le fruit de vos entrailles, est béni.
2: Sainte Marie, Mère de Dieu, priez pour nous pauvres pécheurs, maintenant et à l'heure de notre mort. Amen.
1: Je vous salue, Marie, pleine de grâce. Le Seigneur est avec vous. Vous êtes bénie entre toutes les femmes, et Jésus, le fruit de vos entrailles, est béni.
2: Sainte Marie, Mère de Dieu, priez pour nous pauvres pécheurs, maintenant et à l'heure de notre mort. Amen.
1: Je vous salue, Marie, pleine de grâce. Le Seigneur est avec vous. Vous êtes bénie entre toutes les femmes, et Jésus, le fruit de vos entrailles, est béni.
2: Sainte Marie, Mère de Dieu, priez pour nous pauvres pécheurs, maintenant et à l'heure de notre mort. Amen.
1: Je vous salue Marie, pleine de grâce. Le Seigneur est avec vous. Vous êtes bénie entre toutes les femmes. Et Jésus, le fruit de vos entrailles, est béni.
2: Sainte Marie, Mère de Dieu, priez pour nous pauvres pécheurs, maintenant et à l'heure de notre mort. Amen.
1: Je vous salue Marie, pleine de grâce, le Seigneur est avec vous. Vous êtes bénie entre toutes les femmes, et Jésus, le fruit de vos entrailles, est béni.
2: Sainte Marie, Mère de Dieu, priez pour nous pauvres pécheurs, maintenant et à l'heure de notre mort. Amen.
1: Je vous salue, Marie, pleine de grâce, le Seigneur est avec vous. Vous êtes bénie entre toutes les femmes, et Jésus, le fruit de vos entrailles, est béni.
2: Sainte Marie, Mère de Dieu, priez pour nous pauvres pécheurs, maintenant et à l'heure de notre mort. Amen.
1: Je vous salue, Marie, pleine de grâce, le Seigneur est avec vous. Vous êtes bénie entre toutes les femmes, et Jésus, le fruit de vos entrailles, est béni.
2: Sainte Marie, Mère de Dieu, priez pour nous pauvres pécheurs, maintenant et à l'heure de notre mort. Amen.
1: Je vous salue, Marie, pleine de grâce. Le Seigneur est avec vous. Vous êtes bénie entre toutes les femmes, et Jésus, le fruit de vos entrailles, est béni.
2: Sainte Marie, Mère de Dieu, priez pour nous pauvres pécheurs, maintenant et à l'heure de notre mort. Amen.
1: Je vous salue Marie, pleine de grâce, le Seigneur est avec vous. Vous êtes bénie entre toutes les femmes, et Jésus, le fruit de vos entrailles, est béni.
2: Sainte Marie, Mère de Dieu, priez pour nous pauvres pécheurs, maintenant et à l'heure de notre mort. Amen.
1: Gloire au Père, et au Fils, et au Saint-Esprit.
2: Comme il était au commencement, maintenant et toujours, et dans les siècles des siècles. Amen.

0: mystère lumineux, Jésus se révèle aux noces de Cana. Le début des signes à Cana est un mystère de lumière au moment où le Christ, changeant l'eau en vin, ouvre le cœur des disciples à la foi grâce à l'intervention de Marie, la première des croyantes.
1: Notre Père, qui es aux cieux, que ton nom soit sanctifié, que ton règne vienne, que ta volonté soit faite sur la terre comme au ciel.
2: Donne-nous aujourd'hui notre pain de ce jour. Pardonne-nous nos offenses, comme nous pardonnons aussi à ceux qui nous ont offensés. Et ne nous laisse pas entrer en tentation, mais délivre-nous du mal. Amen.
1: Je vous salue Marie, pleine de grâce. Le Seigneur est avec vous. Vous êtes bénie entre toutes les femmes. Et Jésus, le fruit de vos entrailles, est béni.
2: Sainte Marie, Mère de Dieu, priez pour nous pauvres pécheurs, maintenant et à l'heure de notre mort. Amen.
1: Je vous salue Marie, pleine de grâce. Le Seigneur est avec vous. Vous êtes bénie entre toutes les femmes. Et Jésus, le fruit de vos entrailles, est béni.
2: Sainte Marie, Mère de Dieu, priez pour nous pauvres pécheurs, maintenant et à l'heure de notre mort. Amen.
1: Je vous salue Marie, pleine de grâce. Le Seigneur est avec vous. Vous êtes bénie entre toutes les femmes. Et Jésus, le fruit de vos entrailles, est béni.
2: Sainte Marie, Mère de Dieu, priez pour nous pauvres pécheurs, maintenant et à l'heure de notre mort. Amen.
1: Je vous salue Marie, pleine de grâce. Le Seigneur est avec vous. Vous êtes bénie entre toutes les femmes. Et Jésus, le fruit de vos entrailles, est béni.
2: Sainte Marie, Mère de Dieu, priez pour nous pauvres pécheurs, maintenant et à l'heure de notre mort. Amen.
1: Je vous salue Marie, pleine de grâce. Le Seigneur est avec vous. Vous êtes bénie entre toutes les femmes. Et Jésus, le fruit de vos entrailles, est béni.
2: Sainte Marie, Mère de Dieu, priez pour nous pauvres pécheurs, maintenant et à l'heure de notre mort. Amen.
1: Je vous salue Marie, pleine de grâce. Le Seigneur est avec vous. Vous êtes bénie entre toutes les femmes. Et Jésus, le fruit de vos entrailles, est béni.
2: Sainte Marie, Mère de Dieu, priez pour nous pauvres pécheurs, maintenant et à l'heure de notre mort. Amen.
1: Je vous salue Marie, pleine de grâce. Le Seigneur est avec vous. Vous êtes bénie entre toutes les femmes. Et Jésus, le fruit de vos entrailles, est béni.
2: Sainte Marie, Mère de Dieu, priez pour nous pauvres pécheurs, maintenant et à l'heure de notre mort. Amen.
1: Je vous salue Marie, pleine de grâce. Le Seigneur est avec vous. Vous êtes bénie entre toutes les femmes. Et Jésus, le fruit de vos entrailles, est béni.
2: Sainte Marie, Mère de Dieu, priez pour nous pauvres pécheurs, maintenant et à l'heure de notre mort. Amen.
1: Je vous salue Marie, pleine de grâce. Le Seigneur est avec vous. Vous êtes bénie entre toutes les femmes. Et Jésus, le fruit de vos entrailles, est béni.
2: Sainte Marie, Mère de Dieu, priez pour nous pauvres pécheurs, maintenant et à l'heure de notre mort. Amen.
1: Je vous salue Marie, pleine de grâce. Le Seigneur est avec vous. Vous êtes bénie entre toutes les femmes. Et Jésus, le fruit de vos entrailles, est béni.
2: Sainte Marie, Mère de Dieu, priez pour nous pauvres pécheurs, maintenant et à l'heure de notre mort. Amen.
1: Gloire au Père, au Fils et au Saint-Esprit.
2: Comme il était au commencement, maintenant et toujours, et dans les siècles des siècles.

0: confession, remettant les péchés de ceux qui s'approchent de lui avec une foi humble. Ce mystère de miséricorde qu'il a commencé, il le poursuivra jusqu'à la fin des temps, principalement à travers le sacrement de la réconciliation confié à son Église.
1: Notre Père, qui es aux cieux, que ton nom soit sanctifié, que ton règne vienne, que ta volonté soit faite sur la terre comme au ciel.
2: Donne-nous aujourd'hui notre pain de ce jour. Pardonne-nous nos offenses, comme nous pardonnons aussi à ceux qui nous ont offensés. Et ne nous laisse pas entrer en tentation, mais délivre-nous du mal.
1: Amen. Je vous salue, Marie, pleine de grâce. Le Seigneur est avec vous. Vous êtes bénie entre toutes les femmes. Et Jésus, le fruit de vos entrailles, est béni.
2: Sainte Marie, Mère de Dieu, priez pour nous pauvres pécheurs, maintenant et à l'heure de notre mort. Amen.
1: Je vous salue, Marie, pleine de grâce. Le Seigneur est avec vous. Vous êtes bénie entre toutes les femmes. Et Jésus, le fruit de vos entrailles, est béni.
2: Sainte Marie, Mère de Dieu, priez pour nous pauvres pécheurs, maintenant et à l'heure de notre mort. Amen.
1: Je vous salue, Marie, pleine de grâce. Le Seigneur est avec vous. Vous êtes bénie entre toutes les femmes. Et Jésus, le fruit de vos entrailles, est béni.
2: Sainte Marie, Mère de Dieu, priez pour nous pauvres pécheurs, maintenant et à l'heure de notre mort. Amen.
1: Je vous salue, Marie, pleine de grâce. Le Seigneur est avec vous. Vous êtes bénie entre toutes les femmes. Et Jésus, le fruit de vos entrailles, est béni.
2: Sainte Marie, Mère de Dieu, priez pour nous pauvres pécheurs, maintenant et à l'heure de notre mort. Amen.
1: Je vous salue, Marie, pleine de grâce. Le Seigneur est avec vous. Vous êtes bénie entre toutes les femmes. Et Jésus, le fruit de vos entrailles, est béni.
2: Sainte Marie, Mère de Dieu, priez pour nous pauvres pécheurs, maintenant et à l'heure de notre mort. Amen.
1: Je vous salue, Marie, pleine de grâce. Le Seigneur est avec vous. Vous êtes bénie entre toutes les femmes. Et Jésus, le fruit de vos entrailles, est béni.
2: Sainte Marie, Mère de Dieu, priez pour nous pauvres pécheurs, maintenant et à l'heure de notre mort. Amen.
1: Je vous salue, Marie, pleine de grâce. Le Seigneur est avec vous. Vous êtes bénie entre toutes les femmes. Et Jésus, le fruit de vos entrailles, est béni.
2: Sainte Marie, Mère de Dieu, priez pour nous pauvres pécheurs, maintenant et à l'heure de notre mort. Amen.
1: Je vous salue, Marie, pleine de grâce. Le Seigneur est avec vous. Vous êtes bénie entre toutes les femmes. Et Jésus, le fruit de vos entrailles, est béni.
2: Sainte Marie, Mère de Dieu, priez pour nous pauvres pécheurs, maintenant et à l'heure de notre mort. Amen.
1: Je vous salue, Marie, pleine de grâce. Le Seigneur est avec vous. Vous êtes bénie entre toutes les femmes. Et Jésus, le fruit de vos entrailles, est béni.
2: Sainte Marie, Mère de Dieu, priez pour nous pauvres pécheurs, maintenant et à l'heure de notre mort. Amen.
1: Je vous salue, Marie, pleine de grâce. Le Seigneur est avec vous. Vous êtes bénie entre toutes les femmes. Et Jésus, le fruit de vos entrailles, est béni.
2: Sainte Marie, Mère de Dieu, priez pour nous pauvres pécheurs, maintenant et à l'heure de notre mort. Amen.
1: Gloire au Père, au Fils et au Saint-Esprit,
2: comme il était au commencement, maintenant et toujours, dans les siècles des siècles. Amen.

0: quatrième mystère lumineux, la transfiguration. La transfiguration est le mystère de lumière par excellence. Selon la tradition, elle survint sur le mont Tabor. La gloire de la divinité resplendit sur le visage du Christ, tandis que, aux apôtres en extase, le Père le donne à reconnaître pour qu'il l'écoute et qu'il se prépare à vivre avec lui le moment douloureux de la passion, afin de parvenir avec lui à la joie de la résurrection et à une vie transfigurée par l'Esprit Saint.
1: Notre Père qui es aux cieux, que ton nom soit sanctifié, que ton règne vienne, que ta volonté soit faite sur la terre comme au ciel.
2: Donne-nous

0: Amen.
1: Je vous salue, Marie, pleine de grâce. Le Seigneur est avec vous. Vous êtes bénie entre toutes les femmes, et Jésus, le fruit de vos entrailles, est béni.
0: Sainte Marie, Mère de Dieu, priez pour nous, pauvres pécheurs, maintenant et à l'heure de notre mort. Amen.
1: Je vous salue, Marie, pleine de grâce. Le Seigneur est avec vous. Vous êtes bénie entre toutes les femmes, et Jésus, le fruit de vos entrailles, est béni.
0: Sainte Marie, Mère de Dieu, priez pour nous pauvres pécheurs, maintenant et à l'heure de notre mort. Amen.
1: Je vous salue, Marie, pleine de grâce. Le Seigneur est avec vous. Vous êtes bénie entre toutes les femmes, et Jésus, le fruit de vos entrailles, est béni.
0: Sainte Marie, Mère de Dieu, priez pour nous pauvres pécheurs, maintenant et à l'heure de notre mort. Amen.
1: Je vous salue, Marie, pleine de grâce. Le Seigneur est avec vous. Vous êtes bénie entre toutes les femmes, et Jésus, le fruit de vos entrailles, est béni.
0: Sainte Marie, Mère de Dieu, priez pour nous pauvres pécheurs, maintenant et à l'heure de notre mort. Amen.
1: Je vous salue, Marie, pleine de grâce, le Seigneur est avec vous. Vous êtes bénie entre toutes les femmes, et Jésus, le fruit de vos entrailles, est béni.
0: Sainte Marie, Mère de Dieu, priez pour nous pauvres pécheurs, maintenant et à l'heure de notre mort. Amen.
1: Je vous salue, Marie, pleine de grâce, le Seigneur est avec vous. Vous êtes bénie entre toutes les femmes, et Jésus, le fruit de vos entrailles, est béni.
0: Sainte Marie, Mère de Dieu, priez pour nous pauvres pécheurs, maintenant et à l'heure de notre mort. Amen.
1: Je vous salue, Marie, pleine de grâce. Le Seigneur est avec vous. Vous êtes bénie entre toutes les femmes, et Jésus, le fruit de vos entrailles, est béni.
0: Sainte Marie, Mère de Dieu, priez pour nous pauvres pécheurs, maintenant et à l'heure de notre mort. Amen.
1: Je vous salue, Marie, pleine de grâce. Le Seigneur est avec vous. Vous êtes bénie entre toutes les femmes, et Jésus, le fruit de vos entrailles, est béni.
0: Sainte Marie, Mère de Dieu, priez pour nous pauvres pécheurs, maintenant et à l'heure de notre mort. Amen.
1: Je vous salue, Marie, pleine de grâce. Le Seigneur est avec vous. Vous êtes bénie entre toutes les femmes, et Jésus, le fruit de vos entrailles, est béni.
0: Sainte Marie, Mère de Dieu, priez pour nous pauvres pécheurs, maintenant et à l'heure de notre mort. Amen.
1: Je vous salue, Marie, pleine de grâce. Le Seigneur est avec vous. Vous êtes bénie entre toutes les femmes, et Jésus, le fruit de vos entrailles, est béni.
0: Sainte Marie, Mère de Dieu, priez pour nous pauvres pécheurs, maintenant et à l'heure de notre mort. Amen.
1: Gloire soit au Père, au Fils et au Saint-Esprit.

0: mystère lumineux, l'institution de l'Eucharistie. C'est un mystère que l'institution de l'Eucharistie, dans laquelle le Christ se fait nourriture par son corps et par son sang, sous les signes du pain et du vin, donnant jusqu'au bout le témoignage de son amour pour l'humanité, pour le salut de laquelle il s'offre en sacrifice.
1: Notre Père qui es aux cieux, que ton nom soit sanctifié, que ton règne vienne, que ta volonté soit faite sur la terre comme au ciel.
2: Donne-nous aujourd'hui notre pain de ce jour. Pardonne-nous nos offenses, comme nous pardonnons aussi à ceux qui nous ont offensés. Et ne nous laisse pas entrer en tentation, mais délivre-nous du mal. Amen.
1: Je vous salue Marie, pleine de grâce. Le Seigneur est avec vous. Vous êtes bénie entre toutes les femmes, et Jésus, le fruit de vos entrailles, est béni.
2: Sainte Marie, Mère de Dieu, priez pour nous pauvres pécheurs, maintenant et à l'heure de notre mort. Amen.
1: Je vous salue Marie, pleine de grâce. Le Seigneur est avec vous. Vous êtes bénie entre toutes les femmes, et Jésus, le fruit de vos entrailles, est béni.
2: Sainte Marie, Mère de Dieu, priez pour nous pauvres pécheurs, maintenant et à l'heure de notre mort. Amen.
1: Je vous salue Marie, pleine de grâce, le Seigneur est avec vous. Vous êtes bénie entre toutes les femmes, et Jésus, le fruit de vos entrailles, est béni.
2: Sainte Marie, Mère de Dieu, priez pour nous pauvres pécheurs, maintenant et à l'heure de notre mort. Amen.
1: Je vous salue Marie, pleine de grâce, le Seigneur est avec vous. Vous êtes bénie entre toutes les femmes, et Jésus, le fruit de vos entrailles, est béni.
2: Sainte Marie, Mère de Dieu, priez pour nous pauvres pécheurs, maintenant et à l'heure de notre mort. Amen.
1: Je vous salue Marie, pleine de grâce, le Seigneur est avec vous. Vous êtes bénie entre toutes les femmes, et Jésus, le fruit de vos entrailles, est béni.
2: Sainte Marie, Mère de Dieu, priez pour nous pauvres pécheurs, maintenant et à l'heure de notre mort. Amen.
1: Je vous salue Marie, pleine de grâce, le Seigneur est avec vous. Vous êtes bénie entre toutes les femmes, et Jésus, le fruit de vos entrailles, est béni.
2: Sainte Marie, Mère de Dieu, priez pour nous pauvres pécheurs, maintenant et à l'heure de notre mort. Amen.
1: Je vous salue Marie, pleine de grâce, le Seigneur est avec vous. Vous êtes bénie entre toutes les femmes, et Jésus, le fruit de vos entrailles, est béni.
2: Sainte Marie, Mère de Dieu, priez pour nous pauvres pécheurs, maintenant et à l'heure de notre mort. Amen.
1: Je vous salue Marie, pleine de grâce, le Seigneur est avec vous. Vous êtes bénie entre toutes les femmes, et Jésus, le fruit de vos entrailles, est béni.
2: Sainte Marie, Mère de Dieu, priez pour nous pauvres pécheurs, maintenant et à l'heure de notre mort. Amen.
1: Je vous salue Marie, pleine de grâce, le Seigneur est avec vous. Vous êtes bénie entre toutes les femmes, et Jésus, le fruit de vos entrailles, est béni.
2: Sainte Marie, Mère de Dieu, priez pour nous pauvres pécheurs, maintenant et à l'heure de notre mort. Amen.
1: Je vous salue Marie, pleine de grâce, le Seigneur est avec vous. Vous êtes bénie entre toutes les femmes, et Jésus, le fruit de vos entrailles, est béni.
2: Sainte Marie, Mère de Dieu, priez pour nos pauvres pécheurs, maintenant et à l'heure de notre mort. Amen.
1: Gloire au Père, au Fils et au Saint-Esprit,
2: comme il était au commencement, maintenant et toujours, dans les siècles des siècles. Amen.
3: Prions Notre-Dame de Lourdes avec les mots de Sainte Bernadette. Que mon âme était heureuse, ô bonne mère, quand j'avais le bonheur de vous contempler. Que j'aime à me rappeler ces doux moments passés sous vos yeux pleins de bonté et de miséricorde pour nous. Oui, tendre mère, vous vous êtes abaissée jusqu'à terre pour apparaître à une faible enfant et lui communiquer certaines choses, malgré sa grande indignité. Aussi, quel sujet d'humilité n'a-t-elle pas, vous la reine du ciel et de la terre ? Avez bien voulu vous servir de ce qu'il y avait de plus faible selon le monde. Ô Marie, donnez à celle qui ose se dire votre enfant cette précieuse vertu d'humilité. Faites, ô tendre mère, que votre enfant vous imite en tout et pour tout, en un mot, que je sois une enfant selon votre cœur et celui de votre cher fils. Amen. Cœur sacré de Jésus,
2: j'ai confiance en vous.
3: Saint Joseph,
2: priez pour nous.
3: Notre-Dame de fidélité et Notre-Dame de Pomain,
2: priez pour nous, pour l'Église, pour la France et pour le monde.
3: Nos saints anges gardiens,
2: veillez sur nous.
3: Au nom du Père, du Fils et du Saint-Esprit.
2: Amen.
3: Toute notre équipe vous remercie de vous être associée à notre premier chapelet. Nous vous souhaitons une bonne journée et une bonne écoute sur Radio Fidélité.

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0: Bonsoir, ce soir dans Lumière intérieure, j'ai la joie et l'honneur d'accueillir l'un des contre-ténors les plus connus au monde, Philippe Jarouski. Bonjour Philippe Jarouski.
1: Bonjour, merci de me recevoir.
0: Ben, merci de venir jusqu'à nous. Votre voix vous a valu les Victoires de la musique en 2004. Vous avez aussi eu beaucoup de prix internationaux. Vous êtes déjà venu sur KTO. Vous êtes le fondateur d'un ensemble de musique baroque qui s'appelle Arta Cercé. Je ne sais pas si je prononce bien.
1: C'est parfait.
0: Voilà. Et puis, vous nous en parlerez certainement tout à l'heure plus amplement, mais vous avez fondé aussi une académie musicale qui porte votre nom, je crois.
1: Exactement, oui.
0: Pour la jeunesse.
1: Pour la jeunesse, pour l'égalité des chances et l'accès à la culture pour tous.
0: Exactement. Donc ça, on aura, j'espère, l'occasion d'en parler plus amplement tout à l'heure.
1: Avec plaisir.
0: Et vous venez, alors que vous êtes déjà venu en 2012, je ne sais pas si c'était une expérience comment en 2012 ?
1: Ah, c'était très agréable. J'aime beaucoup ce genre d'émission. On a le temps de parler, on a le temps d'installer la parole.
0: Ouais.
1: Et des fois, de se découvrir même un petit peu mieux soi-même.
0: Ah, c'était votre expérience de la fois dernière ?
1: C'est mon souvenir, oui.
0: Ah, bah, c'est un bel hommage. Très bien. Et ce sera intéressant d'ailleurs pour nous de voir aussi l'évolution entre il y a donc 13 ans et aujourd'hui. Et aujourd'hui, vous venez dans le cadre de votre actualité. Peut-être vous avez envie de nous la présenter. C'est un disque qui est sorti
1: oui.
0: Avec des cantates profanes.
1: Exactement, des cantates italiennes. Et le titre est Gelosia.
0: La J'avais jalousie. Peur de le prononcer, c'est pour ça que j'attendais que vous le prononciez.
1: C'est la jalousie en italien.
0: Ouais.
1: Et c'est pour ça qu'on a décidé de faire quelque chose d'assez passionnel, d'assez rouge, un peu
0: ouais.
1: Comme ces fauteuils.
0: Et
1: aussi,
0: vous avez
1: également.
0: Un regard d'ailleurs de jaloux
1: oui,
0: là-dessus.
1: Oui, voilà, et je plie une rose rouge assez violemment
0: ouais.
1: Sur le côté. Et évidemment, c'est souvent quand on fait un album, on essaye de trouver un titre qui colle bien. Là, c'était très facile, puisque deux cantates s'appellent, qui sont dans l'album s'appellent La Gelosia, sur un texte de Pietro Metastasio, qui est un très, très, très grand librettiste du 18e. Et c'était assez facile, et ça convenait bien aux cinq cantates qu'il y a dans le disque, puisque ces cantates, souvent, parlent pas forcément que de la jalousie, mais du dépit amoureux, de la détresse, de l'amour contrarié, et de sentiments assez passionnels. Donc ça reflétait bien la teinte de tout le disque.
0: L'ensemble. Donc en fait, c'est un disque d'amour.
1: C'est un disque d'amour, mais d'amour un petit peu contrarié, c'est-à-dire de frustration, de ne pas être aimé par l'autre, ou d'avoir été trahi par l'autre, abandonné par l'autre. C'est pas un disque, je dirais, d'un amour paisible et heureux. C'est un amour tourmenté, passionnel. Et évidemment, c'est ça qui inspire le plus les compositeurs. Et on a du coup dans cet album aussi de la musique qui est assez tempétueuse, assez variée, avec justement une description de l'état affectif de cet amoureux transi qui ne reçoit pas l'amour qu'il devrait en retour de sa bien-aimée. Donc c'est un petit peu ça le thème de tout ce disque.
0: Donc il vous a fallu endosser vous-même ces sentiments-là ?
1: Exactement, et ça c'est toute la... Je dirais la problématique et le challenge d'un artiste, qu'il soit d'ailleurs musicien ou acteur, c'est des fois d'essayer de vivre des sentiments qui ne sont pas étrangers à soi-même, mais qui finalement ne sont pas vécus aussi intensément.
0: Oui.
1: Je ne suis pas quelqu'un d'extrêmement jaloux. Pour moi, la jalousie, c'est quelque chose de dangereux.
0: Oui.
1: M'est arrivé d'avoir des relations avec des personnes un peu plus jalouses. Et finalement, la jalousie, c'est pour moi une façon d'exprimer que l'autre est un peu sa propriété.
0: Mmh.
1: Et on n'est jamais la propriété de quelqu'un d'autre. Et il faut toujours se méfier des gens trop jaloux.
0: Mmh.
1: En général, on le sait, ça se termine un petit peu mal.
0: Mmh. Donc vous vous en gardez, mais malgré tout, il fallait que vous l'éprouviez.
1: Il fallait,
0: un
1: voilà,
0: peu.
1: Voilà. Alors ce qui est fantastique, je dirais, par rapport à un acteur, nous, les musiciens, et les chanteurs lyriques, c'est qu'on a une musique qui est déjà composée dans ce sens.
0: Mmh.
1: Donc on se laisse porter par la musique, on se laisse porter par les idées du compositeur, et on est au service de cela. On est au service d'eux, on est au service de... pourquoi il a écrit telle note, quels effets on va avoir aux instruments, quand on va pouvoir soutenir le discours, quelle couleur on va pouvoir apporter, et après on va porter le texte sur toutes ces idées-là en fait.
0: Mmh. Alors, c'est aussi un disque anniversaire, un 25e anniversaire. Alors, qu'est-ce que vous éprouvez en soufflant ces 25 bougies ?
1: C'est passé trop vite, évidemment.
0: Donc c'est le 25 années depuis...
1: 25 années sur
0: vous
1: scène.
0: Vous chantez sur scène.
1: Voilà. Oui. Moi, j'ai commencé le chant à l'âge de 18 ans. Oui. Et comme j'étais pianiste-violoniste, au départ, c'est allé assez vite. Donc au bout de 2 ans de cours de chant, je me suis retrouvé sur scène, vers 20-21 ans.
0: Parce que cette voix est très, très originale, qu'elle est rare.
1: Oui, elle était même, je dirais, plus rare il y a 25 ans que maintenant. C'est vrai qu'il y a toute une nouvelle génération de contre-ténors, de sopranistes. On en voit de plus en plus avec des voix merveilleuses, d'ailleurs. J'ai beaucoup de nouveaux collègues fantastiques. Mais c'est vrai qu'à l'époque, on était en pleine explosion, je dirais, du baroque, c'est-à-dire notamment à l'opéra. Et j'avais encore une voix effectivement assez légère de soprano qu'on recherchait. Et ça m'a permis de commencer très tôt. Mais je dois dire que commencer très tôt, c'est à la fois un cadeau, mais ça peut être aussi un danger. J'ai eu quelques années un petit peu difficiles où je m'épuisais un petit peu physiquement, vocalement. Et ça m'a permis de tirer la sonnette d'alarme assez vite et de finalement essayer de construire une technique vocale. Vous savez, hein, c'est le chant lyrique notamment, c'est, je dirais qu'on dit souvent il faut 10 ans d'études pour commencer vraiment à savoir chanter. Donc peut-être que je suis commencé un petit peu trop tôt sur scène, mais ça a été 25 ans d'un cadeau de la vie, je dirais. Moi, je n'étais pas prédestiné à être musicien et encore moins chanteur. Et ça a complètement changé ma vie. Ça a changé aussi ma façon de voir le monde, évidemment. Du coup, c'est vrai que j'avais envie de célébrer ces 25 ans. Il y a eu un grand concert au mois de juin dernier avec plein d'amis. Et c'est vrai que ça fait bizarre de se dire que ça fait déjà 25 ans.
0: C'est passé très vite.
1: Oui, alors c'est évidemment passé très vite parce que c'est pas du tout un métier, je dirais, routinier. Il y a eu tellement de projets, tellement de rencontres que on court un peu après le temps. J'avoue que c'est depuis ces dernières années, j'essaye de prendre plus le temps, de goûter les choses, même en concert, d'être. J'ai toujours une nature assez légère, je prends les choses assez légèrement. Donc pour moi, ça n'a jamais été trop difficile de monter sur scène, de faire un concert, de repartir, de rentrer chez moi. Maintenant, les moments sur scène, j'essaye de les goûter plus dans le temps, dans la qualité de l'accueil du public, de l'acoustique, de la musique que je chante.
0: Alors, vous avez préparé un cadeau pour nos téléspectateurs. Vous allez chanter. Et donc, si vous voulez maintenant offrir ce cadeau.
1: Alors oui, alors je sens souvent toujours un peu le même air, le La Chakupyanga à la télévision. Alors je dirais que là, je vais changer, je vais prendre un air de Monteverdi, qui est une berceuse pour endormir Poppea, qui est l'amante de Néron. Et c'est un très très bel air, très très très épuré.
0: Merci beaucoup.

0: Voilà.
1: Merci. Oh, quelle chance. Je me suis sentie très privilégiée.
0: Ah, c'est gentil.
1: Oui. Merci beaucoup.
0: Vous n'êtes pas endormie, ça
1: va ? Non, non, non, j'aurais pu écouter des heures. Alors maintenant, ça va être le moment des mots. On va vous laisser ici et vous allez entendre ma voix dans l'oreille. Et vous allez avoir quatre mots à partir duquel vous allez pouvoir vous exprimer et nous allons pouvoir vous écouter.
0: D'accord, très bien.
1: À tout de suite.
0: À tout de suite.
1: Je rappelle que nous sommes sur KTO dans Lumière intérieure et que ce soir nous sommes avec Philippe Jarouski. Et comme premier mot, j'ai pensé à don.
0: Le don, oui. Alors le don, c'est, je dirais d'abord peut-être un cadeau de la vie. Il faut savoir détecter pourquoi on est doué. Moi, je suis toujours convaincu qu'on est tous doués pour au moins quelque chose, voire plusieurs choses. C'est pas forcément artistique, ça peut être le don de communiquer, ça peut être un don physique, ça peut être plein de choses. Ça peut être social aussi. Je dirais que le don, évidemment, ça vient de donner. Ça nous est un peu donné comme ça, de façon comme un petit cadeau de la vie, comme je disais. Et ce qu'on a l'habitude de dire souvent, évidemment, c'est que le don, c'est 10% et le reste, les 90% autres, c'est le travail. C'est particulièrement valable en musique et pour un chanteur lyrique, je dirais qu'effectivement, ce don, il faut le développer, il faut qu'il s'épanouisse, il faut aussi qu'il soit solide aux épreuves de la vie, je dirais. Le don, il est aussi fait pour être partagé. Il y a une notion de partager son don avec les autres. Donc, il y a une responsabilité aussi, je dirais, d'avoir un don. Il faut en prendre soin, il faut le partager avec aussi de l'humilité. Et il faut savoir le préserver aussi. Donc, en ce qui me concerne, c'est préserver ma voix et de continuer à la travailler, de continuer à trouver d'autres formes d'expression, peut-être d'autres répertoires parfois, et d'explorer tout ça grâce à ce don qui m'a été donné.
1: Alors, est-ce que vous avez envie de nous raconter comment ce don vous l'avez découvert ? Vous n'étiez pas d'une famille de musiciens, et donc ce don vous l'avez encore plus vécu comme un cadeau surprenant et magnifique. Mais comment l'avez-vous découvert ?
0: Alors, ma mère avait l'habitude de me dire que dès l'âge de 2 mois, je ne pleurais pas, mais je gazouillais un petit peu. Donc, c'est toujours la problématique pour moi de ce qui est acquis ou est-ce qui est de l'inné. Est-ce que j'étais né pour devenir chanteur ? C'est une bonne question. En tout cas, ça faisait partie des possibilités au départ, je pense. Et puis, c'est au collège, à Sartrouville, au collège Colette, où j'étais, que un super professeur de musique, cette petite heure de musique qu'on a par semaine, m'a fait découvrir ma voix, m'a fait découvrir la musique classique aussi, Gérard Bertram, et m'a fait chanter ma première chanson qu'il avait composée, donc j'étais en 6e, et c'est lui qui a conseillé à mes parents de m'inscrire dans un conservatoire. Et je crois qu'il a eu raison, et je suis convaincu aussi que l'école devrait parfois être plus, justement, un détecteur de ce pourquoi on est vraiment doué, plutôt peut-être d'essayer de, finalement, que tout le monde fasse les mêmes cursus universitaires, d'essayer de vraiment de détecter, parce que quand on cultive son don et qu'on a la chance d'en vivre comme moi, on n'a jamais vraiment l'impression de travailler. C'est vraiment un rêve.
1: Donc pour ce professeur, c'était aussi une expérience extraordinaire, j'imagine. Découvrir le don d'un élève.
0: Oui.
1: Il a suivi toute votre carrière ?
0: Oui, là, il l'a suivi. Figurez-vous que je l'ai revu il y a un an de cela, où il est venu à une masterclass que je donnais à mon académie avec des jeunes chanteurs, et je l'ai vu au premier rang. Et c'était comme si on s'était jamais... on s'était jamais quitté, finalement. Il était passé 25 ans, presque plus de 30 ans, et je l'ai reconnu tout de suite. Et ça, c'était un moment très émouvant, effectivement, de ma vie, de le revoir et de repenser à tout ce parcours, justement, depuis mes 10 ans.
1: Et donc, il était très ému de vous voir aussi, j'imagine.
0: Oui, et moi également. Enfin, c'était presque un peu irréel. Puisque je me rappelle, et ça c'est assez fou, j'ai encore des images très précises des cours avec lui dans la salle de classe, de lui au piano en train de nous faire chanter, de nous faire écrire des textes. C'était aussi un professeur qui était très à l'écoute des adolescents, des jeunes, et qui leur donnait la possibilité de s'exprimer. Et je pense que c'est ça qui a créé... je ne parle pas de lumière intérieure, mais on y est proche, de cette petite flamme. Il a vraiment fait éclore cette petite flamme intérieure pour la musique. C'est-à-dire que peut-être j'ai découvert avec lui à quel point, quand je faisais de la musique, je me sentais tout simplement plus vivant.
1: Et par derrière, vos parents, bien que ignorant plutôt ce monde, vous ont accompagné, soutenu, encouragé ?
0: Oui. Ça, c'est le deuxième cadeau, c'est-à-dire que mes parents n'étaient évidemment pas musiciens, mais ils ont compris, je crois, assez vite que si j'essayais pas de devenir un musicien dans la vie, je le regretterais. Donc, le contrat, je dirais, avec mes parents, c'était « passe ton bac d'abord, et puis après on essaye ». Ils ne voulaient pas que je me retrouve sans rien au cas où ça ne fonctionnerait pas. Donc, ils m'ont vraiment supporté et à franchir aussi les difficultés, les étapes, les inscriptions au conservatoire. Ça coûte de l'argent. Peut-être on en reparlera aussi. C'est une des raisons pour lesquelles j'ai créé l'académie, c'est que ça coûte de l'argent aussi, de l'étude des instruments, le violon, le piano, les partitions, les cours parfois privés qu'on peut avoir en dehors. Voilà, c'était aussi un certain sacrifice de la part de mes parents de tout faire pour que je puisse avoir la chance de faire ce métier, oui.
1: Donc on leur rend hommage aussi ce soir.
0: Ah oui, et j'ai malheureusement effectivement perdu
1: Votre maman.
0: Les deux. J'ai perdu mon papa il y a quelques années et ma maman il y a quelques mois. Et la vie est ainsi faite, mais c'est au moment où ils ne sont plus là, qu'on se rend compte à quel point ils nous ont donné et apporté, et que pour ne pas être trop triste, ils vivent à travers moi, maintenant.
1: Alors peut-être que c'est le bon moment pour passer au deuxième mot, et ce deuxième mot, vous en avez parlé. Ce deuxième mot, c'est humilité.
0: Oui, humilité. Alors, ça peut paraître peut-être un peu étrange pour un artiste qui se doit d'avoir quand même un petit ego, parce que pour monter sur scène, il faut penser qu'on a quelque chose à dire, il faut être sûr de soi, il faut quand même avoir cette prétention d'apporter quelque chose au public, que ça soit du stand-up, du théâtre, de la musique. Mais je dirais que cette forme d'humilité, elle est très importante et elle va de soi, je dirais, quand même avec la musique classique. C'est-à-dire que moi, j'ai toujours pensé que j'étais, en tant que chanteur, au service des partitions que je chante, au service de génies comme Vivaldi, Bach, Handel, Mozart, et plein d'autres, et que cette forme d'humilité, elle est naturelle par rapport au répertoire qu'on fait, parce que on est très petit face à ce qu'on interprète, et on doit garder cette forme d'émerveillement face à la création, face à ce que ces géants, ces compositeurs ont écrit et qu'on interprète des siècles après, et avec la même le même émerveillement face à cette expression du génie humain à travers la musique. Donc cette forme d'humilité, cette humilité-là, en tout cas, il faut la garder toujours en tête. Et je dirais, ne jamais se servir de la musique pour des fins, je dirais, purement narcissiques. On est là avant tout pour servir cette merveilleuse musique et la défendre et la partager avec le public.
1: Je vous avais entendu dire, et ça m'avait beaucoup touché, qu'il fallait s'effacer devant une musique.
0: Oui, et c'est pas toujours facile. Je suis pas en train de. Des fois, je me prends moi-même dans des travers, effectivement, qui sont pas les bons. C'est-à-dire que on a des problématiques. Des fois, on veut être expressif, on veut prouver plein de choses. Et c'est ça aussi qui est dur quand on est un jeune artiste, c'est qu'on veut prouver qu'on chante fort, on chante dans plusieurs langues, qu'on est un bon acteur, qu'on sait transmettre plein de sentiments. Et puis, on peut se mettre un petit peu devant la musique. Et c'est vrai qu'avec l'âge, on apprend vraiment à lire différemment les partitions, peut-être de manière plus profonde, à essayer de mieux comprendre ce que voulait dire le compositeur, pourquoi il a écrit tel rythme et pas un autre. Et on se laisse peut-être guider par ça. Et c'est vrai que s'effacer, c'est compliqué aussi, parce que si on s'efface trop, on donne pas. C'est-à-dire qu'il faut que ça reste une rencontre entre ma personnalité et l'œuvre. Ce qui va intéresser le public, c'est comment moi je l'interprète. Ça peut être très différent chez un autre interprète. Donc le public vient chercher aussi votre personnalité, ce que vous pouvez donner à l'interprétation d'une musique. Mais il faut garder en tête, il ne faut jamais, je dirais, travestir en tout cas les velléités, les idées mêmes du compositeur. Il faut les servir, mais avec sa propre personnalité.
1: Et diriez-vous que dans ce chemin de 25 ans, vous avez connu des périodes de doute ou de solitude ?
0: Solitude, pas trop. J'ai la chance d'être bien entouré. Et je suis quelqu'un d'assez sociable. De doute, oui. Il y a eu des moments, notamment au début de ma carrière, où j'ai eu l'impression, effectivement, qu'on m'a peut-être mis trop jeune dans des grandes salles. J'avais pas encore beaucoup d'années de chant. Et évidemment, le doute, quand le doute s'installe, il se répercute immédiatement dans la voix. Et ça a été des années où je tombais un petit peu plus souvent malade, où je finissais des concerts pas très, très, très en forme vocalement. Et ça m'a aussi servi à me dire qu'il fallait peut-être prendre plus de temps, ne pas tout accepter, essayer de construire quelque chose de plus durable dans le temps. Et oui, tous ces doutes-là, peut-être parfois avoir choisi un rôle qui n'était pas totalement adapté à ma voix, ça arrive, je pense, à beaucoup d'artistes. Après, je suis convaincu aussi qu'un artiste qui ne prend pas de risques, c'est pas totalement un artiste. Donc, sans se brûler totalement les ailes, je pense qu'il sait bien de prendre des risques de temps en temps. Mais oui, les doutes, ils sont toujours là, il y en a toujours. Mes doutes actuels, ils sont plus sur le futur. Je commence à diriger de plus en plus, qui est une activité qui me plaît énormément. Combien de temps je vais encore chanter ? Combien de temps ma voix va me suivre ? Ça, c'est des questionnements actuels, mais après, j'essaye de prendre les choses avec sagesse, pas forcément humilité, mais avec sagesse, en me disant que après 25 ans de carrière, je dirais que je prends toutes les années qui vont suivre un peu plus comme un bonus, et que si je devais arrêter demain de chanter, j'essaye de me dire que ça serait pas si grave que ça. Je dis bien j'essaye.
1: Oui, oui, ça ne doit pas être évident. Vous avez parlé tout à l'heure, à l'entrée de ce studio, du chant comme une vocation. Vous le sentez vraiment comme, dans le mot vocation, il y a le mot appel.
0: Oui.
1: Vous l'avez senti comme un appel ?
0: Oui, une voix, hein, vraiment une voix intérieure. C'est vrai que quand j'ai écouté mon premier concert d'un contre-ténor, j'avais 17 ans, c'était Fabrice Di Falco, le contre-ténor, il avait un concert dans une église, et je l'ai écouté avec beaucoup d'admiration et de fascination. Je ne connaissais pas du tout cette voix aiguë d'homme, et en même temps, cette petite voix intérieure m'a dit « mais tu peux faire ça, tu sais faire ça ». Et je me suis projeté assez vite. Je me rappelle que ma professeure Nicole Fallière me disait que quand je suis venu à mon premier cours, elle m'a dit « c'est joli, mais je ne suis pas sûr que tu puisses devenir un chanteur contre-ténor ». Et apparemment, je lui ai dit « vous devez me croire, moi je le sais ». Donc c'est cette forme de projection. Je dirais que la vocation, c'est aussi cette capacité à se projeter dans le futur, à s'imaginer à une place et imaginer un développement intérieur qui n'est pas encore là. Ça, c'est assez incroyable. Comme un enfant qui veut être chirurgien et qui arrive déjà à se projeter, à opérer quelqu'un. C'est assez fascinant, ce mécanisme mental. Et la vocation, c'est aussi un énorme cadeau de la vie, parce que cette flamme intérieure qui est allumée et qui vous guide, elle vous fait franchir des obstacles énormes. Et c'est vraiment très, très, très fascinant. Moi, je me rappelle, j'avais vu aussi à la télévision un témoignage fantastique d'Antoine Griezmann, le footballeur. Et on le voyait à l'âge de 8 ans demander un autographe à Zinedine Zidane. Et Zidane lui demande qu'est-ce que tu veux faire dans la vie. Et elle a dit je veux être footballeur, et il le savait déjà qu'il serait un footballeur, et c'est assez incroyable, et ça fait franchir les obstacles différemment. Il y a des obstacles dans toute vie, mais quand on a une passion et une vocation chevillée au corps, on y arrive plus facilement, je crois.
1: Ça donne des ailes.
0: Un petit peu, oui.
1: Alors le troisième mot, c'est transmettre.
0: Transmettre. Alors ça, c'est effectivement une problématique que j'ai depuis petite dizaine d'années. Et c'est un petit peu nouveau, et je pense que c'est lié effectivement à l'âge aussi. Quand on a eu beaucoup de chance, comme j'en ai eu, qu'on a eu beaucoup de gens qui ont cru en moi, ce professeur, tous mes premiers professeurs de musique, au violon, au piano, mes parents, c'est peut-être à mon tour aussi de croire en la jeune génération, d'essayer de transmettre mes connaissances, mais aussi certains idéaux. J'ai créé il y a 9 ans une académie qui porte mon nom, l'Académie musicale Philippe Jarouski, qui est basée à la scène musicale. L'originalité de cette académie, je dirais, c'est qu'elle a deux projets. Elle a un projet qui est finalement assez classique de fondation pour jeunes talents, c'est-à-dire des musiciens qui se destinent à être les artistes de demain, qui sortent des grands conservatoires de Paris, Lyon et d'Europe, et à qui on propose des masterclass, et à qui on essaie de transmettre notamment aussi des valeurs humaines. Et puis, on essaye justement, évidemment, de les aider de façon très pratique et très concrète sur leur début de carrière. Et donc ça, c'est vraiment très intéressant. Et c'est dans ce cursus que j'ai commencé justement à transmettre aussi ce que je sais du chant à de jeunes chanteurs. Et je dois avouer que c'est une vraie révélation. C'est très, très, très, très... on reçoit autant qu'on donne quand on enseigne. Et ça, c'est quelque chose que je ne pensais pas à ce point-là. Mais c'est vraiment un dialogue permanent avec l'autre chanteur. C'est vraiment... assez addictif, je dirais. J'aime beaucoup enseigner. Et je pense que c'est aussi quelque chose que j'aimerais développer plus tard et continuer vraiment à suivre aussi toute cette génération de chanteurs qui est très, très douée et qui mérite qu'on leur donne un coup de pouce. Et puis, il y a le projet peut-être dont je suis le plus fier, c'est le projet avec les enfants, le projet des jeunes apprentis, où on propose à des familles et des enfants éloignés de la pratique culturelle de commencer la pratique instrumentale. Alors pour l'instant, c'est le violoncelle et le piano, mais on espère le développer à d'autres instruments. Et on leur propose justement des cours entièrement gratuits, on leur fournit des instruments. Et ça, c'est le projet dont je suis le plus fier, parce que j'espère qu'un jour, un des enfants qui a commencé la musique à l'académie viendra faire l'autre projet, c'est-à-dire devenir un jeune musicien professionnel. Ça serait un cadeau incroyable.
1: En fait, vous avez envie d'être à votre tour au premier rang à regarder un jeune comme votre professeur de Sartrouville vous a regardé.
0: Exactement. Je me rends compte que la vie, c'est ça, ce sont des cycles. C'est des cycles. Et je me rends compte que mon histoire personnelle, évidemment, elle dicte plein de choses de ce que je fais actuellement. C'est-à-dire que, évidemment, c'est maintenant à moi de croire aux autres. C'est à moi d'aider et de soutenir toute cette jeune génération de musiciens. Et ça se fait naturellement de par mon histoire personnelle quand j'étais enfant, oui.
1: Peut-être que vous avez envie de dire quelques mots sur votre maman qui a particulièrement compté pour vous.
0: Oui, c'était quelqu'un d'assez exigeante. Je me rappelle que quand je travaillais mon piano ou mon violon à la maison, d'abord... elle était patiente parce que ça durait des heures et des heures. Et puis après, je me mettais à chanter. Et des fois, elle passait et elle me disait « Bof, tu peux mieux faire. » Et c'était un petit peu... Je mesure à quel point ce « tu peux mieux faire » a été quelque chose d'important pour moi. Et puis, c'est quelqu'un qui vient d'une génération où, je crois, on croyait énormément à l'égalité des chances. Et que rien ne tombe tout cuit dans la bouche aussi et qu'il faut travailler. Donc elle m'a inculqué beaucoup ça. Elle avait pas mal d'autodérision aussi et je pense que ça m'a aussi beaucoup aidé à je crois quand on est particulièrement quand on est contre-ténor, on a cette voix aiguë. Il faut pas trop se prendre au sérieux parce que je me suis souvent rendu compte que ce qui était magnifique, sublime pour certains, pouvait être ridicule pour d'autres. Mmh. Il m'est arrivé d'avoir des gens qui riaient quand ils m'entendaient chanter, par exemple. Donc, il faut avoir ce recul aussi et cette autodérision. Elle en avait beaucoup. C'était quelqu'un qui a eu beaucoup de souffrance aussi, psychologique dans sa vie. Qui n'a pas toujours été très heureuse. J'ai l'impression qu'avec le recul, on se sent parfois, nous, les enfants, face à certaines choses un peu impuissants. Je ne savais pas trop comment rendre heureux ma mère. Je ne sais pas si... avec le recul, j'espère que je l'ai rendue un petit peu heureuse. Et que oui, elle était fière de moi, mais exigeante. Et j'espère oui que je l'ai rendue à travers cette vie musicien. Elle a eu des moments heureux avec moi et qu'elle je me rends compte que aussi je suis beaucoup elle dans ma façon d'être et dans beaucoup de choses, dans mon ironie aussi parfois et dans mon humour. Il y a beaucoup de choses d'elle qui ressortent, donc elle est encore là à l'intérieur. C'est pas des moments faciles parce que je me suis rendu compte aussi, je crois que c'est intéressant que ça fait pas très longtemps, ça fait juste quelques mois, mais que une grande partie de moi chantait pour elle. En tout cas, une grande partie, oui, une petite partie de moi, chaque concert, même si elle n'était pas là, c'était un petit peu pour elle. Et je me suis posé la question, justement, la première fois que je suis remonté sur scène après son décès, je me suis dit, qu'est-ce que je fais de cette partie-là? Est-ce que je la remplace ou je la garde? Et en fait, j'ai décidé de la garder. Donc il y a une partie de moi qui chante encore pour elle.
1: C'est très émouvant. Et vous pensez qu'elle vous entend aujourd'hui?
0: Je ne sais pas si elle m'entend, je sais qu'elle est là. Et que oui, elle est présente. Elle est présente. Elle est présente comme mon père l'est. Quelqu'un me disait la deuxième partie de la vie commence quand les parents ne sont plus là. Donc c'est mon cas. Et effectivement, beaucoup de choses changent dans la vie. Et pas forcément que je dirais des choses tristes. Il y a aussi une urgence à goûter la vie, ce qui nous reste à vivre. Il y a un plaisir parfois aussi, peut-être à se replonger dans le passé aussi pour les refaire revivre, se plonger dans les photos, ce que j'ai fait aussi ces derniers mois, revoir aussi mes parents quand ils étaient jeunes, quand ils avaient 15 ans, 20 ans. On oublie aussi souvent que ses parents ont été jeunes aussi, avaient des rêves, avaient des aspirations. Et voilà, je sais qu'en ce moment, ça me fait du bien de me replonger dans tout ça.
1: Donc dans ce que vous partagez, il y a à la fois l'expression d'une absence, il y a autre chose maintenant qui ne sont plus là, mais j'entends aussi qu'il y a une présence. Vous les sentez présents?
0: Oui, et je dirais que, ne serait-ce que par les traits de caractère, je ne sais pas si tout le monde vit ça, mais moi, plus ou moins, il y a effectivement... déjà, plus je regarde les photos actuelles, plus je me rends compte que je ressemble de plus en plus à mon père. Alors ça, c'est évidemment... j'ai des tics même physiques de mon père. Et puis, des fois, je me prends à dire une phrase et c'est ma mère qui s'exprime, pas forcément moi. Donc, on est ses parents et c'est pour moi, ça, c'est... des fois, c'en est presque troublant, effectivement.
1: Et est-ce qu'il serait possible que quelque chose d'eux demeure vivant?
0: Ça, c'est la grande question. Je n'ai pas toutes les réponses. On ne sait pas trop. Enfin, je n'ai pas les réponses à ça, malheureusement. J'étais quelqu'un, je dirais, au départ, de par ma mère d'ailleurs, un petit peu, je dirais, très... scientifique, pragmatique, voilà. Maintenant, je le suis beaucoup moins. Je suis pas quelqu'un de croyant, mais il y a des choses qui m'étonnent beaucoup, notamment par exemple quand on rêve. Moi, par exemple, je rêve de ma mère. Je fais des rêves très étranges. Qui sont signifiants, comme si elle voulait encore me dire quelque chose. Donc, il y a des... Je suis beaucoup plus ouvert à certaines idées, ne serait-ce que spirituelles, j'étais quelqu'un qui avait plutôt tendance à dire que quand on mourait, on disparaissait totalement. J'en suis peut-être un peu moins sûr maintenant.
1: Alors peut-être c'est le moment de passer au dernier mot, même si on l'a déjà entrevu avec ce que vous venez de nous partager. Ce dernier mot, c'est lumière.
0: Oui, la lumière. Alors la lumière, je dirais, on m'a souvent dit que j'avais une voix très lumineuse, c'est-à-dire une voix claire, une voix...
1: Oui, c'est vrai.
0: Pas une voix... pas une voix comme très chaude, très profonde, un peu sombre. Et effectivement, on m'a qualifié de voix angélique, de voix comme celle-là. Mais je trouve que la lumière n'est rien sans l'ombre. Et j'ai l'impression qu'il faut aussi avoir une conscience des deux dans la vie. Et c'est peut-être pour ça peut-être que je suis... un aussi grand fan du Caravage, par exemple, et de son magnifique clair-obscur. La lumière ne peut apparaître lumineuse que dans l'ombre. On le voit très bien avec les luminaires de cette pièce. Et je trouve aussi que l'expérience de la vie, c'est expérimenter ça aussi. Les moments de grâce qu'on peut avoir. Alors, les moments de grâce... On va dire que la chance d'être artiste me permet d'y accéder peut-être plus facilement, avec la lumière justement du plateau, avec les conditions d'un concert. Mais aller aussi de temps en temps chercher sa part d'ombre et de temps en temps aussi faire une introspection assez honnête de soi sur ce qu'on a pu peut-être rater ou quand on a pu blesser certaines personnes aussi. Il faut faire aussi ce travail. Je dirais pas qu'il faut, faut cultiver sa part d'ombre, mais il faut en avoir conscience et accepter cela, sa part d'imperfection. Voilà, moi j'ai eu cette chance peut-être d'être mis en lumière de chercher la lumière. Il y a beaucoup d'expressions qui portent le mot lumière. Et de temps en temps aussi, dans un autre sens, j'ai besoin aussi de retourner à l'ombre, de me protéger et de pas être toujours non plus exposé constamment au regard des autres. Voilà, essayer de trouver maintenant de plus en plus aussi, j'ai besoin de ces moments où je me mets un petit peu à l'écart du monde pour pouvoir me ressourcer et pouvoir retourner sur une scène et pouvoir, pas affronter, mais accepter le regard des autres et leur jugement parfois.
1: Et qu'est-ce que ça veut dire pour vous chercher la lumière ?
0: C'est très compliqué, il y a plusieurs choses. Parce que chercher la lumière, ça peut avoir évidemment un côté péjoratif, c'est-à-dire qu'on cherche toujours...
1: À être vu,
0: à être
1: dans
0: vu,
1: ce sens-là.
0: Voilà.
1: Oui. Mais il y a un autre sens que vous vouliez dire, non ?
0: Oui, chercher la lumière, c'est... Je dirais, chercher la lumière, c'est aussi chercher une forme d'idéal, d'absolu.
1: De beauté aussi ?
0: Oui, chercher à se dépasser, chercher à peut-être des fois s'extirper de sa condition d'être humain, avec tous les défauts que ça engendre. Voilà, et de se... comment dire, de se dépasser, de trouver le meilleur de soi-même. Et puis, peut-être aussi, je sais pas, moi je sais que je suis quelqu'un de... Par exemple, j'aime beaucoup faire rire mes amis. Mais peut-être parfois, des fois, c'est peut-être aussi une forme de vouloir exister, montrer que je suis là. On me dit souvent que je suis trop bavard, que je laisse pas assez parler les autres. Donc, de temps en temps, il faut aussi accepter que la vie est un petit peu moins lumineuse et aussi laisser un peu de lumière aux autres.
1: Alors, vous avez partagé tout à l'heure avec votre disque qui sort là ces temps-ci que vous vouliez éprouver un peu les sentiments que vous chantiez et vous

0: très bien. J'ai notamment, je pense qu'un des airs qui est le plus connu de mon public, c'est le Cum Dederit du motel Nisi Dominus d'Antonio Vivaldi.
1: Et Stabat Mater aussi.
0: Le Stabat Mater et le De Pergolèse notamment. Je me sens très confortable. J'aime énormément chanter dans les églises. J'aime énormément être dans une église. J'aime y passer du temps. J'aime voir la lumière qui passe à travers les vitraux. J'aime les acoustiques, évidemment. J'ai l'impression que ma voix est très souvent mise en valeur par une acoustique d'église. Elle est portée. Et puis, j'ai évidemment une sensation. Je dirais que quand je chante des airs d'opéra ou un opéra, je dois exprimer en général les tourments. C'est plus souvent des tourments que de la joie du personnage que j'interprète. Donc je dois exacerber, je dirais, des sentiments. Quand je chante de la musique religieuse, c'est très différent pour moi. Je sens que je dois me mettre dans une position où je suis dans une position, justement, on en parlait tout à l'heure, d'humilité face à quelque chose qui me dépasse, qui dépasse ma condition d'homme. Et c'est toujours difficile d'expliquer qu'est-ce qui change dans la voix, mais j'aime me mettre beaucoup dans cette position, effectivement, d'humilité. C'est vraiment quelque chose dans laquelle je me positionne quand je chante le répertoire religieux, ça c'est sûr.
1: Peut-être parce que ces compositeurs avaient entrevu quelque chose de plus grand qu'eux, et que ça vous entraîne dans cette espèce de regard vers une lumière lointaine et belle.
0: Oui, et évidemment la musique aussi qui est écrite, comme vous le dites justement, un compositeur qui croit en Dieu comme Bach, le génie, de la puissance de son génie fait qu'il y a une... On perçoit cette foi incroyable, cet amour, cette puissance, cette humilité, comme je disais, face à Dieu. Et moi, évidemment, en tant qu'interprète, je la ressens, cette puissance qu'il y a dans l'écriture musicale, et j'essaye de la transmettre. Et effectivement, quand on chante, on a la chance de participer, par exemple, à chanter des passions de Bach, la Saint-Matthieu, la Saint-Jean. Ce sont des expériences spirituelles, qu'on croit ou pas en Dieu, ce sont des expériences spirituelles très, très, très, très, très fortes. Et on ne ressort jamais indemne d'un concert d'une passion de Bach.
1: Alors, on ressort comment ?
0: On ressort chargé. Je dirais aussi quand il y a une forme d'espoir. C'est-à-dire que face à tant de beauté, tant de lumière, tant d'humilité, vous savez, je résume tout seul tout ce qu'on a dit, on peut avoir encore un peu d'espoir en l'être humain et ça permet de se recharger un petit peu aussi.
1: Merci beaucoup Philippe Jarouski. Je rappelle que nous sommes sur KTO dans Lumière intérieure et nous allons passer à la dernière partie de l'émission. Alors, Philippe Jarouski, comment ça s'est passé ?
0: Bah, très bien, mais je préfère que vous soyez avec moi quand même.
1: C'est vrai ? Ah, ça me fait plaisir.
0: Non, c'était une forme d'introspection aussi.
1: De ne pas voir mon visage permet peut-être de dire autre
0: peut-être,
1: chose.
0: Peut-être, oui, c'est pour ça que vous faites ça. Hein. C'est de la manipulation un petit peu.
1: Ah, j'espère pas.
0: Non, je plaisante.
1: En tout cas, c'était pour nous très touchant de vous entendre.
0: Ah, merci. Merci.
1: Est-ce qu'il y a un mot ou l'autre que vous avez préféré ?
0: Je dirais quand même que le mot lumière, c'est un joli mot. Et qu'il y a plein de choses à dire. Et que, oui, je pense que la vie est dure et que des fois, on s'éteint un petit peu soi-même. Donc, il faut conserver cette lumière en soi, de plein de choses différentes, mais... dans la lumière, on peut mettre plein de mots, on peut mettre l'espoir, on peut mettre plein de choses.
1: Et puis, il y avait le mot don qui a été aussi chargé de beaucoup de choses, parce que vous avez reçu un don, vous le transmettez à un public, mais maintenant à des jeunes.
0: Oui.
1: Donc ça paraissait aussi un grand fil de votre vie.
0: Oui. Et comme je disais, le cadeau de la vie qui...
1: Un cadeau que vous avez reçu et que maintenant vous donnez.
0: Voilà. Oui. Et en

0: En tout cas, vraiment convaincu que le don n'est pas quelque chose de rare
1: Oui, c'est ça ce que vous nous avez
0: et
1: bien
0: que
1: dit. Qu'on
0: voilà,
1: devait
0: il faut
1: tous chercher en nous
0: quelque chose, oui,
1: notre
0: je suis
1: don.
0: convaincu de ça, vraiment.
1: Donc ça, je suis sûre que les téléspectateurs l'ont entendu et qu'ils vont chercher ce soir.
0: Et le don et
1: Qu'est-ce qui a
0: la
1: été
0: lumière
1: déposé?
0: intérieure et le don, c'est
1: Ouais.
0: peut-être la même chose
1: Puis pour que
0: finalement.
1: ce don devienne une lumière pour autrui.
0: Exactement, et la partager, la transmettre, tout est lié, oui.
1: Ouais. Et puis il y avait votre maman aussi, vous avez dit à la fin qu'elle semblait aujourd'hui encore vous signifier quelque chose.
0: Oui,
1: Ça, c'était
0: par le
1: touchant.
0: rêve, c'est assez étonnant,
1: Comme
0: oui,
1: si elle
0: par le
1: voulait
0: rêve.
1: vous exprimer quelque chose qu'elle ne vous aurait pas dit, qu'elle n'aurait pas eu le temps de vous dire.
0: Oui, probablement. Et puis, comme j'ai pu le dire, elle avait passé des moments difficiles dans sa vie, mais elle avait aussi conservé une certaine joie de vivre, qui
1: Vous
0: était
1: avez parlé
0: très,
1: de son
0: qu'elle
1: humour.
0: communiquait beaucoup aux autres. Je sais que beaucoup de gens ont gardé un souvenir très agréable de ma mère, quelqu'un de qui aimait bien faire rire et qui était assez pétillante.
1: Vous dites que vous avez gardé ça aussi, que vous aimez faire
0: Je
1: rire.
0: crois, oui, pas mal.
1: On dit quelquefois que le paradis, on ne fera que chanter. Si un paradis existe, vous seriez content qu'on n'y fasse que chanter?
0: Alors ça, c'est une bonne question. J'y ai pas. Alors, si le paradis, c'est pouvoir chanter tout ce que j'ai voulu chanter et que j'ai pas réussi à chanter dans ma vie, alors oui, je signe.
1: Pour vous, ce serait bien ça.
0: Oui, par exemple, moi, j'aurais adoré être ténor. J'aurais adoré chanter Verdi, Puccini. Donc, si le paradis me permet de chanter ça,
1: Vous avez envie d'y aller dans ce
0: j'y
1: cas-là.
0: vais.
1: Et si vous y retrouvez votre maman, je pense que vous irez aussi.
0: Bien sûr, bien sûr.
1: Ouais.
0: Et c'est vrai que il y a une forme de se dire que c'est pas possible que de quoi qu'on croit ou pas finalement. C'est très étrange de plus en plus de se dire que pour moi que la lumière s'éteint et qu'il y a plus rien. C'est un chemin spirituel pour moi. Je ne sais pas ce que je penserai dans 10 ans, dans 20 ans. Mais en tout cas, je crois à quelque chose de quand même d'assez magique et d'assez incroyable dans la nature. Et je suis convaincu, on le voit d'ailleurs notamment aussi, beaucoup de découvertes aussi scientifiques sur les plantes, sur les animaux, qu'on sait encore très peu de choses,
1: Donc
0: sur
1: il y a
0: beaucoup
1: peut-être
0: de
1: une
0: choses.
1: lumière après qui continue à briller.
0: Oui, on sait très
1: Continuons
0: peu de
1: à
0: choses.
1: avancer.
0: Oui, peut-être.
1: Merci beaucoup, Philippe
0: Merci à
1: Jaroussky.
0: vous.
1: Merci de ce bel échange avec nous.
0: Merci de m'avoir invité.
1: Je rappelle que vous pouvez retrouver cette émission sur ktotv.com. Merci beaucoup et à la semaine prochaine.

0: Bonjour et merci de nous retrouver pour La foi prise au mot. Nous fêtons cette année les 20 ans de cette émission. Merci d'abord de cette fidélité qui, semaine après semaine, vous voit toujours aussi nombreux à nous suivre. Alors pour fêter ces 20 ans, nous avons eu l'idée d'une série qui nous fasse parcourir quelques grands thèmes du christianisme et qui rappelle le titre de l'émission, vous rappelez, La foi prise au mot. Donc prenons pour ces 20 ans les mots de la foi au mot. Et le sujet de cette semaine est le plus évident et peut-être le plus difficile du christianisme, la croix. Évident parce que la croix est partout, elle est le signe de reconnaissance des chrétiens, le symbole de notre foi. Mais c'est aussi un sujet difficile parce que nous nous sommes habitués à ce symbole au point d'en oublier la violence première. C'était le supplice des esclaves, des terroristes, des ennemis de l'Empire. Et saint Paul ne s'y trompait pas, lui qui parlait de la croix comme d'un scandale pour les juifs et d'une folie pour les païens. Alors, comment ce scandale est-il devenu le cœur de l'Évangile? Est-ce un simple événement historique ou le fondement même de l'identité chrétienne? Et si la croix n'était pas seulement le portrait du Christ, mais aussi celui de l'Église elle-même? Pour sonder ce mystère, j'ai la joie de recevoir deux invités. Père Sébastien de Horter, bonsoir.
1: Bonsoir.
0: Vous êtes bibliste, vous êtes curé à Kuckelberg, c'est une paroisse qui se trouve quelque part dans le nord de Bruxelles, et Bruxelles s'étend Belgique.
1: Exactement.
0: Et puis Père Joël Guibert, bonsoir. Vous êtes prédicateur de retraite. Alors, peut-être une première question, est-ce que j'ai bien fait de commencer cette série dès 20 ans par la croix? Est-ce que vous avez l'impression qu'on a un peu oublié la croix, Père Joël Guibert?
2: Oui, il me semble. Il me semble que aujourd'hui, on est dans un monde quand même de l'opulence, de la facilité, et tout ce qui dépasse un peu le bois est facilement raboté. Et je pense que la croix, c'est un nœud dans le bois que nous aimerions bien enlever. D'ailleurs, il n'y a rien de nouveau, puisque saint Paul le disait déjà de son temps. Aujourd'hui, le catholicisme peut être gagné par cette mise à l'écart de la croix pour un Christ vendable. Jésus est ressuscité, alléluia, tout ça.
0: Père Sébastien de Horter, il me souvient que fut un temps vous avez fait une thèse sur la croix. Qu'est-ce qui vous a pris par la tête? Qu'est-ce qui vous est passé par la tête? Est-ce que vous avez une dévotion particulière à la croix? Est-ce que vous regrettez qu'on ne parle pas plus de la croix?
1: Alors, ce n'est pas de dévotion, mais en fait, dans mes premières recherches, je pensais à travailler sur l'identité chrétienne. Et notamment, j'ai lu pas mal de livres, d'ouvrages. Et en fait, ce qui me gênait, c'est que justement, il manquait quelque chose du proprement chrétien ou lié à la vie du Christ. Et voilà, ma réflexion m'a conduit à dire que dit-on autour de ce manière dont Jésus est mort, à savoir crucifié. Est-ce que cela fait partie de notre identité ou est-ce qu'au contraire, cela est juste un élément contingent dont on ne sait pas trop quoi faire?
0: La croix, est-ce que c'est vrai ce qu'on dit? C'est un sacrifice, c'est un supplice d'esclaves, c'est une honte, etc. Dans vos recherches historiques,
1: c'est vrai et c'est très important de le rappeler. C'est-à-dire qu'au fond, vous avez dit tout à l'heure, la croix, elle est pas familière. Je pense qu'elle ne peut jamais être familière. Donc effectivement, c'est une manière de mettre à mort des condamnés à mort, donc un châtiment, un supplice. C'était réservé aux esclaves ou aux criminels, aux bandits. Et puis surtout, c'était vraiment quelque chose d'horrible. C'était un spectacle public, donc il y avait une publicité, comme on le voit d'ailleurs dans les récits des évangiles, on voit bien qu'il y a une foule qui l'accompagne, ça fait partie du châtiment, c'est pas mise à mort dans une prison en cachette, il fallait cette dimension que les gens soient marqués par cet événement. C'est une abjection, c'est quelque chose de dégoûtant. Cicéron dit même quelque part qu'il ne voudrait même pas prononcer ce mot, tellement c'est rebutant. Et puis, dans son sens premier, c'est aussi l'humiliation. C'est rejeter quelqu'un de l'humanité même. Il ne peut pas en faire partie. Ce qui fait que tout le monde, en assistant à une crucifixion, a envie de cracher, de hurler, de même plus retenir le nom de cette personne.
0: Vous pensez qu'on a oublié ça?
2: Oui. Oui, parce que je vous dis, la tentation aujourd'hui, c'est une foi très lisse. Mais tellement lisse qu'il n'y a plus de possibilité pour l'aspérité. Et la croix, c'est l'aspérité, quoi. J'ai remarqué une chose, puisque mon ministère, c'est plutôt de prêcher les retraites. J'ai remarqué une chose qui est une logique. Quand une personne n'accepte pas sa croix, elle a de la peine à accepter la croix. Inversement, quand elle a de la peine à accepter la croix du Christ, elle aura une immense difficulté à accueillir sa croix. En fait, on est avec la croix de Jésus comme on est avec sa propre croix. Et c'est normal que c'est difficile, puisque il me semble qu'avant de basculer dans l'abandon, dans la croix, il faut qu'on vive la Pâque, nous aussi.
0: Et qu'est-ce que vous appelez sa croix ?
2: Ben, c'est-à-dire ce que vient très bien de décrire le père Sébastien, c'est-à-dire quelque chose d'innommable, quelque chose, on dirait presque une expiation, et à côté René Girard, vous voyez, pour se dédouaner, on va cracher sa violence sur le type qu'on va mettre à l'écart. Mm-hmm. Non, il y a quelque chose d'éminemment violent. Par contre, ce que je pense, enfin, c'est pour moi une clé très importante. Vous voyez, je lisais Nietzsche, et dire que le christianisme a dit que c'était pour le pardon des péchés. Quelle barbarie, voilà. Et tant qu'on n'a pas cette clé de l'amour, la croix est imbuvable. Vous voyez, j'arrive de prêcher une retraite sans du tout, enfin, je veux dire, partager, mais vous voyez bien, j'ai accueilli autant de personnes qu'il y avait de croix. Et quand la personne entre dans l'amour, dans l'abandon, cette personne-là vit d'une toute autre manière sa croix. C'est généralement à la fin qu'on cueille les pommes dans les retraites. Et là, bon, je vois dans le couloir, la retraite se terminait, et des personnes, voilà. Et ils disent, voilà, je suis arrivé avec une révolte, une croix. J'y suis entré, et hop, tout d'un coup. C'est marrant parce que, si vous permettez, Père Sébastien, j'ai appris que vous étiez de l'Emmanuel au début de l'émission. Rappelez-moi le prénom de votre fondateur.
1: Pierre Goursat.
2: Oh, je devrais le savoir. J'ai lu une parole de Pierre Goursat. Au début, j'avais terriblement peur de la croix. Allez-y, jusqu'au bout, parce que je vois que vous acquiescez, vous connaissez.
1: Non, je ne sais pas la citation, mais effectivement, c'est quelque chose qu'il rapporte. Oui,
2: ouais, je me suis blotti contre l'autel du Sacré-Cœur, et là, je vais faire simple, parce que ce n'est pas ces mots exacts, tout est devenu beaucoup plus paisible.
1: Alors, c'est vrai. Je dirais cependant que ce chemin que vous venez de dire, il prend du temps. En tout cas, dans le Nouveau Testament, je vois deux choses. D'une part, c'est que le premier qui en parle, c'est saint Paul. Il est le premier auteur du Nouveau Testament, et il ose dire, « Je n'ai rien voulu connaître d'autre chose que Jésus-Christ, celui qui a été crucifié. » Donc, effectivement, c'est un des premiers mots du christianisme. « Rien d'autre que Jésus-Christ, celui qui a été crucifié. » Et pourtant, c'est vraiment une audace, car les gens qui sont devant lui ont vu des crucifixions, ont assisté à toute la révolution de ce spectacle. Ça aurait été plus simple de dire, notre Messie, le Sauveur que nous vous annonçons, il est mort pour vous, il est ressuscité pour vous. Il y avait déjà beaucoup. Il y avait le sens du sacrifice, du pardon des péchés, etc. Et pourtant, Paul a osé dire, non, Jésus-Christ, celui qui a été crucifié. Et lui-même, et ça c'est vraiment étonnant, il est celui de tous les auteurs du Nouveau Testament qui ose appliquer la croix à lui-même. Vous parliez de nos croix. En fait, il y a un seul autre passage dans le Nouveau Testament, c'est dans les Évangiles, où Jésus dit à un moment donné, voilà, celui qui veut me suivre, qu'il renonce à lui-même et qu'il porte sa croix. Mm-hmm. C'est la seule fois où le mot croix est associé à un disciple, donc pas à Jésus. Mm-hmm. Ailleurs, lorsque c'est la croix, c'est toujours la croix de Jésus, ou les larrons, enfin c'est au même moment, quoi. Et Paul, lui, a aussi une autre audace. Non seulement il présente Jésus crucifié, mais il applique la croix à lui-même. C'est le fameux passage de Galates. Par la loi, je suis mort à la loi. Avec le Christ, je suis crucifié. Et c'est pas facile de savoir ce que Paul veut dire à ce moment-là. Et puis il va continuer, il va dire, je suis, à la fin de cette même lettre, je suis crucifié au monde et au monde pour moi. Et tout cela, c'est encore sans l'amour. Donc je pense qu'on peut parler de l'amour à propos de la croix, et je pense que c'est une clé. Saint Jean nous met sur ce chemin-là. Mais je pense qu'il faut peut-être aussi avant essayer de creuser cette abjection. Et en même temps, qu'est-ce qu'il veut dire dans un premier temps en exposant la croix ?
0: Oui, parce que comme stratégie de communication, c'est déplorable. Enfin, je veux dire, c'est ce que vous dites. C'est-à-dire que, en plus, c'est intéressant ce que vous dites, on aurait parfaitement pu faire autrement, puisqu'on aurait pu prêcher la résurrection. C'est déjà pas si mal, la résurrection.
1: Tout à fait. Donc,
0: qu'est-ce qui leur est passé par la tête? Enfin, pourquoi est-ce qu'ils n'ont pas cherché à l'éviter? Est-ce qu'on a le moyen de savoir?
1: Alors, les évangiles font rarement des commentaires sur eux-mêmes.
0: Oui.
1: Mais moi, en tout cas, en réfléchissant là-dessus, il y a deux éléments qui me viennent. Le premier, c'est, comme j'ai dit, c'est un spectacle public. Donc, ne pas en parler, c'était prêter le flanc à la critique, à la moquerie. D'ailleurs, on voit bien que, avec les pères apostoliques, donc la génération juste après, certains vont dire « Non mais, votre Messie, n'importe quoi, il est mort crucifié. » Donc Paul, au moins, lui, devance. Il dit « Je connais les événements historiques et donc je ne cache pas cela. » Et puis, l'autre chose, c'est de dire « Mais qu'est-ce qu'il a été cherché et puisé dans la croix qu'il n'avait pas simplement dans une mort pour nous et une résurrection pour la justification ?» Et donc là, il faut peut-être prendre les passages où il en parle. Par exemple, la première aux Corinthiens, c'est intéressant, le contexte n'est pas du tout de souffrance, c'est qu'ils sont divisés. On pourrait dire, quel rapport avec la croix? Ils sont divisés, moi je suis de Paul, moi d'Apollos, moi de Képhas. Et juste après, il dit, eh bien moi, je vous présente l'évangile pour ne pas vider la croix. Et il dit alors, puisque par la sagesse, les hommes ont refusé la sagesse de Dieu, Dieu a décidé de les sauver par la folie du message. Et donc, la croix, c'est la stratégie de Dieu lorsque les hommes s'entêtent à ne pas reconnaître Dieu. C'est le lieu du paradoxe et du retournement. Voilà une première piste.
0: C'est intéressant parce que vous avez dit on a oublié la croix dans le christianisme, peut-être par une stratégie marketing, en se disant c'est peut-être plus facile. Qu'est-ce que ça nous dit ce que vient de dire le père Sébastien de Hortaire?
2: Je voudrais pas être polémique, mais voyez-vous, c'est rebondir sur la situation actuelle. Quand on a écrit un ou deux bouquins, des fois on est appelé pour des interventions, entre nous guillemets, ça fait venir du monde, moi je ne suis pas contre me laisser manger. Mais des fois il y a des congrès pour l'évangélisation, la mission, moi je suis à fond, vous devinez là-dedans, comme tout le monde, comme tout prêtre. Mais je regarde le site internet l'année précédente pour savoir si je vais y aller. Je ne vois rien sur la croix rédemptrice au fondement de la nouvelle évangélisation. Donc je dis que je suis occupé.
0: Donc vous faites un mensonge, c'est mal mon père.
2: Mais oui, vous êtes là mon cher Régis pour me...
0: Je peux pas donner l'absolution,
2: pour me remettre dans les rails. Donc vous voyez, je dis que je suis occupé, de toute façon je suis un peu occupé, mais j'attends, c'est pas mûr. Il faut qu'on descende plus bas pour revenir, pour reprendre ce que vous avez dit dans votre introduction, au fondement.
0: Mais justement, est-ce que vous comprenez pas la stratégie marketing? Est-ce que vous comprenez pas que les gens n'ont peut-être pas envie d'entendre ça?
2: Ah ben qu'ils n'aient pas entendu, ils n'aient pas envie d'entendre ça, mais c'est complètement d'accord avec vous. Et le père disait quelque chose de très juste, c'est que entre ce à quoi on croit pour la croix, par exemple la clé de l'amour, mais après il y a la pastorale, il y a des gens qui ne sont pas prêts à l'entendre, et il leur faut beaucoup de temps, et vous avez évoqué l'aspect exégétique de la violence qu'il faut aussi prendre en compte. Non, je crois que les gens ne veulent pas en entendre parler, surtout pas.
0: Et alors, comment est-ce qu'il faut faire pour leur dire que ça leur parle?
2: Je vous le disais, mon ministère, c'est de prêcher, et en fait, c'est pas prêcher, parce que tout se joue dans l'accueil des gens. Et l'accueil des gens, c'est une personne qui vient, c'est une souffrance. Alors, moi, ce que je fais, c'est que je demande à Jésus, je parle ou je parle pas? Et il y a des fois, je ne parle pas, parce que ce n'est pas mûr. Donc il faut respecter le temps de la personne. Mais comme disait Jean-Paul II à propos des sanctuaires ou des retraites, c'est des sortes de laboratoires de la foi. Donc moi, je vois énormément de choses qui peuvent se passer parce que les personnes donnent une semaine. Et là, on n'hésite pas à dire et à leur ouvrir cette clé et de l'amour, et de l'abandon. Et puis une autre clé, je pense que Père Sébastien ne sera pas contre ce que je vais dire. Vous allez me dire par contre pour les citations, vous savez ça par cœur, est-ce que c'est en Luc 12? Il n'est pas question de la croix, mais il est question du fardeau. et c'est beaucoup plus large que la croix. Et il est dit ceci de très intéressant. Il n'est pas dit « venez à vous-même sous le poids du fardeau », mais « venez à moi ». Et la clé, me semble-t-il, pour connaître une certaine paix dans la croix, j'ai envie de dire le sens chrétien de la souffrance, pour reprendre un document de Jean-Paul II, eh bien c'est de venir à lui. Ce que je découvre, c'est que, vous voyez, j'avais là des épouses, veuves, la dernière, des mères de famille. Donc, leur croix, ça va être leur deuil. Leur croix, ça va être leurs enfants. Et souvent, les gens n'y arrivent pas à dépasser, enfin, c'est pas dépasser, en fait, c'est habiter à l'intérieur, par le fait qu'ils viennent à eux-mêmes, avec leur force intérieure, leur vertu, leur vie spirituelle, mais à partir de leur vertu, pour vivre la croix. Et Jésus dit, la clé, c'est « venez à moi ». C'est-à-dire, en fait, il y a un décentrement, et c'est une des clés, me semble-t-il, pour la sagesse de la croix.
0: Ça revient un peu à ce que vous disiez, enfin à ce que Paul disait sur cette idée de crucifixion, c'est-à-dire qu'il y a quelque chose de, dans l'humanité, disons presque co-naturel à l'humanité, ça, on vient avec ça, qui est de l'ordre de la crucifixion. Il y a toujours un truc qui ne va pas en nous. Enfin, c'est quelque chose de... Et il y a cette idée en plus, chez Paul, que à cette souffrance correspond aussi le fait que le crucifié en demande plus. C'est par le, c'est, il faut s'assimiler à la souffrance du Christ. Ma question est peut-être un peu complexe.
1: En tout cas, peut-être je parlerai juste un pas de côté, c'est par rapport à la temporalité. Je trouve que c'est vraiment important, en tout cas pour moi, le Nouveau Testament est très intéressant de voir qu'à la fois Paul, comme je dis, parle très tôt de la croix, et par exemple que Saint Jean, auquel on fait beaucoup appel à partir de l'expérience de l'amour, de la croix glorieuse, qui est une fête aussi importante du mois de septembre, parle peu de la croix, mais parle de l'élévation, de l'exaltation. Et ce que je veux dire par là, c'est que je vois que dans le Nouveau Testament, la réception de la croix, donc le fait d'oser en parler, prend du temps. À la fois, Paul très tôt en parle, et puis après, il y a comme un moment donné où on n'ose plus en parler. C'est d'ailleurs les histoires de la représentation de la croix qui sont intéressantes pour ça, on peut en revenir plus tard. Ce que je verrais... chez Paul, pour rester dans la première aux Corinthiens, c'est qu'il voit que l'homme essaye de s'en sortir par lui-même.
0: C'est ça.
1: Et ça, c'est vraiment ça, effectivement. Et donc, avant d'être une question de souffrance, je dirais que c'est une question d'humilité, de dire, en fait, on ne sait pas. Hein, il va dire, voilà, les Juifs cherchent des signes, les Grecs sont fascinés par la sagesse. Eh bien, nous prêchons un Messie crucifié qui est folie et qui est scandale. Et juste avant, c'est intéressant, il cite l'Écriture, donc Isaïe. On pourrait dire, mais quel passage d'Isaïe va chercher pour parler de la croix? On pense au serviteur souffrant, et ce n'est pas du tout ça. Il prend un passage où il dit, « Je détruirai la sagesse des sages, et l'intelligence des intelligents, je la rejetterai. » C'est plutôt... ce péché ou cette difficulté de dire « je vais m'en sortir par moi-même ». Et donc avec le risque de me glorifier de moi-même. Et donc la croix est très associée chez Paul à le fait de ne se vanter, donc de rechercher la source de son identité en Dieu et en Dieu seul. Je pense que la croix est d'abord le chiffre de cela. Alors, on peut aller sur le vocabulaire de la souffrance et de l'amour, mais d'abord de dire « tu ne sais pas t'en sortir par toi-même. Et la preuve, dit Dieu, c'est que le moyen de salut que je vous offre, vous ne l'auriez vraiment pas inventé. Mmh. Et donc je pense que le côté scandaleux doit toujours être gardé pour dire, ce n'est pas nous qui avons inventé ce salut-là. Et ça, c'est universel. Mmh.
0: Père Joël Guibert.
2: Oui, j'ai trouvé que c'était très intéressant votre clé de l'humilité qui est liée à la sagesse. En fait, il y a une sagesse du monde. Si on veut courir après, on ne pourra jamais entrer dans la sagesse de la croix, qui est une folie pour le monde, mais sagesse pour Dieu.
1: Et alors, ce qui est très intéressant, c'est que Paul associe la prédication de la croix à l'Esprit-Saint, dont on n'a pas encore parlé, mais il y a deux passages. Hein, il dit, voilà, quand il dit « Je suis venu à vous, ne voulant connaître que Jésus-Christ, Jésus-Christ crucifié, afin que votre foi ne repose pas sur une sorte de rhétorique de langage, mais une démonstration de puissance et d'esprit. » Et donc, je pense que l'esprit est celui qui atteste dans le cœur des croyants, comme il le dit plus tard, hein, ou le dit ailleurs, que Jésus est Seigneur. Évidemment, si c'était un Messie, comme vous disiez tout à l'heure, facile à vendre, on peut y adhérer pour plein de raisons, notamment parce qu'il est beau, parce qu'il est joli, parce qu'il fait beaucoup de promesses, il y a aujourd'hui beaucoup de théologie de la prospérité. Mais adhérer à un Jésus crucifié, c'est qu'il y a quelque chose en nous qui nous dépasse et qui est en tout cas ce qu'on appelle l'Esprit-Saint en nous, qui atteste que Jésus est Seigneur.
0: Père Joël Guibert.
2: Ça me parle beaucoup parce que je suis assez fan d'une mystique mexicaine qui est bienheureuse depuis, ça a été édité, je crois, aux éditions de l'Emmanuel, qui est Conchita Cabrera de Hermida. Intéressant parce que c'est la période des Cristeros. Donc c'est une mère de famille qui est veuve et puis qui a fondé deux communautés. Et dans l'enseignement que Jésus lui donne, il y a énormément d'enseignements pour les prêtres, mais aussi pour tous les laïcs, il dit ceci. Vous n'êtes pas capable de porter la croix. Vous n'êtes pas capable d'y entrer. Mais je vous donne l'Esprit Saint qui est l'éducateur de la croix. Et on y vient. Venez à moi, je crois qu'entre Jésus et l'Esprit Saint, ça s'entend assez bien. Et donc, venez à moi, c'est venez à l'Esprit Saint qui est vraiment le défenseur. Qui n'est pas simplement le défenseur contre l'accusateur, qui est le défenseur devant cet écrasement de la croix, et c'est lui seul qui, à qui il faut demander, je pense aussi à la Vierge Marie, puisque les deux sont indissociables, à qui il faut demander, j'y arrive pas, ou je piétine, viens m'enseigner cette sagesse de la croix, que toi seul tu peux m'enseigner, puisque c'est une folie pour notre monde et notre mentalité. Oui, je pense qu'il faut vraiment venir à l'Esprit-Saint, et il n'y a pas besoin de faire partie d'une communauté, c'est vraiment quelque chose qui est lié avec le pacte du baptême.
0: Alors nous sommes toujours sur KTO et nous parlons de la croix. Père Sébastien de Horter, pourquoi est-ce qu'on peut dire que la croix, c'est un sacrifice pour les péchés? Ça aussi, c'est du Paul. Hein. C'est un sacrifice pour le pardon.
1: Alors, d'abord, Paul, il rappelle une profession de foi qu'il a reçue. Hein, le Christ est mort pour nos péchés, resté pour notre justification. Alors, il est mort pour nous. Alors là, on peut réfléchir à ce que ça veut dire mort pour nous. Est-ce qu'il est mort à notre place? Ou alors est-ce qu'il est mort en notre faveur? C'est-à-dire, est-ce qu'il a payé quelque chose pour nous? Je pense qu'il faut accepter que la formule reste ouverte. Et alors, on va essayer de creuser qu'est-ce qui se passe dans cette mort. En réalité, je pense que parler de la croix comme sacrifice ne s'est vraiment pas imposé tout de suite. Parce qu'au début, la croix est tellement abjecte qu'on ne peut pas lui donner un sens. On la nomme parce qu'elle est là, mais lui donner un sens, c'est compliqué. En revanche, peu à peu, on va associer à la croix le sang. Et alors le sang, évidemment, a une grande présence dans le judaïsme. Mmh. Et autour du sang va venir alors effectivement le thème de la vie versée, et donc aussi le thème du sacrifice. Ce qui fait que d'ailleurs, par exemple, dans l'Épître aux Romains, on dit que on parle à un moment donné de sa mort par expiation, et les traductions, pratiquement la tradition liturgique, rajoutent sur le mot croix, alors que ce n'est pas présent. Mm-hmm. Parce qu'on ne sait pas expliquer autrement que cette expiation, si ce n'est comme ce moment de la croix où le sang est versé. Et puis, par contre, il y a un autre passage qui peut être convoqué pour expliquer ce sens du sacrifice. C'est justement un mystérieux échange. Là, c'est une autre lettre, hein, c'est Galates, où il va dire, voilà, « Il nous a rachetés de la malédiction en devenant malédiction. » Donc là, il y a une autre explication qui se devine, quoi. Mmh. Il prend notre place. Paul, d'ailleurs, en 2 Corinthiens, il s'est fait péché pour nous. formule qu'on a du mal à comprendre. Qu'est-ce que ça veut dire qu'il, non pas péché le verbe, il n'a pas péché, mais il est devenu la réalité du péché, il s'est fait pécher. Et peut-être que là, il y a aussi quelque chose autour de l'apparence, de la figure du péché. Et donc, il prend notre place, il prend sur lui ce qui devrait être notre condamnation. Et puis, il y a effectivement une transformation mystérieuse qui ne se comprend aussi comme l'œuvre de l'Esprit. Et puis, il faut le dire, hein, l'œuvre de la résurrection. C'est-à-dire que tout cela, en fait, est accueilli parce qu'en fait, le crucifié est ressuscité.
0: C'est un peu compliqué. Comment est-ce qu'on peut expliquer ça? Est-ce que l'explication traditionnelle de dire les êtres humains ont tellement péché que Dieu n'avait pas d'autre solution, comme si Dieu n'a pas d'autre solution, que d'envoyer son fils comme une sorte de brebis expiatoire, ça fait un peu, la pilule est un peu difficile à passer.
2: Oui, parce qu'on n'en parle plus, mais c'est bien que le Père ait relancé ça. Je pense qu'on ne peut pas parler de la croix si on n'évoque pas deux attributs divins que sont la justice et la miséricorde. Je dis ça pourquoi ? Parce que c'est encore un autre domaine où dans l'Église, il y a un peu de déséquilibre. C'est-à-dire que la miséricorde, on en parle, c'est quasiment la confiture qui sort des trous de la tartine. Et la justice, comme disait le pape François, pas de justice sans miséricorde et pas de miséricorde sans justice. Dieu a créé un ordre, l'ordre du bien dans le monde. Encore une chose qu'on n'évoque pas. Et par le péché originel, cet ordre a été chamboulé. Il fallait le réparer. Autre nom qui a à voir avec la croix, qui a été aussi évacué et qui explique des difficultés de compréhension. Et donc, il fallait qu'il répare. Or, comme dit saint Thomas d'Aquin, le péché a en quelque sorte, son expression est très mesurée, une dimension infinie. Or, c'est commis, dirait Karl Rahner, par un petit être fini au cœur infini.
0: L'homme. Petit être fini, c'est l'être humain, oui, c'est ça.
2: Voilà. Et donc, il fallait que ce soit réparé. Or, on a joué à la partie sorcier, le mécano est cassé, mais on a perdu la notice. Je fais très simple, mais puisque vous disiez que c'était compliqué.
0: Non, mais c'est pas
2: alors,
0: simplifié.
2: Alors, le problème, c'est que le cours de Osomo de saint Anselme est assez juridique.
0: C'est ce fameux passage où on dit
2: pourquoi
0: que
2: Dieu s'est fait homme? Parce que l'homme pouvait pas et Dieu l'a fait.
0: Ouais.
2: Il le dit de manière juridique, certes, saint Thomas le reprend, mais avec la dimension de l'amour et un amour nécessitant ou une nécessité de l'amour. Et on voit que l'homme a été capable de casser le mécano, il n'est pas capable de le réparer. Et donc, justice et miséricorde, voilà, la justice devait réparer. Mais c'est une extrême miséricorde qui soit descendue, car il n'était pas obligé. Saint Augustin dit qu'il aurait pu nous sauver par un autre moyen, il aurait pu, seule absolution collective qu'aurait été permis par l'Église, du haut de son ciel, il aurait pu nous faire ça. Oui. Et nous n'aurions pas été sauvés à moitié, dit saint Thomas, même si je rajoute un petit correctif. Donc, la justice devait réparer cet ordre qui a été abîmé. Mais comme aujourd'hui, on vit dans une mentalité où tout va très bien, madame la marquise, et puis surtout, double clic, monsieur Amazon me livre chez moi tout de suite. Et soyez, c'est une extrême facilité. C'est-à-dire, c'est la mentalité du « tout est dû ». Et là, on découvre avec la croix que c'est du tout et don, vous comprenez ? Et donc, c'est une immense miséricorde qu'il a fait parce qu'il n'était pas obligé de le faire. Faut-il qu'il nous aimait à ce point pour qu'il ait pris la place d'un pécheur ? Pour lui qui n'est pas pécheur, vous l'avez très bien dit tout à l'heure, il s'est fait pécher pour nous. Donc, ce que nous manquons quand on contemple le mystère de la croix, chers téléspectateurs ou auditeurs, je ne sais plus,
0: Les deux, voilà. Car il y a KTO Radio, merci de le rappeler.
2: Ben je recevais ça de la régie, mon cher.
0: Oui, c'est ça, c'est un peu ça.
2: Et donc, c'est pas de diplôme, en fait, que nous manquons. Et Dieu sait si les diplômes, c'est important, si nous avons la grâce d'avoir une intelligence pour ça. Ce dont nous manquons, c'est de connaissances contemplatives, c'est d'amour et d'adoration. Parce que ce message, c'est folie, ça nous dépasse complètement, quoi. Soit on accepte que l'amour de Dieu, c'est sans mesure, et la croix, c'est le sans mesure. Soit, petite case, dirait Anna dans Mystère God, de Fine, On l'enferme dans des petites cases. Et donc la croix, ben, ce sera une crase trop. C'est impossible.
0: Chez Paul, il y a cette idée de s'assimiler au péché, enfin, ou de s'être fait péché, etc. Comment est-ce qu'on peut comprendre ça aussi? Parce qu'il y a quelque chose d'un peu, presque une adaptation à l'humanité, d'une certaine façon. Enfin, ou...
3: Alors, oui, alors, une piste...
0: Je ne parle pas de l'incarnation, hein, je parle de ce qu'il dit quand le Christ... En se mettant à la place logique d'un pécheur sur une croix, s'assimile finalement à ce pécheur, sans être lui-même pécheur.
3: il s'est fait pécher. Peut-être qu'il a rendu visible le péché.
0: C'est ça, oui.
3: Ça, c'est une autre dimension de la croix, qui est sa visibilité. C'est un spectacle public et ça donne à voir. On voit très bien aux Galates. Les Galates, ils sont tentés un petit peu de judaïser et donc d'avoir un petit peu une certitude religieuse à travers des actes précis qu'on fait. Et à un moment donné, Paul les interpelle assez violemment, hein, c'est une des diatribes les plus connues, « Ô Galates insensés, qui vous a ensorcelés », on peut traduire « qui vous a fascinés », donc comme le serpent fascine, et pourtant il continue « et vous, sous les yeux de qui avait été dépeint publiquement Jésus-Christ crucifié ». Et je pense que ça peut aider à, lorsqu'il dit « il s'est fait pécher », c'est-à-dire qu'il a pris cette figure abjecte pour guérir vos yeux qui vous se laissaient fasciner, au fond, parce qu'il ne sauve pas et parce qu'il n'est pas Dieu. Donc à la fois, on va dire, une sorte de diatribe contre l'idolâtrie des dieux qui n'en sont pas, et donc auxquels on croit suivre, et puis aussi peut-être une religion qui n'en est pas, qui semble, voilà, des extérieurs, des apparences, une belle piété, je ne sais pas. Et alors, c'est une méthode de Dieu assez originale, puisque c'est guérir par le contraire. En fait, c'est le choc. Et de fait, lorsqu'on médite les crucifiés du Moyen-Âge, qui sont sanguinolents, dégoûtants, ça peut être une expérience de prendre la mesure. En fait, c'est ça le péché.
0: C'est ce que j'allais dire, c'est-à-dire qu'il y a une vertu à la fois pédagogique dans la contemplation du crucifix, mais du crucifix sanguinolent, comme vous dites, mais aussi peut-être une vertu, oui, spirituelle, dans le sens, et peut-être presque thérapeutique.
3: Tout à fait.
0: C'est ça que vous voulez dire.
3: C'est une dimension un peu, comme on dit, cathartique, thérapeutique, qui guérit, de prendre conscience, un choc bienfaisant, et qui fait que, à nouveau... je ne peux pas me sauver par moi-même. Si c'est ça le péché, si c'est ça où je suis arrivé, si alors il faut que l'étape suivante, ça soit encore de Dieu.
0: C'est ça.
3: Et dans l'hymne aux Philippiens, qu'un autre passage où il parle de la croix, il parle de cet abaissement du Fils de Dieu, obéissant jusqu'à la mort de la croix. Alors le sujet change, c'est plus le Fils, c'est pourquoi Dieu l'a exalté. Et donc, c'est la réponse de Dieu, quoi. Et donc, c'est Dieu qui doit répondre à ma misère, à ma faiblesse, à mon péché, au point le plus bas où je suis arrivé, et que la croix peut m'aider à prendre conscience, quoi.
0: Donc, si je vais jusqu'au bout de ce que vous êtes en train de dire, c'est justement, il aurait pu faire autrement, mais il ne le fait pas autrement, là aussi, pour que nous prenions conscience que nous ne pourrions pas avoir fait ça nous-mêmes, donc nous ne pouvons pas nous sauver par nos propres moyens. En gros, nous avons besoin de la grâce.
3: Oui, en tout cas, c'est clairement, la croix permet cette prise de conscience-là, ce mouvement-là. Et donc, cette association aussi.
0: Père Joël Guibert, est-ce que vous êtes d'accord?
2: Ben, bien sûr.
0: J'espère que vous n'êtes pas contre.
2: je voulais vous dire, je crois que c'est Saint Thomas qui dit « L'offense ne peut être réparée que par l'amour ». Et puis saint Augustin, je dis ça parce que j'avais travaillé un petit peu cette question-là, il dit que la conséquence du péché, c'est l'orgueil, et il fallait l'humilité pour guérir de l'orgueil. Je trouve ça. Il fallait un Dieu humilié, qui n'était pas obligé de le faire, mais qui choisit ça par surabondance d'amour pour nous guérir de cet orgueil, ce fameux électrochoc dont vous avez parlé tous les deux.
0: En quoi, justement, je reviens sur la contemplation du crucifié, en quoi c'est une bonne idée que de faire des exercices de piété devant un crucifié?
2: Deux petites choses, si vous permettez. Un petit témoignage, vous ferez penser si je l'oublie. Et puis tout d'abord, quand j'ai écrit La sagesse de la croix, j'ai dialogué avec un Carme qui était éditeur pour les éditions du Carmel, et puis qui s'y connaît bien pour tout ce qui est Sainte-Thérèse. Et il me faisait remarquer ceci. Il me disait, à l'époque de Thérèse Avila, il y avait beaucoup de petites opuscules. C'était « Comment méditer la croix ?» mm-hmm. Et il dit aujourd'hui, c'est « Comment méditer la croix ?»
0: Vous voyez, c'est très intéressant.
2: Ouais. Maintenant, je vous donne un témoignage très intéressant parce que c'est... Ça m'a été rapporté quand j'étais, non pas curé, mais curé au bord de la mer, mon cher Père Sébastien. Donc, c'est au moment où sort La Passion du Christ, le film. Et il y a un couple de paroissiens, mais lambda, quoi, avec des ados lambda, donc pas des grenouilles de bénitier, vous voyez bien ce que je veux dire. Et ils emmènent la fille, et au sortir du film, elle dit ceci. J'étais loin d'imaginer qu'il nous avait aimés à ce point. Je peux vous dire que les parents sont restés très silencieux. Il n'y a pas de parole à rajouter à ça. Et curieusement, ça vient d'un ado qui peut paraître très loin de tout cela et qui est saisi par ça.
0: Donc c'est ça qu'il faut méditer pour vous ?
2: C'est un électrochoc d'un amour excessif, pour reprendre des paroles de François de Paul. C'est un amour excessif. Tant que nous n'aurons pas cette clé, pas simplement de l'amour, mais d'un amour excessif, nous ne comprendrons pas ou nous resterons au seuil. Et il me semble que la contemplation de la croix, ça remue. Le Père l'a très bien développé. Voilà. Et il faut prendre ce temps pour l'électrochoc. Oh, c'est pas possible qu'il m'aimait à ce point-là.
0: Père Sébastien de Horter, votre thèse s'appelle « Portrait d'une église crucifiée ». Parce que pour vous, il y a une sorte de lien entre le crucifié et l'église.
3: Oui.
0: Pourquoi ?
3: Le lien, en fait, je le découvre chez Paul. C'est-à-dire que je constate que Paul, qui est le premier à rappeler, comme je disais tout à l'heure, « Je n'ai rien voulu connaître que Jésus-Christ, Jésus-Christ crucifié », dans le même mouvement, applique la croix à d'autres sujets que le Christ. Et ça, je l'ai déjà dit, mais je le répète, parce que c'est vraiment important, c'est, oui, il faut s'en étonner. À nouveau, ce n'était pas évident. Tous les traits de Jésus ne deviennent pas immédiatement des traits de l'Église ou du disciple. Mais Paul lui-même dit, avec le Christ je suis crucifié, et puis il invite d'une certaine manière l'Église à endosser cette manière d'être. Il y a deux... Donc, à nouveau, j'ai fait de référence à deux lettres. Ce qui est intéressant, c'est juste le mouvement des lettres, c'est-à-dire que Galates et 1 Corinthiens, ils présentent un problème dans l'Église. Mm-hmm. Donc, d'un côté, il y a une Église où il y a des divisions, où on se rattache à des personnes humaines, c'est encore très courant, moi je suis de Paul, moi de Képhas, moi d'Apollos, moi du pape un tel, moi du père machin chose, moi de tel bibliste, etc., quoi, enfin, les parties. Et puis en Galates, c'est différent, c'est Paul dit, mais vous passez un autre évangile, vous détournez de l'appel qui vous constitue. Donc ça, c'est l'Église. Et c'est quoi la réponse ? En tout cas, la première réponse, c'est, je vous rappelle que le cœur de ma prédication, c'est le Christ crucifié. Donc la croix apparaît comme le médicament, le remède, la première réponse à des églises en crise. Mmh. Et en plus, on voit bien que le mouvement, on va dire, de la réponse, c'est d'endosser quelque chose, de se conformer à. En ce sens qu'on peut dire alors que l'Église elle-même devient une Église marquée par la croix, une Église crucifiée. Évidemment, la formule est un peu provocante. Mais, qu'est-ce que c'est un des traits, c'est autour de cette question, enfin, je peux en nommer deux d'emblée, c'est autour de la question de l'humilité et aussi du rapport au monde. En 1 Corinthiens, on continue la lettre, et au chapitre 4, lorsqu'il finit un peu cette argumentation, il parle des apôtres. Et il y a une phrase qui est assez étonnante, il fait une sorte de portrait des apôtres, il dit, nous les apôtres, nous sommes considérés comme toujours mis à mort, les rebuts du monde, les ordures, livrés en spectacle aux hommes, aux anges, au monde. Nous sommes persécutés et nous bénissons. Voilà une existence crucifiée. Mm-hmm. Donc qui accepte l'incompréhension, qui accepte même la figure d'humiliation, non pas qu'il la recherche, hein, mais qui la reconnaît, mais qui répond de manière non attendue. Normalement, si je suis persécuté, ben je persécute ou je fais un procès. Et là, c'est je suis persécuté, nous bénissons. Et donc, c'est une première manière de décrire cette Église crucifiée, quoi. Mmh. Et puis l'autre chose, c'est la figure du monde. Ça revient aux questions d'identité qu'on a parlé au début. C'est qu'on peut toujours être tenté de s'aligner sur un standard, une reconnaissance par notre sagesse, par nos diplômes, par notre richesse, par nos œuvres, etc. Mm-hmm. Et Paul dit, l'Église, ça ne sera jamais ça. Il rate toujours être crucifié au monde et le monde à moi, d'accepter qu'on n'a pas la reconnaissance, qu'on n'a pas la compréhension, qu'on a la moquerie, parce que on prêche quelque chose qui vient d'au-delà et qui souvent n'est pas connu. Jésus dira en Saint Jean, hein, le monde a de la haine contre vous car il n'a pas connu Dieu. Je pense que ça décrit un petit peu cette Église crucifiée.
0: Père Joël Guibert, vous avez l'impression d'être le prêtre d'une Église crucifiée, enfin le membre sacerdotal d'une Église crucifiée. Est-ce que l'Église est crucifiée ?
2: Oui, sauf que j'en suis très heureux.
0: Oui.
2: Parce que pour moi, crucifié, ça veut dire le chemin parfait pour la résurrection. Et pas simplement un chemin, au sens où il y aurait un après et un avant. Dans la Bible de Jérusalem, il y a une note de bas de page, en Saint Jean. Quand il est dit, il est élevé. Et il dit, c'est le même mot, dit le commentateur, pour dire crucifié et glorifié. Mm-hmm. Notre grand drame, c'est quoi ? C'est que nous sommes dans l'opposition, la dichotomie. Père a très bien fait de dire, Père Sébastien a fait, paradoxe. Hein, il faudrait, Monsieur de Lubac, il faudrait marier des paradoxes, des choses qu'on oppose, il faut pas fonctionner en mode ou, il faut fonctionner en mode et, comme disait l'évêque de Vendée qui est décédé. Et pour la croix et la résurrection, c'est tout à fait ça. Alors, d'une Église crucifiée, pour répondre plus directement, Régis, à votre question, mm-hmm. Il n'y a pas besoin de se forcer, hein, aujourd'hui. Voilà, on voit à la fois des choses très très belles. Moi, par exemple, j'ai dans ma famille des gens qui se convertissent alors que les parents sont divorcés. Enfin, on voit plein de choses, hein. Et puis en même temps, on voit une Église qui s'effondre par certains secteurs. C'est toujours l'histoire du paradoxe. Moi, je suis heureux d'être rendu d'une Église crucifiée parce que ça, c'est la signature qu'elle est vraiment de Jésus. Le Père a très bien dit. La grande tentation aujourd'hui de l'Église, c'est tellement

0: que dans le réel, et c'est cette histoire de l'Église actuellement crucifiée, dans certains secteurs, ne faisons pas tout négatif, qui à mon avis est une expérience extraordinaire. Pour moi, j'ai l'impression que Jésus appauvrit son Église et la remet au désert avant la terre promise. Il faut bénir.
1: Donc une Église triomphante n'est pas une Église.
0: Écoutez, notre ami le pape François, dans son document sur l'évangélisation, l'a très très bien dit, et il a très bien dit à quel point c'est la grande tentation du prêtre aujourd'hui. Quand je dis prêtre, en fait, c'est toutes les vocations, quoi. C'est vous l'avez dit tout à l'heure, Père Sébastien, c'est se trouver et se réaliser dans nos projets. Mais parfois, Dieu veut que ça ne marche pas. Et ça, quand j'entends pas ça dans l'Église, dans les discours sur l'évangélisation, c'est une sorte d'utilisation de Dieu comme dose de quintonine pour que ça marche. Non, il peut vouloir que ça ne marche pas. Saint François de Sales dit, c'est la volonté de Dieu que Saint François d'Assise s'en aille pour évangéliser et convertir le sultan. Ce fut la volonté de Dieu que ça ne marche pas. Et ça, il faut retrouver ce truc-là. C'est vital pour la vie de l'Église aujourd'hui.
2: Je pense qu'il y a deux choses. D'une part, c'est la question de la technique.
1: Oui.
2: Je pense qu'aujourd'hui, on peut être beaucoup tenté à cause de l'air ambiant, hein, par des techniques. Une technique, c'est quelque chose qui marche à tous les coups. Je ne pense pas qu'il y a de technique dans le monde de la grâce, de la spiritualité. Et donc, c'est accepter aussi l'échec. Et l'échec comme étant pas forcément l'absence de Dieu, mais où Dieu se rend présent autrement, pour consoler, pour permettre de continuer à vivre. Vous avez parlé d'être conduit au désert. À nouveau, si je reviens chez Paul, lui, il me semble que sa première métaphore de la croix qu'il présente, c'est l'exil. C'est un peu le même genre. La crucifixion, c'est un peu une sorte de mise en exil de notre propre intelligence, notre propre pensée. Comment c'est possible que Dieu ait voulu faire ça? Et donc, un peu comme on perd ses appuis, quoi. Et donc, on est obligé de s'appuyer sur Dieu seul. Et ça ne marche pas à tous les coups. Et puis, quand je disais le rapport au monde, évidemment, il faut bien comprendre qu'est-ce qu'on entend par monde, parce qu'il y a aussi... Dieu a tant aimé le monde.
3: Oui, oui, c'est ça.
2: Et le monde, il y a aussi la création qui est belle et bonne, et ça, il faut vraiment le rappeler.
3: Et tout sera sauvé.
2: Et tout sera sauvé. Et puis, il y a aussi le monde au sens d'un monde qui se construit sans Dieu. Et au fond, c'est bien de se rappeler que la crucifixion, c'est d'abord des païens. Ce sont des païens qui ont crucifié Jésus. Et donc, c'est le langage que le monde a utilisé à l'égard du Christ. Cet homme-là, on va vous dire ce qu'il est. Il est un rebut crucifié. Et voilà que, de manière très étonnante, l'Église, ce langage extérieur, a fait comme son langage intérieur. Puisque nous disons... Notre Christ, il est crucifié. Mais je trouve qu'il y a quelque chose de penser que c'est d'abord les autres qui nous regardent d'une certaine manière, avec incompréhension, avec même rejet, et qu'on accepte que ce regard extérieur devienne aussi notre propre regard sur nous-mêmes. Et ça, c'est assez étonnant. Il y a un paradoxe. Et d'ailleurs, la première représentation d'un crucifié, on a dit qu'on pouvait... C'est très intéressant, les images, la façon dont les croix ont été représentées et les crucifiés au cours de l'histoire. Jusqu'à présent, la plus ancienne qu'on a, c'est un petit dessin qu'on appelle un graffito sur un mur sur la colline du Palatin, qui est un païen, parce que c'est une moquerie. On voit un petit homme qui regarde un crucifié, d'ailleurs c'est un homme avec une tête d'âne. C'était une moquerie qu'on avait des Juifs, donc on reconnaît Jésus comme un Juif. Et cet homme, il a un geste comme ça de la bouche, quoi. Et on dit « Alexamenos, adore Dieu ou adore son Dieu ».«
3: Adore son Dieu », oui.
2: Et donc c'est le regard extérieur de moquerie qui n'est plus seulement à l'égard du Christ, mais à l'égard de l'Église. Ce geste de piété, évidemment, lorsqu'on prie, on est toujours un peu ridicule, au sens que c'est tellement intime, tellement beau, que lorsqu'on est pris en flagrant délit de prière, on est un peu gêné, quoi. Et ce qu'ils ont voulu mettre, c'est qu'il ose embrasser un crucifié.
1: On arrive à la fin de l'émission, j'aime bien votre expression, pris en flagrant délit de prière, je trouve ça très très beau. Comment est-ce qu'on passe, quand même, de la croix à la résurrection? Est-ce que pour vous, il y a un lien? Très brièvement, parce qu'il nous reste à peine 2 minutes. On a bien dit qu'il ne fallait pas aller tout de suite à la résurrection, mais quand même, oui. On va y aller.
0: La résurrection est dans la croix. J'aime beaucoup la

0: formule du père Durvel, le théologien. J'avais un faux scénario quand j'étais jeune. Je pensais qu'il y avait résurrection et il y avait volatilisation de la croix. Or, il dit la croix a été consacrée dans la résurrection. Et la preuve, c'est qu'il apparaît avec les stigmates. Donc, je crois que tant qu'une personne qui souffre ne descend pas dans sa croix, car c'est là qu'il est. Et qu'est-ce que nous faisons spontanément ? Sortir, évacuer, laisser de côté. Il faut descendre à l'intérieur, car c'est là qu'est le glorifié.
1: Même question, Père Sébastien de Horter.
2: Oui, je dirais que Jésus est le Fils avant, pendant et après la Passion. Et Dieu reconnaît toujours son Fils. Il l'a ressuscité. Il a authentifié que c'était bien son Fils dans cette humiliation. Et donc la puissance de la croix dont parle Paul, je pense que c'est la puissance de la résurrection qui est déjà à l'œuvre, qui soutient déjà le Christ comme Fils de Dieu. Et puis c'est vrai que c'est important en Saint Jean, le fait que le ressuscité apparaisse avec les plaies, qui fait que la crucifixion, c'est la modalité de la mort, c'est sa main dont il est mort, mais je dirais que c'est la modalité de la résurrection. Il est un ressuscité crucifié, un crucifié ressuscité, et les deux sont inséparables, quoi. Il est resté dans l'humilité, dans la douceur, et non pas dans un triomphe qui écrase.
1: C'est ça, le corps glorieux a quand même encore les marques de la souffrance.
2: C'est pas juste un passage qu'on oublie et qu'on évacue.
1: Merci beaucoup à tous les deux. Merci de vos réflexions très spirituelles. Merci vraiment. Merci de nous avoir suivis. 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On se retrouve la semaine prochaine.

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3: Avant que Myriam entre dans le profond du sujet pour parler de l'âme et du cœur du chemin de la consolation, je vais faire une petite introduction qui nous permettra de voir comment on arrive à ce chemin-là. Donc, comme l'a dit le frère, le chemin a vu le jour en 2015 et il est né dans un berceau particulièrement hospitalier, c'est la grotte basse de la grande grotte de la Sainte-Baume. Regardons maintenant ce cadre si exceptionnel où il a pu naître et s'épanouir. Avec la mémoire de Marie-Madeleine, c'est l'un des plus anciens lieux de la Provence chrétienne. Avec une forêt relique dominé par une magnifique paroi rocheuse, celle que nous avons sous les yeux, c'est un paysage réellement naturel. Avec la prière continue de religieux et la venue de toute l'Europe de pèlerins, c'est un sanctuaire où la liturgie rend grâce à Dieu depuis plus de 1000 ans. Avec cette grotte haute et large, c'est une nef d'église qui nous accueille. Mais c'est au plus profond de la petite grotte basse que le chemin de la consolation arrive à son terme. Ce qu'on appelle physiquement le chemin de la consolation commence quelques dizaines de mètres avant la grotte. À la fin des grands escaliers, il monte sur la grande esplanade, il franchit les quelques marches pour entrer dans la grotte haute, et il se poursuit ensuite jusqu'au fond de la grotte basse. Il est balisé par des petites plaques portant chacune des paroles qui invitent à un petit pèlerinage pour entrer dans une démarche de consolation. J'aimerais maintenant vous montrer comment le visiteur du chemin est accompagné. On aurait pu dire qu'il est mis en condition, mais ça n'est pas juste. C'est bien d'un accompagnement qu'il s'agit. Un accompagnement historique, physique et spirituel, on va le voir. Mais d'abord, qui est ce visiteur qui arrive sur le chemin de la consolation? Il est venu pour certains d'une façon volontaire. D'autres sont là par hasard, ce sont des touristes. Et quelques-uns, guidés par la Providence, comme nous le disent certains témoignages. Souvenons-nous d'abord que nous sommes en Provence, où sont arrivés les premiers amis du Christ au début du premier millénaire. Depuis cette époque antique, un flux variable mais ininterrompu de croyants est venu en pèlerinage jusqu'à cette grotte. les Provençaux et les visiteurs d'aujourd'hui savent que ce lieu est habité par la présence spirituelle de Marie-Madeleine. Ils se sentent déjà d'une certaine façon accueillis. À son départ de la route, le visiteur doit d'abord traverser la forêt, une forêt qui est maintenant protégée au sein d'un parc naturel. Mais ce qu'il faut savoir, c'est que depuis plus de 1000 ans, les rois de France avaient protégé cette forêt contre la coupe des arbres. C'est une forêt sainte. Le visiteur qui commence à monter traverse donc cette forêt relique. Il est accompagné par des odeurs végétales, par le bruit des arbres, par le chant des oiseaux. Lorsqu'il atteint le pied des 150 marches qui conduisent à la plateforme du sanctuaire, il comprend que ce lieu est habité. Alors 150 marches, c'est le nombre des grains d'un chapelet. C'est ainsi que le père Vessière, qui les a bâtis entre les deux guerres, les a calculés. Il va bientôt découvrir que cette grotte est habitée par Marie-Madeleine, mais il comprend d'abord que ce site est habité par des hommes. Effectivement, le site de la grotte est gardé par des religieux, cassianites depuis la fin de l'Antiquité, et depuis le XIIIe siècle par des frères dominicains. C'est seulement au moment de la Révolution que le site sera saccagé pour extirper la foi, mais la vie religieuse reprendra son cours au milieu du XXe siècle. Aujourd'hui, des frères dominicains sont présents sur l'esplanade et ils sont disponibles pour recevoir ceux qui veulent les voir. Quatrième point, c'est un lieu saint qui est encore vivant. La grotte que notre visiteur découvre n'est pas une grotte artificielle en béton. Prenons l'exemple de la grotte Cosquer à Marseille que tout le monde visite. Ici, c'est une vraie grotte où on vient depuis environ 2000 ans lorsqu'a commencé le pèlerinage à Marie-Madeleine. Cette grotte n'est pas non plus un boyau de spéléologue, c'est une grande nef qui accueille un sanctuaire où sont célébrés les offices et la messe. Et en faisant le tour de celle-ci, le visiteur découvre le reliquaire de Marie-Madeleine et un environnement de statues et de bougies qui révèle une prière continuelle. Il est dans un lieu saint. Mais il n'est pas encore arrivé au terme du chemin de la consolation. Il faut que sa curiosité, aidée d'une plaque indicatrice, le guide pour aller plus loin, plus bas. Il faut encore qu'il descende dans la grotte basse, d'une certaine façon dans les entrailles de la terre. Il est alors invité à descendre en lui-même dans son cœur profond. Marie-Madeleine est là, figurée par une statue, mais il est tout de suite accueilli par des centaines de prénoms inscrits sur des plaques dorées qui recouvrent progressivement le grand mur de pierre qui soutient la grotte haute. Après 10 ans, on a déjà la moitié de ce grand mur qui est couvert de plaques. Il y en a déjà des centaines. Il y a ceux qui ne comprennent pas et qui se demandent de quoi il s'agit. Il y en a qui pleurent spontanément, mais le plus grand nombre reste respectueusement en silence. En effet, chaque être humain, dans sa grande dignité, a droit à un nom et à un lieu où reposer une fois mort. Les enfants qui ne sont pas nés ont souvent ces droits ignorés. mais dans beaucoup de civilisations, les enfants qui ne sont pas nés ne sont pas ignorés et sont souvent considérés comme des êtres humains. Ainsi, à l'autre bout de la planète, Myriam vous dira dans quelques minutes comment Jean-Paul II avait découvert, lors de sa visite au Japon, un jardin de petites statuettes d'enfants non nés. C'est ainsi qu'au début des années 2010, des responsables de Mère de Miséricorde portaient dans leur cœur le désir d'un lieu de mémoire. Ils pensaient à un jardin de la consolation, un peu à la façon du Japon, pensaient-ils d'abord. Mais la présence des sessions Stabat, ici, tous les étés, et l'accueil bienveillant des Dominicains vont faire naître ici le chemin de la consolation à la grotte de la Sainte-Baume. Et il sera mis en œuvre donc en 2015, il y a 10 ans. Après avoir vu la façon dont le visiteur est accompagné, je laisse maintenant la parole à Myriam, qui va raconter ce que sont l'âme et le cœur du chemin de la consolation.
4: Alors, comme l'a dit Xavier, le pèlerin ou le randonneur est d'abord saisi au fond de la grotte par ces petites plaques. Et ces petites plaques interpellent, et bien souvent, il comprend pourquoi il est là. Il est venu pour se promener, il est venu pour rencontrer Marie-Madeleine, et il découvre ces petites plaques, et il se souvient qu'il y a quelques années, voire 10 ans, 20 ans, 30 ans, il y a eu un événement dans sa vie, et que cet événement est bien refait surface. Et que là, devant ces petites plaques, ce qui est incroyable, c'est qu'il n'y a pas de condamnation. C'est la miséricorde de Dieu qui vient montrer que nous avons un petit auprès de lui. Alors les chemins de la consolation n'ont pas, là je vous démarre par la fin. Quand je recevais ces personnes, je les encourageais vivement à faire ce qu'on appelait une stabat. Et maintenant, je suis obligée de vous dire ce qu'est Mère de Miséricorde. L'association. Excusez-moi, je rembobine. Ouais, je vais faire un PowerPoint qui est peut-être un peu long. Voilà, donc l'association Mère de Miséricorde est née en 82. Elle a été créée par des médecins qui étaient confrontés à la détresse de la femme en début de grossesse, elle qui était confrontée au choix de l'avortement. Et ces médecins connaissaient la fragilité particulière de ces femmes en début de grossesse. Une fragilité d'abord physique, physiologique, puisque il y a une petite hormone qui se déclenche quelques heures après la fécondation. Cette hormone n'existe pas dans le corps de la femme naturellement, et c'est l'œuf qui sécrète cette hormone. Elle s'appelle l'HCG. Elle a, je vous fais grâce du terme anglophone, c'est hormones, bref, l'HCG. Et cet HCG a pour but de stimuler la progestérone, qui est l'hormone présente dans le corps de la femme, et qui a pour but d'aider à la nidification de l'œuf. C'est-à-dire que l'œuf ira s'implanter dans l'utérus grâce à la progestérone, et la progestérone qui est à un niveau stable et même très élevé grâce à l'HCG. Autant vous dire que l'apparition de cette hormone dans le corps de la femme crée en elle un énorme bouleversement. C'est une explosion de vie incroyable en elle. Elle ne se reconnaît plus. Moi qui ai eu 4 enfants, je l'ai vécu, donc je vous parle en connaissance de cause. On est extrêmement fatigué, on est épuisé. Tout ce qui se passe dans la vie prend des proportions énormes. Et si on n'a pas à côté de soi un mari qui vous dit « ne t'inquiète pas, je vais t'aider », eh bien, on se dit « je n'arriverai jamais à finir ma journée et tout va très mal ». Alors autant vous dire que lorsque l'on a des problèmes affectifs, des problèmes économiques, des problèmes de tout genre, eh bien, accueillir le fait d'être enceinte pendant le premier trimestre est très très compliqué. Cette hormone qui nous déstabilise au niveau physique, nous déstabilise bien sûr au niveau psychologique. Des blessures de l'enfance qui ne sont pas résolues vont remonter à la surface et on va rentrer dans un état que l'on va appeler, que les psychologues appellent l'ambivalence. Alors vous voyez là, le repos comme Gaston, c'est ce qu'on aspire, mais bien souvent on n'y a même pas, on n'y arrive pas. Alors au niveau psychologique, on a les peurs, le besoin de sécurité aussi qui est important. Et si tout n'est pas satisfait dans notre environnement, eh bien on peut vivre cet état d'ambivalence. Et quand bien même, on peut être complètement satisfait, mais aussi connaître cet état, puisqu'il faut se réapproprier son corps de femme et se redécouvrir. Et cet état d'ambivalence, c'est tout simplement à la fois cohabite en moi. Je veux le garder, mais je ne veux pas. Et là, on a eu le témoignage. Alors, tout ce que je vais vous dire se base sur des témoignages que nous avons reçus au fil des années et des nombreuses femmes, d'hommes aussi, que nous avons écoutées à l'association. Alors, je ne parle pas en tant que Myriam ou Xavier David, moi-même, mais je parle aussi et je parle surtout au nom de nos précédents modérateurs, de ceux qui ont fait que Mère de Miséricorde est ce qu'est l'association aujourd'hui avec les Chemins de la Consolation. Ce sont Jean-Marc et Sabine Poujade, et Paul Palot aussi. Et d'ailleurs, le PowerPoint, les trois quarts du PowerPoint, c'est Sabine qui me l'a passé. Alors, au niveau de l'ambivalence, là, on a un témoignage très clair d'une femme qui nous l'écrit.
3: Il m'a suffi de quelques minutes, dès que j'ai soupçonné être enceinte, au plus profond de moi, pour prendre la décision d'interrompre cette grossesse. Je n'ai pas envie, absolument pas envie, désespérément pas envie. J'ai choisi de garder un contrôle sur ma vie, sur mon bonheur, sur mes projets. Je prenais simplement conscience de la gravité que représentait cette décision et souhaitais l'étouffer le plus rapidement possible. Ma conscience me parlait. Des mots résonnaient dans mon cœur entre peur, malheur, humilité, orgueil, égoïsme, accueillir la volonté du Seigneur, foi, espoir, crime, colère de Dieu. Je me souviens avoir été presque prête à faire chemin inverse, et puis la peur de la difficulté, des soucis à survenir, d'être malheureuse l'ont emporté. Il fallait faire vite, vite pour ne pas changer d'avis, vite pour passer à autre chose. Vite, ça doit appartenir au passé. En quelques jours, c'était fait, l'irréparable.
4: Voilà, donc on va vite pour ne pas changer d'avis. Et là, les nouvelles lois le savent très bien. Alors, j'arrive pas à dire... Voilà, donc Mère de Miséricorde, l'association, s'appuyait sur la miséricorde de Dieu en accueillant les personnes. On les accueille sans jugement, avec un profond respect pour son histoire, pour ce qu'elle est en train de vivre. Et s'appuie aussi, à l'époque, il y avait Jean-Paul II a sorti l'encyclique sur la Divine Miséricorde et le journal de qui était écrit à partir du, entre autres, je ne sais pas très bien, mais... Jean-Paul II était un compatriote de Sœur Faustine qu'il a lui-même canonisé. Et Sœur Faustine dit, et Jésus dit à Sœur Faustine, aujourd'hui je t'envoie vers toute l'humanité avec ma miséricorde. Je ne veux pas punir l'humanité endolorie, mais je désire la guérir en l'étreignant sur mon cœur miséricordieux. Donc c'est vraiment ce désir qui a animé l'association dès le départ. Et c'est pour cela que lorsque, au début de l'association, dans les années 80, eh bien, on accueillait donc ces femmes confrontées à l'avortement, nombre d'entre elles choisissaient l'avortement. Et donc on s'est dit ensuite qu'on ne pouvait pas les abandonner au nom de la miséricorde de Dieu. On ne les juge pas, on ne connaît pas leur parcours, leur histoire. Et donc a été prise la décision de continuer à suivre celles qui le désiraient. Il faut savoir aussi que cette association, la colonne vertébrale de cette association, ce sont des chaînes de jeûne et de prière, c'est-à-dire des personnes qui se relayent. Une chaîne, c'est une dizaine de personnes qui se relayent dans la prière et le jeûne pendant une dizaine de jours. Donc, on s'est mis à écouter les personnes qui avaient vécu une IVG. Et puis, sont venues à nous des personnes qui avaient vécu, en fait, ce qu'on a appelé ensuite l'expérience d'un enfant non né, c'est-à-dire mort par fausse couche, mort in utero. Alors, je ne sais pas si vous arrivez à lire. Vous arrivez à lire ce qui a marqué dessus?
5: Oui, oui.
4: Voilà. Et donc, vous vous rendez compte que les chiffres, alors ce sont des chiffres que j'ai pris hier sur le site internet de l'ANRES. C'est un site du ministère de la Santé. Donc, tout ce qui est public. Les chiffres datent de 2023. Donc, il y a eu environ 240 000 IVG par an. En 2023, il y a eu un peu plus de 240 000 IVG. Mais en moyenne, c'est 240 000 par an. Soit 35 IVG pour 100 naissances, soit une grossesse sur trois se termine en IVG. À peu près une femme sur cinq connaîtra une IVG pendant sa vie. Environ 200 000 fausses couches par an. La fausse couche, le terme médical de la fausse couche, c'est un avortement. La différence, c'est qu'il n'est pas provoqué. Soit une grossesse sur quatre se termine en fausse couche et une femme sur trois fera une fausse couche dans sa vie. Les fausses couches, autrefois, on n'en parlait pas, c'était un sujet tabou. Donc, on attendait que le premier trimestre se passe pour annoncer la nouvelle de la future naissance. Donc, les personnes qui ont fait l'expérience d'un enfant non-né, vous le voyez, sont extrêmement nombreuses. Les mamans qui ont fait cette expérience sont extrêmement nombreuses. Je pense que c'est plus d'une sur deux. Alors, il n'y a pas des statistiques très, très, très précises parce que les fausses couches ne sont pas déclarées, ce qui n'est pas le cas de l'IVG. Et donc, si l'on tient compte du tissu familial et social, on se rend compte que la maman, le père, les grands-parents, les enfants, les frères et sœurs, tout le monde, des amis proches aussi. Moi, je sais que des amis ont fait une IVG, ça m'a profondément bouleversée. Et donc, beaucoup de monde au niveau sur le tissu social sont donc touchés par cette perte d'enfant non né. Alors aujourd'hui, la société a évolué. Il y a eu la loi sur l'entrave à l'IVG. Il y a eu aussi l'inscription de l'IVG dans la Constitution française. Les précautions que Simone Veil avait mises ont disparu. Et paradoxalement, aujourd'hui, on parle beaucoup de la fausse couche. On fait beaucoup plus attention à la fausse couche. Même si ce petit que personne n'a vu, que personne, même la maman ne l'a pas vu, personne ne m'a vu enceinte, eh bien, la maman gardait dans sa mémoire cette expérience douloureuse. Et même les psychologues se sont penchés là-dessus. Alors, curieusement, vous verrez sur le site Amélie que j'ai aussi... sur lequel j'ai pris les quelques phrases que je vais vous montrer. C'est très clair. Alors, autrefois, on disait, dans le cadre d'une fausse couche, c'est un œuf clair, la nature fait bien les choses, puisque c'était un enfant handicapé, donc la nature a éliminé, et puis vous en aurez d'autres, vous en avez déjà eu quatre, c'est rien, c'est un accident de parcours, donc la fausse couche passait à la trappe. J'ai un témoignage qui est assez long d'une personne qui a découvert le chemin de la consolation, qui en fait, dans la soixantaine, elle avait perdu son mari et elle faisait une psychothérapie. Et pendant sa psychothérapie, cette fausse couche est remontée. Elle a fait sa fausse couche quelques jours après, quelques semaines après son mariage. Donc c'est relativement banal comme événement. Et tout le monde lui a dit que c'était banal, qu'elle en aurait d'autres. Et effectivement, elle a eu deux autres enfants. Et quand elle a fait la psychothérapie, eh bien, cette fausse couche est remontée et elle s'est surprise à pleurer des torrents de larmes. Et au même moment, puisque le bon Dieu fait bien les choses, elle avait lu un article dans Famille Chrétienne sur le chemin de la consolation. Elle a fait donc le chemin avec ses deux filles. Elle avait eu deux filles après. Et donc, ça a été extrêmement guérissant, non seulement pour elle, mais aussi pour celle qu'elle pensait l'aînée de ses filles, qui en fait n'était pas bien psychologiquement. Elle-même avait été suivie aussi par un psychothérapeute. Et en fait, cette jeune femme découvrait qu'elle n'était pas l'aînée de la famille, mais la seconde. Et de fait, de se resituer dans sa fratrie, eh bien, intérieurement, lui a fait beaucoup de bien. Alors, sur le site d'Amélie, j'ai vu ceci. C'est tout récent, hein, donc Amélie, concernant le suivi médical après une IVG, si vous avez des difficultés dans votre vie quotidienne, le médecin ou la sage-femme peut vous proposer un entretien psychosocial. Bon, je vous ai fait abstraction des problèmes purement médicaux et physiques. Je m'attache aux problèmes psychologiques là. Par contre, dans le cadre de la fausse couche, c'est un peu plus conséquent. Si votre état de santé le nécessite, votre médecin vous prescrit un arrêt de travail pour maladie, qui dans ce cas sera sans application du délai de carence. Faire une fausse couche est une épreuve difficile. Si vous ressentez de la tristesse, un sentiment de vide ou de culpabilité, si vous êtes déprimé, n'hésitez pas à demander un soutien psychologique. Votre entourage et votre médecin peuvent vous aider. Dans le cadre d'une IVG, c'est un acte banal, plus banal que d'aller se faire arracher une dent. Mais on met un bon couvercle dessus. Donc, je vous disais que Mère de Miséricorde avait pris l'option de continuer à écouter les personnes qui avaient fait le choix de l'IVG. Et elles se sont rendues compte, en fait, que ces personnes pouvaient se confesser une fois, deux fois, trois fois, dix fois. Et que, en fait, elles étaient toujours au même point et que rien ne se passait. Alors là, j'ai un témoignage de quelqu'un qui le dit très clairement. Donc, ça doit être là. Voilà. Je suis donc allée voir un prêtre. Pardon. Oui.
3: Je suis donc allée voir un prêtre avec qui j'ai longtemps discuté. Malgré le pardon qu'il m'avait donné, je n'arrivais pas à me considérer comme pardonné. C'était une faute trop grave. Je suis allé voir un autre prêtre qui, à son tour, m'a pardonné. Pour en être bien certaine, j'ai même rencontré un troisième prêtre qui m'a dit « Vous étiez pardonné dès la première fois. » C'est vrai, mais le plus dur est le pardon à soi-même.
4: Là, elle encore est allée se confesser que trois fois. Donc, à partir de cette constatation, ont été créées des retraites, qu'on appelle stabat, qui sont des retraites de 5 jours. Parce que psychologiquement, il faut un certain temps pour accueillir ce qui s'est passé et accueillir le pardon, faire la vérité, voir que le bon Dieu nous aime d'une façon inconditionnelle, non pas pour ce que j'ai fait, pour ce que je fais, mais pour ce que je suis, et qu'il est important ensuite de remettre cet enfant au bon Dieu, de le lâcher, de le laisser partir. Lui, il a été créé aussi à l'image et à la ressemblance de Dieu, et c'est pas pour rien que Jésus n'a pas fait l'économie de la conception. Et le 25 mars 95, Jean-Paul II a écrit l'Évangile de la vie. Et au numéro 99 de l'Évangile de la vie, il s'adresse aux femmes qui ont eu recours à l'avortement. Et il dit ceci, « L'Église sait combien de conditionnements ont pu peser sur votre décision. En réalité, ce qui s'est produit a été et demeure profondément injuste. Sachez plutôt comprendre ce qui s'est passé et interprétez-le en vérité. Si vous ne l'avez pas encore fait, ouvrez-vous avec humilité et avec confiance au repentir. Le Père de toute miséricorde vous attend pour vous offrir son pardon et sa paix dans le sacrement de réconciliation. C'est à ce même Père et à sa miséricorde qu'avec espérance vous pouvez confier votre enfant. » Et en fait, ça venait confirmer un peu, enfin un peu même beaucoup, ces sessions stabat, parce qu'en fait c'est la pédagogie des stabat, de prendre le temps de voir ce qui s'est passé en vérité, de voir aussi que la femme est dans une situation injuste, dans le sens où elle porte toute seule le poids de ce qui s'est fait, de ce qu'elle a fait, de ce qu'elle met entre guillemets, et que il est important donc de faire la vérité, et ces 5 jours le permettent. Alors, Alors, à la fin de ces stabats, en fait, ces personnes ont demandé, il manquait quelque chose. Il y avait, à la fin de la stabat, il y a une petite célébration d'offrande, de remettre, de remise de l'enfant à Dieu. Et là, une fois la stabat finie, il manquait quelque chose. Il dit, mais ces enfants n'ont pas de sépulture. On ne sait pas où aller se recueillir. Il n'y a pas de lieu mémoire, de lieu où on peut se ressourcer auprès de lui. Et c'est ainsi que le premier désir au départ du chemin de la consolation, c'était de consoler. De consoler donc les pères, les mères, les frères, les sœurs, les grands-parents, ceux qui avaient perdu un tout petit in utero, un enfant non né, qui était mort sans sépulture. Alors, les anciens responsables sont tombés un jour sur une photo de Jean-Paul II au Japon, qui allait visiter un cimetière de Gizo. Les Gizo, ce sont ces petits bambins, là, des petits bouddhas, avec un visage d'enfant, et à qui on remet des attributs d'enfant, des bavoirs. Et en fait, ces enfants n'ont pas vécu suffisamment de temps pour pouvoir traverser le fleuve Sanson, qui permet aux morts d'accéder au paradis. Bon, je ne suis pas une spécialiste de leur culture, mais en gros, c'est ça. Et donc, ces enfants, n'ayant pas une vie assez longue pour faire des bonnes actions, ils passaient leur temps sur la berge du fleuve à faire des petites pyramides de pierre. Mais les démons venaient démolir leurs pyramides, et donc ils ne pouvaient jamais terminer leurs pyramides, donc ils ne passaient jamais le fleuve. Et ces petits Gizo étaient les protecteurs de ces enfants. Et au fil de l'évolution de la société japonaise, eh bien, il est devenu aussi le protecteur des enfants avortés. Et donc, il y a des cimetières de Gizo, et Jean-Paul II a visité l'un de ces cimetières. Alors malheureusement, j'ai pas réussi à retrouver la photo de Jean-Paul II, mais c'est un fait qu'il a bien visité ces cimetières de Gizo. Ils sont avec des couleurs chatoyantes, des couleurs, c'est très enfantin, c'est très gai. Et c'est ce cimetière de Gizo, ces Gizo qui ont donné l'idée aux Poujades de créer le chemin de la consolation, de faire un lieu mémoire. Donc ils en ont, voilà, vous avez une jolie photo d'eux. Et ils en ont parlé, ils ont donné un premier projet aux frères dominicains de la Sainte-Baume, puisque les sessions stabat avaient lieu ici depuis longtemps. Et le premier projet a été donné en 2011. Donc, Monseigneur Macaire était prieur. Il était déjà prieur, je crois. Et donc, comme il était émerveillé par la vie, il nous a bien dit que c'était de Dieu. Alors, il a foncé avec beaucoup d'enthousiasme. On y est allé. Mais seulement, ça a un petit peu duré. Il y a eu plusieurs projets, donc ça a duré plus de 4 ans. Et enfin, il y a eu lumière. Un frère dominicain a eu un jour l'idée de mettre les plaques, non pas au niveau du calvaire, comme on l'avait suggéré au départ, mais au fin fond de la grotte, qui pour lui symbolisait un peu, c'était comme les entrailles maternelles. Alors, pour y avoir travaillé, à poser un certain nombre de plaques là-haut, c'est même non seulement des entrailles maternelles, mais en fait, j'ai envie de dire qu'on passe de la ténèbre à la lumière quand on sort de la grotte aussi. Voilà, donc dans cette grotte, et pas n'importe quelle grotte, puisque c'est celle de Marie-Madeleine. Donc cette femme qui est venue, donc cette pécheresse à qui Jésus a dit « je ne te condamne pas ». Et celle qui est restée jusqu'au bout auprès de Jésus, au pied de la croix. Voilà, celle qui est montée au Saint-Pilon grâce aux anges 7 fois par jour. Voilà, donc le chemin de la consolation, c'est finalement donc a été créé avec ces petites ces plaques, ces indications qui sont assez discrètes. Là, c'est le grand panneau qui est tout en bas des escaliers. Et donc, parfois, même certaines personnes ne le voient même pas, rencontrent les plaques, mais n'ont pas vu qu'il y avait quelque chose avant. Donc voilà, le chemin commence au niveau du calvaire. Et donc, vous voyez ces plaques. Moi, je n'arrive pas à lire ce qui est marqué. Je ne sais pas si vous arrivez à lire, mais je n'ai pas noté.
3: Oui, je vais lire.
4: Voilà. Et donc, on suit une progression à partir du calvaire. Le chemin nous emmène au fond de la grotte, au pied de Marie-Madeleine. Puis, il descend dans la grotte basse. Bon, ça, ce sont les travaux de préparation. Vous voyez le banc en bas. Ben, ma souris marche là. On passe sur le blanc. Le banc et en dessous de l'escalier seront posées les plaques. Donc là, c'est vraiment le tout début des premières plaques qui auront été posées à Pâques 2015. Avec la grande croix, autour de la grande croix que l'on porte en stabat. Parce que lors d'une stabat, il y a un chemin de croix jusqu'à la grotte. Et avec une soirée dans la grotte. Voilà, sur ces plaques, il y a un prénom et pour certains, une date de naissance au ciel. Alors, pour moi, j'étais très... Enfin, je le dirai peut-être plus tard. Oui. Alors, l'église... Alors, ce lieu de recueillement a été inauguré par Monseigneur Ray, qui a aussi accueilli très chaleureusement le projet. Donc, il a été inauguré le 6 décembre 2015. Donc, vous voyez Monseigneur Ray, là, ici. Et, en fait, avec l'écoute des pèlerins, il y a quelque chose qui s'est vraiment révélé. C'est que le chemin de la consolation, il aide et il autorise les parents à reconnaître et à proclamer l'existence de leurs enfants non-nés. Vous voyez la chape de plomb que la société oblige sur ses enfants. Et donc le fait de voir ces petites plaques avec le prénom de l'enfant dessus, eh bien en fait, c'est crier au monde, oui, cet enfant-là, Jean, Emmanuel, Sylvie, eh bien, existe. Et il est passé, il est resté quelques heures, quelques semaines sur la terre, mais il est passé sur la terre. Et l'Église elle-même, à travers Monseigneur Ray, à travers les Dominicains, reconnaît l'existence de ses enfants. Et ça, c'est important aussi. Ces enfants ne sont pas des riens, comme on peut l'entendre parfois.

0: voilà, la communauté de l'époque. Donc, vous reconnaissez certains frères. Alors, conséquence de l'accueil de ce chemin de la consolation, on se rend compte, alors, ce que je peux dire aussi, au niveau de ces petites plaques avec le prénom des enfants, quand je m'occupais du chemin, je faisais très attention aux personnes qui me donnaient un prénom tel que Ange, Emmanuel, entre parenthèses, L.E., Raphaël, Gabriel, Michel, etc. Parce que ce sont des prénoms qui peuvent être attribués soit à un garçon, soit à une fille. Et je me suis rendu compte qu'en fait, le bon Dieu faisait monter dans notre cœur le fait que c'était bien un garçon ou bien une fille. Et là, il y a une personne particulièrement, elle voulait l'appeler Ange, donc je l'ai un petit peu travaillé au bout du téléphone, au bout du fil. Et voici ce qu'elle m'a écrit. Je pensais avoir été au bout de mon deuil, avoir digéré ma culpabilité et mes regrets, plus de 8 ans après avoir perdu mon bébé en début de grossesse. Vous avez pointé du doigt, avec tact et bienveillance, mes difficultés à intégrer dans ma vie ce drame que je considérais jusque-là comme étant très abstrait, parfois même banal, oubliant qu'il s'agissait d'une âme et pas seulement d'une image sur une échographie en noir et blanc. Mes réticences à lui donner un prénom témoignaient d'une distance posée volontairement entre lui et moi. Et j'ai compris en vous écoutant que je voulais avant tout éloigner le chagrin. J'ai beaucoup pleuré, des larmes toutes fraîches d'acceptation et de pardon, des larmes pour dire « je t'aime, pardonne-moi » et aussi « à bientôt ». En lui donnant un prénom, je l'ai rencontré enfin, 8 ans après. Il n'est jamais trop tard. Et elle l'a appelé Aimé et non plus Ange. Devant ces plaques aussi, pour les hommes, c'est qui sont, je pense, bon, je veux pas être caricatural, mais quand même fort connus, qui sont un peu plus visuels que nous. Eh bien, il y a des papas qui s'effondrent. Là, il y a un monsieur de 75 ans qui nous raconte comment il est monté à la Sainte-Baume, à la grotte.
1: Nous sommes allés à la messe de 11h45 dans la chapelle des Dominicains. Puis nous nous sommes dirigés vers la grotte de la Sainte-Baume. La montée parut difficile pour ma femme et pour ne pas trop l'obliger, je lui ai proposé de monter seule ensuite à la grotte. Elle pourrait ainsi prier en bas des marches en attendant mon retour, car je désirais très fort une rencontre avec l'apôtre des apôtres. D'autant que nous avions eu l'onction de Béthanie comme évangile du jour. Tout commencera à l'entrée de la grotte lorsque je découvrirai la première étape du chemin de la consolation, regrettant évidemment que ma femme ne soit pas là. Car cela se rapportait avec ce que nous avions dit sur nos filles, que nous n'avions pu garder après 4 mois et demi de grossesse. Devant Marie-Madeleine, pour qui j'ai une grande vénération, une grande attirance spirituelle, j'ai craqué. La présence de la croix sur la roche de la grotte, avec toutes ces petites plaques portant les prénoms d'enfants morts avant la naissance, portera mon émotion à son comble. Ce furent des larmes que mon mouchoir n'en pouvait plus dessuyer. Un très grand amour aussi. Pour le discernement et l'explication de ce moment de grâce étonnant, je ne suis pas très fort. Il me semble cependant qu'il y avait comme une correspondance avec l'onction, comme des larmes de profonde joie, de remerciement peut-être. Je ne sais. J'ai vraiment eu l'impression que j'étais attendu par nos filles, par Sainte Marie-Madeleine. Ce qui est certain, c'est la compréhension de l'onction de Béthanie comme on ne peut l'imaginer, la joie de la miséricorde aussi.
0: Voilà, alors c'est vrai que c'est une question que je me suis posée. Est-ce que c'est Marie-Madeleine qui appelle les pèlerins ici ou ses petits-enfants sur les plaques? Alors, moi je vous dirais quand même que c'est Marie-Madeleine parce que nombre de personnes qui viennent ici viennent parce que c'est une forêt bénie, sainte, avec des bonnes ondes, une bonne énergie, etc. Et que en fait, ils découvrent les plaques. Et nombre de ces personnes ne savent pas qu'il y a le chemin de la consolation et tombent dessus, entre guillemets, mais vraiment par hasard. Donc c'est bien Marie-Madeleine, mais je pense quand même aussi qu'elle est un peu aidée par cette joyeuse colonie là-haut. Parce que moi, en tant que, quand je posais les plaques, je peux vous dire que j'ai vraiment éprouvé beaucoup, beaucoup de joie à poser ces plaques. Et souvent, je me rendais même compte que ce devait vraiment être des copains entre eux. Mais c'est pas de la blague, hein. C'est-à-dire que, si vous voyez un trou, alors je sais pas si encore aujourd'hui il y a des trous dans sur le mur avec les plaques, mais il m'est arrivé, par exemple, il y a une femme qui pose X plaques ou deux, trois plaques, puis elle en fait une fausse couche. Et en fait, entre deux ans plus tard, bon, le mur s'est allongé. Donc son petit, il se retrouve très loin par rapport aux frères et sœurs. Donc, c'est pas terrible, on essaye de laisser les fratries ensemble quand même. Eh bien, à ce moment-là, il y a une autre maman qui m'appelle pour me dire, écoutez, moi j'ai encore deux plaques à poser.

déjà bien remplie, et elle voulait pas être loin de la croix. Je lui ai dit, écoute, je suis désolée, mais je peux pas déménager les plaques pour te laisser de la place. Et comme par hasard, eh bien, j'ai une maman qui m'a téléphoné, pareil, qui voulait se mettre au bout parce qu'elle avait d'autres plaques à poser. Et mieux que ça, c'est que la plaque que je posais, cette jeune maman, elle avait été suivie par un prêtre qui s'appelait Pierre, par une femme qui s'appelait Paul, et elle avait à droite et à gauche Pierre et Paul. Donc, vous dire que je n'invente pas, c'est la réalité, et qu'il y a une joyeuse petite bande là-haut. Certaines personnes aussi n'hésitent pas à... Alors là, c'est une personne qui avait eu connaissance du chemin de la consolation, qui nous avait demandé des plaques et qui a fait 1700 km dans le week-end pour venir ici à la Sainte-Baume. Elle a fait l'aller-retour. Elle habitait en Bretagne. Elle a fait l'aller-retour sur le week-end. Donc rien n'arrête ses mamans. Sur les prénoms aussi, il y a un homme qui nous a raconté qu'il est tout simplement ici en randonnée. Et en montant, comme vous aviez dit tout à l'heure, dans cette forêt enchanteresse qui est vraiment magnifique, il s'est retrouvé à se faire un monologue en se disant, bon, c'était un homme qui avait une soixantaine d'années, il n'avait pas d'enfant, il était célibataire, si j'avais eu un enfant, je l'aurais appelé comme si j'aurais fait ci, j'aurais fait ça, etc. Et il est arrivé devant le chemin de la consolation. Et là, il a réalisé, eh bien, qu'il avait fait avorter sa copine quand il avait 20 ans et qu'il avait un enfant. Donc, il l'a appelé, c'est un petit garçon qui a eu son prénom et sa petite plaque posée. Alors, au fur et à mesure de la pose de ces plaques, on voit aussi qu'on est en présence, je dirais, d'une grande armée entre guillemets, armée de ces petits-enfants qui sont très puissants sur le cœur de Dieu. Et qu'ils sont là, ce sont des priants, des adorateurs, des intercesseurs pour leurs parents. Et là, la photo que vous voyez, en fait, c'est une photo qui a été prise à Lourdes, dans la chapelle, dans l'église de la basilique du Rosaire, avec tous ces petits-enfants autour de Marie. Et donc, on reconnaît... Alors, ils ont des ailes, hein. Nous, nos petits-enfants n'ont pas d'ailes, ils ne sont pas des anges, mais même si on les appelle les petits-anges. Mais voilà, ce sont vraiment des adorateurs. Et l'une de des personnes qui a posé les plaques a eu ce mot très très juste. Elle les a appelés des petits prophètes de la vie éternelle. Et en fait, ils viennent vraiment nous donner le goût du ciel. Moi, quand le Père... Patrick Marie nous a demandé de vous faire ce témoignage et de donner un titre. Moi, c'est venu comme ça, hein, le désir du ciel. Franchement, puis en plus, c'est l'ascension, mais ça, c'est fortuit. Mais vraiment, la joie de ces enfants que je ne vois pas, que je n'entends pas, hein, j'ai pas de vision, hein, j'ai rien du tout. J'ai juste une joie intérieure et j'avais vraiment une grande joie quand j'allais poser ces plaques. Et vraiment, ils m'ont donné le goût du ciel. Alors, ça fait un petit peu référence à ce psaume 8, « Jusqu'aux cieux, ta splendeur est chantée par la bouche des enfants, des tout-petits, rempart que tu opposes à l'adversaire où l'ennemi se brise en sa révolte. » Alors, j'aime bien la référence à la première épître de Saint Jean. Attends, je ne l'ai pas noté. Attends, je ne sais pas où Saint-Jean, voilà. La référence de la première épître de Saint-Jean au chapitre 3, c'est « Voyez quel grand amour nous a donné le Père pour que nous soyons appelés enfants de Dieu. Et nous le sommes. Voici pourquoi le monde ne nous connaît pas, c'est qu'il n'a pas connu Dieu. Bien-aimés, dès maintenant nous sommes enfants de Dieu, mais ce que nous serons n'a pas encore été manifesté. Nous le savons, quand cela sera manifesté, nous lui serons semblables, car nous le verrons tel qu'il est. » Alors, dans ces chemins de la consolation, une personne de Mère de Miséricorde a fait une expérience assez incroyable. Elle était en charge de mettre en place un nouveau chemin de la consolation. Et puis, en fait, elle était vraiment devant des...

des difficultés titanesques. Et puis un jour, elle s'en est plainte à Jésus, mais dans sa prière. Donc, ça, elle a dû être un peu sévère dans sa prière, parce qu'elle en avait vraiment assez. Et subitement, elle a été éclairée intérieurement. C'est comme si Jésus lui a montré que dans ce chemin de la consolation, c'était lui qui souffrait. Et donc, elle n'était plus seule à souffrir. Et la demande de Jésus était, la demande pour elle était très claire. Elle lui demandait de le consoler. Et elle était un peu démunie parce que ce chemin de la consolation, elle n'arrivait pas à le sortir. Et en fait, elle dit, mais comment puis-je te consoler? Et donc, il lui a répondu, tout simplement, d'être présente, d'être priante, d'être une présence priante, d'être des consolateurs comme Marie au pied de la croix qui l'a consolée. Et ça, cette motion intérieure l'a remplie dans une grande joie et l'a consolée de sa, je dirais, de son ennui, de sa tristesse de ne pouvoir voir ce chemin de la consolation déboucher. Donc, être tout simplement avec Jésus dans ses tout-petits. Et dans le psaume 68, on peut lire « J'espérais la compassion, mais en vain, et des consolateurs, je n'en ai pas trouvé. Donc, est-ce que j'accepte d'être un consolateur ?» Sur le site, là, Père Patrick Marie, vous aviez mis les textes d'Edith Stein et de Georgette Blaquière. J'ai beaucoup aimé deux paragraphes, mais je ne sais pas si on a le temps de le lire. Oui, on a le temps. Si chaque femme devenait à la ressemblance de la Mère de Dieu, chaque femme une sponsa Christi, chaque femme un apôtre du cœur divin, chacune réaliserait alors sa vocation de femme, quelles que soient ses conditions de vie et quelle que soit l'activité remplissant extérieurement sa vie. Et Georgette Blaquière nous dit, par rapport à l'onction de Béthanie de Marie-Madeleine, « Mais la compassion qui l'anime est prophétie. Il faut donner à la compassion sa dimension plénière. Certes, elle est communion aux souffrances de l'autre dans les larmes et dans l'amour, mais elle va plus loin. Elle devient communion au mystère de l'autre, c'est-à-dire au projet de la miséricordieuse tendresse du Père s'accomplissant en lui. Plus loin que la souffrance et la mort, les yeux de la compassion anticipent la victoire de Dieu et la gloire qui revêtira, qui revêt déjà mystérieusement le souffrant d'aujourd'hui. » Et moi, je dois vous avouer que quand j'ai des amis qui ont vécu une IVG autour de moi ou qui ont fait une fausse couche, mais qui ne veulent pas prendre le temps de s'arrêter pour faire le deuil de cet enfant, eh bien, ça me remplit de tristesse dans le sens où je redouble de prière, dans le sens où je me dis, mais elles ne réalisent pas le cadeau que le bon Dieu veut leur faire. Le bon Dieu, comme ce matin dans l'Évangile, il veut changer nos pleurs, notre tristesse sera changée en joie. C'est la pleure, la tristesse qui est changée en joie. Le frère qui a fait l'homélie l'a très bien redit. La situation n'a pas changé, mais des pleurs, on est passé à la joie. Jésus a dit à Sœur Faustine, « Parle au monde entier de ma bonté, ainsi tu consoleras mon cœur. » Alors ce mémorial, Jésus a eu une sépulture. Jésus est présent dans ses tout-petits. Ces tout-petits n'ont pas de sépulture, sauf au chemin de la consolation. Et on s'est rendu compte, en fait, que avec le chemin de la consolation, le fait de poser ces plaques, eh bien, ça ce sont des mamans qui nous l'ont dit, c'est comme si elles se déchargeaient d'un fardeau. Alors, fardeau entre guillemets, parce que les enfants ne sont pas un fardeau en tant que tel, se déchargeaient et elles ont pu laisser place à des maternités
ultérieure, c'est-à-dire que je connais deux femmes qui n'ont pas pu avoir d'enfants et qui le jour où elles ont déposé leur plaque, donc leur enfant, la distance entre elles et l'enfant est devenue une distance normale. Elles n'étaient plus, comment dire, omnubilées par ces enfants. Elles ont retrouvé une relation saine et sainte, puisque ces enfants sont auprès de Dieu. Ils prient pour nous. Eh bien, elles ont pu retrouver une nouvelle maternité. Et là, ce qu'on dit, le cerveau et le cœur des mères étaient le premier lieu mémorial de ces enfants non nés. Et à partir du moment où il y a ce chemin de la consolation, eh bien, il y a comme un déplacement de l'intérieur vers l'extérieur. Et cette présence devient réelle, devient visible. Et elle permet de faire le deuil de ces enfants. Donc, ces petits sont le corps du Christ. Ils font partie de l'Église triomphante, de l'Église du ciel. Et c'est un mémorial qui est très guérissant pour les enfants. Parce que l'unité de la famille est retrouvée. Les enfants retrouvent dans leur fratrie leur place. On prie ces petits-enfants qui sont au ciel. Ils font partie des personnes que l'on invoque. Et l'unité de l'Église aussi est retrouvée.

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4: Voici l'homélie d'aujourd'hui, enregistrée ce matin à la grotte de Lourdes.
5: Le Seigneur soit avec vous.
6: Et avec votre esprit.
5: Évangile de Jésus-Christ, selon saint Matthieu.
6: Gloire à toi, Seigneur.
5: En ce temps-là, Jésus disait aux foules, « Le royaume des cieux est encore comparable à un filet que l'on jette dans la mer et qui ramène toutes sortes de poissons. Quand il est plein, on le tire sur le rivage, on s'assied, on ramasse dans des paniers ce qui est bon et on rejette ce qui ne vaut rien. Ainsi en sera-t-il à la fin du monde. Les anges sortiront pour séparer les méchants du milieu des justes et les jetteront dans la fournaise. Là, il y aura des pleurs et des grincements de dents. Avez-vous compris tout cela ? Ils lui répondent « Oui ». Jésus ajouta « C'est pourquoi tout scribe, devenu disciple du royaume des cieux, est comparable à un maître de maison qui tire de son trésor du neuf et de l'ancien. » Lorsque Jésus eut terminé ses paraboles, il s'éloigna de là.

Chers amis, nous ne sommes jamais très à l'aise lorsqu'il est question dans les évangiles du jugement dernier. C'est un peu comme si la perspective d'un tri à la fin du monde entre les justes et les méchants était en profonde contradiction avec la bonté de Dieu et sa miséricorde. Alors que durant cet été, nos écrans nous délivrent chaque jour des images de forêts qui brûlent, l'évangile de ce jour nous parle d'une fournaise dans laquelle seront jetés les méchants au moment du jugement dernier. Par cette image forte, Jésus ne souhaite certainement pas nous terroriser, mais plutôt réveiller notre conscience et nous appeler que notre vie a une orientation, une finalité. Jésus veut que nous prenions conscience que les actes que nous posons chaque jour ont de l'importance et du poids, de la valeur. Le contraire reviendrait à dire que nous n'avons pas d'importance. Si tous nos actes, si toutes nos attitudes intérieures, extérieures se valent, alors qui sommes-nous aux yeux de Dieu? De simples mécaniques animées par leur seul désir, bon ou mauvais? C'est parce que nous avons une valeur infinie pour Dieu. C'est parce que nous sommes créés à son image et pour sa ressemblance que nos attitudes, même les plus intérieures, ont du prix à ses yeux. À nous de savoir reconnaître que nous sommes comme l'argile dans les mains du potier. C'est parce que le potier a une très haute estime de son œuvre qu'il cherche à la rendre toujours plus belle, la plus belle possible. Ainsi, c'est moins d'une condamnation sans appel dont Jésus parle aujourd'hui qu'une sérieuse mise en garde. Celui qui a des oreilles, qu'il entende et qu'il agisse en conséquence. Sinon, à quoi bon entendre la parole ? Lourdes, et en particulier cette grotte de Massabiel où Marie est apparue, est un lieu d'appel à la conversion des pécheurs. Les pèlerins qui viennent à Lourdes ne viennent pas seulement pour demander une guérison physique, ils viennent pour se réconcilier, pour reprendre peut-être le chemin de la foi, retrouver une paix intérieure et laisser tomber ce qui les éloigne de Dieu, ce qui fait écran à Dieu et aux autres. La prière, les messes, les sacrements ne sont pas les conditions pour être aimé de Dieu, mais ils viennent nourrir, ils viennent faire grandir notre amour pour Dieu. Mais aussi toucher le rocher, boire l'eau et se laver, se recueillir dans le silence, allumer un cierge. Ce sont autant de petits gestes qui deviennent des signes de conversion intérieure, de pèlerinage intérieur. En ce lieu, Marie nous enseigne une fois encore qu'il n'y a pas de véritable conversion sans un retour au Christ. Sans cesse, nous avons à revenir à lui. Alors que de nombreuses fournaises en France engloutissent des hectares de forêts et nécessitent l'intervention de milliers de pompiers pour lesquels nous prions chaque jour, alors que des millions de litres d'eau sont déversés pour venir à bout d'un feu toujours prêt à repartir, laissons l'eau de la source de Lourdes manifester notre désir d'éteindre en nous ces foyers intérieurs du péché qui font tant de ravages dans nos vies et celle des autres.
comme Marie, a été appelée à se réjouir, elle qui est comblée entre toutes les femmes. Laissons-nous combler de l'amour infini de Dieu et réjouissons-nous d'être appelés à nous ajuster constamment à l'intensité de cet amour divin qui peut tout. Amen.

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3: Marie comme miroir de justice. En quoi la Vierge Marie peut être qualifiée de miroir de justice? En quoi ce titre, parmi tant d'autres, tous plus glorieux et expressif les uns que les autres, lui convient tout particulièrement? Qu'est-ce qu'un miroir? C'est un objet qui renvoie sa propre image à l'homme qui s'y regarde, qui lui permet donc de se rendre compte de ce qu'il est, de l'aspect qu'il donne de lui-même aux personnes qui le voient. Il apporte ainsi un enseignement sur une réalité existante et permet d'éviter des erreurs d'appréciation sur la personne comme aussi sur tout ce qu'il reflète. La symbolique du miroir est basée sur le principe de l'analogie, laquelle consiste à passer du visible à l'invisible, du connu à l'inconnu. Dès l'Antiquité, le miroir est considéré comme une expression des attributs de Dieu. L'inaltérabilité du miroir évoque l'inaccessibilité de Dieu. Son immutabilité, quelles que soient les formes et couleurs qu'il reflète, évoque la permanence divine en opposition avec la nature changeante de l'homme. Elle exprime l'identité absolue de Dieu en opposition à la mutabilité de la créature. Or, il se trouve que d'une part, Dieu est appelé le soleil de justice, que d'autre part, la sagesse est présentée comme le miroir sans tache de la majesté divine. Or, la sagesse, c'est le Christ, que saint Paul appelle justement « image du Dieu invisible », et donc « miroir de Dieu ». Le père Eckhart célèbre le Christ comme le miroir sans tache, dans lequel on voit ce que l'éternelle sagesse a ordonné avant tous les temps. Plus précisément encore, saint Bonaventure dit que la divinité du Christ est le miroir où tous les mystères de Dieu deviennent visibles. La Vierge Marie, miroir de Dieu, miroir du Christ. Du Christ, comment ne passerions-nous pas à sa mère? Le livre de la Sagesse montre explicitement qu'elle est un reflet de la lumière éternelle, un miroir sans tache de l'activité de Dieu, une image de son excellence. Plus poétique encore, s'il se peut, mais se rapportant davantage encore à notre sujet, et la merveilleuse antienne du Benedictus de l'hymne des Laudes de la fête de l'Assomption, tirée du Cantique des Cantiques. Qui est celle qui surgit comme l'aurore, belle comme la lune, resplendissante comme le soleil, redoutable comme une armée rangée en bataille? Chaque mot, inspiré, trouve une application en Notre-Dame spécialement belle comme la lune. La lune qui est un miroir et ne tient sa lumière et son resplendissement que du soleil. L'Apocalypse, au chapitre 12, nous montre aussi un signe grandiose apparut au ciel. C'est une femme, le soleil l'enveloppe, la lune est sous ses pieds et 12 étoiles couronnent sa tête. Depuis le concile d'Éphèse en 431, l'image du miroir est fréquemment appliquée à Marie pour exprimer son excellence incomparable. Elle est le miroir sans tache de Dieu, le miroir de la contemplation divine. Cette convergence nous amène à comprendre comment on a pu attribuer à Marie ce titre de miroir de justice, miroir de la sainteté de son Fils. Pensons aussi qu'il est le justicier devant lequel nous comparaîtrons. Ce titre de miroir de justice se rencontre dès le XIIe siècle dans une litanie. Le Christ est le Rédempteur, l'unique médiateur entre Dieu et les hommes. Mais Dieu a voulu que Marie joue un rôle primordial tant au moment de l'incarnation par son fiat, c'est-à-dire son acceptation volontaire, qu'au calvaire où elle était parfaitement unie à la passion du Fils de Dieu. Toutes les grâces proviennent de la croix et ont été méritées par le Christ unique rédempteur. Mais Marie fut à la source de toutes les grâces comme cause dispositive de leur acquisition et ensuite de leur diffusion, coopérant ainsi à la sanctification individuelle opérée en chaque homme par l'unique médiateur. Sans doute, le Christ, cause exemplaire de notre sanctification, est-il le miroir parfait que nous devons reproduire. C'est à lui que nous sommes configurés en recevant sa grâce. C'est donc sa propre vie que nous reflétons, étant devenus par le baptême des membres mystiques de son corps. Mais Marie, première des rachetées, est la plus parfaite imitatrice, la plus belle réussite de la rédemption comme de la création. Elle est celle qui a le mieux reflété, imité le Christ. Si le Christ est l'unique modèle, Marie est la meilleure copie qui existe et qui puisse exister dans l'humanité rachetée. Sa vie est donc elle aussi exemplaire. Elle nous montre comment reproduire en nous la vie du Christ et rester toujours fidèle à l'idéal chrétien. Ayant reçu le privilège de l'impeccabilité, elle n'a pu que pratiquer à la perfection toutes les vertus chrétiennes. Elle est donc la figure la plus ressemblante du Christ. Marie, miroir de justice, priez pour nous.

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1: Notre-Dame de Lourdes, je viens vous confier ma sœur Nathalie. Intercédez auprès de votre fils Jésus pour qu'ensemble vous puissiez agir pour sa guérison.
2: Marie, intercède auprès de notre Seigneur pour la paix du cœur et de l'esprit de mon frère Guy de Tassis. Qu'ils puissent se retrouver et vivre en paix. Peut-être qu'ils puissent se retrouver, que leur amour puisse se renaître et que psychologiquement, moralement, ils retrouvent leur énergie, leur force.
3: Prions pour Petit Noé.
4: Nous sommes rassemblés au nom du Père et du Fils et du Saint-Esprit. Amen. Chers frères et sœurs, soyez les bienvenus à Lourdes, dans cette grotte de Massabielle, où la Vierge Marie, l'Immaculée Conception, est apparue à Bernadette. Avec elle, nous méditons les mystères lumineux du rosaire. Nous prions avec tous les pèlerins présents à Lourdes. Nous prions aussi avec tous ceux et celles qui, de par le monde, nous sont unis. Et cela par l'écoute de la radio chrétienne francophone, par l'écoute de la chaîne de télévision catholique KTO, ou tout simplement par leur connexion au site internet du sanctuaire de Lourdes. Je crois en Dieu, le Père Tout-Puissant, Créateur du ciel et de la terre, et en Jésus-Christ, son Fils unique,
5: notre Seigneur, qui a été conçu du Saint-Esprit, est né de la Vierge Marie, a souffert sous Ponce Pilate, a été crucifié, est mort et a été enseveli, et est descendu aux enfers, le troisième jour, ressuscité des morts, est monté aux cieux, est assis à la droite de Dieu, le Père Tout-Puissant, d'où il viendra juger les vivants et les morts. Je crois en l'Esprit Saint, à la Sainte Église catholique, à la communion des saints, à la rémission des péchés, à la résurrection de la chair, à la vie éternelle. Amen.
4: Notre Père qui es aux cieux, que ton nom soit sanctifié, que ton règne vienne, que ta volonté soit faite sur la terre comme au ciel.
5: Donne-nous aujourd'hui notre pain de ce jour. Pardonne-nous nos offenses, comme nous pardonnons à ceux qui nous ont offensés. Et ne nous laisse pas entrer en
4: Je vous salue Marie, pleine de grâce, le Seigneur est avec vous. Vous êtes bénie entre toutes les femmes, et Jésus, le fruit de vos entrailles, est béni.
5: Sainte Marie, Mère de Dieu, priez pour nous pauvres pécheurs, maintenant et à l'heure de notre mort. Amen.
4: Je vous salue Marie, pleine de grâce, le Seigneur est avec vous. Vous êtes bénie entre toutes les femmes, et Jésus, le fruit de vos entrailles, est béni.
5: Sainte Marie, Mère de Dieu, priez pour nous, pauvres pécheurs, maintenant et à l'heure de notre mort. Amen.
4: Je vous salue, Marie, pleine de grâce. Le Seigneur est avec vous. Vous êtes bénie entre toutes les femmes. Et Jésus, le fruit de vos entrailles, est béni.
5: Sainte Marie,
4: Glory.

0: Somalie conçue sans péché. Premier mystère lumineux, le baptême du Seigneur. De l'évangile selon saint Marc. Jésus vint de Nazareth, ville de Galilée, et se fit baptiser par Jean dans le Jourdain. Prions pour les catéchistes et pour toutes les personnes qui accompagnent des catéchumènes. Notre Père qui es aux cieux, que ton nom soit sanctifié, que ton règne vienne, que ta volonté soit faite sur la terre comme au ciel. Je vous salue Marie, pleine de grâce, le Seigneur est avec vous. Vous êtes bénie entre toutes les femmes, et Jésus, le fruit de vos entrailles, est béni.
1: Sainte Marie, Mère de Dieu, priez pour nous pécheurs, maintenant et à l'heure de notre mort. Amen.
0: Je vous salue Marie, pleine de grâce, le Seigneur est avec vous. Vous êtes bénie entre toutes les femmes, et Jésus, le fruit de vos entrailles, est béni.
1: Sainte Marie, Mère de Dieu, priez pour nous pauvres pécheurs, maintenant et à l'heure de notre mort. Amen.
0: Je vous salue, Marie, pleine de grâce, le Seigneur est avec vous. Vous êtes bénie entre toutes les femmes, et Jésus, le fruit de vos entrailles, est béni.
1: Sainte Marie, Mère de Dieu, priez pour nous pauvres pécheurs,
0: Je vous salue Marie, pleine de grâce, le Seigneur est avec vous. Vous êtes bénie entre toutes les femmes, et Jésus, le fruit de vos entrailles, est béni.
1: Sainte Marie, Mère de Dieu, priez pour nous pauvres pécheurs, maintenant et à l'heure de notre mort. Amen.
0: Je vous salue Marie, pleine de grâce, le Seigneur est avec vous. Vous êtes bénie entre toutes les femmes, et Jésus, le fruit de vos entrailles, est béni.
1: Sainte Marie, Mère de Dieu, priez pour nos pauvres pécheurs, maintenant et à l'heure de notre mort. Amen.
0: Je vous salue, Marie, pleine de grâce, le Seigneur est avec vous. Vous êtes bénie entre toutes les femmes, et Jésus, le fruit de vos entrailles, est béni.
1: Sainte Marie, Mère de Dieu, priez pour nos pauvres pécheurs,
0: Je vous salue Marie, pleine de grâce, le Seigneur est avec vous. Vous êtes bénie entre toutes les femmes, et Jésus, le fruit de vos entrailles, est béni.
1: Sainte Marie, Mère de Dieu, priez pour nous pauvres pécheurs, maintenant et à l'heure de notre mort. Amen.
0: Je vous salue Marie, pleine de grâce, le Seigneur est avec vous. Vous êtes bénie entre toutes les femmes, et Jésus, le fruit de vos entrailles, est béni.
1: Sainte Marie, Mère de Dieu, priez pour nous pauvres pécheurs, maintenant et à l'heure de notre mort. Amen.
0: Je vous salue Marie, pleine de grâce, le Seigneur est avec vous. Vous êtes bénie entre toutes les femmes, et Jésus, le fruit de vos entrailles, est béni.
1: Sainte Marie, Mère de Dieu, priez pour nous pauvres pécheurs,
0: Je vous salue Marie, pleine de grâce, le Seigneur est avec vous. Vous êtes bénie entre toutes les femmes, et Jésus, le fruit de vos entrailles, est béni.
1: Sainte

0: Ô Marie conçue sans péché,
1: priez pour nous.
0: Deuxième mystère lumineux, les noces de Cana. De l'Évangile selon saint Jean. À Cana en Galilée, Jésus manifesta sa gloire et ses disciples crurent en lui. Prions pour tous les hommes et femmes unis dans le sacrement du mariage et prions également pour tous les couples en difficulté. Notre Père qui es aux cieux, que ton nom soit sanctifié, que ton règne vienne, que ta volonté soit faite sur la terre comme au ciel.
1: Donne-nous aujourd'hui notre pain de ce jour. Pardonne-nous nos offenses, comme nous pardonnons aussi à ceux qui nous ont offensés, et ne nous laisse pas entrer en tentation, mais délivre-nous du mal. Amen. Je vous salue, Marie, pleine de grâce. Le Seigneur est avec vous. Vous êtes bénie entre toutes les femmes, et Jésus, le fruit de vos entrailles, est béni. Sainte Marie, Mère de Dieu, priez pour nous, pauvres pécheurs, maintenant et à l'heure de notre mort. Amen. Je vous salue, Marie, pleine de grâce. Le Seigneur est avec vous. Vous êtes bénie entre toutes les femmes, et Jésus, le fruit de vos entrailles, est béni. Sainte Marie, Mère de Dieu, priez pour nous, pauvres pécheurs, maintenant et à l'heure de notre mort. Amen. Je vous salue, Marie, pleine de grâce. Le Seigneur est avec vous. Vous êtes bénie entre toutes les femmes, et Jésus, le fruit de vos entrailles, est béni. Sainte Marie, Mère de Dieu, priez pour nous pauvres pécheurs, maintenant et à l'heure de notre mort. Amen. Je vous salue, Marie, pleine de grâce. Le Seigneur est avec vous. Vous êtes bénie entre toutes les femmes, et Jésus, le fruit de vos entrailles, est béni. Sainte Marie, Mère de Dieu, priez pour nous pauvres pécheurs, maintenant et à l'heure de notre mort. Amen. Je vous salue, Marie, pleine de grâce. Le Seigneur est avec vous. Vous êtes bénie entre toutes les femmes, et Jésus, le fruit de vos entrailles, est béni. Sainte Marie, Mère de Dieu, priez pour nous pauvres pécheurs, maintenant et à l'heure de notre mort. Amen. Je vous salue, Marie, pleine de grâce. Le Seigneur est avec vous. Vous êtes bénie entre toutes les femmes, et Jésus, le fruit de vos entrailles, est béni. Sainte Marie, Mère de Dieu, priez pour nous pauvres pécheurs, maintenant et à l'heure de notre mort. Amen. Je vous salue, Marie, pleine de grâce. Le Seigneur est avec vous. Vous êtes bénie entre toutes les femmes, et Jésus, le fruit de vos entrailles, est béni. Sainte Marie, Mère de Dieu, priez pour nous pauvres pécheurs, maintenant et à l'heure de notre mort. Amen. Je vous salue, Marie, pleine de grâce. Le Seigneur est avec vous. Vous êtes bénie entre toutes les femmes, et Jésus, le fruit de vos entrailles, est béni. Sainte Marie, Mère de Dieu, priez pour nous pauvres pécheurs, maintenant et à l'heure de notre mort. Amen. Je vous salue, Marie, pleine de grâce. Le Seigneur est avec vous. Vous êtes bénie entre toutes les femmes, et Jésus, le fruit de vos entrailles, est béni. Sainte Marie, Mère de Dieu, priez pour nous pauvres pécheurs, maintenant et à l'heure de notre mort. Amen. Je vous salue, Marie, pleine de grâce. Le Seigneur est avec vous. Vous êtes bénie entre toutes les femmes, et Jésus, le fruit de vos entrailles, est béni. Sainte Marie, Mère de Dieu, priez pour nous pauvres pécheurs, maintenant et à l'heure de notre mort. Amen. Je vous salue, Marie, pleine de grâce. Le Seigneur est avec vous. Vous êtes bénie entre toutes les femmes, et Jésus, le fruit de vos entrailles, est béni. Sainte Marie, Mère de Dieu, priez pour nous pauvres pécheurs, maintenant et à l'heure de notre mort. Amen.

Troisième mystère lumineux, l'annonce du royaume. De l'évangile selon saint Marc. Convertissez-vous et croyez à l'évangile. Avec Marie, prions pour que l'Esprit Saint nous aide à méditer l'évangile du Christ, pour le mettre en œuvre dans notre vie et l'annoncer à nos frères et sœurs.

0: Marie, pleine de grâce, le Seigneur est avec vous. Vous êtes bénie entre toutes les femmes, et Jésus, le fruit de vos entrailles, est béni.
1: Sainte Marie, Mère de Dieu, priez pour nous pauvres pécheurs, maintenant et à l'heure de notre mort. Amen.
0: Je vous salue, Marie, pleine de grâce. Le Seigneur est avec vous. Vous êtes bénie entre toutes les femmes, et Jésus, le fruit de vos entrailles, est béni.
1: Sainte Marie, Mère de Dieu, priez pour nous pauvres pécheurs, maintenant et à l'heure de notre mort. Amen.
0: Je vous salue, Marie, pleine de grâce. Le Seigneur est avec vous. Vous êtes bénie entre toutes les femmes, et Jésus, le fruit de vos entrailles, est béni.
1: Sainte Marie, Mère de Dieu, priez pour nous pauvres pécheurs, maintenant et à l'heure de notre mort. Amen.
0: Je vous salue, Marie, pleine de grâce. Le Seigneur est avec vous. Vous êtes bénie entre toutes les femmes, et Jésus, le fruit de vos entrailles, est béni.
1: Sainte Marie, Mère de Dieu, priez pour nous pauvres pécheurs, maintenant et à l'heure de notre mort. Amen.
0: Je vous salue, Marie, pleine de grâce. Le Seigneur est avec vous. Vous êtes bénie entre toutes les femmes, et Jésus, le fruit de vos entrailles, est béni.
1: Sainte Marie, Mère de Dieu, priez pour nous pauvres pécheurs, maintenant et à l'heure de notre mort. Amen.
0: Je vous salue, Marie, pleine de grâce. Le Seigneur est avec vous. Vous êtes bénie entre toutes les femmes, et Jésus, le fruit de vos entrailles, est béni.
1: Sainte Marie, Mère de Dieu, priez pour nous pauvres pécheurs, maintenant et à l'heure de notre mort. Amen.
0: Je vous salue, Marie, pleine de grâce. Le Seigneur est avec vous. Vous êtes bénie entre toutes les femmes, et Jésus, le fruit de vos entrailles, est béni.
1: Sainte Marie, Mère de Dieu, priez pour nous pauvres pécheurs, maintenant et à l'heure de notre mort. Amen.
0: Je vous salue, Marie, pleine de grâce. Le Seigneur est avec vous. Vous êtes bénie entre toutes les femmes, et Jésus, le fruit de vos entrailles, est béni.
1: Sainte Marie, Mère de Dieu, priez pour nous pauvres pécheurs, maintenant et à l'heure de notre mort. Amen.
0: Je vous salue, Marie, pleine de grâce. Le Seigneur est avec vous. Vous êtes bénie entre toutes les femmes, et Jésus, le fruit de vos entrailles, est béni.
1: Sainte Marie, Mère de Dieu, priez pour nous pauvres pécheurs, maintenant et à l'heure de notre mort. Amen.
0: Je vous salue, Marie, pleine de grâce. Le Seigneur est avec vous. Vous êtes bénie entre toutes les femmes, et Jésus, le fruit de vos entrailles, est béni.
1: Sainte Marie, Mère de Dieu, priez pour nous pauvres pécheurs, maintenant et à l'heure de notre mort. Amen.
2: Gloire.

0: Ô Marie conçue sans péché,
1: priez pour nous qui avons recours à vous.
0: Quatrième mystère lumineux, la transfiguration. De l'Évangile selon saint Luc. Comme Jésus priait, il fut transfiguré devant eux. À l'intercession de Notre-Dame de Lourdes, confions au Seigneur tous nos malades, ceux qui souffrent dans leur corps ou dans leur esprit. Notre Père qui es aux cieux, que ton nom soit sanctifié, que ton règne vienne, que ta volonté soit faite sur la terre comme au ciel.
2: Donne-nous aujourd'hui notre pain de ce jour. Pardonne-nous nos offenses, comme nous pardonnons aussi à ceux qui nous ont offensés. Et ne nous laisse pas entrer en tentation, mais délivre-nous du mal. Amen.
3: Je vous salue Marie, comblée de grâce. Le Seigneur est avec vous. Vous êtes bénie entre toutes les femmes, et Jésus, le fruit de vos entrailles, est béni.
4: Sainte Marie, Mère de Dieu, priez pour nous pauvres pécheurs, maintenant et à l'heure de notre mort. Amen.
3: Je vous salue Marie.

0: Marie, pleine de grâce, le Seigneur est avec vous. Vous êtes bénie entre toutes les femmes, et Jésus, le fruit de vos entrailles, est béni.
1: Sainte Marie, Mère de Dieu, priez pour nous, pauvres pécheurs, maintenant et à l'heure de notre mort.
2: Amen.
0: Je vous salue, Marie, comblée de grâce. Le Seigneur est avec vous. Vous êtes bénie entre toutes les femmes, et Jésus, le fruit de vos entrailles, est béni.
1: Sainte Marie, Mère de Dieu, priez pour nous, pauvres pécheurs, maintenant et à l'heure de notre mort. Amen.
0: Je vous salue, Marie, pleine de grâce. Le Seigneur est avec vous. Vous êtes bénie entre toutes les femmes, et Jésus, le fruit de vos entrailles, est béni.
1: Sainte Marie, Mère de Dieu,
3: priez pour nous, pauvres pécheurs, maintenant et à l'heure de notre mort.
2: Amen.
0: Je vous salue, Marie, pleine de grâce. Le Seigneur est avec vous. Vous êtes bénie entre toutes les femmes, et Jésus, le fruit de vos entrailles, est béni.
1: Sainte Marie, Mère de Dieu, priez pour nous, pauvres pécheurs, maintenant et à l'heure de notre mort.
2: Amen.
0: Je vous salue, Marie, pleine de grâce. Le Seigneur est avec vous. Vous êtes bénie entre toutes les femmes, et Jésus, le fruit de vos entrailles, est béni.
1: Sainte Marie, Mère de Dieu, priez pour nous, pauvres pécheurs, maintenant et à l'heure de notre mort.
2: Amen.
0: Je vous salue, Marie, pleine de grâce. Le Seigneur est avec vous. Vous êtes bénie entre toutes les femmes, et Jésus, le fruit de vos entrailles, est béni.
1: Sainte Marie, Mère de Dieu, priez pour nous, pauvres pécheurs, maintenant et à l'heure de notre mort.
2: Amen.
0: Je vous salue, Marie, pleine de grâce. Le Seigneur est avec vous. Vous êtes bénie entre toutes les femmes, et Jésus, le fruit de vos entrailles, est béni.
1: Sainte Marie, Mère de Dieu, priez pour nous, pauvres pécheurs, maintenant et à l'heure de notre mort.
2: Amen.
0: Je vous salue, Marie, pleine de grâce. Le Seigneur est avec vous. Vous êtes bénie entre toutes les femmes, et Jésus, le fruit de vos entrailles, est béni.
1: Sainte Marie, Mère de Dieu, priez pour nous, pauvres pécheurs, maintenant et à l'heure de notre mort.
2: Amen.
0: Je vous salue, Marie, pleine de grâce. Le Seigneur est avec vous. Vous êtes bénie entre toutes les femmes, et Jésus, le fruit de vos entrailles, est béni.
1: Sainte Marie, Mère de Dieu,
0: priez pour nous, pauvres pécheurs, maintenant et à l'heure de notre mort. Amen.

0: Ô Marie conçue sans péché,
1: priez pour nous qui avons recours à vous.
0: Cinquième mystère lumineux, l'institution de l'Eucharistie. De l'Évangile selon saint Matthieu. Pendant le repas, Jésus, ayant pris du pain et prononcé la bénédiction, le rompit et le donna aux disciples. Il dit, « Prenez, mangez, ceci est mon corps. » Puis, ayant pris une coupe et ayant rendu grâce, il la leur donna en disant, « Buvez-en tous, car ceci est mon sang, le sang de l'Alliance, versé pour la multitude en rémission des péchés. » Prions pour tous nos prêtres, afin qu'ils conforment toujours plus leur vie au ministère qu'ils célèbrent. Notre Père qui es aux cieux, que ton nom soit sanctifié, que ton règne vienne, que ta volonté soit faite sur la terre comme au ciel.
1: Donne-nous aujourd'hui notre pain de ce jour. Pardonne-nous nos offenses, comme nous pardonnons aussi à ceux qui nous ont offensés. Et ne nous laisse pas entrer en tentation, mais délivre-nous du mal.
2: Amen.
1: Je vous salue, Marie, pleine de grâce. Le Seigneur est avec vous. Vous êtes bénie entre toutes les femmes. Et Jésus, le fruit de vos entrailles, est béni.
2: Sainte Marie, Mère de Dieu, priez pour nous pauvres pécheurs, maintenant et à l'heure de notre mort. Amen.
1: Je vous salue, Marie, pleine de grâce. Le Seigneur est avec vous. Vous êtes bénie entre toutes les femmes. Et Jésus, le fruit de vos entrailles, est béni.
2: Sainte Marie, Mère de Dieu, priez pour nous pauvres pécheurs, maintenant et à l'heure de notre mort. Amen.
1: Je vous salue, Marie, pleine de grâce. Le Seigneur est avec vous. Vous êtes bénie entre toutes les femmes. Et Jésus, le fruit de vos entrailles, est béni.
2: Sainte Marie, Mère de Dieu, priez pour nous pauvres pécheurs, maintenant et à l'heure de notre mort. Amen.
1: Je vous salue, Marie, pleine de grâce. Le Seigneur est avec vous. Vous êtes bénie entre toutes les femmes, et Jésus, le fruit de vos entrailles, est béni.
2: Sainte Marie, Mère de Dieu, priez pour nous pauvres pécheurs, maintenant et à l'heure de notre mort. Amen.
1: Je vous salue, Marie, pleine de grâce. Le Seigneur est avec vous. Vous êtes bénie entre toutes les femmes, et Jésus, le fruit de vos entrailles, est béni.
2: Sainte Marie, Mère de Dieu, priez pour nous pauvres pécheurs, maintenant et à l'heure de notre mort. Amen.
1: Je vous salue, Marie, pleine de grâce. Le Seigneur est avec vous. Vous êtes bénie entre toutes les femmes, et Jésus, le fruit de vos entrailles, est béni.
2: Sainte Marie, Mère de Dieu, priez pour nous pauvres pécheurs, maintenant et à l'heure de notre mort. Amen.
1: Je vous salue, Marie, pleine de grâce. Le Seigneur est avec vous. Vous êtes bénie entre toutes les femmes. Et Jésus, le fruit de vos entrailles, est béni.
2: Sainte Marie, Mère de Dieu, priez pour nous pauvres pécheurs, maintenant et à l'heure de notre mort. Amen.
1: Je vous salue, Marie, pleine de grâce. Le Seigneur est avec vous. Vous êtes bénie entre toutes les femmes. Et Jésus, le fruit de vos entrailles, est béni.
2: Sainte Marie, Mère de Dieu, priez pour nos pauvres pécheurs, maintenant et à l'heure de notre mort. Amen.
1: Je vous salue, Marie, pleine de grâce. Le Seigneur est avec vous. Vous êtes bénie entre toutes les femmes. Et Jésus, le fruit de vos entrailles, est béni.
2: Sainte Marie, Mère de Dieu, priez pour nos pauvres pécheurs, maintenant et à l'heure de notre mort. Amen.
1: Je vous salue, Marie, pleine de grâce. Le Seigneur est avec vous. Vous êtes bénie entre toutes les femmes. Et Jésus, le fruit de vos entrailles, est béni.
2: Sainte Marie, Mère de Dieu, priez pour nous pauvres pécheurs, maintenant et à l'heure de notre mort. Amen.
1: Je vous salue, Marie, pleine de grâce. Le Seigneur est avec vous. Vous êtes bénie entre toutes les femmes, et Jésus, le fruit de vos entrailles, est béni.
2: Sainte Marie, Mère de Dieu, priez pour nous pauvres pécheurs, maintenant et à l'heure de notre mort. Amen.
0: Gloire.

0: Ô Marie conçue sans péché,
1: priez pour nous qui avons recours à vous.
0: Prions. Tu as voulu, Seigneur, qu'à l'annonce de l'ange, ton Verbe prit chair dans le sein de la Vierge Marie. Réponds à nos supplications, puisque nous la croyons vraiment Mère de Dieu. Fais que nous trouvions secours dans sa prière auprès de toi. Par Jésus-Christ, ton Fils, notre Seigneur, qui vit et règne avec toi dans l'unité du Saint-Esprit, Dieu pour les siècles des siècles.
1: Amen.
0: Le Seigneur soit avec vous.
1: Et avec votre esprit.
0: Et que Dieu Tout-Puissant vous bénisse, le Père, le Fils et le Saint-Esprit.
1: Amen.
0: Notre-Dame de Lourdes. Notre-Dame de Lourdes. Notre-Dame de Lourdes.
1: Priez pour nous.
0: Sainte Bernadette.
1: Priez.

0: Allô?
1: Il est 1h.
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3: De Max André, poète du XXe siècle. Chanter avec ta création. Je veux te louer, Seigneur, avec les professionnels de la louange, les moines dans leur stall, les moniales au cœur, avec les saints du calendrier dont la vie a été une hymne à la joie. Je t'offre les cantates et chorales de Bach, les messes de Mozart et de Beethoven, les polyphonies des maîtres de la Renaissance et des temps modernes, les grésillements des guitares, les cloches des chapelles et les bourdons des cathédrales, les chants de tous les oiseaux du monde et le fruit.

Seigneur, maître de l'univers, l'immense concert de ta création. Soutenu par les accords des nébuleuses qui sillonnent en tous sens l'immensité où tu les accrochas. Aujourd'hui, je ne te demande rien. Je veux seulement te chanter. C'est rare quand nous te disons combien ta création est belle et belle tes créatures.

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1: Amis auditeurs, mesdames et messieurs, ravis de vous savoir à l'écoute de Radio Vatican. Merci de nous rejoindre dans cette édition de notre programme. Le Bureau des célébrations liturgiques pontificales a publié jeudi le calendrier des célébrations qui seront présidées par le Saint-Père au cours du mois d'août. Parmi celles-ci, la célébration de l'Assomption de la Vierge Marie dans la paroisse Saint-Thomas de Villanova à Castel Gandolfo et sa visite pastorale à Rimini. Célébration de la Journée mondiale de la lutte contre la traite des êtres humains, jeudi 30 juillet, l'occasion de sensibiliser à la situation des victimes et promouvoir la protection de leurs droits. Nous en saurons un peu plus sur les actions menées par Talita Kum, le réseau international fondé en 2009 par l'Union internationale des supérieurs majeurs, et nous entendrons sœur Nadine Rasmata Ouedraogo, coordinatrice Talita Kum au Burkina Faso. Et en fin d'édition, nous vous proposerons une lecture ciblée extraite du troisième chapitre de l'encyclique Magnifica Humanitas du pape Léon XIV sur la protection de la personne humaine à l'ère de l'intelligence artificielle, une lecture en Ewondo et en Tchouluba.
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1: Le Bureau des célébrations liturgiques pontificales a publié jeudi 30 juillet le calendrier des prochaines célébrations présidées par le souverain pontife au cours du mois d'août. Augustine Asta.
3: Premier rendez-vous, le 6 août, en la fête de la Transfiguration. Le Saint-Père se rendra à Assise, où se tient, du 3 au 6 août, le Go Franciscan Youth Meeting, la rencontre européenne de la jeunesse franciscaine. À cette occasion, il présidera une messe à 10h30 dans la basilique papale Sainte-Marie-des-Anges à la Portioncule. Le 15 août, pour la solennité de l'Assomption de la Vierge Marie, le pape célébrera l'Eucharistie à 10h en la paroisse pontificale Saint-Thomas de la Villanova à Castel Gandolfo. Autre temps fort annoncé, la visite pastorale à Rimini le 22 août. Cette journée s'achèvera par une messe célébrée à 18h30 sur le port de Rimini. Enfin, le 29 août, Léon XIV présidera la dernière célébration du mois en l'église Maria Santissima del Lago à Castel Gandolfo. La messe prévue à 18h sera suivie d'une procession.
1: Et toujours concernant l'actualité du pape, il a assisté mercredi dans la soirée à la rencontre de prière et de fraternité Cantico di Pace et Cantique pour la paix à Borgo Laudato Si dans les jardins pontificaux de Castel Gandolfo aux côtés d'Andrea Bocelli, grand ténor italien, et de la chorale ABF Voice, composée d'enfants chanteurs venus d'Ouganda, de Terre Sainte et d'Italie. Le monde entier ne suffit pas à étancher votre soif de sens et de bonheur, leur a fait savoir le pape, leur assurant de sa prière constante afin que l'harmonie puisse régner dans les lieux marqués par la guerre. Et dans une interview accordée aux chaînes NBC et Telemundo, à l'issue de ce concert, le pape a notamment exhorté les migrants à ne pas perdre espoir, soulignant la beauté qui naît du dépassement des différences et de la reconnaissance de la richesse de chaque être humain. Il a exprimé également son désir de se rendre aux États-Unis et réaffirmé son rôle de pasteur de l'Église universelle au service des personnes du monde entier, en témoignant avec encore plus de force de son engagement en faveur de la paix, de l'amour et d'un effort commun pour construire l'harmonie. Tout autre chose à présent. La communauté internationale a célébré jeudi 30 juillet la journée mondiale de lutte contre la traite des êtres humains, l'occasion de sensibiliser à la situation des victimes et promouvoir la protection de leurs droits. La traite des êtres humains qui continue de représenter une des plus grandes violations de la dignité humaine. Selon des estimations, au moins 50 millions de personnes vivent dans des conditions d'esclavage modernes. Illustration en Afrique de l'Ouest, où les enfants constituent la majorité absolue des victimes détectées selon les Nations Unies. Le réseau international Talita Kum, fondé en 2009 par l'Union internationale des supérieurs majeurs, joue un rôle central d'alerte et de mobilisation, notamment contre le cyber-esclavage. Sœur Nadine Rasmata Ouedraogo, membre de la Congrégation des Sœurs de la Sainte Croix et coordinatrice Talita Kum au Burkina Faso, évoque des actions menées pour stopper la cyber-traite.
4: La plupart des victimes que nous accompagnons viennent des pays voisins, notamment le Nigeria, le Togo, le Bénin ou encore le Ghana.
5: Le Burkina Faso et les autres pays que vous venez de nommer sont marqués par des situations de conflit. Peut-on attribuer à la guerre la croissance de ces fléaux?
4: Ce réseau sournois de traite et d'exploitation existait bien avant les conflits armés. La richesse d'un gain facile, l'espoir d'un lendemain meilleur, le désespoir, la pauvreté ou encore le manque d'opportunités ont toujours été exploités par les trafiquants. Les conflits, mais aussi la précarité dans laquelle vivent de nombreux jeunes. La plupart des survivantes que nous accueillons sont mineures. Après les entretiens, on découvre les réalités très douloureuses. Certaines n'ont plus de famille nucléaire ou ont été séparées de leurs proches. Pour d'autres, ce sont malheureusement les familles elles-mêmes qui les envoient travailler, pensant leur offrir un avenir meilleur. Et à cela s'ajoute le manque d'éducation et l'absence d'opportunités pour les jeunes. Les trafiquants profitent de cette vulnérabilité, bien sûr. Ils ciblent les jeunes garçons, les jeunes filles, surtout, dit les familles, qui deviennent réceptifs aux promesses diffusées sur les réseaux sociaux.
5: Face à des victimes de traite recrutées et parfois exploitées à distance, comment votre programme réussit-il à restaurer la dignité humaine et la culture du soin du plus vulnérable enseignée par l'Église?
4: Alors, face à la réalité que nous traversons, notre action ne se limite pas à l'accueil des survivantes. Concrètement, nous menons plusieurs actions. Nous encourageons la dénonciation des situations de traite et sensibilisons les communautés aux mécanismes de recrutement des trafiquants. Nous menons un plaidoyer constant auprès des services de police, des autorités chargées de l'action sociale et des représentations diplomatiques, notamment lorsque les victimes sont étrangères. Nous accompagnons les survivants tout au long des procédures judiciaires et administratives. Nous veillons au respect de leurs droits et les aidons à obtenir les réparations auxquelles elles peuvent prétendre. Nous soutenons les actions visant à traduire les trafiquants et les proxénètes devant la justice afin de lutter contre l'impunité. Nous préparons les survivantes afin qu'elles puissent témoigner dans les meilleures conditions possibles. Nous les aidons à retrouver la confiance nécessaire pour raconter leur histoire, défendre leurs droits et faire entendre leur voix. Notre engagement s'inspire profondément de l'Évangile et de la doctrine sociale de l'Église. Pour nous, restaurer la dignité humaine signifie bien plus que répondre à des besoins matériels. C'est reconnaître en chaque personne une valeur inaliénable, l'accueillir avec compassion, marcher à ses côtés dans son processus de guérison et de lui donner, redonner l'espérance d'un avenir possible.
1: Poursuivons cette édition avec la lecture ciblée de l'encyclique Magnifica Humanitas du pape Léon XIV en Ewondo, extrait tiré du troisième chapitre. Marie-Joseph Unga.
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1: et pour conclure Jean-Pierre Kalongisa nous fait également une lecture ciblée en tchiluba de ce même extrait du troisième chapitre de l'encyclique Magnificat Humanitas de Pape Léon XIV
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1: Amis auditeurs, mesdames et messieurs, c'est la fin de cette édition. Merci de l'avoir suivi en notre compagnie. Au revoir.

de Paul Claudel, écrivain du XXe siècle, La Vierge à midi. Il est midi. Je vois l'église ouverte. Il faut entrer. Mère de Jésus-Christ, je ne viens pas prier. Je n'ai rien à offrir et rien à demander. Je viens seulement, Mère, pour vous regarder. Vous regarder pleurer de bonheur, savoir cela, que je suis votre fils et que vous êtes là. Rien que pour un moment, pendant que tout s'arrête. Midi. Être avec vous, Marie, en ce lieu où vous êtes. Ne rien dire. Regardez votre visage. Laissez le cœur chanter son propre langage. Ne rien dire, mais seulement chanter, parce qu'on a le cœur trop plein. Comme le merle qui suit son idée en ces espaces de couplets soudains. Parce que vous êtes belle. Parce que vous êtes immaculée. La femme dans la grâce, enfin restituée. La créature dans son honneur premier et dans son épanouissement final, telle qu'elle est sortie de Dieu au matin de sa splendeur originale. Intacte, ineffablement, parce que vous êtes la mère de Jésus-Christ, qui est la vérité entre tes bras et la seule espérance et le seul fruit. Parce que vous êtes la femme, l'Éden de l'ancienne tendresse oubliée, dont le regard trouve le cœur tout à coup et fait jaillir les larmes accumulées. Parce que c'est midi, parce que nous sommes en ce jour d'aujourd'hui, parce que vous êtes là. Simplement parce que vous êtes Marie. Oui, simplement. Parce que vous existez.

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2: Bonjour Pascal Jacob.
3: Bonjour Jean-Yves.
2: Une question posée par un jeune qui écoute notre radio. Pourquoi les amoureux se prennent-ils la main ?
3: Eh bien, voilà une question intéressante parce que nous sommes à une époque, notamment après le Covid, où nous avons une certaine méfiance par rapport au contact, par rapport au toucher. Et finalement, c'est très beau de voir deux amoureux qui se tiennent la main. On a tous en mémoire, évidemment, sans doute, la première fois où nous avons pris la main de notre amoureuse. Finalement, le prendre la main, toucher, c'est le sens par lequel on vient rassurer quelqu'un. On vient lui donner un sentiment de sécurité ou d'insécurité, d'ailleurs, parce que, au fond, quand on veut toucher quelqu'un pour le rassurer, pour le conforter, par exemple, parfois on ne sait pas trop comment s'y prendre. Est-ce qu'on va le toucher par les épaules? Est-ce qu'on va le prendre par la taille? Et finalement, on ne touche pas n'importe qui, n'importe comment. Et prendre la main, au fond, c'est prendre l'instrument par lequel on est touché, précisément. Donc il y a une idée peut-être de neutralisation, mais pas seulement de neutralisation, une idée de prendre la main par lequel l'autre nous prend la main également. Et donc il y a quelque chose de très beau dans ce geste, une sorte d'égalité qui se crée parce que je ne prends pas l'autre par les épaules d'un mouvement paternaliste, je ne prends pas l'autre par les genoux, les pieds ou n'importe quoi, ou la tête, mais je le prends par la main de telle sorte que je sollicite d'une certaine façon son consentement à être lui-même pris et à me prendre moi-même. Donc c'est un geste très beau et je trouve que les jeunes aujourd'hui, puisque vous me disiez que c'était effectivement une question posée par quelqu'un de jeune...
2: On peut être amoureux et âgé quand même.
3: Mais oui, c'est vrai. Mais c'est vrai qu'on remarque bien à quel point les jeunes aujourd'hui sont mal à l'aise par rapport à cette question du toucher, parce que le toucher, c'est ce sens très radical qui, comme je le disais, conforte notre sentiment de sécurité ou au contraire nous met en insécurité. Et finalement, par ce geste, eh bien, les amoureux traduisent la sécurité dans laquelle ils sont, dans laquelle les met leur relation. Ils manifestent cette relation aux yeux de tous. Voilà, et c'est très beau parce que c'est un geste qui est à la fois finalement assez anodin. On peut aussi prendre la main de ses enfants d'ailleurs.
2: Bien sûr.
3: C'est pas un geste qui a immédiatement une connotation sexuelle, mais c'est un geste qui a une connotation amicale, amoureuse mais pas nécessairement sexuelle, et donc qui place la relation à un niveau véritablement personnel et pas immédiatement au niveau où j'utilise simplement autrui comme un objet de plaisir ou comme un objet tout court. C'est un geste finalement où je place autrui comme un sujet qui lui-même va me tenir aussi la main.
2: Et puis ça fait une continuité entre les deux personnes, bien sûr.
3: Oui, voilà, l'homme n'est pas fait pour vivre seul, et donc il manifeste le fait que dans la vie, on a besoin de quelqu'un sur qui s'appuyer, mais pour lequel on est aussi un appui, d'où cette relation de profonde égalité dans laquelle cela nous met.
2: Merci beaucoup, Pascal.
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5: Au nom du Père et du Fils et du Saint-Esprit, Amen. Mon Seigneur et mon Dieu, je crois de tout mon cœur que tu es ici, que tu me vois, que tu m'entends. Je t'adore à genoux devant toi. Je te demande le pardon de mes péchés et ton aide pour faire de mon mieux ce moment de prière. Ma Mère Immaculée, Saint Joseph, mon Père et Seigneur, et toi, mon ange gardien, intercédez pour moi. Jésus, il y a des rencontres dans la vie qui changent une vie. Et pourtant, aujourd'hui, l'Évangile nous raconte une rencontre entre toi et tes concitoyens de Nazareth qui n'ont rien changé en eux. Tu reviens à Nazareth, tu enseignes dans leur synagogue. Les gens sont impressionnés par ta sagesse. Ils reconnaissent même qu'il y a en toi quelque chose de vraiment extraordinaire. Mais au lieu de croire, ils se ferment. Pourquoi, Seigneur? Parce qu'ils pensent te connaître, ils croient te connaître. Voici ce qu'ils disent. N'est-il pas le fils du charpentier? Nous connaissons sa mère, ses frères, ses sœurs, ses cousins, nous connaissons. Il ne voit pas le fils de Dieu, il ne voit que le voisin de toujours. Oui, ils pensent que tu es celui qu'ils ont connu depuis l'enfance, simplement, sans percer le mystère de ta personne. Et je me demande, Seigneur, si ce danger ne me guette pas moi aussi, Oui, nous aussi, ce danger nous guette. Je te fréquente depuis longtemps. Je célèbre la messe comme prêtre. Je prie chaque jour. Je lis l'évangile et bien d'autres choses. Mais est-il possible qu'à force de te rencontrer, je cesse de te découvrir? On peut connaître bien de choses sur Jésus, mais sans connaître vraiment Jésus. C'est ce qui arrive aux habitants de Nazareth. C'est vrai, eux, ils avaient un avantage sur nous tous. Ils avaient vu Jésus grandir. Ils connaissaient son atelier. Ils avaient croisé sa mère souvent en chemin, hein, sur le chemin vers le puits d'eau, au marché. Ils avaient croisé Marie souvent, et Saint Joseph aussi. Et ils savaient où Jésus habitait. Et pourtant, ils étaient parmi ceux qui le connaissaient le moins. En somme, on peut dire qu'ils avaient des infos sur Jésus. Ils avaient des infos sur Jésus, mais ils avaient perdu le mystère. Ils n'avaient pas percé le mystère de Jésus. Quelle différence, Seigneur, entre te connaître simplement, superficiellement, du dehors, et percer le mystère de ta personne. Et ça arrive même dans la vie. Quelle différence entre connaître quelqu'un, en avoir entendu parler, avoir des informations sur lui, croire le connaître et le connaître réellement. Car on peut savoir beaucoup de choses sur une personne sans jamais entrer dans son cœur. Il en va de même avec toi, Jésus. Je peux connaître le catéchisme, arriver à maîtriser l'évangile et même à l'expliquer. Dans mon cas de prêtre, je peux prêcher. Je peux parler de toi. Oh malheur, mais sans me laisser surprendre par ta personne. La foi n'est pas seulement une mémoire. Non, elle est une rencontre toujours nouvelle avec une personne, toi, Seigneur. La routine est l'ennemi de l'émerveillement. Je crois que le véritable drame de Nazareth est là. Les habitants ne sont pas méchants. Ils sont simplement habitués à Jésus. L'habitude est parfois plus dangereuse que l'hostilité. On ne regarde plus. On ne s'étonne plus. On ne se pose plus des questions. Tout devient normal. Et moi, Seigneur, dans les belles réalités de la vie chrétienne, la messe est-elle encore un émerveillement? L'Eucharistie, quand je vais communier, ai-je encore le frémissement de la première communion? Quand j'entre dans une église, ai-je encore conscience que tu m'attends réellement au tabernacle? Et quand j'ouvre l'évangile pour lire ou pour écouter pendant la messe, est-ce que je m'attends à entendre une parole nouvelle? Ou bien est-ce que je pense déjà, bon, ouais, je connais. Je sais ce qu'il va me dire. Saint José Maria disait que l'évangile est toujours nouveau. Ce n'est pas parce que les mots changent, mais parce que c'est toi, Seigneur, qui les adresse encore aujourd'hui à celui qui les écoute avec un cœur disponible. Seigneur, préserve-moi de la pire des habitudes, celle qui consiste à croire que je te connais suffisamment. Parce que cette attitude peut me fermer à tout progrès spirituel. Jésus est toujours plus grand que l'image que je peux me faire de lui. Les habitants de Nazareth avaient enfermé Jésus dans une définition. Oui, pour eux, c'était le charpentier de Nazareth. Point. Terminé. Et lorsqu'il dépasse cette image, il refuse de le suivre. N'est-ce pas, Seigneur, ce que je fais parfois? Je voudrais voir parfois un Jésus qui confirme mes propres idées, mes conceptions, ma manière de voir la vie. Un Jésus prévisible, quoi. Un Jésus qui ne me dérange pas mes habitudes. Mais le vrai Jésus est toujours plus grand. Chaque étape de la vie révèle un visage nouveau de son amour. Un enfant découvre Jésus comme un ami, le petit Jésus, à qui on dit bonjour en se réveillant, à qui on dit au revoir en allant se coucher. Un jeune découvre Jésus comme un idéal. Oui, c'est l'âge des rêves, l'adolescence, la préadolescence. Jésus est l'idéal. L'adulte, les adultes, nous découvrons Jésus comme un compagnon de route. Oui, le prêtre, pour parler de nous, découvre aussi sans cesse de nouvelles profondeurs du Christ à mesure qu'il célèbre les sacrements, qu'il accompagne les âmes, qu'il traverse les joies et les épreuves. Et plus les années passent, plus Jésus devient immense, immense. Voilà donc le paradoxe. Les habitants de Nazareth pensaient tout savoir sur toi, Seigneur, alors qu'ils étaient au seuil d'une découverte colossale. Jésus, la dernière phrase de cet évangile me fait réfléchir. On nous dit, il ne fit pas beaucoup de miracles à cet endroit-là à cause de leur manque de foi. Ce n'est pas que tu as perdu ta puissance, Seigneur, non. C'est que eux avaient fermé leur cœur. Aujourd'hui, je voudrais te demander une grâce toute simple, Seigneur. Ne permets jamais que ma vie chrétienne devienne une routine. Que chaque messe soit comme la première. Que chaque confession soit une rencontre véritable avec toi. Que chaque temps d'oraison soit une aventure où je découvre de nouveau un aspect de ta volonté sur ma vie. Que chaque page de l'Évangile me fasse découvrir quelque chose de toi que je n'avais jamais vu auparavant. Seigneur, délivre-moi de l'illusion de te connaître déjà. Seigneur, délivre-moi de l'illusion que je te connais déjà. Donne-moi un cœur de disciple, un cœur simple de disciple, mais jamais un cœur de spécialiste détaché. Car les spécialistes, et c'est ça ce qui est dommage, pensent avoir tout compris. Le disciple, lui, non, c'est qu'il lui reste toujours un chemin à parcourir pour arriver à toi. Et c'est précisément cela qui fait la beauté de notre amitié avec toi, Jésus. Avec toi, Seigneur, il y a toujours un horizon nouveau, une profondeur à explorer, un visage toujours nouveau à contempler. Je te remercie, mon Dieu, des bonnes résolutions, des beaux désirs et des inspirations que tu m'as communiquées dans ce moment de prière. Je te demande de m'aider à les faire fructifier. Ma Mère Immaculée, Saint Joseph, et toi, mon ange gardien, accompagnez-moi toujours en chemin.
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6: Pour terminer cette série sur la compassion, l'empathie, eh bien, je vais vous raconter, comme j'aime beaucoup les légendes, eh bien, cette jolie histoire, une légende italienne sur la compassion. Elle s'appelle « La robe merveilleuse ». C'était la petite fille la plus pauvre du monde. Elle ne possédait rien, pas même une poupée de chiffon. pas même d'image. Elle n'avait qu'une seule robe et quand sa mère la lui lavait, elle devait rester au lit pour attendre qu'elle fût sèche. Un soir, la mère regarda en soupirant la fillette endormie.

Elle sortit sans bruit, referma la porte et alla à la recherche d'une robe. À peine était-elle sur la route qu'elle rencontra un magnifique rayon de lune. « Douce lune, dit la mère, veux-tu me faire de tes rayons une robe pour mon enfant ?»« Je le ferai volontiers, répondit la lune gentiment, mais les hommes se plaindraient ensuite de ma lumière pâlie. Cherche ailleurs. » La mère s'éloigna en soupirant. Elle entendit alors le rossignol chanter dans la forêt d'une voix si douce qu'il semblait pouvoir exprimer toute la tendresse d'un cœur. Émue, elle lui demanda « Cher petit rossignol, veux-tu de tes chants faire une robe pour mon enfant ?»« Je regrette beaucoup, répondit le rossignol, mais si je ne pouvais plus chanter, la nature perdrait son plus grand charme et tous les êtres se plaindraient. » Cherche ailleurs. La mère s'éloigna de nouveau en soupirant. Elle tenait la tête baissée et regardait les fleurs aux brillantes couleurs qui s'épanouissaient sur le bord du chemin. Et elle dit aux fleurs d'une voix caressante « Petite fleur, voulez-vous me donner vos pétales pour que j'en fasse une robe pour mon enfant ? Je vous en serai si reconnaissante. Mon enfant en a absolument besoin. » « C'est malheureux, murmurèrent les fleurs, mais si nous te donnons nos pétales, c'est nous qui resterons sans vêtements. Et alors, que deviendraient les sentiers de la prairie sans fleurs ? Cherche ailleurs. » Déçue, découragée, la pauvre mère s'éloigna. Elle arriva au bord de la rivière et regarda ces eaux tranquilles qui passaient en babillant. Elle interpella en ces termes. « Rivière parfumée de menthe et de genièvre, qui descend des fraîches montagnes, je te prie, « fais de ton eau une robe pour mon enfant. »« Je ne le puis, répondit la rivière. Je suis pressée car je dois aller très loin. Cherche ailleurs. » La mère repartit désolée, tout espoir l'abandonner, et elle songeait au retour. Mais voici que devant elle, une sauterelle gambadait joyeusement, la regardant avec ses petits yeux étonnés. « Je te prie, gaie sauterelle, dit la mère soudain consolée, de ta joie, fais une robe pour mon enfant, qui en a absolument besoin. » Vas-y. Ben, qui donc se priverait de sa propre joie, répondit la sauterelle d'une voix stridente. Ce serait bien stupide, cherche ailleurs. Et la sauterelle s'en alla en gambadant. Alors la mère, le cœur plein de tristesse, songea à retourner à la maison. Aucune créature dans cette nuit lumineuse n'avait eu pitié d'elle et de son enfant. Elle jeta un regard autour d'elle pour chercher un autre sentier, car elle ne voulait pas se retrouver parmi ces êtres restés insensibles à sa quête. Et voici qu'en passant à côté d'une masure déserte et presque en ruine, elle entendit un gémissement lugubre qui venait des vieilles pierres noires. « Qui est-ce qui gémit ainsi ? » demanda-t-elle. « C'est moi, le hibou, » répondit la triste voix. « Je suis toujours seule, personne ne m'aime parce que je suis laid et que ma voix plaît pas. Et toi, qui es-tu ? » La mère s'approcha d'une fenêtre sur le rebord de laquelle perchait le hibou. Il la regarda de ses yeux mélancoliques au fond desquels brillait une lueur. « Je suis la mère d'une petite fille, la pauvre petite fille, tellement triste sans une jolie robe, » dit-elle. « Mais jusqu'à présent, tout le monde m'a repoussée. Je dois donc rentrer à la maison et remettre à raccommoder avec une patience infinie la pauvre vieille robe. » Et la pauvre mère poussa un soupir. Il ne lui était pas venu à l'esprit de demander son aide à l'hibou, ce pauvre être déshérité, misérable et solitaire. « Je n'ai rien à te donner, reprit l'hibou, car je suis aussi pauvre que toi. Mais ma compassion est si grande qu'elle pourrait suffire à faire une robe pour ton enfant. » Et le hibou se mit à pleurer, des larmes brillantes tombaient en abondance aux pieds de la pauvre mère. Et peu à peu, elles se transformèrent en une sorte de resplendissant tissu de diamant. La mère le ramassa, émerveillée, émue, heureuse. Le pauvre hibou avait donné sa compassion, la seule richesse qui n'appauvrit pas celui qui s'en prive, mais qui, au contraire, l'enrichit toujours davantage, comme la source vive qui, plus elle donne d'eau, plus elle en a. La mère courut porter à la maison la robe merveilleuse, et le lendemain, il n'y avait pas une seule petite

petite fille riche qui eut une robe aussi belle. « Mais ce sont des diamants, ce sont des diamants !» s'exclamaient les gens qui s'attroupaient dans la rue pour admirer et pour toucher la robe merveilleuse. Personne ne s'apercevait que c'était seulement des larmes de compassion.

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1: Je trouve que cette petit conte est vraiment très beau parce que effectivement, quand on donne de la compassion, quand on donne de l'empathie, quand on donne de l'amour, eh bien, on va donner sans se déshériter soi-même. Et ça, c'est vraiment bien raconté dans ce petit conte. Parce que nous sommes des êtres complexes, hein, paradoxaux, et si nous avons tous la potentialité de vivre l'empathie et la compassion, nous sommes aussi habités par un désir d'emprise sur l'autre et sur le monde. Ça, on le voit beaucoup en ce moment, malheureusement. Et donc, ce désir d'emprise nous fait aspirer à une forme de toute puissance et peut inhiber certains aspects de l'empathie. Il peut détruire toutes les formes séduisantes, hein, cette espèce de pouvoir que les gens ont envie d'avoir sur chacun. Et ils ne se rendent pas compte qu'en fait, en faisant ça, eh bien, ils perdent cette empathie, cette compassion. Et que ben, voilà, c'est un peu triste aujourd'hui. Et c'est compliqué de trouver des gens qui ont encore cette lueur de gentillesse, d'empathie et de compassion. Donc en tout cas, sachez que si vous avez envie de donner un peu de compassion, eh bien c'est comme si ce hibou, comme le hibou du conte, eh bien vous donnez énormément à la personne sans vous enlever quoi que ce soit. Et j'espère qu'à la lueur de ce nouvel éclairage, eh bien moi j'en conclus aujourd'hui que l'empathie fonctionne comme un simple miroir des émotions d'autrui et que la compassion implique un sentiment de bienveillance avec la volonté d'aider la personne qui souffre. Donc en cultivant à la fois l'empathie et la compassion, nous pouvons construire des relations plus fortes et plus solidaires et contribuer peut-être à un monde plus compatissant. Alors, j'ai été un petit peu chercher aussi des très belles citations. Par exemple, sur l'empathie, il y a l'expression la plus élevée de l'empathe et l'acceptation et non le jugement. Ça, c'est Carl Roger qui est psychologue. Vous avez aussi voir avec les yeux d'un autre, écouter avec les oreilles d'un autre et ressentir avec le cœur d'un autre. Ça, c'est Alfred Adler qui est psychiatre. Des citations sur la compassion. Ayant médité la douceur et la compassion, j'ai oublié la différence entre moi et les autres. Et c'est Milarepa, c'est un yogi et poète tibétain. Et si vous voulez que les autres soient heureux, pratiquez la compassion. Si vous voulez être heureux, pratiquez la compassion. C'est le Dalai Lama. En tout cas, j'espère que cette émission vous aura permis de mieux comprendre compassion, empathie. Et moi, je vous envoie plein d'amour et je vous dis à très vite.

de Gertrude d'Efta, moniale du XIIIe siècle. Quand mes yeux te verront-ils, mon Dieu? Quand combleras-tu le désir de mon âme par la manifestation de ta gloire? Quand donc, au lieu de l'esprit de tristesse, me revêtiras-tu du manteau de ta louange? Ô Dieu de ma vie, quand entrerai-je dans le tabernacle de ta gloire afin de chanter l'Alléluia le plus splendide? Lorsqu'en présence de tous les saints, mon âme et mon cœur confesseront la magnificence de tes miséricordes envers moi. Ô Dieu, mon noble héritage, quand sera brisé le filet de la mort, afin que sans intermédiaire mon âme puisse te voir et te louer. En vérité, nul n'est grand, nul n'est bon comme toi, mon Dieu. Qui découvrira la gloire de ta majesté? Qui pourra se rassasier de la vue de ta clarté? Comment l'œil pourra-t-il suffire à voir, l'oreille à entendre, dans l'admiration de la gloire de ton visage? Qu'il est heureux celui qui garde déjà cachée en lui la gloire de ton visage.

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2: Tout de suite, nous vous proposons un enseignement de Paul Dominique de Mallet et Rebecca Ruthière sur le désir. Enseignement enregistré au sanctuaire de la Sainte-Baume en 2025 dans le cadre des rencontres de Marie-Madeleine.
3: Alors le désir est une réalité omniprésente dans notre vie affective, sociale et spirituelle. La preuve, comment seriez-vous